0: directeur aussi de Greenpeace France, on l'oublie pas, un homme engagé très tôt, privilégiant l'action collective, une personnalité, un parcours hors norme. Je reçois ce soir dans cette émission Jean-François Julliard jusqu'à 21h. Bonsoir Jean-François Julliard.
1: Bonsoir.
0: Merci d'être avec nous.
1: Merci.
0: Vous avez le temps de vous poser un petit peu comme ça dans votre emploi du temps survitaminé.
1: Votre invitation me l'impose un peu, mais c'est bien. C'est une bonne chose, vous avez raison.
0: J'espère que vous avez passé un bon moment. Quel parcours incroyable. Je ne sais pas si vous regardez de temps en temps un peu dans le rétro, sur tout ce que vous avez fait, tout ce que vous avez accompli, ou est-ce que vous êtes du genre vraiment à aller, je vais de l'avant, je ne regarde pas.
1: Non, j'essaie de me poser des questions parfois sur où je vais, d'où je viens. C'est des choses qui m'intéressent. Et puis moi, ce qui m'a toujours intéressé, c'est d'avoir un peu de cohérence dans tout ça. Donc c'est vrai que oui, j'aime bien. Et puis je continue de croiser des personnes qui ont accompagné mon parcours, qui sont devenues des amis. Donc c'est aussi l'occasion de reparler de tout un tas de choses du passé.
0: C'est un peu ce qu'on va faire ce soir, mais pas seulement. On va ensemble retracer votre vie, votre parcours à travers les lieux, les endroits qui vous ont marqué. Peut-être le premier endroit, ce serait la Manche.
1: Oui, mais c'est là que je suis né, donc effectivement c'est le premier endroit. Moi je suis né à Valognes en 1973, parce que mes parents s'étaient installés, alors ils venaient de Gironde, on va sûrement parler de la Gironde
0: évidemment,
1: après.
0: Évidemment, parce que vous n'êtes pas resté longtemps.
1: Voilà, mais venaient chercher un travail dans la Manche, et je suis né à Valognes, j'y suis resté une année et demie, et après on est parti en Gironde. Mais je suis retourné à Valognes.
0: Alors j'allais vous poser la question justement.
1: Oui, plusieurs fois, parce que mes parents se sont fait vraiment beaucoup d'amis sur place, encore aujourd'hui, et du coup pendant mes années d'enfance en tout cas, j'ai vraiment ce souvenir de la côte de la Manche, de tout un tas de villes bord de mer, et qui était génial, parce que c'était les vacances quand on est gamin, qui sont super, avec une mer souvent déchaînée, mais qui est très très très belle à regarder. Plus compliqué de se baigner à l'époque quand on venait en plus de Gironde, où l'eau était quand même un peu plus chaude. mais franchement, j'ai de très bons souvenirs de vacances dans la Manche.
0: La Manche et la région Normandie, on aura peut-être l'occasion effectivement d'en parler, mais vous avez raison de le dire, Jean-François Julliard, votre enfance elle est loin de la Manche, elle est en Gironde, parce que je crois que la famille était originaire de Gironde, tout simplement.
1: Oui, c'est ça. Moi, j'ai une famille qui est originaire d'un petit village qui s'appelle Rosan, dans l'Entre-deux-Mers, donc pas très loin de Libourne, pas très loin de Saint-Émilion, de Castillon-la-Bataille, ces coins-là. Et ensuite, j'ai passé, moi, toute mon enfance et une bonne partie de mon adolescence dans cette espèce de triangle entre Bordeaux, la grande ville bordelaise, la côte atlantique et le bassin d'Arcachon, voilà, dans un village qui s'appelle Martignas-sur-Jal. Et c'est vrai que j'ai passé de 2 ans jusqu'à 18 ans, j'étais dans ces coins-là.
0: On va s'arrêter à Martignas-sur-Jal. Alors j'ai été regardé, on est dans le canton de Mérignac. C'est pas très grand, il y a 8000 habitants aujourd'hui recensés en 2023. Quelle première image vous vient de cet endroit, un lieu, un paysage, une carte postale que vous m'envoyez de Martignas-sur-Jal?
1: Moi c'est les forêts, parce qu'en fait quand j'ai grandi là-bas, on était loin de 8000 habitants. Je pense que quand on s'est installé, il y en avait moins de 3000, donc c'était beaucoup plus petit. C'est une ville qui a beaucoup poussé ces dernières années, et je me souviens très bien que c'était une ville au milieu de la forêt, réellement. C'est-à-dire qu'il y avait la grande route, et encore, elle n'était pas très grande, qui arrivait de Bordeaux. Mais ensuite, dès qu'on voulait partir dans une direction, on se retrouvait très vite arrêté par une forêt qui était là, enfin, derrière chez moi.
0: Voilà.
1: On l'entend. Derrière chez moi, il y avait une forêt dans laquelle j'ai passé beaucoup de temps, gamin, avec mon vélo, à aller chercher des têtards dans la rivière du coin, ou me balader dans la forêt, parce que c'était le terrain de jeu privilégié. C'était vraiment ça. C'était vraiment à 100, 200 mètres derrière chez moi.
0: Ça veut aussi dire que la nature, l'environnement, vous y êtes sensibilisé très jeune.
1: Oui, j'ai grandi là, de toute façon. Donc, c'est vrai que quand on n'était pas dans la forêt, on était au bord de la mer, parce que les plages de l'océan Atlantique étaient à, je sais pas, 15-20 kilomètres, quelque chose comme ça. Et donc, on y allait souvent avec mes parents. Donc, c'est vrai que j'ai grandi dans un environnement très nature et très grands espaces, parce qu'il y a la forêt, la côte Atlantique, je sais pas si vous la connaissez, mais c'est vraiment des grandes plages. Enfin, c'est un horizon infini, parce que en face, il y a rien. Enfin, pour des milliers de kilomètres, il y a rien. Donc, oui, c'est vrai que j'ai grandi dans ces paysages-là. Ouais.
0: Vous retournez là-bas, justement, à Martignas-sur-Gel, ou en tous les cas en Gironde. Et je crois que malheureusement aussi l'actualité de cet été vous a obligé à retourner là-bas.
1: Ouais, j'y suis retourné cet été et c'était dramatique. Alors plus à Martignas parce que j'ai plus de famille là-bas, mais ma mère vit encore sur le bassin d'Arcachon en Dernos-les-Bains, qui est une ville qui a été évacuée.
0: Touchée par les incendies.
1: Cet été, touchée par les incendies, avec quelques maisons qui ont brûlé à la lisière de la forêt. Et c'est vrai que c'était très triste de voir tout ça. C'est-à-dire que quand on arrive de Bordeaux, on roule pendant des kilomètres, vraiment des kilomètres, avec ces deux forêts qui aujourd'hui sont noircies, avec les pins qui sont toujours sur place, parce que les pins ne tombent pas quand ils sont brûlés. Donc ça fait des forêts d'arbres morts, noirs, avec un sol complètement cramé. Et ça, pendant des kilomètres, c'est extrêmement angoissant. voilà, surtout quand on sait à quoi ça ressemble autrement. Et pareil, j'étais à la plage du Grand Croc, qui est juste à côté de celle du Porche, qui a fait beaucoup l'actualité malheureusement cet été. Et là, c'est pareil, quand on va vers les plages, sauf le dernier kilomètre qui est un peu préservé, mais sinon c'est des kilomètres et des kilomètres de forêts brûlées. Donc voilà, c'est vrai que ça fait mal au cœur. En plus, c'est des sujets sur lesquels moi je travaille, donc je me sens concerné à
0: double titre.
1: J'ai
0: bien aussi toute l'émotion, parce que vous venez de lire, c'est une partie de votre enfance. Vous venez d'évoquer aussi le fait que votre maman vit sur le bassin d'Arcachon. J'espère qu'elle a pas trop perdu, du coup. Mais pour le gamin que vous avez été, il y a aussi cette double peine, hein, vous le dites finalement.
1: Oui, bien sûr, parce que c'est vrai que quand on a connu ces lieux si vivants, enfin, je parlais du Porche. Moi, le Porche, c'était la plage la plus proche de Martignas-sur-Jalles, justement. Donc, c'est vraiment la plage où j'ai dû passer le plus de temps étant enfant, adolescent. Et puis, moi, quand j'avais 15-16 ans, j'ai commencé à faire de la plongée sous-marine dans cette région-là. Donc, vraiment, les plages, j'y passais beaucoup de temps. La mer, j'y passais beaucoup de temps. Et du coup, c'est des endroits que je connais, c'est des endroits dont, à un moment donné, je me souviens au Porche, j'allais à ce qu'on appelle le Porche sauvage, qui est une plage non surveillée, mais on savait par où passer pour aller, parce que quand on vit sur place, on trouve forcément des plages, notamment en été, où il y a un peu moins de monde, et on apprécie ça. Et tous ces endroits-là aujourd'hui sont dévastés et le sont pour des années. C'est ça, en plus, c'est un incendie, ça dure
0: combien
1: un temps.
0: Combien d'années, vous diriez? C'est pas facile comme question.
1: Non, c'est pas facile parce qu'on dit souvent qu'il faut de toute façon, après un incendie, attendre 2-3 ans pour voir comment la forêt repart ou pas. Ça dépend des essences. Alors là, c'est que des pins quasiment, mais ça dépend du sol, de la composition du sol. Donc il y a des forêts qui repartent plus vite que d'autres. Donc on dit souvent qu'il faut attendre 2-3 ans déjà avant de se faire une idée de à quoi ça va pouvoir ressembler et tout ça. Mais là, je pense que l'ampleur des incendies cet été a été telle que pendant 5 à 10 ans, on va encore en voir les stigmates, c'est sûr.
0: Jean-François Julliard est votre invité ce soir jusqu'à 21h. Jean-François, il est temps d'ouvrir la Revue des Merveilles avec quelqu'un que vous connaissez bien, c'est Benoît Prospero. Une nouvelle fois, Benoît, vous passez en vue les merveilles de notre planète et vous allez y être sensible, Jean-François Julliard. On part au jardin.
2: Est-ce que vous savez comment a poussé le fruit que vous mangez? Sur quel arbre il a grandi? Et comment on fait pour prendre soin de cet arbre? Eh bien, avec Ici Alsace, nous voici à Gwatzenheim. Ici, le maire s'appelle Jackie Wagner. Et Jackie Wagner, il s'est dit, tiens, il manque des arbres dans ce village. Et...
3: Le problème quand il manque des arbres, c'est tout simplement avec les canicules qu'on rencontre aujourd'hui. On n'a pas d'ombre, on n'a pas d'îlot de fraîcheur. On voulait absolument garder autour du village une ceinture verte.
2: Et il a donc créé en 2021 l'association des arboriculteurs. Et l'idée est toute simple, planter des arbres. Pourquoi? Pour créer des îlots de fraîcheur, donc, pour que les habitants puissent venir se servir, bien sûr, mais aussi pour transmettre et conscientiser. D'abord, les enfants.
3: Initier les enfants dans ce cadre-là, pour leur apprendre déjà à l'utilité des arbres, et aussi à leur démontrer que derrière, quand on s'en occupe, on a un résultat, on a un fruit, on a quelque chose qu'on peut manger.
2: Eh bien oui, quand on prend soin d'un arbre, en échange, il nous nourrit. Et alors là, on parle des enfants, mais en fait, tout le monde a appris et continue d'apprendre.
3: On était quasiment tous des novices en la matière, et donc on a appris comment il faut planter, comment il faut les entretenir, comment il faut tailler, quand il faut les tailler, pour quelles raisons il faut les tailler, voilà. Donc c'est vrai que c'est aussi un apprentissage qui a été bénéfique pour une partie de la population qui fait partie de l'association.
2: Ah, c'est magnifique. Et écoutez ça, qu'est-ce qui se passe à Gwatzenheim quand un enfant naît?
3: D'abord, il a sa cigogne qui sort à annoncer à toute la population qu'un enfant est né, et puis on écrit immédiatement à la famille pour lui proposer de planter un arbre. Alors l'arbre peut être planté chez les parents à la maison, s'ils ont de la place, ou alors dans un jardin qu'on appelle nous jardin des naissances, qui appartient à la commune et qui voit, aujourd'hui on est à 25 ou 26 arbres.
2: C'est beau, hein. Et au-delà des arbres, et pour conclure, monsieur le maire a peut-être un petit message à faire passer.
3: Il faut absolument qu'on se réconcilie avec la nature, tout simplement parce que on en aura besoin. Quand on voit ce qui se passe, et puis après, j'ai grandi là-dedans quand j'étais petit. Il y avait beaucoup plus d'arbres et on avait la chance de pouvoir de temps en temps aller grappiller des mirabelles, des cerises sur un arbre où c'était interdit. Mais il y en avait beaucoup plus et on trouvait ça facilement. Aujourd'hui, c'est plus le cas. On a l'envie de remettre la nature au goût du jour, si on peut le dire, si on peut l'appeler comme ça.
2: Merci, ici Alsace et monsieur le maire Jackie Wagner, et bravo à l'association des arboriculteurs de Gwatzenheim. Allez voir sur le site gwatzenheim.fr tout ce qu'ils font pour la nature, c'est une merveille.
0: Merci beaucoup Benoît Prospero. Forcément, vous avez peut-être envie de réagir, Jean-François Julliard, vous étiez très attentif au reportage de Benoît Prospero.
1: Oui, ben, je trouve que toutes ces initiatives sont toujours très, très réjouissantes et enthousiasmantes. Enfin, un jardin indécent, c'est une super idée et je trouve que ça devrait être un truc qui existe presque dans toutes les villes de France, quoi. Enfin, voilà, ça paraît tout simple. Je suis sûr que tout le monde serait absolument partant. Donc, voilà, ça fait partie de ces initiatives qu'il faudrait multiplier.
0: Jean-François Julliard est directeur général de France Nature Environnement. Il est votre invité ce soir jusqu'à 21h. Un parcours inspirant, les clés de sa réussite, les bonnes initiatives aussi un peu partout.

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2: Avec mon invité, formé au journalisme à l'Institut français de presse, il a choisi de s'engager rapidement au sein d'organisations non gouvernementales, directeur de Reporters sans frontières. Durant près de 15 ans, il en était aussi reporter, il est aujourd'hui directeur général de France Nature Environnement. C'est Jean-François Julliard qui est notre invité jusqu'à 21h. On parlait de votre enfance tout à l'heure, on s'est baladé un petit peu au cœur de cette forêt que l'on a écoutée. Il y avait une maison, je ne vous ai pas demandé, vous viviez dans une maison, une grande maison, quel était l'environnement vraiment de cette enfance-là?
3: Ouais, c'était une maison une maison d'un petit village, donc une maison avec un jardin qui n'était pas immense, mais qui était suffisant pour qu'on puisse taper dans le ballon avec les copains, et c'était à peu près l'essentiel de ce qu'on faisait dans ce jardin, voilà. Donc ouais. Oui, j'ai eu la chance d'avoir une vie, encore une fois, pas vraiment la campagne, parce qu'on n'était pas loin de la grande ville de Bordeaux, mais dans un environnement qui ressemblait vraiment à la campagne.
2: Votre naissance en Normandie, on l'a évoqué, vous grandissez près de Bordeaux, mais alors l'ailleurs arrive très vite dans votre vie, et le voyage et tout ça, vous le devez au camping-car.
3: Oui, c'est vrai que mes parents étaient absolument fans de vacances en camping-car, donc tous les étés on partait dans des camping-cars que souvent mes parents tous les deux avaient retapé ensemble, et parfois on partait pas très loin, on pouvait partir dans le Pays Basque, en Espagne, depuis Bordeaux c'était pas si loin, parfois on allait un peu plus loin dans les gorges du Verdon, les gorges de l'Ardèche, je me
2: souviens. C'est bien ça, c'est les gorges du Verdon.

0: connais pas. Alors,
1: ah, c'est génial, c'est génial. J'y suis retourné depuis. J'ai des vrais souvenirs d'enfance dans ces gorges-là. C'est là qu'on découvre le bonheur de se baigner dans une rivière fraîche quand il fait très chaud. Ouais. Le bonheur de route. Alors, faut pas avoir mal au ventre, mais c'est des routes tortueuses à l'infini et on met 45 minutes pour faire 6 km. Mais vous parliez de ralentir tout à l'heure. On ralentit dans ces espaces-là. C'est-à-dire, on se pose vraiment. On est alors pour le coup vraiment au milieu d'une nature sauvage. Et moi, j'adore ces coins un peu qui méritent qu'on aille les chercher, quoi. C'est-à-dire que voilà, on n'arrive pas, on débarque pas comme ça, sorti d'une autoroute, et puis on est posé dans les gorges de l'Ardèche ou les gorges du Verdon. Non, ça se mérite un peu. Il faut aller les chercher.
0: La nature,
1: il faut prendre le temps. Ça se mérite, exactement. Ça garde un côté sauvage, ça garde un côté authentique. Ça n'a pas été dénaturé. Il n'y a pas de grandes constructions qui sont venues saccager les forêts, les lacs et les rivières. Donc non, c'est très très beau.
0: Dans les Pyrénées, je sais, il y aura l'Ardèche, vous venez de l'évoquer, l'Espagne, l'Italie, la Yougoslavie en son temps.
1: Oui, parce que exactement, parce que on parle d'avant les années 90, là, dans les années 80, ouais. Et mon père adorait conduire, donc on partait de nuit. C'était une époque où, alors, je sais pas si c'était autorisé ou pas, mais je me souviens qu'avec mon frère, j'ai un frère, on dormait la nuit entière à l'arrière du camping-car. Je suis pas sûr qu'on avait vraiment le droit de faire ça. En tout cas, aujourd'hui, on n'aurait plus le droit par terre comme ça, hein, sur un matelas. Mais ce bonheur, quand on est gamin, de dormir dans un véhicule conduit par ses parents et de se réveiller dans un autre pays ou de se réveiller à la frontière parce qu'il y avait encore des frontières et qu'il fallait se réveiller pour passer la frontière et montrer sa tête aux douaniers. Ah, c'était un truc incroyable, quoi.
0: Vous avez évoqué tout à l'heure Rozon, ça s'écrit R-O-Z-A-N.
1: Non, R-A-U.
0: R-A-U-Z-A-N. Ouais. Fait bien de dire, parce que je sais qu'il y a les auditeurs qui nous écoutent, qui disent, mais je connais pas, je vais aller regarder sur la carte. Petit village, donc, en Gironde, je reviens, je fais des allers-retours en Gironde, lié à votre grand-mère, je crois, essentiellement.
1: Oui, c'est mes grands-parents, les deux, côté paternel et maternel, vivaient là-bas, mais c'était ma grand-mère paternelle chez qui on allait passer toutes nos vacances d'été ou presque, parce que mes parents travaillaient et qu'ils n'avaient pas la possibilité de passer 2 mois de vacances avec nous, donc ils nous envoyaient chez la grand-mère. Et alors elle avait une grande maison, tout à fait foutraque, parce qu'il y a plusieurs pièces et accumulations. C'est génial, surtout que notre grand-mère nous laissait vadrouiller là-dedans et aller fouiller un peu pour aller à la recherche de merveilles qu'on ne trouvait pas souvent, parce qu'en vrai, il n'y avait pas de merveilles absolues, mais le simple fait de découvrir des piles de journaux ou des cartons qu'on n'avait pas encore ouverts, c'était déjà quelque chose d'incroyable.
0: Bon, puis il y a le château fort.
1: Et il y a un château fort qui est très beau, franchement, qui est très beau. C'est un château du 12e qui est un vestige de la guerre de 100 ans. Il n'y en a pas tant que ça qui sont encore dans cet état-là. Il peut se visiter, hein. Il a un donjon d'une trentaine de mètres, je dirais, quelque chose comme ça. Et à l'époque, c'est pareil, c'était aussi un autre temps. Donc avec mon frère, mon cousin, qui venait souvent avec nous en vacances dans ces coins-là, on passait beaucoup de temps à jouer dans au château,
0: au pied du terrain de jeu extraordinaire,
1: dans les douves du château fort, et personne ne venait nous dire vous n'avez pas le droit ou je ne sais quoi. C'est-à-dire qu'on passait, on se prenait forcément pour des chevaliers, exactement. Et c'était super.
0: Édifié par Jean Santerre, j'ai regardé, il est très beau ce château, et vous l'avez dit, construit sur un rocher, rappelons qu'il est classé monument historique. Vous y êtes retourné?
1: Alors, pas récemment, ça fait quelques années, enfin j'y suis retourné depuis que je suis enfant, oui bien sûr, mais ça fait quelques années que je n'y suis pas allé, mais je sais qu'aujourd'hui il est plus accessible comme ça, c'est-à-dire il faut prendre un billet, acheter un ticket, voilà, il y a des horaires d'entrée, c'est différent. Je pense que les enfants d'aujourd'hui ne peuvent plus jouer au pied du château comme on le faisait.
0: Jean-François Julien, j'avance dans le temps, collège et lycée, c'est à Mérignac.
1: Oui,
0: c'est le village là. Hein.
1: Oui, c'est ça, on se rapproche de la ville parce que Mérignac c'est déjà une grosse ville, hein. Je sais pas combien il y a d'habitants aujourd'hui, mais je pense qu'il doit y avoir 60-65 000 habitants, donc c'est une grosse ville de périurbain, c'est vraiment ce qu'on appelle le périurbain, c'est une ville agréable, c'est une ville qui vit parce qu'elle est à proximité de Bordeaux, et c'est vrai que là je commence en grandissant à découvrir ce que c'est qu'une grande ville et l'attrait de la grande ville aussi, le cinéma, plus de monde, plus de possibilités, voilà,
0: c'est... Alors, c'est la grande vie, vous l'avez dit, donc ça change un petit peu de ce village, et vous cherchez peut-être des lieux aussi pour vous oxygéner, pour vous ressourcer, vous l'avez évoqué tout à l'heure, à 15-16 ans, vous découvrez ça. Je fais un lien direct avec le cinéma, parce qu'on va découvrir dans un instant que le cinéma a failli y aller. C'est vrai que c'est le grand bleu pour vous à 15-16 ans là-bas, hein.
1: Oui, c'est vrai, je découvre, je ne sais même plus comment ça s'est fait, je crois que c'est ma mère qui nous a proposé avec mon frère de faire un baptême de plongée sous-marine à la piscine de Mérignac, pour mon frère et moi, parce qu'on a continué à en faire et on continue d'en faire encore aujourd'hui tous les deux, ça a été une vraie révélation, cette activité, donc la plongée sous-marine.
0: Qu'est-ce que vous découvrez? Qu'est-ce que vous voyez?
1: En fait, on découvre, je crois qu'au début, parce qu'en plus, au début, les premières plongées, c'est en piscine, donc c'est pas, il n'y a pas grand-chose à voir. Voilà, il n'y a pas grand-chose à voir, mais moi, je découvre surtout une sensation. sensation. C'est-à-dire cette sensation d'être sous l'eau, dans un équilibre qu'on découvre, c'est vraiment quelque chose, si les gens qui écoutent n'ont jamais essayé, et faites-le, ne serait-ce qu'un baptême en piscine, c'est vraiment quelque chose d'assez exaltant, parce qu'on a des sensations corporelles qui sont très différentes. C'est pas à voler non plus, j'ai jamais fait de chute libre, il y a des gens qui disent que ça ressemble un peu à chute libre, je pense que c'est encore différent. Mais voilà, c'est un équilibre très différent, c'est un ressenti très différent, il y a une vraie sensation de liberté immédiate, en tout cas moi j'ai trouvé ça.
0: Fac de Sciences à Talence, et puis vous quittez la région bordelaise.
2: Silence sur le plateau, moteur, action.
0: Vous vouliez tourner ?
1: Je sais pas trop ce que je voulais faire.
0: Vous vouliez faire du cinéma, en tous les cas, vous y avez pensé.
1: Ouais, j'y ai pensé, parce que j'ai rencontré un type extraordinaire qui s'appelait Patrick, qui est malheureusement décédé depuis, mais qui tenait une sorte de club d'animation socio-culturelle à Mérignac, et qui aidait des adolescents comme moi à découvrir le monde de l'image, la photo, la vidéo et tout. Et à ce moment-là, j'ai découvert ce qui était au début un hobby et que je trouvais très agréable, mais j'ai surtout découvert le pouvoir de raconter une histoire en image. Tout l'impact que ça pouvait avoir, oui. Tout l'intérêt que ça pouvait avoir et tout le côté satisfaisant que je trouvais à faire ça.
0: Vous allez devenir reporter sans frontières, puis directeur de Reporters sans frontières. Il va y avoir Greenpeace, vous êtes aujourd'hui directeur général de France Nature Environnement. Ce sera l'arrivée à Paris, on va en parler dans un instant, puisque le cinéma c'est à Paris, puis à Paris vous allez découvrir d'autres choses. Rentrée scolaire il y a quelques jours, Jean-François, vous avez des enfants?
1: Oui, j'ai 3 enfants.
0: Vous avez vécu la rentrée scolaire donc?
1: Oui, tout à fait. Ils sont grands maintenant, il y a encore un petit dernier entre guillemets en quatrième, mais les autres sont
0: alors,
1: grands. Donc,
0: la rentrée scolaire, peut-être pour les plus jeunes qu'en quatrième, ça rime aussi avec le retour des poufs sur la tête de nos enfants. Une chose en plus à gérer pour les parents que nous sommes en cette période, comment faire? 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
0: Ben on espère. Merci beaucoup et pas que dans le Cotentin. Merci Catherine Quicandon. Jean-François Julliard est directeur général de France Nature Environnement aujourd'hui. Quelles sont ses missions, son quotidien? On en parlera. Son rapport avec la France aujourd'hui, le fait qu'il est assez indépendant finalement dans ses déplacements. Il est votre invité jusqu'à 21h. Il arrive à Paris. C'est la ville qu'on n'a pas le droit de prononcer, parce que je vous rappelle qu'il n'y a pas que Paris dans la vie. Et pourtant, c'est un déclic pour lui à suivre sur Ici.

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16: Et quel parcours extraordinaire avec notre invité Jean-François Julliard, qui a étudié à l'IFP, l'Institut français de presse à l'ESRA, l'école supérieure d'audiovisuel, dont il ressort avec un master, Reporters sans frontières. Il en deviendra le directeur, puis directeur de Greenpeace France. Il est actuellement directeur général de France Nature. Il est votre invité ce soir et se raconte autour des lieux qui ont marqué sa vie. À un moment donné, vous êtes arrivé à Paris. Il faut bien quitter la Gironde, il faut bien quitter l'enfance et l'adolescence.
17: Ouais. Bah, je sais pas s'il faut, mais en tout cas, c'est vrai que ça s'est passé comme ça. Moi, j'en avais envie, hein. C'est vrai que je bassinais un peu mes parents depuis déjà quelques temps pour venir à Paris.
16: Vous dites, c'est un coup de foudre et une tempête à la fois.
17: Oui, parce que c'est vrai que j'arrive dans cette, dans la grande ville, pour le coup, vraiment la grande ville. Enfin, même comparé à Bordeaux, Paris est une immense ville. Et puis, donc je suis assez rapidement séduit par l'immensité de la ville. Je passe beaucoup de temps à marcher, à prendre le métro et à essayer d'en découvrir ces quartiers. Et puis j'arrive pour faire des études de cinéma. Donc en plus, je rencontre tout un tas de gens extrêmement créatifs, très exaltés, qui ont 1000 idées à la minute, qui sont tous des révolutionnaires dans l'âme et qui veulent changer le monde en permanence. Donc je découvre beaucoup de choses, voilà, beaucoup d'idées nouvelles, beaucoup de façons de penser nouvelles que je n'avais pas côtoyées jusque-là, et c'est vrai que c'est beaucoup.
16: Voilà, c'est une ouverture spatio-temporelle.
17: C'est une ouverture spatio-temporelle, c'est une curiosité nouvelle, je découvre des champs artistiques que je ne connaissais pas, je découvre des personnalités dont je n'avais jamais entendu parler, je découvre des façons de penser, des façons de s'habiller, des façons de vivre que je ne connaissais pas, donc oui, c'est beaucoup de choses.
16: Les grands musées, les quartiers historiques, le quartier latin, vous alliez même lire des BD au Forum des Halles à la FNAC.
17: Oui, parce que ça coûte cher une BD. J'ai toujours été passionné de BD et à l'époque, je crois que c'est toujours le cas d'ailleurs, la FNAC avait cette politique de laisser un peu les gens prendre des BD et s'asseoir dans un coin et les lire tranquillement. Ouais. Donc voilà, ça m'est arrivé.
16: Je fais un lien, les BD, les enfants, je crois qu'à cette période-là, vous faisiez encore quelques allers-retours pour être moniteur de colo dans les centres de loisirs en Gironde.
17: C'était mon boulot d'été, c'est vrai que c'était...
16: Vous avez adoré. Hein.
17: J'ai adoré ça parce que j'ai découvert que s'occuper d'enfants qui n'étaient pas les siens, c'est très chouette aussi, et je m'occupais d'enfants qui avaient entre 6 et 12 ans, je pense, quelque chose comme ça, et je trouvais ça très sympa de leur faire tout un tas d'activités estivales. Mmh. C'est le plaisir de jouer avec les enfants sans avoir la responsabilité.
16: Vous baladiez, j'imagine.
17: On se baladait, on allait dans le Grand Sud-Ouest, parce que je me souviens d'avoir fait des stages où on partait pour le coup une semaine avec les enfants, donc à passer les nuits sous les tentes et tout ça, organiser leur repas, et puis la journée on faisait du kayak, on faisait de la spéléo, on faisait de l'escalade.
16: Où ça, spéléo ?
17: En Dordogne, je me souviens. Ouais. Je pourrais pas vous dire exactement les noms précis, mais je me souviens d'un stage comme ça en Dordogne. Et le kayak aussi, ça devait être dans ces coins-là.
16: La librairie du Sénat, autre lieu.
17: Alors ça, c'est le lieu de...
16: Je vais faire des allers-retours, là.
17: Ouais, c'est, c'est un lieu très différent, mais la librairie du Sénat, c'est parce que ça a été mon premier vrai boulot, on va dire, à la chaîne parlementaire à l'époque. Ouais. Donc je sors de ces études de journalisme et je me retrouve propulsé là. Et là aussi, c'est très chouette parce qu'en fait, c'est la chaîne parlementaire avant qu'elle existe. C'est-à-dire que je faisais partie, enfin, j'étais intégré dans une équipe de journalistes et de programmateurs qui était chargée de lancer la chaîne parlementaire. Elle n'émettait pas encore. Ouais. Donc, c'est pour ça qu'on était dans la librairie du Sénat, dans une toute petite équipe, à essayer de penser un peu le concept d'une chaîne parlementaire à la française.
8: C'est un vrai lieu de construction, quoi.
17: Ouais, ça existait déjà, je me souviens, en Angleterre, en Allemagne, aux États-Unis. Donc on allait voir un peu ces chaînes-là pour s'en inspirer et essayer d'imaginer une chaîne parlementaire à la française qui n'avait jamais eu lieu.
8: À l'époque, vous êtes ce qu'on appelle objecteur de conscience. C'est aussi ça qui vous permet d'intégrer Reporters sans frontières.
17: Oui, parce que je fais partie de cette génération qui devait faire son service militaire. Et c'est vrai que j'avais un vrai problème un double problème, en fait. Je me sentais pas du tout à l'aise avec l'idée de porter l'arme. J'y voyais pas
8: l'autorité.
17: Beaucoup de sens. Pas forcément l'autorité, mais le côté uniforme. Enfin, sachant, en plus, on savait que ça allait s'arrêter. C'était vraiment les dernières années. Et puis, j'avais l'impression d'une perte de temps. Enfin, je me suis dit, mais je vais m'ennuyer pendant une année dans un bureau à pas faire grand-chose d'intéressant. Et en parlant avec un copain, c'est lui qui m'a dit, mais mets-toi objecteur de conscience. C'était très facile. Il suffisait d'écrire au ministère de la Défense et on se retrouvait objecteur de conscience. Et c'est comme ça que j'ai pu intégrer Reporters sans frontières. Et du coup, voilà, une opportunité extraordinaire parce que je passais d'un potentiel service militaire un peu ennuyeux parce que ça allait se terminer à quelque chose qui me permet de découvrir le monde.
8: Je vais survoler rapidement, mais je vais l'évoquer parce que là, on est beaucoup trop loin de Paris. Mais évidemment, vous découvrez le monde. Il y a le Togo, il y a l'Afrique subsaharienne. Vous allez défendre des journalistes qui sont emprisonnés, souvent de façon totalement injuste. Vous enquêtez, je crois, notamment sur la mort d'un journaliste un peu connu au Burkina Faso.
17: Oui, j'ai passé beaucoup de temps au Burkina Faso, en Côte d'Ivoire, enfin en Afrique de l'Ouest, sur des situations de journalistes assassinés ou mis en prison parce qu'ils contestaient l'autorité. C'était vraiment ça, pour le dire rapidement. Et c'était génial de pouvoir faire ça. J'avais 25-26 ans à l'époque. Donc c'était quelque chose de très convaincant pour l'engagement militant qui était en train de naître chez moi.
8: Alors après, vous allez aussi au Rwanda également, mais vous découvrez plein de choses, découvrez le monde, mais aussi le monde avec ses vicissitudes et des choses qui ne sont pas forcément très jolies. Du coup, quand on revient en France, peut-être entre deux reportages, ça fait du bien ?
17: Oui, ça fait du bien. Et j'ai beaucoup voyagé, mais je n'ai jamais vécu à l'étranger. C'est-à-dire que je passais beaucoup de temps. Je me souviens que les premières années Reporters sans frontières, en cumulé, je pense que je passais facilement 3-4 mois à l'étranger. Mais à chaque fois, je revenais. Et j'étais toujours content de revenir, toujours content de revenir à Paris, toujours content de revenir dans le Sud-Ouest quand je retournais voir ma famille qui était là-bas. Donc oui, j'ai toujours continué à voyager aussi en France. Et du fait de voyager beaucoup à l'étranger, finalement, pour mon travail, a fait que j'ai passé beaucoup de temps à passer des vacances en France.
8: Où ça ? Il y a des vacances marquantes comme ça en France ?
17: Ouais, les Pyrénées, je crois que vous l'avez évoqué tout à l'heure. Mais c'est vrai que les Pyrénées, ça a été un gros coup de foudre aussi parce que enfant, je passais beaucoup de temps dans les Pyrénées pour aller skier parce que c'était les stations de ski à Gourette notamment ou Artoust dans les Pyrénées Atlantiques qui étaient les stations un peu les plus proches de Bordeaux. Mais là, j'ai découvert les Pyrénées l'été, le pic du Midi d'Ossau. Voilà. Si vous avez jamais fait de la rando dans ces coins-là, il y a un tour des lacs, c'est quelques heures, mais on passe d'un lac à un autre, ils sont tous plus sublimes les uns que les autres, c'est absolument magnifique.
8: Vous êtes reporter sans frontières entre 98 et 2004, vous en prenez la direction de 2008 à 2011, et puis en 2012, vous devenez directeur de Greenpeace France. Vous vous souvenez de l'endroit où vous avez pris cette décision, dit « Allez, je vais m'engager dans Greenpeace ».
17: Ah,
8: c'était
17: question.
8: Où ?
17: Non, je me souviendrai pas précisément.
8: Non, mais vous savez, c'est un moment important.
17: Ouais,
8: d'une
17: bien
8: vie.
17: Sûr, bien sûr.
8: On se souvient toujours un petit peu où est-ce qu'on était, quoi.
17: Ouais, je me souviens, j'étais dans les locaux de Reporters sans frontières. Je peux le dire maintenant, il y a de l'eau qui a coulé sous les ponts, mais un peu caché quand j'ai appris que j'étais pris à Greenpeace. Je me souviens pas plus de l'endroit où j'étais quand j'ai pris la décision de candidater. En fait, ça a été un processus un peu long. Au début, je me suis questionné parce que c'est toujours des choix impactants. Enfin, là pour le coup, je quittais complètement le monde des médias et de l'information pour partir dans une ONG qui travaille sur la protection de l'environnement, mais c'est un choix que j'ai jamais regretté. J'ai toujours, je me suis senti très à l'aise en arrivant à Greenpeace, et d'ailleurs j'y suis resté 14 ans. Donc.
8: Et du coup, vous déplacez énormément partout en France, j'imagine.
17: Oui, beaucoup sur des terrains de lutte écologiste. Donc ça peut être Notre-Dame-des-Landes à l'époque encore à côté de Nantes, mais ça peut être aussi d'autres terrains comme ça. Greenpeace a des groupes locaux de militants un peu partout en France, donc c'est vrai que j'ai gravité pas mal dans différentes régions.
8: Ça marche ici, qu'en pensez-vous? Ce sont aussi les belles initiatives, Jean-François Julliard. Même si elles coûtent un peu moins cher cette année, d'après le panier ici, l'achat des fournitures scolaires, on parlait de la rentrée tout à l'heure, reste un passage obligé pour tous les parents, enfin presque tous, puisqu'une commune a décidé cette année encore d'offrir des fournitures aux élèves. Robin Bernot avec Julien Prouvailleur.
13: Les fournitures scolaires. Évidemment, lorsque l'on est enfant, on veut ce qui est à la mode, et ce qui est à la mode, ça coûte cher.
15: En fait, avant, vraiment, ma mère, elle n'avait pas les moyens, et forcément, quand elle m'achetait pas ce que je voulais, j'en voulais un peu.
13: Sauf que derrière, pour les parents, c'est un véritable budget. Juste à côté de Valenciennes, dans le Nord, je vous présente la commune de Denain, historiquement ancrée à gauche et dirigée depuis 2008 par des maires issus de l'enseignement. Denain offre, pour la 10e année consécutive, les fournitures scolaires à tous les enfants de la ville scolarisés du CP au CM2. Notre reporter Julien Prouvailleur a assisté à cette distribution et on a profité pour discuter avec Anthony Bovin, directeur du pôle éducation et vice-sportif de la commune.
18: Le premier jour de l'année, l'ensemble des enfants arrive avec le kit. Donc ça permet vraiment de travailler dès 8h30, j'ai envie de dire, et puis de démarrer dans de bonnes conditions.
13: Sur place, il y a Sarah, par exemple. Elle est venue récupérer un kit pour sa fille qui rentre en CM1. Alors qu'est-ce qu'on a dans ce kit ?
19: Il y a des fournitures, des stylos, des feutres, des crayons de couleur, nécessaires pour eux, quoi. Donc là, ça nous aide vraiment beaucoup pour les enfants, quoi.
13: Ici, dans le Nord, cette distribution gratuite de fournitures, ça marche. Mais alors vous, qu'en pensez-vous ?
15: Je pense que c'est bien, surtout pour ceux qui sont dans le besoin.
13: Abigail a 20 ans, elle est étudiante et cette période d'achat des fournitures, ça lui rappelle forcément quelques souvenirs.
15: Quand j'étais enfant, j'aimais beaucoup les fournitures chères. Et ma mère, elle me disait non, ça coûte trop cher. Oui, voilà.
13: La voix que vous entendez juste derrière Abigail, c'est Perle. Elle a 19 ans et elle aussi est étudiante.
20: Nous, on prenait souvent de la sous-marque, en fait.
13: Sauf que lorsque l'on est ado, on a forcément envie d'avoir ce qui est le plus tendance. Et ça, les marques, elles l'ont bien compris.
20: Vu que les gens, ils voient qu'on a des plus beaux trucs, on est un peu plus, pas valorisé, mais en mode, les gens, ils sont là en mode, oh, t'as des trop beaux stylos parce qu'on t'a emprunté et tout.
13: Alors, avec cette distribution, la ville de Denain permet à tous les élèves d'avoir le même matériel et de démarrer l'année sur les mêmes bases.
20: Ce que la ville a proposé, je trouve que c'est bien parce qu'ils ont tous les mêmes fournitures.
13: Une distribution de 1800 kits qui a tout de même un coût. L'an dernier, cette opération a représenté une dépense de 18 000 euros inscrite au budget de la ville.
8: Robin Bernot, ici ça marche, qu'en pensez-vous? On vous donne la parole. Chaque jour, on sillonne la France entière, on l'a dit. Vous avez de liberté aussi, Jean-François Julien, de vous déplacer dans le cadre de votre métier. Et vous adorez vous déplacer en train et travailler en train.
17: Oui, c'est vrai que là, je reviens. J'ai passé beaucoup de temps dans le train ces dernières semaines parce que j'ai été à Grenoble, j'ai été à Auch, et donc c'est des trajets qui prennent quelques heures en train. Et c'est vrai que c'est un lieu dans lequel j'aime bien travailler parce que on est tranquille dans le train. Enfin, voilà, moi j'aime bien m'asseoir côté fenêtre, un peu dans un coin, un peu à l'écart, un peu tranquille, et je peux tout à fait passer des heures sur mon ordi dans le train. J'ai l'impression d'avancer. Je sais pas, c'est peut-être trompeur, c'est peut-être la vitesse du train qui me donne l'impression de travailler plus rapidement. On est moins sollicité aussi, il y a quand même moins le téléphone qui va sonner et tout, donc c'est un lieu agréable.
8: On parlera du vélo que vous préférez largement au train. Il en sera question avec notre invité qui est avec nous quelques minutes encore. Il est directeur général de France Nature Environnement, Jean-François Julliard, et sur ici jusqu'à 21h.

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2: Il est un homme sensible, profondément humain, engagé depuis bien longtemps, journaliste puis reporter sans frontières qu'il a dirigé. Il est aujourd'hui directeur général de France Nature Environnement, Jean-François Julliard, qui conduit finalement la voiture de sa vie là, depuis maintenant 20 heures. Ça va, on continue ?
3: Allez, on continue.
2: Pas dur de voir tout défiler comme ça ?
3: Non, ça va, c'est intéressant.
2: Est-ce qu'il y a des clés pour réussir comme vous l'avez fait ? On vient d'évoquer votre parcours qui, pour beaucoup de journalistes, nous mettent au garde à vous. Quelles sont les clés, quels sont les conseils que vous pourriez donner à des jeunes qui ont 17, 18 ans, qui veulent aller dans une école de journalisme, par exemple ?
3: Déjà de rester motivé, déterminé, de s'accrocher, parce que c'est vrai que c'est pas facile, ouais. Hein, ça n'était pas à mon époque et je crois que ça l'est encore moins aujourd'hui. J'ai une fille d'ailleurs qui veut faire du journalisme et je l'encourage, je la soutiens parce que c'est un très très beau métier, mais c'est vrai que les débouchés, comme on dit, sont parfois difficiles. Je pense que ce qui est important aujourd'hui aussi, c'est de rapidement peut-être de se spécialiser, d'avoir une discipline sur laquelle on va travailler plus, quoi. Les médias se sont hyper spécialisé aussi. Aujourd'hui, je vois bien qu'on cherche des spécialistes. Alors, ça peut être des spécialistes du journalisme économique, scientifique, par exemple. Voilà, moi, je travaille sur les questions environnementales. Je rêverais qu'il y ait plus encore de journalistes qui aient envie de travailler sur les questions environnementales. Je pense qu'il y a beaucoup de choses à faire.
2: Jean-François Julliard, directeur général de France Nature Environnement. C'est quoi ce métier ? C'est quoi votre quotidien ?
3: C'est beaucoup de choses. En fait, c'est un quotidien qui est différent chaque jour, et c'est aussi ça que j'aime. C'est à la fois le côté gérer des équipes, parce qu'il y a une cinquantaine de salariés à France Nature Environnement, et puis pas loin de 200 bénévoles au niveau
2: national. C'est important.
3: Il y a
2: des bénévoles.
3: Exactement. Il y a beaucoup de bénévoles. C'est avant tout même un réseau de bénévoles. C'est un réseau d'associations, une fédération d'associations. On regroupe 8000 associations en France, donc c'est beaucoup beaucoup d'assos de
2: différentes tailles. Le porte-parole des Français
3: C'est un peu abusif de le dire, mais en tout cas, on représente effectivement 8000 associations qui vont travailler sur les questions de protection de la nature et de l'environnement.
2: Et tout ça au sein d'organisations ?
3: Oui, au sein d'organisations, oui, de différentes tailles. Et donc, c'est vrai que le métier est très différent chaque jour. Il y a cette partie gestion d'une structure, donc il y a aussi la partie, il faut trouver les financements qui permettent de faire tourner tout ça. Il y a une fonction forcément de représentation, ce que je fais là en vous parlant ou en allant à droite et à gauche. Il y a les projets au quotidien, donc ça m'oblige, mais ce que j'aime aussi à sillonner la France et aller voir des gens sur le terrain qui font des choses concrètes et réelles pour la protection de la nature et la défense de la biodiversité, par exemple. Donc c'est beaucoup de choses.
2: Voilà. Alors, ça a été créé en 1968, c'est reconnu d'utilité publique, je le rappelle, en 1976, Unis pour un monde vivable. Et vous l'avez évoqué d'ailleurs, Jean-François, il y a plein de structures en région. Je vous donne quelques régions comme ça, juste un mot peut-être rapide sur ces régions, les souvenirs que vous pouvez en avoir, ou les choses qui se font. La Bretagne ?
3: La Bretagne, c'est une région que je connais pas bien encore, parce que quand on grandit à Bordeaux, la Bretagne, c'est très loin. Mais c'est une région dans laquelle il y a beaucoup, beaucoup de choses à découvrir, ça c'est certain. Et en termes d'engagement militant, c'est une région assez exemplaire. On a France Nature Environnement, par exemple, Bretagne, est très active sur tout un tas de sujets. On va d'ailleurs avoir notre Assemblée Générale l'an prochain là-bas. Il y a beaucoup de choses autour des questions de la protection de la biodiversité, mais aussi de la pollution de l'eau. C'est un endroit où, malheureusement, les eaux sont souvent polluées, parce qu'il y a une agriculture intensive qui est très concentrée en Bretagne, donc il y a beaucoup de choses à faire.
2: L'Alsace, la Lorraine ?
3: Alors l'Alsace et la Lorraine, on a aussi des activités là-bas, bien sûr. On travaille aussi beaucoup sur la question des espèces protégées. Il y a beaucoup de choses à faire dans ces coins-là. Il y a beaucoup de forêts à protéger. Il y a beaucoup de pratiques agricoles qui nécessitent d'être soutenues aussi. Enfin, c'est des endroits comme beaucoup qui sont soumises aux conséquences du réchauffement climatique. Enfin voilà, c'est des régions dans lesquelles les écarts de température sont extrêmement importants. C'est pas nouveau, mais ça s'accentue et ça crée un stress hydrique, ça crée des sécheresses qui sont difficiles à vivre pour les agriculteurs du coin.
2: Bon, la Normandie, c'est vos origines, c'est Valogne.
3: Ah, Normandie, c'est mes origines. C'est effectivement c'est une région que j'adore. C'est aussi une région pour moi qui est marquée du saut de l'industrie nucléaire en France, qui est très présente, parce que c'est là-bas qu'il y a le PR de Flamanville, c'est là-bas qu'il y a le centre d'enfouissement des déchets de Lagues. Donc c'est un endroit qui est pleine de contrastes. C'est une région qui est très sauvage et en même temps, moi, ça m'a toujours gêné effectivement qu'il y ait ces installations nucléaires. France Nature Environnement est une organisation anti-nucléaire et moi, je suis quelqu'un qui a beaucoup travaillé sur le sujet et qui pense qu'aujourd'hui, on devrait apprendre à se passer du nucléaire. Et malheureusement, il y a beaucoup d'installations là-bas avec toutes les conséquences que ça peut avoir aussi sur l'environnement.
2: La région PACA.
3: La région PACA, c'est une des régions qui souffre aujourd'hui le plus du réchauffement climatique, forcément, avec un climat méditerranéen qui devient celui qu'il est, avec des eaux qui se réchauffent, avec les conséquences
2: caniculaires dont on sort il y a encore quelques heures.
3: Exactement, avec les conséquences que ça peut avoir pour la biodiversité sous-marine, qu'on parlait tout à l'heure de la plongée sous-marine. Moi, j'ai beaucoup plongé en Méditerranée. C'est des régions qui souffrent, qui vont être amenées à souffrir avec des évolutions, y compris dans les modes de vie, qui vont devoir être nécessaires.
2: Les océans, là compris les littoraux, voilà, l'agriculture, l'alimentation, les forêts, l'eau, il y a la Guyane, tiens, j'y pense, pour ouais. Oublier.
3: Oui, c'est non, plus non, loin, c'est, mais bon. C'est sûr, c'est plus loin, j'ai jamais eu la chance de pouvoir y aller, mais on a aussi une association membre, Guyane Nature Environnement, qui est là-bas, qui essaie de faire un travail formidable sur la protection de la forêt tropicale et la protection de la biodiversité, qui est si importante en Guyane, avec aussi la question de la pratique de l'orpaillage, de ces mines d'or légales et illégales, qui souvent dévastent la forêt et polluent les rivières et les eaux qui sont des lieux pour beaucoup de communautés locales qui sont des lieux essentiels.
2: D'une manière générale, tout ce que vous faites, on aurait pu parler des risques, impact industriel, c'est tout autour de la santé, ce que vous faites, de notre santé.
3: De toute façon, l'environnement est très lié à la santé et va l'être de plus en plus. On a découvert, par exemple, cet été avec les canicules, tout l'impact que ça pouvait avoir sur la santé humaine, mais aussi sur la santé animale. On a beaucoup parlé des poules qui mouraient de chaleur dans les élevages. On pourrait dire la même chose. C'est plus difficile à mesurer parce qu'on les voit moins, mais on pourrait dire la même chose de la faune sauvage. On sait qu'il y a eu un impact énorme de ces chaleurs sur la faune sauvage. Donc les questions d'environnement et notamment du réchauffement des températures et les questions de santé sont intimement liées. Dès qu'il fait plus chaud, on souffre plus. Il y a une pollution de l'air qui s'accentue, il y a une difficulté à vivre tout simplement qui est là.
2: Au niveau autour de ces enjeux écologiques, Jean-François Julien, je rappelle, un directeur général de France Nature Environnement, comment on fait pour vous rejoindre? Vous avez parlé des 200 bénévoles. Moi, je sais pas, j'habite en Bretagne, en Normandie, je veux vous aider, je veux faire quelque chose. Comment on fait?
3: Eh bien, allez sur le site de France Nature Environnement, il y a toutes les organisations membres qui sont là, toutes les fédérations régionales, et quel que soit l'endroit où vous habitez, il y a une association membre de France Nature Environnement à côté de chez vous. Donc, pouvez-vous engager, c'est France Nature Environnement Bretagne ou d'autres régions, ou des assos locales, selon vos envies aussi. Ça peut être des assos qui sont thématiques sur protection de l'eau, protection des espèces protégées, pratiques agricoles, pollution de l'air, gestion des déchets. Enfin, il y a tellement de sujets autour de la protection de l'environnement, c'est vaste que tout le monde peut trouver quelque chose à faire.
2: Parmi les lieux que vous aimez découvrir, est-ce qu'il y a des régions qui vous manquent? Alors, vous en avez évoqué quelques-unes, mais je connais pas forcément. Est-ce qu'il y a un endroit où vous dites, ça fait des années que j'ai envie d'y aller, je passe en train, je m'arrête pas. Elle est où cette région que vous connaissez peu et qui vous donne envie?
3: Je dirais les Cévennes.
2: Alors pourquoi?
3: Ben parce qu'en fait, c'est une région qui m'attire parce qu'on m'en parle souvent, parce que j'ai pu m'en approcher, j'ai pu même y passer, mais toujours en coup de vent. Et ça fait plusieurs années que je me dis qu'il faut que je prenne le temps d'aller découvrir une région comme les Cévennes. Moi, j'aime bien ces régions. Je le disais tout à l'heure, j'aime bien ces régions qui se méritent, ces régions un peu sauvages, qui sont un peu âpres parfois même. Mais les Cévennes, pour moi, c'est exactement ça. C'est effectivement une région qu'on doit prendre le temps prendre un peu de temps pour la découvrir et voilà, ça fait partie de ces régions-là.
2: Il y a le massif central
3: que j'ai découvert il y a pas longtemps en allant faire du camping avec mes enfants et du canyoning dans le massif central. On était j'ai plus le nom. On a passé un peu de temps à Saint-Nectaire. On a passé un peu de temps pas loin du Puy-en-Velay.
2: De Saint-Jacques-de-Compostelle.
3: Et après, on était un petit village, je ne vais pas trouver le nom, mais vers Aurillac, dans Cantal.
2: L'Allier, le Puy-de-Dôme, tous ces départements.
3: Donc, ces départements géniaux. Et j'ai découvert ça. J'ai découvert les routes sauvages du Cantal et j'ai trouvé ça merveilleux. Je me suis dit qu'il fallait que j'y retourne pour faire des randonnées là-bas. Moi, j'adore randonner. Je l'ai fait beaucoup dans les Pyrénées. Et j'adore le vélo. J'adore le vélo.
2: Alors, le lieu pour aller faire du vélo en France, le lieu le plus sympa, qui s'y prête le plus?
3: Le canal de l'Ourcq. à côté de chez moi.
4: Ah bah oui, vous savez pas loin pour le coup. Alors, le canal de l'Ourcq, c'est à Paris. Hein.
3: Non, oui, le canal de l'Ourcq, parce que moi, je vis à Pantin, en région parisienne, et c'est vrai que je me déplace beaucoup à vélo, et c'est un moyen de locomotion que j'aime, parce qu'il est pratique, parce qu'il est facile, parce qu'il est écolo, parce que je trouve qu'il vous met en bonne humeur, qu'il vous apporte un plus pour ouais. votre santé. Enfin, vous voyez, il n'y a que des avantages à rouler à vélo. C'est pas toujours facile partout. Il m'est arrivé de me retrouver dans certaines villes de France où c'est encore compliqué parce que les pistes cyclables manquent. Mais globalement, il y a quand même une vraie évolution. Moi qui fais du vélo depuis plus de 20 ans maintenant ouais. à Paris, il y a eu un avant, un après, quoi.
4: Un dernier lieu. C'est quoi cet amour pour le Jura?
3: Ben, en fait, j'ai appris à skier dans le Jura. C'est un peu bizarre parce que j'habitais à Bordeaux, comme je l'ai raconté, mais mon père avait un copain qui avait un chalet dans le Jura, donc on allait skier là-bas. J'ai adoré le Jura en hiver et j'ai eu la chance d'y retourner il y a pas longtemps en été, et ça a été un coup de foudre aussi. Voilà, c'est encore là aussi, c'est une région sauvage, assez protégée, qui est aussi belle en été qu'en hiver. Et oui, j'ai une passion Jura.
4: Vous avez vécu un 31 décembre mémorable.
3: J'y ai vécu un 31 décembre mémorable. Je n'en dirai pas plus, mais je vais certainement y retourner bientôt.
4: Quelle balade! Vraiment, on s'est arrêté partout, au-delà de votre parcours, lié aussi à votre engagement. On a parlé, bien sûr, de toutes ces villes, de toutes ces régions qui s'investissent auprès de vous. Directeur général de France Nature Environnement, c'était un plaisir de vous recevoir, Jean-François Julliard.
3: Merci.
4: Merci pour cette balade. On se retrouve dès demain sur ICI. Vous pouvez réécouter l'émission sur ICI.fr. Partager également. Je vous souhaite une excellente soirée. Merci d'être avec nous chaque soir, nombreux, dès 20h.

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2: Salut les amis, bienvenue dans Décibel. Ravie de vous retrouver en direct et en ce mardi soir. On est le 8 septembre et dans l'émission de ce soir, on accueille Joey Tempest. C'est le chanteur du groupe Europe qui, il y a tout pile 40 ans, a sorti cette bombe. It's the final. On se réjouit de célébrer ensemble l'anniversaire de The Final Countdown, 40 ans. Et on se réjouit aussi parce que Europe sort un nouvel album dans quelques jours, le 25 septembre. Et il est absolument canon. Donc voilà, cette qualité qui ne faiblit pas avec les années, avec les décennies. C'est d'autant plus réjouissant. Et puis la voix de Joey Tempest qui est incroyable et qui n'a pas bougé. Il est notre invité tout à l'heure dans Décibel. Et le nouvel album de Europe, Come This Madness, est à gagner tout à l'heure au Blind Test. Alors si vous voulez jouer, c'est maintenant qu'il faut appeler Sadika au standard. 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Également ce soir dans Décibel, comme d'habitude et avec amour, l'anniversaire du jour et puis le coup de cœur qui arrive un petit peu après l'actu du jour. L'actu, eh bien c'est le magazine Rock'n'Folk qui fêtera en novembre ses 60 ans et plus de 900 numéros. Rock'n'Folk, il a été incarné par Philippe Manœuvre, qui a été rédac-chef du magazine pendant plus de 20 ans. Et donc voilà, pour leurs 60 ans, ils organisent un numéro spécial avec plein de témoignages d'artistes mais aussi de lecteurs. Alors si Rock'n'Folk fait partie de votre histoire, de fans de musique, si vous êtes abonné depuis les années 60, si vous avez beaucoup lu ça dans les années 2000 parce que vous adoriez le rock alternatif, bref, si vous avez un souvenir de Rock'n'Folk à partager, eh ben, il suffit de vous inscrire sur leur site rockandfolk.com. Puis pour célébrer ça, je vous propose de voyager dans le temps. Rock'n'Folk, numéro 1, novembre 1970, 66 pardon, sinon ils n'ont pas 60 ans, novembre 66. Le prix du magazine, ce jour-là, le numéro 1, coûtait 2,50 francs. Et en couverture, il y avait le jeune Michel Polnareff.

0: Et donc, comme Michel Polnareff, vous allez pouvoir être dans Rock et Folk. Alors, pas en couverture du numéro 1, ça appartient à la légende, mais donc dans le numéro anniversaire, numéro de Nuvoi de novembre, qui célèbre les 60 ans de Rock and Folk. Pour vous inscrire et laisser votre souvenir, rockandfolk.com.
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0: Alors, j'adore Jean Felsine. Connaissez-vous ce garçon? Peut-être que son nom vous dit quelque chose, mais vous le remettez moyen, je vous explique. Il était le leader du groupe Mustang, avec qui il a fait 5 albums entre 2006 et assez récemment. Plutôt rock années 50, chansons françaises, un peu d'électro aussi, parfois de très belles reprises, notamment une de Bachung. Et puis ensuite, à côté, Jean Felsine régulièrement avait ses projets solo. Là, c'est officiel. Mustang, c'est terminé. Jean Felsine a prêté ses talents et sa plume, parce que c'est un auteur magnifique, à des artistes comme Pomme, Camélia Jordana, et puis là, il va sortir tout bientôt son nouvel album solo le 18 septembre prochain. Le disque s'appelle Cinéma Permanent et un bel extrait qui s'appelle « Y'a que moi qui travaille ».
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L'excellent Jean Felzine sera notre invité la semaine prochaine dans Décibels pour les Parisiens, notez bien, et qu'il sera dans une très jolie salle qui s'appelle le Zèbre de Belleville tous les mardis soirs du mois d'octobre. Et puis à suivre dans Décibels, double actualité pour le groupe Europe, les 40 ans de ce tube. It's the final qui arrive le 25 septembre, une tournée qui passera par Paris, bref, plein de trucs à demander au chanteur du groupe Europe, Joey Tempest. Il arrive dans Décibels.

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1: Oui, et sur votre radio ici, on est ravis d'accueillir le chanteur du groupe Europe, Joey Tempest. Bonsoir, welcome.
2: Bonsoir, salut.
1: Salut, ça va?
2: Ça va bien.
1: Oh, il est parfaitement bilingue. J'adore. Alors évidemment, Europe, c'est le groupe de rock suédois qui nous enchante depuis 40 ans maintenant avec le tube de Final Countdown. Mais c'est aussi un groupe qui s'apprête à sortir un nouvel album excellent. J'ai eu la chance de l'écouter en avant-première. Come This Madness sortira le 25 septembre.

0: de cet album tout à l'heure avec vous, Joey. Mais quand même, je me demandais, est-ce que vous avez eu plus de mal que d'habitude à sortir ce disque, à écrire ce disque, puisque vous êtes aussi auteur-compositeur? Je vous pose la question, car le dernier album d'Europe date d'il y a quasiment 10 ans. C'est la plus longue période, si je mets à part évidemment le moment où Europe s'était séparée dans les années 90.
1: No, it was kind of COVID came.
2: And non, alors il y a eu le COVID.
1: We started from scratch.
2: Et puis on a vraiment redémarré à zéro en fait. On était à la maison avec nos guitares acoustiques, on regardait les infos, on avait des idées pour enregistrer. C'était un petit peu comme un redémarrage. Et puis on a commencé à s'envoyer des idées les uns les autres. Et puis tout doucement, on est revenu en studio. Mais on s'est dit, on y va mollo, on veut prendre notre temps, le produire, faire les arrangements, vraiment prendre notre temps. Et c'est ce qu'on a fait. Et maintenant, c'est un miracle, on est très très fiers. Et puis, on ne pensait pas qu'on pourrait produire quelque chose d'aussi génial aussi tard dans notre carrière. C'est choquant, en vrai.
0: Et c'est un bon choc, good shock. Et le monde a besoin de good shock en ce moment. Alors, merci Europe, merci Joey Tempest pour ce nouvel album. On ira l'explorer tout à l'heure, Come This Madness. Mais pour le moment, puisque c'est une double actualité, il y a une grande tournée partout dans le monde en ce moment pour célébrer les 40 ans de cet énorme tube, The Final Countdown. Vous l'avez sans doute entendu toute la journée en promo, mais ça me fait trop plaisir. C'est un des plus grands tubes de l'histoire du rock'n'roll. Il a 40 ans ce morceau, d'où la tournée, voilà 40 ans anniversaire pour The Final Countdown, qui passera par l'Olympia à Paris le 6 octobre. Vous êtes l'auteur-compositeur de cette chanson, Joey Tempest, en plus d'en être l'interprète. Quelle relation vous avez avec cette chanson, qui est à la fois votre plus beau bébé, j'imagine, mais aussi celui qui parfois empêche le monde d'entendre les autres?
1: It's kind of insane because you're a teenager writing an idea.
2: C'est fou parce que on était des ados qui écrivaient des choses à propos de voler, découvrir le monde.
1: C'est
2: quelque chose qui est très proche de notre cœur parce qu'on adore jouer ce titre en live. Et les gens se rassemblent, on ressent l'énergie.
1: If we play a family festival or a metal festival,
2: c'est sûr que si on joue lors d'un festival metal, il y a aussi l'énergie. Et le groupe vraiment aime jouer ce titre en live.
0: Et vous vous amusez à la tordre parfois, cette chanson, à la changer, à changer une mélodie, à changer le rythme, ou est-ce que vous pensez que les fans seraient outrés?
1: This song is one of those songs that it works.
2: Ce titre, c'est vraiment un titre.

0: qui fonctionne. C'est vraiment c'est fluide, chaque partie a sa place. On a toujours envie de la réécouter. Une chanson géniale, c'est comme ça, on a envie de la réécouter. Une qui n'est pas aussi bien, il y a peut-être une partie qui ne va pas. Mais on ne sait pas quel est le problème, en fait. On ne sait pas ce qui cloche. Celle-ci, elle semble fonctionner du début à la fin. Et elle vole toute seule.
1: Vous en avez écrit donc les paroles et la musique. J'imagine que c'est une fierté d'auteur-compositeur. Mais vous êtes aussi l'interprète. Et c'est très dur à chanter. It's the final countdown. C'est très haut, c'est très difficile. Alors est-ce que l'interprète que vous êtes parfois déteste un peu cette chanson parce qu'elle est difficile à chanter?
2: Non,
0: on a des chansons plus difficiles, figurez-vous, à chanter.
2: It's okay.
0: Donc ça va.
2: I'm lucky the voice is still working.
0: J'ai de la chance que ma voix fonctionne toujours. J'ai rencontré beaucoup de chanteurs et on est tous d'accord. Il y a deux ingrédients. Il faut dormir et ne pas boire lorsqu'on est en tournée. Et du coup, ça va.
1: Bon, alors essayez, les amis, faites une micro-sieste et buvez de l'eau et chantez à la maison. Ça peut marcher. Vous avez les conseils de Joey Tempest. Ça doit bien se passer. The Final Countdown, à 40 ans, elle ne les fait pas. Elle vieillit avec grâce, cette chanson. Et elle est le bon prétexte à cette grande tournée qui passera par Paris à l'Olympia le 6 octobre. On se l'écoute car c'est une merveille.

0: à la fin. Cette chanson de Joey Tempest nous le disait à l'instant, tout est à sa place, le solo de guitare, les synthés sont parfaits. 11 synthés, vous m'avez dit, pendant qu'on écoutait la chanson.
1: Yeah. Playing together for
0: qui jouait ensemble, ouais.
1: Anthem, yeah.
0: Incroyable, incroyable. Et alors, cette période du troisième album hein, de Europe, donc on est il y a 40 ans, c'est aussi la période de Rock the Night.

0: Alors sur cette tournée justement des 40 ans de The Final Countdown, vous jouez toutes les chansons de l'album, toutes les chansons qui ont 40 ans. C'est une énorme nostalgie.
1: It's a good feeling. We've done this once before.
2: On l'a déjà fait une fois.
1: We played all the songs live.
2: On avait joué tous les titres live.
1: All the songs.
2: Oui, on va toutes les chanter.
1: Some moments that I really love.
2: Mais il y a des moments que j'aime particulièrement, des mélodies que j'aime et qui me parlent toujours.
1: So it's kind of fun actually.
2: Donc on s'amuse en fait. L'exercice.
0: Pour les Parisiens, ça sera à l'Olympia le 6 octobre prochain. Voilà, c'est une grande tournée européenne pour Europe et vraiment on se réjouit. Mais alors, puisqu'on sait qu'un nouvel album arrive là tout bientôt, est-ce que dans ce concert, à un moment, il y aura aussi de la place pour des chansons qui n'ont pas 40 ans, mais qui peut-être ont quelques jours?
1: Yeah, a few months old, yeah.
2: Oui, comme quelques mois, c'est ça.
1: Yes, we will make this into a big celebration of the new album.
2: Ça va être une grande célébration du nouvel album aussi, avec peut-être 3-4 nouveaux titres. Et puis d'autres titres qu'on adore jouer. Et puis après, ce sera tout le... époque Final Countdown. Ça va être un mélange.
0: Alors justement, cette époque Final Countdown, en France, cette chanson était numéro 1 des ventes. Est-ce que vous vous souvenez de Joey Tempest, la première fois que vous avez chanté cette chanson en France, à Paris, devant un public?
1: I do remember the
2: Je m'en rappelle, c'était au Zénith.
1: I think it was in 86.
2: Je pense que c'était en 86.
1: And it was mayhem.
2: Et c'était la folie. On nous suivait partout, on ne pouvait même pas avancer avec les voitures.
1: And the show was just so amazing.
2: C'était incroyable.
1: Yeah, we had a great time.
2: Du bruit,
1: in
2: une énergie. On avait passé un super moment à Paris. On a beaucoup fait la fête aussi.
1: Le bain douche.
2: Les bains douches à l'époque.
0: Hey, good place.
2: Locomotive.
1: But we were here a lot.
2: Mais c'est vrai qu'on est beaucoup venu en France, mais on s'y plaisait beaucoup.
0: Bah, vous êtes beaucoup venu en France aussi parce que, voilà, je le disais tout à l'heure, hein, dans les années 80 et jusqu'au début des années 90, on avait un nouvel album d'Europe tous les 2-3 ans. Ensuite, donc, il y a eu cette longue pause des années 90. Et puis, depuis que vous êtes revenu, voilà, on avait pris finalement ce petit rythme sympathique, hein, d'avoir des nouvelles chansons et des nouveaux albums tous les 2-3 ans. Là, ce nouveau Come This Madness, on l'a attendu quasiment 10 ans. Vous me l'avez dit tout à l'heure, c'est un luxe et un plaisir de prendre son temps. Mais est-ce que les fans, vous avez mis un peu la pression quand même pour vous dépêcher un peu?
1: Yeah, a little bit.
2: Oui, un petit peu, j'avoue.
1: You read the comments, you say, come on now.
2: On
1: come
2: lit les
1: on,
2: commentaires et nous dit tous, allez, où est l'album?
1: Things were going so well with the producer.
2: Mais en fait, les choses se passaient tellement bien avec le producteur. On voulait que ce soit vraiment bien. On a énormément travaillé sur la production, les arrangements, on a refait les maquettes. On a pris notre temps, mais délibérément. Mais maintenant, on pense que ça valait le coup parce qu'on adore le résultat.
0: 11 nouvelles chansons de Europe qui sortiront le 25 septembre prochain. On va se balader dans ce nouvel album, Come This Madness, avec notre invité Joey Tempest. Il est auteur, il est compositeur et il est chanteur du groupe Europe. À tout de suite.

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3: Vous écoutez Quand je creuse par le groupe Volcaillou.
4: Bonjour.
3: Volcaillou, un duo formé par Simon et Timothée. Originaire du Sud Ardèche, ils se rencontrent à l'âge de 12 ans au conservatoire et commencent à écrire et composer pendant leurs années lycée.
4: C'est comme ça, accepte que.
3: Aujourd'hui, le duo est un ovni, un alliage entre musique électronique et chanson française.
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2: On est absolument ravis d'accueillir ce soir dans Décibel, qui vient représenter tout son groupe Europe, le chanteur, auteur, compositeur Joey Tempest. Donc, nous allons avec lui parler du nouvel album d'Europe qui sortira le 25 septembre et qui s'appelle Come This Madness. Juste avant, j'ai besoin de vous parler de Suède, mon cher Joey, car je pense que musicalement, le peuple suédois est un peuple supérieur. Je m'explique. Il y a donc évidemment Europe. Il y a la meilleure disco du monde, ABBA. Il y a les Hives ou les Cardigans, si on aime le rock. En électro, il y a Avicii. Vous aimiez le rap, Néné Cherry. Même quand la musique est pas terrible, ils font la meilleure musique pas terrible du monde. Des années 90, eh bien la meilleure vient de Suède. Et puis si après on gratte encore un peu, on tombe sur Ace of Base ou encore Max Martin, un auteur à qui on doit les grands tubes de Britney Spears et notamment Baby One More Time. C'est quoi le secret musical de la Suède? Dites-nous la vérité, Joey Tempest. Vous exportez votre musique partout dans le monde.
3: Too much time, too much darkness. Nothing to do.
4: On n'a rien à faire.
3: Winter, I remember writing,
4: tout l'hiver,
3: you know,
4: c'est.
3: It was like dark all the time.
4: C'est, oui, c'est tellement sombre
3: well
4: tout le temps.
3: Studio
4: bon, bah autant être en studio et travailler.
3: I don't know.
4: It's a, non, it, je sais pas.
3: There's something about Swedes, though. It's same
4: c'est
3: in the
4: vrai
3: tennis.
4: Qu'il y a quelque chose. C'est comme le, au tennis, quand Björn Borg a connu son succès. Il y avait plein de joueurs de tennis qui ont émergé.
3: And we don't give up.
4: En fait, on voit une possibilité, on n'abandonne pas, on s'accroche. On se dit, c'est possible de le faire, donc on y va, on fonce.
3: Maybe that's something.
4: C'est peut-être ça le secret, je ne sais pas. Musicalement, c'est vrai que c'est dur à expliquer. Il y a quelque chose de mélancolique au niveau de la mélodie, je pense, qui vient de Scandinavie. Mais qui remonte très loin hein, au niveau des traditions du pays.
3: We bring that forward. It's often minor keys and quite sad lyrics.
4: Even c'est souvent des paroles assez tristes. Hein. Même Abba avait des paroles tristes et des accords mineurs.
3: But I don't know. It's hard to explain.
4: Je sais pas. C'est dur à expliquer en
3: we
4: vrai.
3: We were looking to at Britain and US to look
4: nous,
3: at rock bands.
4: On regardait les US et l'Angleterre so pour les groupes de rock. Rock on voulait être comme eux. Et... en fait, notre rêve c'était de partir en tournée d'être un groupe de rock.
2: Ils sont tellement forts, les Suédois. Ils envoient deux fois la même candidate à l'Eurovision. Ils gagnent les deux fois. Voilà, Laurine, elle a gagné en 2012, en 2023. Non, mais vous êtes absolument formidable. Vous êtes aussi, c'est très intéressant que vous parliez de ça, Joey Tempest, de grands amateurs de musique. Vous, par exemple, vous n'avez jamais fait mystère. Votre chanteur préféré, c'est Robert Plant. Énorme inspiration Led Zeppelin. The Final Countdown, donc, qui est un compte à rebours. Vous êtes allé le chercher dans les paroles de Bowie. Vous adorez Deep Purple. Europe vient d'une chanson de Deep Purple. Est-ce que ça aussi, ça joue? Le fait d'être élevé dans un pays où la musique est au centre, où il y a une grande culture musicale, être un amateur de musique avant d'en fabriquer soi-même?
3: That's a good question. I think
4: c'est une bonne question.
3: It's okay to play music if you're a Swede. It's an accepted art form.
4: En fait, c'est un art qui est accepté si on est suédois de faire de la musique.
3: Like
4: je sais pas si c'est comme ça partout en vrai.
3: My parents were silent supporters.
4: Mes parents étaient un peu like un soutien, mais en silence. Ils n'étaient pas hyper agités, hyper vocaux. Ils ont quand même poussé un peu pour que j'aille à l'université. Mais je voyais mon père apparaître comme ça, même lors des premiers concerts, sans que je m'y attende. Je ne savais pas qu'il allait être là. Donc c'était vrai, il y avait toujours ce soutien, mais en silence, quoi.
2: Maman de Joey, papa de Joey, merci, merci d'avoir laissé votre fils laisser tomber la fac à la fin des années 70. Europe, des succès donc depuis les années 80. Et cette nouvelle chanson One on One qui marque notre entrée dans une nouvelle ère pour ce groupe. L'ère Come This Madness, nouvel album qui arrive le 25 septembre. Vous allez découvrir ce titre incroyable. Vous voulez en dire quelques mots avant qu'on l'écoute ?
3: 101, it was one of the first songs we did, first demos.
4: C'est une des premières maquettes qu'on a fait. On l'a joué pour le producteur. Il a dit, mais qu'est-ce que c'est que ça? Tout le monde dans le groupe l'a adoré tout de suite. C'était un peu le démarrage de l'album, donc on a voulu qu'elle soit la première sur l'album.
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0: Eh ben, c'est pas plus compliqué que ça, les amis. Voilà, Europe est de retour. Et ça, c'est une super bonne nouvelle. Come This Madness sort dans quelques jours, le 25 septembre. Le concert parisien, le 6 octobre. Il va falloir nous faire une petite tournée un petit peu plus conséquente que ça en France, Joey. C'est pas possible, juste Paris.
1: Yeah. We are looking into it.
2: On y travaille. On espère y arriver.
0: Génial. Super. En plus, on a plein de très bons festivals en France pour vous accueillir. Je pense que vous avez déjà joué au Hellfest.
1: Yeah.
0: Voilà.
1: Clisson.
0: Il y en aura d'autres. L'album ne sortira que le 25 septembre, mais il est déjà à gagner aujourd'hui au Blind Test. C'est votre dernière chance pour vous inscrire et pour gagner un exemplaire dédicacé par Joey, 0810 055 056. Et puis, il y a quand même deux autres titres qui sont disponibles, histoire de vous donner une idée de la couleur musicale du nouvel album d'Europe. Enfin, c'est pas une surprise, en même temps, la couleur, ils font pas un album de reggae, évidemment, c'est du rock. Donc, il y a Scandinavian

0: en fait, c'est génial. Dans chaque chanson de Europe, il y a des idées pour faire 3-4 chansons. Dans chaque chanson de Europe, ouais.
1: C'est interesting you say that because
2: d'ailleurs, c'est intéressant que vous disiez ça. Parce que les chansons ont été écrites par trois auteurs. On a Mick avec son orchestre et ses claviers.
1: In this case, John Levin's bass riff.
2: On a John Levin avec la basse.
1: And me with my melodies for the chorus.
2: Et moi avec mes mélodies pour le refrain et les paroles. Donc c'est trois personnes qui vraiment se sont associées et ça a bien fonctionné sur l'album.
0: C'est parfait. Il y a aussi une chanson avec un petit côté oserais-je dire moqueur, je ne sais pas. En tout cas, The Cult of Ignorance va décrire l'époque dans laquelle nous vivons au moins avec un petit sourire narquois.

0: Fall Apart, vraiment se casse la gueule, hein, tout simplement. The Cult of Ignorance, le culte de l'ignorance. Dites-moi, Joey, que pensez-vous de l'époque dans laquelle nous vivons? Vous qui avez, en tout cas, eu envie d'en parler en chanson.
1: Yeah, but this was kind of, we were exploring
2: alors, c'est
1: democracy
2: vrai qu'on explorait un peu le danger dans lequel se trouve notre démocratie. On l'a déjà fait avant et on le fait à nouveau.
1: Bit tongue in cheek,
2: mais effectivement, avec un petit côté moqueur.
1: For this world to fall apart. Woo! See, that's the secret.
2: Voilà, c'est ça le secret.
1: That's the secret ingredients to
2: c'est
1: make
2: l'ingrédient
1: it
2: secret.
1: Sort of not too serious,
2: soit pas trop sérieux et pris au sérieux, mais quand même une observation vraie.
0: Ça. On attend que le monde s'écroule, wouh, comme ça, voilà. Ça amène un peu de légèreté et de ne pas se prendre au sérieux. C'est une très belle recette à retrouver donc sur le nouvel album de Europe. Qu'est-ce que vous faites là quand vous êtes à Paris un soir, alors que vous avez terminé votre journée de promo, Joey? Est-ce qu'il y a un truc que vous aimez faire dans cette ville?
1: Well, we used to party a lot.
2: Alors, on faisait la fête kind of, avant.
1: I'd love, you know, nice, go out and have a nice dinner or
2: j'aime bien sortir,
1: nice wine or
2: dîner,
1: but
2: boire du
1: I
2: bon
1: just,
2: vin.
1: I haven't been here for a while, so
2: mais ça fait un petit moment que je ne suis pas venue, donc rien que de me balader,
1: Paris,
2: d'explorer les rues de Paris, ça me fait plaisir.
1: There's a feeling here I like.
2: Et puis, il y a un feeling ici que j'adore.
1: You're here all the time, so you may not feel
2: vous êtes là, vous en rendez peut-être pas compte.
1: London,
2: moi, j'habite
1: and,
2: à Londres.
1: And that's got a vibe as well,
2: et il y a une certaine vibe aussi. Mais Paris, c'est particulier et j'adore.
1: Just walking around
2: donc
1: as well,
2: me balader,
1: scenarios.
2: C'est déjà bien.
0: Eh bien, si vous aimez Paris, sachez que Paris vous aime, la France vous aime, Joey Tempest et votre groupe Europe. On se donne rendez-vous le 6 octobre à l'Olympia de Paris, justement. L'album sort le 25 septembre et on compte sur vous pour nous faire une belle tournée pour aller voir toutes celles et tous ceux qui vous aiment partout dans le pays. Merci, Joey.
1: Yeah, merci beaucoup.
0: Merci.
1: Thank you so much.
0: À bientôt et merci infiniment à Elsa Najjar.
2: Avec plaisir.
0: Traductrice extraordinaire.

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1: Mais monsieur, avec la grosse voix, elle n'est pas toute seule, Émilie Mazoyer. Il y a aussi Christophe et Valentine qui sont là pour jouer au Blind Test. Le cadeau du jour, c'est un album vinyle dédicacé par Joey Tempest, notre invité de ce soir. Album vinyle, le nouveau du groupe Europe. Bonsoir Christophe.
2: Bonsoir Émilie.
1: Bienvenue dans Décibel. Comment ça va Christophe?
2: Tout va bien.
1: Ah oui. Par contre, il faut parler bien dans le téléphone, Christophe, parce que sinon, j'entendrai pas. Valentine. Ah, voilà, c'est mieux. Valentine, c'est la première fois, il me semble, que nous jouons ensemble. Bonsoir, Valentine.
3: Oui, bonsoir.
1: Bonsoir. Ben, je suis très, très contente. Alors, ravie. Bienvenue dans l'émission. Valentine, alors justement, pour les petits nouveaux, les petites nouvelles, je répète un truc très important sur le blind test de Décibel. On gagne avant de jouer. Donc j'annonce que Valentine et Christophe ont gagné, puisqu'ils participent chacun un exemplaire du nouvel album de Europe. Oui, c'est gagné, bravo.
3: Trop bien.
1: Voilà.
2: Trop bien, merci.
1: Parce que comme ça, une fois qu'on a gagné, je trouve qu'on est beaucoup plus détendu pour jouer, n'est-ce pas?
3: Oui.
1: Eh ben voilà, donc ça c'est fait, c'est gagné. Je vous repasserai Sadika au standard tout à l'heure. Elle prendra vos adresses et elle vous enverra chacun votre exemplaire. Joey les a signés devant nous. Par contre, il faudra attendre le 25 septembre parce qu'on n'a pas le droit de l'envoyer avant que le disque sorte. Sinon, c'est incident diplomatique avec la Suède. Mais en tout cas, c'est bon, c'est gagné. Maintenant, on peut jouer. Les chansons de ce soir ont tout un point commun. Elles parlent d'un âge, genre 30 ans, 20 ans, 22 ans, peu importe. Et nous, on cherche le nom des interprètes de ces chansons. C'est un peu dans tous les styles et dans toutes les décennies, je ne vous mens pas. On est allé chercher un peu dans tous les coins. On cherche donc les interprètes. Alors Christophe et Valentine, dès que vous avez une idée de l'interprète, vous me donnez votre prénom, ça sert de buzzer, et puis vous proposez votre réponse. Ok ?
3: Okay.
1: Très bien. Christophe, Valentine, première chanson qui donne un âge. Dites-moi, qui chante ça?
2: Christophe.
1: Christophe.
3: Dalida.
1: Oui, bah, vous l'aviez tous les deux alors.

0: merveille cette chanson, paroles signées Pascal Sevran. Comme quoi, les gens sont étonnants. Voilà, un point pour Christophe qui a dit son prénom en premier, un point pour Valentine qui avait aussi la réponse. De toute façon, vous l'avez compris, le comptage des points n'est pas ni la chose la plus intéressante du monde, ni mon point fort. Donc c'est pour ça qu'à la fin, tout le monde gagne. C'était bien Dalida. Il venait d'avoir 18 ans. C'est le premier âge de la soirée. On continue avec un deuxième âge, une deuxième chanteuse. Mais qui est-elle ?
1: Valentine.
0: Valentine.
1: Laurie Pester.
0: Oui, bravo.

0: dois vous dire que je ressens un plaisir un peu sadique à l'idée de faire écouter du Laurie à des fans de Europe. Puisque si vous avez appelé évidemment pour jouer ce soir, c'est parce que vous aimez le hard rock. Et donc ce petit Laurie me fait rigoler. Mais bravo, bravo, vous avez bien trouvé. Alors Laurie, c'est à 20 ans. Dalida, il venait d'avoir 18 ans. On a une dernière chanson pour vous à deviner. Là encore, elle donne un âge. Dites-moi, dites-moi, qui chante ça ?
1: Elle arrive à 8 heures, personne n'est encore là.
0: Donc c'est un chanteur français qui chantait aussi Je suis malade, par exemple.
1: Et la voilà,
2: Valentine.
0: Donner.
2: Lama.
0: Oui, bravo.
1: Maintenant, ta chanteuse à 20 ans, puis elle rentre.
0: La chanteuse à 20 ans, bravo Valentine, bien joué. Et bravo à Christophe qui a très très bien joué aussi.
2: Bravo Christophe.
0: Ouais. Et à tous les deux, donc j'envoie cet album de Europe et j'espère que vous pourrez les voir bientôt en concert, soit en festival, soit vous allez à Paris à l'Olympia là le 6 octobre ou pas?
3: Ah non, ce sera pas possible pour moi.
0: C'est pas prévu pour Christophe et Valentine?
2: Non, moi non plus, malheureusement.
0: Bon, mais non, mais vous avez déjà votre dédicace et tout, ça va. Vous les verrez l'année prochaine dans une petite tournée française.
2: C'est ça.
0: Merci beaucoup d'avoir joué avec nous. En tout cas, ça me fait très plaisir. Et vous revenez quand vous voulez, les amis.
2: Merci beaucoup.
0: Ça marche. Merci beaucoup, Valentine, Christophe. Je vous embrasse et je vous entends chez vous râler. Qu'est-ce qu'elle fait, celle-là, avec son blind test? Elle a même pas mis Alain Souchon. Voilà. Elle est là, la souche. Mais j'avais envie qu'on l'écoute en entier, pas qu'on joue avec ce petit bijou de chanson. J'ai 10 ans sur votre radio.

0: Tard ta gueule, contraction de tu vas voir ta gueule à la récré, promesse donc d'une récréation avec plein d'événements dans cette chanson d'Alain Souchon, j'ai 10 ans. Alain Souchon qui fait partie d'un grand plateau d'artistes qui va jouer dans la cour du château royal de Blois ce samedi, le 12 septembre. Il y a Alain Souchon avec ses fils Ours et Pierre, il y a Camille Bertollet, il y a Sylvain Dutu, l'ancien chanteur de Boulevard Désert, voilà, merci Iris qui me parle dans l'oreille et qui est un petit peu un bout de mon cerveau, le meilleur bout, enfin le plus jeune en tout cas, Christophe Mali de Trio ou encore le groupe Madame Monsieur, voilà, tout ce beau monde donc dans la cour du château royal de Blois ce samedi.
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0: Alors c'est l'heure de l'anniversaire du jour et c'est l'anniversaire de Pink. Elle a 47 ans aujourd'hui. Happy birthday Pink, évidemment. Et alors elle est quand même incroyable cette fille. Elle a vendu, j'ai compté, j'ai vérifié, j'ai croisé 60 millions d'albums. Et pourtant, elle a jamais abandonné son esprit un peu rebelle, son truc de dire « Non, mais vous me trouvez trop grosse pour me mettre en mini-jupe, mais c'est pas grave, je m'y mets quand même. Vous n'aimez pas mes gros muscles, mes gros bras musclés ?» Parce qu'elle est circassienne, Pink, elle fait du cirque, donc évidemment qu'elle a une sacrée carrure. Elle dit « J'en ai rien à faire, je continue à le faire. Je fais du trapèze pendant mes concerts si j'ai envie. » Enfin voilà, j'aime beaucoup ce côté très libre de Pink. Et voilà, la preuve que, en étant soi-même, on peut réussir, c'est que donc plus de 60 millions d'albums vendus, c'est quand même quelque chose. Alors, son dernier album, Trustfall, il date de 2023. On peut donc assez raisonnablement espérer avoir bientôt des nouvelles de Pink. Et puis, je me disais que pour fêter son anniversaire, on pourrait écouter cette jolie chanson pleine de tendresse en duo avec sa fille Willow. Ça s'appelle Cover Me in Sunshine. Bon anniversaire, Madame Pink!

0: chaque fois, ça me fait des émotions quand j'entends cette chanson. C'était magnifique, mais c'est terminé. Allez. Je redeviens sévère. Pour dire merci à l'équipe de l'émission, merci. Il y avait à la technique Basile Combe, au standard Sadika Raoult, à la réalisation Iris Guitoni, et à mon cerveau gauche, vous l'avez compris. À la délégation musique Thierry Boffa, à la programmation des invités, au web Mélodie Chaïb. Demain, dans Décibel, on accueille Élodie Frégé qui vient nous parler des chansons de Michel Berger, qu'elle va chanter avec un cœur.
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0: Bonjour à tous, quel bonheur de vous retrouver chaque midi. Il est d'ailleurs midi 5 précisément sur votre radio Ici. Bienvenue dans votre nouveau rendez-vous. Ici, on parle bon plan, vie quotidienne, arnaque à éviter, santé, animaux. Nous sommes là pour vous rendre service parce qu'on vous doit bien ça. C'est le titre de cette nouvelle émission sur votre radio Ici. Et nous sommes ensemble jusqu'à 13h. Je suis Enora Malagré et voici la bande qui m'accompagne tous les jours pour mon plus grand bonheur. Aude Razo, Madame Anti-Arnaque. Bonjour Aude.
2: Bonjour Enora. Bonjour à tous.
0: Valère Coréard et ses bons plans conso. Bonjour Valère.
3: Salut Enora.
0: Pierre Fabin. Oh, je prends cette voix langoureuse parce que c'est un peu mon chouchou. Pierre Fabin, notre vétérinaire que vous connaissez très bien sur votre radio Ici. Bonjour Pierre.
4: Bonjour, bonjour à tous.
0: Et notre rayon de soleil, Elsa Wolinski.
5: Bonjour.
0: Qui partage avec nous tous les jours ses astuces au quotidien. Alors aujourd'hui, un sujet sensible, très sérieux, le manque d'eau, chers amis. Comment va-t-on faire pour nos jardins, pour nos plantes? Ça vous angoisse aussi? Vous avez des questions? Appelez-nous ou laissez-nous un vocal sur notre WhatsApp, c'est gratuit. 0810 055 0 56, je vous le dis, nous sommes là pour vous. Et puis laissez-nous des messages vocaux aussi sur ce même numéro, comme l'a fait Fred aujourd'hui.
6: Oui, bonjour à toute l'équipe. Je reçois souvent des SMS de livreurs et donc voilà, je voulais savoir comment on pouvait être sûr que c'était pas des arnaques et que c'était bien des vrais messages.
0: Merci Fred pour cette question très importante. Je reçois aussi, pardon, beaucoup.
5: Moi aussi j'en reçois.
0: Vous aussi Elsa Wolinski. Ouais. Et ça c'est une question pour Aude Razo, Madame Anti-Arnaque.
2: Oui, tout à fait. Il y a le vrai texto de livreur, il y a le faux texto de livreur. Donc je vais vous dire comment. Je vais vous dire surtout qu'il faut jamais cliquer sur ces SMS.
0: Cher Fred, on y répond dans une trentaine de minutes. 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Et on va démarrer ce sujet sensible avec vous, Valère, le manque d'eau pour nos jardins, pour nos plantes. Et nous avons la chance de recevoir une collègue qu'on adore. Bienvenue dans la bande, Caroline Munoz, une spécialiste nature et jardin. Comment ça va, Caroline?
7: Ben, ça va bien, merci de m'accueillir. Je suis ravie d'être avec vous.
0: On est trop contents. On espère que vous allez revenir souvent dans l'émission. Hein. Alors Valère, oui. Parce que vous êtes très amis dans la vie, je ne le cache pas à nos auditeurs et nos auditrices, vous avez fait venir Caroline pour nous éclairer sur ce problème qui nous traverse en ce moment partout
3: parce
0: en France.
3: Parce que c'est la main la plus verte de France.
0: C'est pour ça que la vache, la pression, Caroline.
7: Bah oui, là, vraiment.
3: Toutes celles et ceux qui nous écoutent profitent de vos conseils parce que c'est vrai que le problème, c'est pas juste manquer d'eau, c'est qu'aussi beaucoup de jardins, d'espaces verts en consomment inutilement. Pourquoi? Le sol reste nu, sèche très vite, les plantes sont pas adaptées au terrain, on arrose souvent, mais trop superficiellement, on cherche à conserver une pelouse parfaitement verte, mais ce qui est sûr, c'est que la sécheresse, c'est une réalité.
2: Ah oui, c'est une réalité. Petite mise au point, d'ailleurs, à ce sujet. J'ai encore entendu cet été, je suis sûre que vous l'avez aussi entendu pas mal. Oui, bon, ça va, c'est l'été, il fait chaud, les plantes ont soif.
0: Ah, ça, vous avez raison.
2: C'est pas si grave, ça ira mieux l'été prochain. Non, non, ça, en fait, franchement, on veut plus l'entendre. On est d'accord qu'on veut plus l'entendre aujourd'hui, en 2026. Je vous donne juste quelques chiffres. La fréquence des sécheresses agricoles, donc ça c'est le manque d'eau dans les sols, multipliée par 2 en France depuis les années 60, par 2, par 3 dans le sud de la France. Sur les graphiques, et on voit nettement, depuis la fin des années 80, les sécheresses du sol sont plus fréquentes, plus longues, plus intenses. Dernier chiffre, d'ici 2050, on s'attend à une baisse de 10% des cumuls de pluie l'été. Donc oui, oui, c'est une vraie problématique de long terme et on va devoir s'adapter.
0: Caroline Munoz qui opine du chef, hein, on va vous passer la parole après.
3: Caroline, justement, si on devait faire une chose cet automne pour économiser l'eau l'été prochain, parce que ça s'anticipe, on va pas le faire quand il fera trop chaud, il faut le prévoir maintenant, ce serait quoi?
7: Alors la première chose, c'est déjà d'installer un récupérateur d'eau, hein. C'est la chose la plus simple. Aujourd'hui,
0: ça coûte cher, Caroline?
7: Non, mais ça surtout, coûte pas très cher.
0: Oui, Elsa Wolinski, pardon, répétez votre question.
5: C'est quoi un récupérateur d'eau?
7: Alors c'est un réceptacle qui va récupérer l'eau de pluie. Alors on peut l'installer sous sa gouttière, on peut l'installer dans différents endroits. endroits. L'important, c'est de récupérer cette eau de pluie pour la conserver et pouvoir arroser gratuitement son jardin. Donc, il y a différentes tailles de récupérateurs d'eau. Les prix varient entre 30 euros pour un récupérateur de balcon et ça peut monter jusqu'à plusieurs milliers d'euros parce que vous pouvez avoir des récupérateurs d'eau souterrains que vous mettez sous votre jardin et qui vous permettent vraiment d'accumuler l'eau cet automne.
3: Deux petites infos là-dessus. Première chose, sur les balcons, vérifiez bien auprès de la copro ou autre la sécurité. Il ne faut pas mettre trop de poids sur un balcon.
7: Oui, en fait. Tout à fait. Puis l'autorisation du syndic aussi.
3: Bon, voilà. Et deuxième chose, il y a des villes qui donnent ou qui proposent des récupérateurs d'eau à prix très bas, à prix coûtant quasiment. Donc ça peut vous permettre d'y accéder à moindre prix, effectivement, de récupérer l'eau. Quelle est l'erreur d'arrosage la plus courante, Caroline ?
7: Alors, c'est d'arroser au mauvais moment. Alors, il y a des gens qui vont dire, tiens, je vais arroser comme ça un petit peu à droite, à gauche. Non. En fait, il faut que ce soit les racines qui soient arrosées. Donc, si vous arrosez légèrement, en fait, c'est le haut de la terre. Donc, ça ne va pas jusqu'aux racines. Donc, vaut mieux arroser abondamment plutôt que plusieurs petits verres d'eau sur votre balcon ou autre. Donc, c'est vraiment arroser abondamment, même une fois par semaine. Mais allez-y, hein, il faut vraiment y mettre beaucoup d'eau. Et puis, surtout, c'est à la bonne période. Là, on arrose plutôt le soir, en fin de journée, pour éviter l'évaporation. On sait qu'il fait encore chaud. L'eau s'évapore la journée, donc on arrose plutôt le soir.
4: Mais moi, je pensais que c'était tout le long de l'année où on arrosait le soir, non ? Pas forcément ?
7: Pas l'hiver, forcément, on arrose parce que en fait, c'est une question d'évaporation. Donc, c'est vraiment parce que l'eau va s'évaporer. Mais de toute manière, vous avez raison, le soir, c'est toujours mieux. Comme ça, on est tranquille.
4: Oui, Pierre Fabin, notre vétérinaire.
8: Et moi, je voudrais juste rajouter un petit truc par rapport à l'arrosage, parce qu'on parle de la sécheresse pour les plantes. Mais pensez aussi aux animaux, à mettre des points d'eau dans vos jardins, parce qu'il y a les oiseaux qui souffrent énormément.
4: Même sur nos petits balcons.
8: Même sur nos petits balcons, il y a les oiseaux qui souffrent énormément. Il y a les hérissons qui meurent dans nos jardins parce que le sol est trop dur, justement. Donc, en arrosant en profondeur, on va faire remonter les vers de terre pour que le hérisson puisse manger. Et même les abeilles meurent dans les ruches parce qu'elles utilisent de l'eau pour ventiler les ruches et créer une climatisation naturelle. Donc, il faut des petits points d'eau, des petits bacs d'eau, 2-3 cm de hauteur,
7: oui,
8: avec
7: ça,
8: quelques petits cailloux dedans pour que les insectes ne se noient pas. Et pensez à les protéger des chats.
4: Valère.
3: Est-ce qu'on peut réellement se passer d'arroser une pelouse ? Il y en a certaines, là, autant vous dire qu'elles sont jaunes, elles se désagrègent quand on marche dessus.
2: C'est du foin même.
3: C'est du foin. Ouais. Est-ce que ça va repousser et est-ce que donc on peut se passer de l'arroser ?
7: Alors oui, ça va repousser. Figurez-vous que c'est un système de défense de la pelouse. En fait, ces brins deviennent bruns tout simplement parce qu'elle se défend. Mais les racines, elles, sont encore vivantes. C'est comme un arbre. Un arbre, par exemple, en automne, quand il se protège du froid ou de la canicule, même en été, il va se libérer de ses feuilles ou ses feuilles vont devenir jaunes. C'est un système de protection pour concentrer son énergie sur la sève. Et la pelouse, c'est pareil.
2: Donc on fait rien du coup ?
7: Alors si, il faut arroser.
2: Ah, quand même.
7: C'est arroser, arroser, arroser. Ça, c'est le maître mot. Mais attention, il y a différentes façons d'arroser pour faire des économies.
4: Et ça, on va parler dans un instant, juste après Kylie Minogue sur votre radio ici. On parle jardinage, comment prévoir la prochaine sécheresse, la prochaine canicule, parce qu'on ne va pas se mentir, on n'en est pas sorti, loin de là. Can't get you out of my head, avec un magnifique accent anglais sur votre radio ici.

0: Minogue sur votre radio ici dans On vous doit bien ça.
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0: 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Midi 16, on est en direct dans votre nouveau rendez-vous quotidien sur votre radio ici. On vous doit bien ça, c'en est le titre. On est ensemble jusqu'à 13h. Valère, ainsi que notre merveilleuse spécialiste jardin Caroline Munoz, nous parlait des conséquences de la canicule sur notre nature, sur nos jardins, sur nos jardinières. On était au milieu d'un débat pratiquement. Alors comment on arrose les pelouses, plus précisément. Et puis on parlera aussi de vos animaux dans un instant dans l'émission. On a plein de sujets abordés aujourd'hui pour vous. Caroline Munoz.
2: Oui, une question sur le goutte-à-goutte, les tuyaux poreux, les zoyas, le paillage. Quelle solution justement pour un jardin, des jardinières, une terrasse, pour essayer aussi de mieux arroser, et d'être peut-être plus résilient aussi avec l'eau et garder l'humidité?
3: Alors, le goutte-à-goutte, c'est très bien parce que ça permet de cibler la zone qu'on va arroser. Comme ça, on n'arrose pas n'importe où, on arrose vraiment aux racines. Donc ça, c'est très bien. Ensuite, le paillage, il est nécessaire parce que le paillage va vous permettre... Alors, le paillage, c'est une épaisseur de végétaux qu'on va mettre au pied de la plante. Ça doit faire 2-3 cm et ça va permettre de maintenir la terre humide et donc une économie d'eau. Ouais. Et pas besoin d'en acheter dans le

0: Tout à fait. Les billes d'argile sont poreuses et vont permettre de maintenir le taux d'humidité. L'important pour faire des économies, c'est de maintenir cette eau dans nos jardinières, au pied de nos plantes.
1: Au maximum
0: pour éviter d'arroser. La facture d'eau augmente, donc il faut trouver des solutions. Et il y en a plein aujourd'hui dans le commerce et facile.
1: Ces solutions, pardon, je vous fais du coup un petit peu de pub. J'en profite parce que vous avez sorti un bouquin fabuleux qui s'appelle Au jardin, toutes mes astuces de A à Z chez Solar. Honnêtement, je vous le conseille, je vous le recommande fortement ce bouquin, il est incroyable. Mais moi qui n'y connais rien, j'ai tout compris. C'est vous dire. Alors, moi j'ai quand même une question. Face à cette sécheresse, cette canicule, on achète quoi comme plante?
2: Oui, c'est une vraie question.
1: C'est vrai parce que que ça soit dans nos grands jardins, pour ceux qui ont la chance d'avoir des parcs, comme Pierre Fabin qui est vétérinaire. ou des tout petites jardinières, comme Elsa Wolinski, sur son petit balcon.
0: Mini jardinière.
1: Mini. Non, qu'est-ce qu'on achète véritablement?
0: Alors, la grande tendance, ça va être les plantes méditerranéennes, parce que c'est celles qui vont résister le plus.
1: Bien sûr.
0: D'ailleurs, il y a différentes conférences qui ont été faites récemment et qui ont prouvé que les plantes méditerranéennes avant, c'était en dessous de la Loire. Mm-hmm. Il y avait cette espèce de ligne de la France qui divisait en deux. Et aujourd'hui, eh bien, elles poussent au-dessus de la Loire. Donc, il y a vraiment, dans toute la France maintenant, on peut planter des plantes méditerranéennes.
1: Alors, c'est-à-dire
0: la lavande, le romarin. Tout ça, ce sont des plantes sauvages qui poussent dans les garrigues, donc dans d'une terre sablonneuse, caillouteuse. Donc, ça veut dire qu'elles sont résistantes naturellement à la sécheresse. Donc, vous pouvez en mettre sur vos balcons, c'est très joli. Point de vue arbre, c'est l'olivier. L'olivier, c'est, alors là, c'est l'arbre à la mode.
1: Ça coûte cher, non?
0: Alors, oui, ça coûte cher. Ça coûte assez cher. Vous pouvez le bouturer facilement, mais bon, ça, c'est une autre technique. Mais oui, ça coûte assez cher. Mais c'est tellement beau, un olivier, c'est très symbolique en plus.
1: Cactus aussi.
0: Ah, bah oui, voilà, le cactus, tout à fait.
3: Donc, il y a toutes ces plantes. Non, mais alors, vraiment, mais le palmier.
0: Non, c'est beau, moi, je trouve. Non, c'est laid.
3: D'accord, ok.
2: Moi, j'ai installé un super cactus devant chez moi. Il faut juste le rentrer l'hiver encore, je pense. Non,
0: oui,
2: éventuellement.
0: Alors, il y a certains cactus qui sont encore résistants. C'est comme les palmiers. Vous avez des nouvelles espèces de palmiers qui sont résistants à moins 10 degrés.
1: Oh, là, il faut avoir un peu d'espace.
0: Donc, ça fait rêver. Mais un tout petit. Un petit bâton de pot, ouais.
1: Oui, Audrazo.
4: Est-ce qu'on se lance dans les bananiers?
0: Alors, oui, bah, moi, j'ai des bananiers.
1: C'est la question que.
0: Alors. Tout à fait. En plus, j'ai des bananiers. Moi, j'habite en région parisienne et j'ai des bananiers dans ma cour.
1: Ah
0: dans
1: bon
0: ma cour.
1: Valère Correa.
2: Oui, si vous me permettez qu'on reprenne un peu de sérieux dans cette émission.
1: Oh là là. Qu'est-ce qu'il est relou.
2: Les plantes d'appartement, elles ont eu très chaud aussi cet été.
0: Tout à fait.
2: Est-ce que vous nous conseillez certaines espèces qui résistent mieux à la chaleur?
0: Alors, en plantes d'intérieur, en fait, on n'est pas très embêté parce que c'est vrai que toutes les plantes peuvent résister. Mais ce que vous pouvez faire, c'est mettre des plantes qui sont à l'extérieur cet été, les rentrer à l'intérieur, parce qu'elles peuvent comme ça durer, parce que ce sont des plantes qui vont s'acclimater très bien à votre intérieur. Mais franchement, en intérieur, normalement, il faut 19 degrés et tout est parfait, quoi. Vous pouvez tout mettre.
2: Ouais, 19 degrés, quand il fait 40 dehors, c'était dur quand même.
0: Hein. Ouais,
1: apparemment, Elsa Wolinski n'est pas la main la plus verte de France. Non, contrairement à notre Caroline Munoz, posez-lui des questions, profitez de la présence de notre experte en jardinage. Appelez-nous au 0810 055 0 56. On accueillera un auditeur dans un court instant qui a une question à vous poser. Mais pour l'heure, c'est une nouveauté sur votre radio ici. Vianney nous chante d'or et d'étain sur votre radio ici.

0: fort et déteint. Il nous avait manqué, Vianney, sur votre radio ici.
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0: On vous doit bien ça. C'est votre nouveau rendez-vous quotidien. On est ensemble jusqu'à 13h sur votre radio ici. On a beaucoup, beaucoup de messages sur notre WhatsApp 0810 055 056. On a Catherine qui nous appelle de Bretagne. Donc ça me parle un peu, pardon, je l'embrasse très fort. Qui voudrait remplacer sa pelouse. Comment qu'on fait, madame? Comment qu'on fait, madame Caroline Mupose?
2: Comment qu'on fait? C'est vrai que c'est une vraie question. Il y a beaucoup de gens qui se posent cette question suite aux canicules parce que la pelouse, c'est de la paille.
0: Et, oui.
2: Et en fait, vous avez des petites plantes rampantes qui coûtent pas très cher et qui peuvent faire complètement l'illusion, en tout cas, d'une pelouse. Vous avez, par exemple, du thym rampant. Alors, c'est vraiment du thym que vous pourrez consommer.
0: Ça se mange également.
2: Oui, se mange, c'est vraiment du thym. Ce sont des petites
3: après,
2: mottes.
3: On s'en bon des pieds, quoi.
0: J'ai une image de moi-même en train de brouter le thym de ma propre pelouse. Voilà.
4: Après que Valère ait marché dessus, donc
2: ouais.
0: Exquis.
2: Bah, écoute, on sent bon des pieds, effectivement. En fait, les feuilles sont assez épaisses, donc on peut effectivement marcher dessus. Des mottes, ça coûte à peu près 3-4 euros. Il faut les espacer de 50 cm à peu près. Parce que comme ça va véritablement s'étendre, ça va vous faire une pelouse, ça va remplacer votre pelouse, une étendue verte et c'est plutôt pratique.
0: Alors, Audrazo, vous aviez quelque chose à nous dire à propos des plantes dépolluantes?
5: Oui, c'est ça, une petite mise au point pour ceux qui n'ont pas de jardin, qui ont un appartement. Et
0: ouais.
5: On nous vend souvent dans les magasins des plantes dépolluantes qui améliorent la qualité de l'air,
0: ouais,
5: du logement, en fait, qui absorbent en fait, les gaz polluants. Faire quand même attention à ça, il y a un côté marketing qui marche bien, mais qui est quand même pas terrible. J'ai regardé, les chercheurs estiment qu'il faudrait entre 10 et 1000 plantes par mètre carré pour obtenir une élimination des polluants qui est comparable à si vous ouvrez la fenêtre, en gros.
0: D'accord.
5: Donc ça veut dire qu'il faudrait mettre des centaines, voire des milliers de plantes dans votre appartement pour que ça ait vraiment un effet sur la qualité de l'air. Donc attention à ce petit côté marketing des fois dans
3: les magasins. Passage, pour dépolluer l'air intérieur, c'est gratuit, c'est facile. 10 minutes le matin, 10 minutes le midi, 10 minutes le soir, on fait quoi? On ouvre les fenêtres, tout simplement, on aère l'intérieur. C'est ça qui est le plus dépolluant.
0: Il déborde de bons plans. Vraiment, j'en suis émue. Alors, on va écouter aussi le vocal d'une auditrice qu'elle nous a laissé là au 0810 055 056. Elle s'appelle Valérie et elle nous laisse un message de la Gironde. On l'écoute.
6: Bonjour à toute l'équipe dont on vous doit bien ça. Je suis Valérie de Gironde. Je vous appelle pour savoir exactement quels sont les travaux de jardinage qui sont déductibles des impôts. Merci d'avance pour votre réponse.
0: Alors, Valère Correa, on fait moi le malin.
3: Mais c'est une bonne question, Valérie.
0: Alors, aurait-il la réponse ou devra-t-il faire ses devoirs pour y répondre demain, par exemple?
3: Alors, il y a des petits travaux de jardinage qui ouvrent droit à un crédit d'impôt de 50%.
0: D'accord.
3: Sont concernés notamment la tonte de la pelouse, la taille des arbustes, le désherbage, l'entretien du potager, le ramassage des feuilles ou encore l'arrosage. Le plafond, c'est 5000 euros de dépenses par an et par foyer, donc ça fait 2500 euros de crédit d'impôt. Par contre, attention, sont exclus création d'un jardin, on s'emballe pas non plus, terrassement, construction paysagère, vous avez tout sur le site des impôts là-dessus. Mais par contre, il y a deux conditions. Soit vous avez un professionnel qui est agréé service à la personne, et donc là ça marche, soit vous faites du CESU et vous employez quelqu'un. Mais si c'est un auto-entrepreneur ou une auto-entrepreneure qui vient, là ça marche pas.
0: Il a définitivement réponse à
2: tout.
0: Merci Valère Correa et surtout merci à vous, chère Caroline Munoz, pour votre expertise. Je rappelle votre livre Au jardin, toutes nos astuces de A à Z, c'est chez Solars. Merci infiniment. J'espère que vous allez revenir nous voir.
2: J'espère. En tout cas, vous êtes une équipe très très sympathique.
0: Merci beaucoup.
2: Merci.
0: Et c'est le moment que j'adore puisque tout au long de l'année, je booste votre pouvoir d'achat. On vous doit bien ça. C'est 200 euros de pouvoir d'achat. Je l'ai dit immédiat à vous offrir là tout de suite. C'est la rentrée, on vous allège un peu, il y aura un autre gagnant tout à l'heure dans l'émission. Mais pour l'heure, qui s'est inscrit sur ici.fr? Eh bien, c'est Pascal qui nous appelle de Pézenas dans l'Hérault, je crois. J'embrasse très fort Ici Hérault. Bonjour Pascal.
7: Bonjour.
0: Comment allez-vous?
7: Bonjour, ça va bien, merci.
0: On est ravis de vous accueillir.
7: Pardon.
0: On est ravis de vous accueillir, pardonnez-moi, je vous ai coupé la parole. Vous êtes aide à domicile,
7: oui.
0: C'est ça?
7: C'est ça, oui.
0: Bah, allez, bravo, voilà un merveilleux métier. Et je vois que vous avez 4 grands-enfants et 5 petits-enfants.
7: Tout à fait.
0: Eh bien, dis donc, ça en fait du monde. Eh bien, pour vous aider, vous repartez avec les 200 euros.
2: Bravo.
0: On est trop heureux. de vous envoyer tout ça, cher Pascal. Vous voyez, faites comme Pascal, hein. Inscrivez-vous sur le site d'ici.fr et ça marche à tous les coups. Dans un instant, nous allons parler de vos animaux avec notre vétérinaire Pierre Fabin. On va parler aussi avec Elsa Wolinski. Vous allez nous parler de quoi aujourd'hui ?
2: De vulnérabilité.
0: Oh là là, j'ai déjà les poils qui s'irisent.

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3: Midi 32 sur votre radio Ici, c'est votre nouveau rendez-vous quotidien. Ici, on parle bon plan, vie quotidienne, je viens de le dire, arnaque à éviter, on parle santé et aussi de nos animaux. Nous sommes là pour vous rendre service parce qu'on vous doit bien ça. C'est le titre de ce nouveau rendez-vous. Nous sommes ensemble jusqu'à 13h, je suis Enora Malagré, je suis avec Aude Razo, Valère Correa, Pierre Fabin qui nous parlera de la façon, de faire pour nourrir nos animaux. Et puis Elsa Wolinski qui nous parlera éco-anxiété. Mais pour l'heure, Aude Razo va répondre au vocal laissé par un auditeur, Fred, qui nous a appelé au 0810 055 056.
4: Oui, bonjour à toute l'équipe. Moi, j'avais une question pour Aude, si c'est possible. Je reçois souvent des SMS de livreurs et donc, je voulais savoir comment on pouvait être sûr que c'était pas des arnaques et que c'était bien des vrais messages pour éviter toutes les problématiques si on clique ou si on rappelle. Je vous remercie de prendre ma question et je vous souhaite une bonne journée.
3: Merci beaucoup, cher Frédéric. J'en reçois également.
5: Moi et aussi.
3: Elsa Wolinski aussi, c'est insupportable.
5: Votre colis ne rentre pas dans la boîte aux lettres.
6: Exactement.
5: Vous l'avez reçu, celui-là. Voilà. Bon, on l'a à peu près tous reçu,
3: cette
5: je pense,
3: phrase,
5: celui-ci.
3: Pardon, certes, mon colis ne rentre pas dans la boîte aux lettres. Ça n'arrive pas toujours. Alors, Aude Razo, madame anti-arnaque.
5: Vous savez que j'ai des gens qui me poursuivent dans les couloirs de la radio en me disant « Oh, tu as reçu un texto, c'est un livreur et tout, est-ce que tu peux me dire ?» Et c'est souvent des textos de livreurs où on pose la question. Donc je vais répondre effectivement parce que ça parle évidemment à beaucoup de gens. Déjà, le livreur de colis qui vous écrit directement avec un numéro en 06 ou en 07...
3: Ça, c'est louche.
5: Ça, c'est quand même suspect. Si c'est vraiment, Chronopost, Mondial Relais, qui vous écrit pour vous informer que votre colis est en train d'arriver ou qu'il y a un problème ou je ne sais quoi, il y a différentes possibilités. Par exemple, ça peut être un numéro très court qui vous écrit, un numéro à 5 chiffres. Chronopost, c'est 38004, par exemple, quand c'est Chronopost qui vous écrit. Si c'est Mondial Relais, ça va s'afficher M Relais, en majuscule.
3: D'accord.
5: Donc voilà, qui va s'afficher. Mais par contre, le numéro en 06 ou en 07, c'est un peu.
3: Parce que Chronopost, il y a des arnaques aussi. J'ai déjà reçu des textos, voire même des mails. Dès qu'on demande de façon la carte bancaire, c'est que c'est pas bon.
5: Oui, non, il faut pas.
6: Moi
5: effectivement,
6: aussi, j'ai eu ça, on m'a demandé ma carte bancaire.
5: L'autre alerte, c'est effectivement si on vous demande de payer. Ouais. Par exemple, j'ai pas pu vous livrer, on doit reprogrammer la livraison, il faut payer, je sais pas, quelques centimes. Mais en fait, on vous demande votre numéro de carte bleue. Ouais. Non, alors là, vous arrêtez tout. Vous ne faites surtout pas ça, ça ne va pas. En fait, ce que vous devez retenir, c'est ne jamais cliquer sur un lien dans un texto comme dans un mail. Donc, mettons ce texto du livreur, vous n'arrivez pas à savoir si c'est un vrai texto d'un vrai texto, vous attendez vraiment un colis, etc. Vous ne cliquez pas parce que vous prenez un risque, vous ne savez pas vers quel site on va vous renvoyer. Donc en fait, si vraiment vous attendez un colis, mettons que ce soit du Chronopost, mettons que ce soit du Mondial Relais, vous allez sur l'appli ou sur le site et vous regardez où ça en est. C'est vraiment le conseil le plus sûr que je puisse vous donner.
7: Mais on n'a pas forcément la référence du colis en fait, c'est ça l'intérêt du SMS.
5: Normalement, vous l'avez. Okay. Vous l'avez reçu forcément à un moment donné. Si vous ne l'avez pas, c'est que ce n'est pas le moment en fait. Donc juste, ne cliquez jamais parce que vous n'êtes jamais vraiment sûr que c'est un vrai, que c'est un faux. Et attention maintenant, les livreurs nous envoient carrément des photos de notre colis. Soi-disant. Non, mais ça, en fait, ça n'arrive pas. En fait, les vrais livreurs,
3: ça n'existe pas.
5: Des
3: merci beaucoup, cher Aude Razo. Dans un instant, notre vétérinaire Pierre Fabin vous dira comment nourrir vos animaux une fois par jour, deux fois par jour, 14 fois, comme Elsa Wolinski. À voir. Et Elsa Wolinski nous parlera éco-anxiété. Et pour l'heure, c'est Michel Delpech avec Le Chasseur sur votre radio ici.

0: Michel Delpech, le chasseur sur votre radio ici.
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0: 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On est ensemble jusqu'à 13h. Dans un court instant, c'est Pierre Fabin qui vous dira comment nourrir convenablement votre animal sans qu'il devienne obèse comme mes chats.
2: Pardon. Et les miens.
0: Et ceux d'Elsa Wolinski. Et d'ailleurs, Elsa Wolinski, vous avez envie de nous parler éco-anxiété, cher ami.
2: Oui, ou plutôt vulnérabilité. Aujourd'hui, je vais être un peu plus sérieuse. Je fais un petit effort. Cet été, on a eu chaud, très chaud, c'est vrai. Vous venez de le dire. Canicule, sécheresse, manque d'eau, incendie. Le changement climatique est là. Il transforme déjà nos étés, nos villes, nos jardins, nos vies. Et même la façon dont on imagine l'avenir. Évidemment, ça nous inquiète pour nous, pour nos proches, pour les personnes âgées, pour les personnes les plus fragiles. D'ailleurs, vous me l'avez raconté, Aude, votre maman, cet été est devenue Météo France à elle toute seule. Elle envoyait des messages
3: elle
2: sans
3: écoute.
2: Arrêt.
3: Attention, elle écoute.
2: Bonjour, elle s'appelle comment votre maman ?
3: Monique.
2: Monique, alors cet été, vous n'arrêtiez pas d'envoyer les températures. 44 dans les Landes, 42 à Bordeaux, 41 à Rennes, 40 à Strasbourg. Voilà, cette inquiétude, elle a un nom, elle s'appelle l'éco-anxiété. On en parle beaucoup, mais attention à ce mot qui est mal employé. À l'origine, dans les années 90, l'éco-anxiété était passée comme un ressenti capable de nous responsabiliser, face aux bouleversements environnementaux. Et se responsabiliser, c'est enfin faire attention à notre monde. Enfin ! Alors, qu'est-ce que ça raconte de nous, Enora ? Qu'est-ce que ça veut dire de nous aujourd'hui ? Ça raconte qu'on est vulnérable, comme le monde. Et là, je suis contente parce que je suis enfin à la mode, parce que je suis vulnérable. Oui, voilà, parce qu'on a grandi avec l'idée qu'on pouvait produire, consommer, voyager, jeter, recommencer, toujours plus, qu'il fallait être performant, solide, autonome, tenir, maîtriser, comme vous, Valère. Oui,
4: et ça culpabilise,
2: sachez-le,
0: tiens,
2: vraiment.
0: Quand est-ce qu'il aura un petit pic ?
2: Mais moi, ce que je voulais vraiment vous dire aujourd'hui, oui, c'est vrai que être vulnérable, c'est une qualité et pas du tout un défaut. C'est accepter qu'on peut être atteint, qu'on ne maîtrise pas tout et surtout qu'on a besoin des autres. Valère, on a besoin des autres. Avoir besoin des autres, ça peut nous rendre encore plus attentifs à la personne âgée qui supporte moins bien la chaleur, à votre voisin isolé, à celui qui vit sous les toits quand il fait 40 degrés, et ça nous rend solidaires. Solidaires, c'est ça le mot. Je crois que nos enfants l'ont compris d'ailleurs bien avant nous. Il y a une étude réalisée par OpinionWay pour l'ADEME, l'agence de la transition écologique auprès des 55-75 ans, qui montre que 53% d'entre eux reconnaissent avoir été sensibilisés aux questions environnementales, d'abord par leurs propres enfants. Donc pour une fois, ce sont eux qui nous éduquent. Alors non, évidemment, je ne vais pas vous dire que le réchauffement climatique, c'est une bonne nouvelle, mais peut-être qu'il nous oblige à regarder autrement et se comprenait pour une faiblesse à sortir un peu, pardon, mais peut-être qu'il nous oblige à regarder autrement ce qu'on prenait pour une faiblesse, à sortir un peu de chacun pour soi, à partager, à prendre soin de soi, parce qu'au fond, un monde qui vient... Je suis en train de me perdre dans ma petite chronique. Veuillez m'excuser, c'est l'émotion.
0: Mais
2: je vous
0: c'est
2: parle
0: normal,
2: de vulnérabilité.
0: Vous êtes investi.
2: Et ben, en fait, vous savez quoi? C'est ça, la vulnérabilité. C'est se tromper un peu et c'est pas grave. Ce que je voulais vous dire, c'est qu'en fait, face au monde qui vient, notre force sera peut-être d'être moins vulnérable, ce sera d'être ensemble. Et c'est ça l'important.
0: Bravo.
2: Être solidaire et être ensemble.
0: Mais bravo Elsa Wolinski, c'est un très très joli billet d'humeur aujourd'hui. Effectivement, ayons foi en cette nouvelle génération. Il y a des tas de jeunes très engagés, des scientifiques. On en parlait hors antenne avec Elsa Wolinski, que vous pouvez suivre aussi sur les réseaux sociaux.
2: Oui, Élise Bordet.
0: Élise Bordet, par exemple, voilà, qu'on salue chaleureusement. Est-ce qu'il y a autour de la table, chers amis, des gestes écolos que vous ne faisiez pas avant et que vous faites maintenant, Pierre Fabin, notre vétérinaire.
4: Moi, j'ai un petit geste, mais ce que j'ai toujours fait, c'est que je fais pipi dans ma douche. Alors, ça paraît rien, c'est un petit peu d'eau, mais c'est de l'eau qu'on économise.
0: Pardon,
4: plus sérieusement.
0: Mais c'est un
4: voilà.
0: petit geste.
4: Par contre, j'ai quelque chose
0: geste.
4: Que je fais depuis récemment, c'est que maintenant que j'ai des enfants, j'achète d'occasion. Même pour les enfants, j'achète et je revends d'occasion. Et là, je sens vraiment que je fais un bon geste parce que notamment les habits pour les enfants, on les utilise très peu. Et ben, j'achète sur des sites comme Vinted, ce genre de choses, Le Bon Coin, et je revends en permanence.
0: Valère Coréard.
3: Moi, j'en faisais déjà. En fait,
5: oh,
3: on faisait
5: pas mal. Lui, c'est vraiment le premier de
3: non,
5: la
3: mais
5: classe.
3: C'est la vérité. Avant, c'était, je bossais beaucoup sur l'écologie. Ouais. Mais maintenant, j'en fais un autre. C'est l'éducation des enfants que j'accélère sur ces sujets parce qu'ils me demandent des comptes, notamment. Mm-hmm. Et j'essaye très humblement, contrairement à ce que vous allez vouloir faire croire là dans un instant, à leur expliquer qu'on ne vit pas au-dessus de la nature, mais dans la nature.
5: Parfait, mais c'est très beau Elsa, il y a quelque chose que vous faisiez.
2: Plus de bain que des douches.
5: Et vous Aude Razeau ?
6: Eh ben moi c'est lancer la lessive seulement quand le tambour est plein. Parce que avant en fait je lançais ma lessive, j'avais besoin un peu de cette chemise que j'avais des amis il y a 10 jours, donc bon finalement j'attends un peu quand même.
5: Oui, est-ce que Vanessa Paradis, qu'on va écouter, fait des petits gestes écolo. On va écouter Divinity, les juste après, on va parler avec vous Pierre Fabin. Combien de fois par jour dois-je nourrir mon animal ? À tout de suite.

0: Mardi, Divini Deal dans On vous doit bien ça sur votre radio ici.
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0: On est ensemble jusqu'à 13h, c'est votre nouveau rendez-vous quotidien. On vous doit bien ça, on vous rend service, on répond à plein de questions. On a parlé beaucoup d'éco-anxiété, on a parlé de nos jardins aussi, comment lutter contre la sécheresse à venir, parce qu'elle sera là et bel et bien là. Mais pour l'heure, nous allons parler avec vous de comment on nourrit les animaux. C'était pas très français, Pierre Fabin, notre vétérinaire.
3: Effectivement, on va surtout parler de la fréquence des gamelles. Voilà. Alors, j'ai une petite question pour vous pour commencer. Est-ce que vous savez, dans la nature, un chat à l'état sauvage, combien de fois
0: un chat,
3: combien de repas il va faire par jour?
0: Non, c'est une bonne question.
3: Eh bien, on est entre 10 et 12 repas par jour. En fait, ils ont un tout petit estomac. Ils vont manger un petit mulot par-ci, une petite sauterelle par-là. Et du coup, en fait, il ne faut pas s'étonner que si votre chat n'a pas à manger à 4h du matin, il vous réveille, il a faim. Tout simplement.
0: Mais c'est des petits gloutons,
3: oui,
0: ça mange toute la journée.
3: Et ça mange toute la journée, c'est même un problème d'écologie parfois parce qu'ils font, ils tuent tellement de petites proies qu'ils vont un peu dégommer nos jardins.
0: D'accord.
3: Alors, avant de rentrer dans la fréquence, je veux quand même préciser quelque chose. Si votre animal, votre chien ou votre chat a son petit rythme, qu'il a une belle ligne, qu'il digère bien, qu'il ne vous réveille pas à 4 heures du matin parce qu'il a faim, vous ne changez surtout rien. C'est qu'il a son rythme, il est calé comme ça. Par contre, si votre animal est un peu en surpoids, qu'il a des selles pas très moulées, qu'il pète toute la journée, qu'il a des gaz tout le temps, alors vous pouvez essayer de changer des choses.
0: Voilà,
3: c'est justement
0: qu'il y a un problème de distribution. Les croquettes à volo toute la journée.
3: Et bien, du coup, il est probablement un peu en surpoids. C'est la solution de facilité
4: pour le chat. Mais alors, attendez, ça veut dire qu'on ne laisse pas les croquettes à volonté?
3: Alors, ça dépend des chats. Ceux qui ont une belle ligne, mes chats, par exemple, il y en a une de 15 ans. Je suis vétérinaire, on va dire ça comme ça. Elles sont à volonté, ça se passe très bien parce qu'elles se régulent. Ce n'est pas des grosses mangeuses. Et elles sortent. Par contre, un chat d'appartement stérilisé, il peut avoir tendance à dormir un peu toute la journée et à manger par ennui. Du coup, il va faire trop de repas dans la journée, il va se surnourrir et devenir un petit peu obèse. Alors, ce qu'on va faire, c'est qu'on va essayer de faire du libre-service contrôlé. Vous allez prendre la dose pour la journée. Alors, c'est plus difficile quand on a plusieurs chats, parce qu'on a souvent un glouton et un autre qui est un peu plus compliqué. On va prendre la dose pour la journée, on va la diviser en 4 repas, parce qu'on ne va pas donner 12 repas par jour à nos chats, c'est impossible, on ne peut pas gérer. On divise en 4 repas, mais par contre, ces repas, on va les mettre à plusieurs endroits de l'appartement, dans des balles distributrices, dans une petite gamelle en hauteur. On va forcer nos chats à aller à plusieurs endroits, et ça va faire qu'ils vont s'auto-réguler.
0: Oui, parce qu'on n'est pas là de la journée, on
3: exactement,
0: bosse.
3: On ne peut pas, voilà. Un repas le matin quand vous levez,
0: mais si on
3: un
0: a un
3: quand
0: tout
3: vous
0: petit
3: partez,
0: appartement, on le met dans 4 petits coins de l'appartement.
3: 4 petits coins de l'appartement ou des balles qui vont distribuer les jouets. Il va avoir besoin de jouets pour se distribuer ses croquettes. Et ça va permettre justement qu'il fasse plusieurs repas d'un journée. Donc un en vous levant, un vous faites une autre distribution en partant au travail, un en rentrant et un avant d'aller vous coucher. Comme ça, ils auront un peu de nourriture pour la nuit.
0: D'accord.
3: Et si vraiment on s'en sort pas, qu'on a plusieurs chats, la gamelle distributrice automatique. C'est un dispositif qui va distribuer automatiquement les croquettes. Ça lit la puce de votre chat et ça donne les bonnes croquettes au bon chat.
0: Là, on est dans le futur.
3: Voilà, on est dans le futur, mais ça marche plutôt bien.
0: Okay.
3: Et pour les chiens, alors l'idéal, c'est 2 repas par jour. Je sais qu'il y a des gens qui nourrissent leur animal qu'une seule fois par jour, parce que le chien, on le voit souvent comme un loup. Il va chasser une proie, il va avoir l'estomac qui va se distendre un petit peu, il va manger toute sa proie. C'est la vérité dans la nature, mais on a prouvé, il y a des vétérinaires qui ont prouvé que le fait de manger une seule fois par jour favorisait l'obésité, et pour les grands chiens, ça favorise les torsions d'estomac. C'est une opération qu'on doit faire en urgence, qui coûte plusieurs milliers d'euros en plus, donc on ne veut pas trop exposer nos chiens à ça. Donc, 2 fois par jour pour le chien adulte, et pour les chiots, on est sur 3 à 4 fois par jour en général.
0: Mais comment on fait quand on n'est pas là de la journée pour les chiots?
3: Il faut revenir plus souvent. Quand on a un chiot en bas âge, en général, le laisser seul toute la journée, c'est plus compliqué. Après, quand vous faites les 3 repas, ça peut être un le matin, un en revenant du travail et un en allant vous coucher. Ça vous fait vos 3 repas sur la journée.
0: Et on va voir si vous avez réponse à tout, si on a des petits oiseaux.
3: Des petits oiseaux.
0: Alors,
3: les
0: je vais le tester surtout. Et des hamsters,
5: des poissons rouges aussi.
0: Et des bonnets.
3: Alors, tout ce qui est rongeur, type poisson rouge, hamster, tout ça, en général, va s'autoréguler et manger un peu en permanence sur la journée. Et pour les oiseaux, c'est pareil. C'est plusieurs distributions dans la journée. On est sur 3 à 4 distributions. Et en général, les oiseaux ont moins tendance à l'obésité parce que c'est plutôt la qualité de ce qu'on va donner à laquelle il faut faire attention. Et du coup, ils se régulent très bien eux-mêmes.
0: Merci beaucoup, cher Pierre Fabin.
3: Avec plaisir.
0: Appelez-nous, posez-nous vos questions, on a les réponses, 0810 055 056. D'ailleurs, juste après la réclame, nous allons accueillir des auditeurs qui ont des questions. Bienvenue dans On vous doit bien ça, c'est votre nouveau rendez-vous quotidien sur votre radio, ici.
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0: Encore quelques minutes à passer en votre douce compagnie. On vous doit bien ça, votre nouveau rendez-vous sur ici. Nous avons, je ne vais pas vous en dire, beaucoup d'appels au 0810 055 056. Donc, on va essayer d'en prendre le maximum. On va tout de suite prendre une auditrice qui nous appelle du Val d'Oise. Marie-Rose, me semble-t-il. Bonjour.
6: Oui, bonjour. Bonjour à vous, à toute l'équipe.
7: Bonjour. Bonjour.
0: On est ravis de vous accueillir. Comment allez-vous, chère Marie-Rose ?
6: Ça va très bien, ça va très bien. Moi, j'ai du soleil chez moi, donc ça va, je suis contente.
0: Profitez-en pendant que ça dure.
6: Oui.
0: Alors, on a parlé beaucoup de jardin en ce début d'émission. Vous aviez une petite astuce à nous donner, je crois, chère Marie-Rose.
6: Ben oui, parce que moi, ça fait des années qu'avec l'eau du toit qui tombe, on a mis une gouttière avec un clapet. J'ai des bidons en bas et comme ça, mon eau, je récupère l'eau de pluie de mon toit de la maison.
0: C'est super ça, quelle bonne idée.
6: La gouttière, elle a un clapet que j'ouvre et que je ferme. Mm-hmm. Et les bidons, ils se remplissent avec un tuyau.
0: Mais ça vous fait combien de litres au final, cette affaire ? Vous arrivez à arroser tout votre jardin avec ça ?
6: Oh, ben bien sûr, j'ai au moins plus de 3000 litres d'eau, à peu près. Ah oui, mais moi, je n'ai pas un hectare, j'ai 300 mètres carrés. Hein,
0: mais vous avez quand même une grosse gouttière, si je peux me permettre, Marie-Rose. Bon, ben c'est super, merci pour l'astuce, c'est trop chouette.
6: Ah oui, ça fait des années qu'on faisait ça avec mon mari, donc. Et puis l'eau de pluie, eh ben, c'est naturel, façon de parler.
0: Ah bien sûr.
6: Mais bon. C'est agréable quand même, et puis je vois que ça fait beaucoup. Et puis je fais beaucoup de compost aussi.
0: Oh non ! Mais on a très envie de venir chez vous, Marie-Rose, dis donc, Valère Coréa.
5: Oui, Marie-Rose, j'en parlais rapidement tout à l'heure, mais vous pouvez aussi vérifier... auprès de votre intercommunalité ou de votre commune, tout simplement, s'ils ne donnent pas ou ils ne vendent pas à prix coûtant des récupérateurs d'eau. Parce que j'entendais que c'était des bidons, mais les bidons, ça peut être limité en termes de capacité de stockage. Et si vous avez une belle gouttière avec le clapet, là, je me dis, avec la période des pluies qui arrive, ça peut être un bon plan, donc à vérifier.
0: Merci, monsieur Bonplan, Valère Coréa. On essaie de prendre le plus de gens possible. On va accueillir Evelyne. Gros bisous, Marie-Rose, bien sûr. Evelyne, qui nous appelle d'où d'ailleurs ?
8: De Tours,
0: on fait un gros bisou à Issy Touraine, du coup. Bonjour Evelyne, bienvenue.
8: Bonjour.
0: Alors, on vous écoute.
8: J'économise aussi pour l'eau, je récupère aussi l'eau du toit, je fais plein de choses comme ça.
0: Bah, vous faites bien.
8: Je vous ai appelé parce que j'ai eu là tout à l'heure une arnaque. Je suis persuadée que c'en est une.
0: Ouais.
8: En fait, là, par mail... qui me dit qu'ils ont reçu un avis favorable de ma banque selon un prélèvement qu'ils ont passé d'environ 40 000 euros.
0: Oula.
8: Et que celui-ci est donc accepté et que si je ne suis pas le destinataire de cet avis, eh bien que je dois appeler en union.
0: Alors ça, c'est une question pour Audrazo, notre madame anti-arnaque. Merci beaucoup, Evelyne. Faites d'ailleurs comme nos auditrices. Demain, toute la semaine, on est là pour vous. 0810 055 056, dont on vous doit bien ça. Audrazo.
9: Evelyne, merci pour ce signalement. Ça aussi, arnaque très classique. Alors, je n'avais pas vu la version 40 000 euros qui est quand même un petit peu angoissante, je reconnais. Effectivement, c'est une arnaque assez courante de vous faire appeler un numéro, soi-disant, pour vous sauver, en fait, tout simplement. Donc, on vous fait très peur.
0: Ouais.
9: On vous dit, regardez, oui, c'est bon, votre virement est fait. Des fois, c'est des petits montants, des fois, c'est des gros montants.
0: Ouais.
9: Si vous n'êtes pas à l'origine de ce virement, de ce prélèvement, appelez. Et là, vous avez attention parce que vous allez tomber sur quelqu'un de très, très, très convaincant qui va dire je suis Superman, je vais vous aider, etc. Et en fait, il va vous faire faire des manipulations dangereuses sur votre téléphone pour vraiment vous prélever. Donc, dans ces cas-là, le mail, Evelyne, il faut bien regarder l'adresse de l'expéditeur. Regardez bien qui vous écrit, si c'est une adresse un peu bizarre, du Yahoo, du Wanadoo, du Gmail, etc. C'est pas bon.
0: C'est horrible.
9: Ouais.
0: Moi, ça m'arrive aussi tout le temps. Alors vraiment, n'hésitez pas à nous appeler si vous avez comme ça des petites galères. 0810 056. Elsa Wolinski, on va accueillir Émilie parce que je sais que vous êtes très friande de ce jeu que nous avons mis en place.
9: Mais
0: sans être rentrée, n'est-ce
9: sûr.
0: Pas C'est 200 euros de pouvoir d'achat à vous donner. Émilie, bonjour.
10: Bonjour. Bonjour Enora, bonjour ici, bonjour l'équipe.
7: Bonjour.
0: Vous appelez d'où, Émilie ?
10: De Montbéliard.
0: Ah.
10: Ici, Belfort-Montbéliard.
0: Eh ben voilà, et on les embrasse très très chaleureusement. Je vois que vous avez deux enfants. Du coup, on va vous donner un petit coup de pouce. C'est gagné.
9: Bravo, Émilie.
10: fait super plaisir. Vous êtes une équipe géniale et une radio qui peut laisser la place aux auditeurs justement pour s'exprimer sur divers sujets. Donc je vous adore. Continuez comme ça, franchement, ça fait du bien.
7: Ça me fait très très plaisir. Merci à vous. On vous embrasse très très fort. On va se retrouver demain. Merci à ma merveilleuse équipe. Merci à tout ici. J'ai l'impression de faire mes adieux musicaux. Pas du tout, c'est faux. On revient demain. On parlera usurpation d'identité. Merci à ma Céline chérie à la réalisation de cette émission.

0: 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C'était le groupe Mécano à l'instant sur ICI pour commencer la journée en douceur. Très heureux d'être là, je vous souhaite à tous un excellent réveil.
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0: Bonjour Valentine.
3: Bonjour Louis, bonjour à tous.
0: Nous sommes le mardi 15 septembre et aujourd'hui c'est la journée internationale du point. Elle est née, figurez-vous, d'un livre pour enfants qui raconte l'histoire d'une petite fille persuadée qu'elle ne sait pas dessiner. Elle pose alors simplement un point sur une feuille et c'est ce petit point qui devient le début de toute sa créativité. Alors ce matin, on s'intéresse à tous ces dessins que l'on fait parfois sans même y penser.
3: Oui, on recherche un auditeur qui gribouille tout le temps lorsqu'il est au téléphone, en réunion ou simplement quand il réfléchit.
0: Des petites fleurs, des maisons, des spirales. Racontez-nous ce qui se cache derrière vos bouts de papier ce matin au 0810 055 056.
3: La France en colère. On en parle dès 5h avec ses manifs dans tous les secteurs aujourd'hui. Policiers, pompiers, étudiants, chercheurs et salariés d'EDF. Le gouvernement veut réduire leurs avantages sur les tarifs de l'électricité. C'est l'info du jour. Dans une demi-heure.
0: Et pour vous accompagner jusqu'à 6h, ça varie au standard. Ange à la technique ce matin, Emeline à la rédaction en chef. Ici, dès 5h, ça commence maintenant.
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0: Mardi 15 septembre, excellent réveil à l'écoute d'ICI, il est 5h. 5h, le tour de l'actualité à vos côtés, Valentine. À la une, des profs menacés de mort.
3: Deux semaines seulement après la rentrée des classes, les parents franchissent déjà les limites. À Aisine, en Gironde, un père de famille est en garde à vue pour avoir menacé un surveillant et la principale du collège de sa fille. Même chose dans Lyon, dans le village de Véron. Cette fois, raconte le maire, c'est une mère de famille qui s'en est pris à la directrice d'une école jusqu'à mimer un égorgement.
4: Cette dame, elle a été choquée parce que pour elle, ça prend des proportions qui sont assez incroyables, mais en même temps, à juste titre, on peut pas tolérer, on peut pas laisser passer ça. En tout cas, moi, en tant que maire, je laisserai rien passer, ni menaces, ni intimidation, ni propos injurieux. C'est inacceptable. Aujourd'hui, on laisse faire, on laisse les gens parler aux professeurs, aux enseignants comme à des copains. Et encore, des fois, on parlerait pas comme ça à son copain. C'est inacceptable. Les enseignants, pour moi, ça doit être sacré. On est un pays qui a été traumatisé ces dernières années par la violence que peuvent subir nos enseignants. Moi, c'est tolérance zéro. Voilà. Il n'y a aucune excuse.
3: Le maire de Véron, Steve Campagne, demande l'exclusion immédiate des enfants et de leurs familles des écoles du village. La décision revient au directeur de l'académie après enquête.
0: Le procès d'une figure du monde complotiste pour l'enlèvement d'une petite fille.
3: L'affaire remonte à il y a 5 ans, lorsque dans les Vosges, la petite Mia est enlevée à sa grand-mère. Deux faux éducateurs emmènent l'enfant pour la remettre à sa mère. Elles seront retrouvées en Suisse 5 jours plus tard. Le cerveau de l'opération, Rémi Daillé, youtubeur, conspirationniste, envisage au même moment un coup d'État. 14 complices potentiels sont jugés à ses côtés à partir d'aujourd'hui.
0: 5h02, nous sommes le mardi 15 septembre et une grande journée de mobilisation s'annonce en France.
3: Pompiers, infirmiers, étudiants, féministes et associations de défense de l'environnement vous appellent à les rejoindre devant le ministère de l'économie ce soir pour exiger des moyens face au changement climatique. Quand les policiers marchent ce matin pour leur salaire, les enseignants-chercheurs pour leur financement et les salariés d'EDF pour leur tarif préférentiel, puisque le gouvernement envisage, Alexis Morel, de revenir sur un avantage vieux de 80 ans.
5: Selon les calculs de la Cour des comptes, ces dernières années, les salariés d'EDF, mais aussi les retraités du groupe, n'ont payé que 2% environ du prix moyen de l'électricité acquitté par les clients lambda. Cet avantage en nature, jamais plafonné, dont le calcul n'a pas changé depuis les années 50, a coûté plus de 700 millions d'euros en 2024 à l'entreprise et ses filiales. Pour la Cour, le maintien de cette ristourne en l'état est incompréhensible. Elle somme donc le gouvernement de réagir. Mais les syndicats voient rouge, tant cet acquis social est constitutif, selon eux, du statut des agents. Amélie Henry de la CFE-CGC, premier syndicat d'EDF.
6: C'est une composante directe en fait de notre rémunération. Ce n'est pas une faveur, ce n'est pas un privilège. On a des salaires en effet qui sont bas et c'est aussi un levier en fait d'attractivité et de fidélisation.
5: Le gouvernement de son côté l'assure, il n'est pas question de supprimer ce tarif spécial, mais plutôt de revoir, sous-entendu de relever, le niveau d'impôts et de cotisations sociales que payent les les agents d'EDF sur cet avantage. Objectif, réduire le manque à gagner pour les finances publiques. Les syndicats, eux, s'attendent à ce que leur préavis soit très suivi. Il y a 15 ans, lors d'une précédente grève sur le sujet, plus d'un salarié sur deux avait débrayé.
3: Une grève des électriciens et des gaziers sans incidence sur les usagers dans l'immédiat, selon les syndicats. Sur les rails, début ce mardi près de Rouen, des opérations de relevage du train déraillé vendredi soir. 44 blessés, dont une jeune femme de 18 ans dans un état grave. Plusieurs grues seront nécessaires pour cette opération complexe, prévue au minimum pour une semaine. Et on ne connaît toujours pas avec certitude les causes du déraillement. 17 ans après leur séparation, c'est le retour officiel du groupe Oasis. Les frères Gallagher repartent pour une tournée en 2027 avec une quarantaine de dates dans le monde, dont deux au Stade de France pour le plus grand bonheur des fans, Valentin Dunat.
7: Oasis, c'est la bande-son de sa vie. Julie, 46 ans, avait des posters des frères Gallagher dans sa chambre d'adolescente. Ce titre, par exemple, elle l'écoutait en boucle. Alors forcément, les revoir sur scène...
8: C'est dingue. J'ai été voir des collègues en leur montrant et en faisant... Ils reviennent, quoi.
7: Pour ses fans, Oasis...
8: C'est un peu les dernières rockstars, en fait.
7: Nina a 36 ans, elle vit à Narbonne.
8: Ils sont pas du tout lisses, ils s'en foutent.
7: Sauf que, pour avoir une place, les fans ont 3 jours pour s'inscrire avant d'être tirés au sort pour potentiellement pouvoir acheter des billets.
8: Il y a beaucoup de peut-être.
7: Et ça, c'est en partant du principe que le groupe sera bel et bien présent à Paris, car comme l'explique Yacine...
9: Les connaissant et vu ce qu'ils ont fait et l'ayant vécu, je suis sûr qu'ils sont capables de se reséparer d'ici là. Hein.
7: Yacine était là le 28 août 2009, le jour
9: où il y a un mec qui montait sur scène en disant « Bon bah, désolé, les gars se sont foutus pour la gueule et ils se séparent. Allez, salut !»
7: Et ce concert annulé au dernier moment, il n'est pas prêt de l'oublier.
9: Clairement, pour moi, il m'en doit une.
7: Son souhait est donc simple.
9: Billets gratuits pour ceux qui ont vécu la séparation à Rock en Seine ?
7: Pas sûr que le groupe Oasis réponde favorablement à cette requête. Pour ceux qui veulent les voir ou les revoir, il faudra débourser entre 84 et 240.

0: Oasis au Stade de France. Ce sera donc les 23 et 24 juillet 2027. On nous promet cette fois des prix fixes, pas d'envolée sur les plateformes internet grâce à ce système de sélection.
1: J'espère que vous allez m'acheter une petite place.
0: Écoutez, ça dépend.
1: Je
0: gagne au loto, je ne sais pas. La météo, Louis.
1: C'est une très belle journée qui se profile dans le ciel ce mardi. Il va faire beau. Il va faire aussi chaud cet après-midi avec des températures, elles, qui vont dépasser les 30 degrés dans le sud. Ce matin, on a encore quelques brouillards matinaux, mais qui vont rapidement se dissiper et s'estomper dans le nord pour laisser place à un ciel, lui, bien dégagé. Des températures en milieu de matinée qui seront déjà très agréables. À Lille, à 19 degrés. Paris et Dijon, 20 degrés. Nantes, 21 ce matin. 21 également à Clermont-Ferrand. 22 pour Pau cet après-midi dans le ciel. Pas de changement, du soleil. Et pour les maximales, 23 dans le nord à Reims. Dans le sud, 33 degrés attendus ce mardi après-midi à Bordeaux et 30 degrés à Ajaccio.
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1: Bonne fête à tous les Roland qui se réveillent avec nous ce mardi matin, 5h07. On fait un léger bond en 2003 avec l'une des chansons les plus populaires du répertoire de Florent Pagny. Florent Pagny qui règle ses comptes en musique sur les mots de Lionel Florence et une mélodie de Pascal Obispo. Voici Ma liberté de penser.

0: À l'écoute d'ici ce mardi matin. Soyez les bienvenus. Tiens, j'ai une question pour vous. Est-ce que vous vous souvenez de votre tenue de mariage?
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0: Celle-ci, elle est pour le moins insolite. Il y a quelques jours, à Saint-Venant, dans le Pas-de-Calais, Kevin et Tracy, eh bien, ont décidé de se dire oui, mais de se dire oui dans une tenue un petit peu particulière, Valentine.
3: Oui, nos amoureux se sont mariés en pyjama, avec pour thème de cérémonie confort et authenticité.
0: Eh bien, félicitations à eux.
3: Ah bah oui, bien sûr.
0: Et puisqu'on parlera en plus de mariage ce matin, c'est ce que va nous raconter, figurez-vous, Stéphane Bern, avec lui aussi un mariage qui avait quelques petites particularités. Direction Saint-Jean-de-Luz en 1660, Louis XIV, lui, vient de se marier et à peine sorti de l'église, eh bien on décide carrément de murer la porte derrière lui.
3: Oui, c'est pas une pyjama party là, hein. Porte ouverte spécialement pour le mariage du jeune roi avant d'être condamné. Évidemment, ce n'est pas un hasard.
0: Alors pourquoi, tiens, avoir muré à cette porte après le mariage? Réponse avec Stéphane Bern à 5h25 sur ICI.
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0: Tous les jours à 5h15, vous avez rendez-vous avec Catherine Quicandon pour ICI, ça entreprend.
3: Avec ce matin l'espoir d'une révolution après un triste bilan cet été. Plus de 300 morts par noyade.
0: Alors ce matin, Catherine, vous nous faites découvrir une invention qui pourrait sauver des vies avec ICI Occitanie.
5: À La Bège, au sud de Toulouse, les t-shirts flottent pour nous sauver la vie.
6: Je suis un flotteur.
7: Ouais, ça c'est vrai.
5: Bienvenue chez Flotty, une entreprise qui a créé un t-shirt anti-noyade. Philippe Rouvier, son président, nous explique son fonctionnement.
8: Il suffit de tirer sur une petite tirette qui est cachée de base et ça va se gonfler, nous remonter à la surface et nous mettre du coup dans une position de sécurité.
5: Il faut bien comprendre que ce t-shirt ne remplace pas une bouée et qu'il ne vous aidera pas à apprendre à nager. Il ne sert que si vous êtes immergé par accident, alors sortez tout de suite de cette piscine s'il vous plaît. En plus, ce t-shirt est composé avec une matière spécifique.
8: C'est une matière technique, effectivement, mais c'est

0: en hiver, et donc ces activités-là sont particulièrement à risque.
1: L'histoire de Flotty commence en école d'ingénieurs où les deux cofondateurs se rencontrent, mais le déclic arrive lorsque Philippe assiste à la noyade d'une petite fille. Les deux amis se lancent et créent une solution innovante pour l'époque. Le t-shirt se vend en France, bien sûr, mais aussi dans un magasin suédois qui touche également la Norvège et la Finlande. Depuis le début de l'aventure, Flotty a vendu plus de 50 000 produits. Le prix, les premiers modèles commencent à 149 euros plus le coût de la recharge. Le t-shirt n'est pas à usage unique, il peut se réutiliser après un déclenchement. Et la partie technique se sépare de la partie textile qui peut être lavée en machine. Le modèle adulte offre le choix du déclenchement manuel ou automatique. Plus d'informations sur flotty.co, FLOATEE.co. Merci à Ici Occitanie pour cette idée qui nous sauve la vie, littéralement. Ici, ça entreprend, Flotty, un t-shirt anti-noyade pour toujours garder la tête hors de l'eau.
2: Catherine, avec Ici Occitanie, une idée à garder en tête pour votre prochaine escapade en mer.
3: Ou seul en famille ou avec votre compagnon à quatre pattes, puisque dans un instant, on vous présente un nouveau système de garde au quotidien pour votre chien.
2: Reportage dans une crèche pour chiens de Toulouse. Oui, une crèche pour chiens, c'est dans moins d'une minute sur Ici.
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2: Soyez les bienvenus ce mardi matin, 5h15, on découvre ensemble un nouveau lieu dédié à nos amis à quatre pattes.
3: Une crèche pour chiens baptisée Wolf Society, la dernière a ouvert à Toulouse. Vous souriez, j'en suis sûre, derrière le poste, mais pour beaucoup de propriétaires, c'est non seulement très sérieux, mais aussi un vrai soulagement, Claudia Calmel.
5: Comme Maxime, qui vient de déposer Vince, un cocker de 2 ans, qui a un peu de mal à rester seul à la maison.
6: Il aboie, il pleure et il fait le loup.
7: C'est plutôt embêtant pour les voisins, on va dire.
5: Et comme à la crèche, se pose la question de la gestion de la séparation au moment de quitter les lieux.
6: Moi, ça va. Lui, je pense un peu plus anxieux. Donc, il essayait de gratter le grillage et... Petit couinement, mais bon, ça va passer.
5: Oui, on confirme, c'est vite passé. Vince s'est rapidement fait des copains dans ce lieu cosy, aux allures de café branché. C'est Mehdi Sigel Massi qui est à l'origine du projet.
8: On a une piscine à balles, on a quelques jeux d'agilité. Il y a des canapés, parce qu'il y a des chiens qui aiment bien, comme leurs humains, aller sur les canapés, comme à la maison.
5: Il a eu l'idée après avoir passé 1 an aux États-Unis où ces crèches canines existent depuis longtemps. 9 chiens peuvent être accueillis chaque jour à Wolf Society, entre 9h et 19h. Les journées de garde sont rythmées par des jeux, des siestes, des balades et des nouvelles envoyées aux familles.
8: Je prends des photos pour les envoyer aux propriétaires de chiens qui aiment bien en journée recevoir les petites photos de leurs loulous et voir les activités qu'ils font.
5: Un lieu que Mehdi Sigel Massi a pensé pour donner plus de place aux chiens dans la ville.
8: Aujourd'hui, c'est quand même compliqué. Quand vous voulez prendre un verre en intérieur, c'est pas toujours possible. Les caniparcs, c'est souvent des petits endroits. Je pense que les villes évoluent, se structurent autour quand même du fait que de plus en plus de chiens y vivent. Je crois qu'à Toulouse, il y a 50 000 chiens, mais tout n'est pas pensé pour eux. Et en fait, c'est vraiment derrière cette idée qu'on a pensé ce lieu.
5: Pour les tarifs, comptez autour de 30 euros la journée avec la formule abonnement et 560 euros par mois pour une garde tous les jours du lundi au vendredi. Grégory déposera sa petite Blue à la garderie quelques jours par mois et l'investissement ne surprend, dit-il, pas ses proches.
9: C'est plus dans le sens positif. Ah, vous avez réussi à trouver une crèche, vous avez réussi à avoir des places. C'est vraiment cool. Il y a toujours l'histoire un peu budget qui rentre en compte, mais quand on a les moyens de se le permettre, c'est vraiment un plus.
5: Des garderies pour chiens qui devraient être plus nombreuses, selon Eugénie.
10: Je pense que les mentalités sont en train de changer. Il y a quand même une prise de conscience sur le bien-être animal. On le voit avec les lois, c'est un être vivant, le chien, c'est pas un meuble en fait. Il faut l'assumer.
5: Pour arriver à l'équilibre financier, Wolf Society espère prochainement engranger une 30aine d'abonnements.
3: Et à l'intérieur des 300 mètres carrés de la crèche, je précise, un espace toilettage, des salles d'ostéopathie et même un café pour les humains.
2: Bah dis donc, ils sont mieux logés que moi, vous voyez. Merci beaucoup Valentine. 5h18 dans les coulisses TV ce matin. Mathieu Lartaud brise un tabou. Le journaliste sportif de France Télévisions signe Ce qui nous tient debout, un documentaire diffusé ce soir sur France 15, sur France 5 et se livre au micro de Patrice Gascoin dans 5 minutes sur Ici. Tout de suite, quelques notes pour mettre un petit peu d'énergie dans votre réveil.

0: ici dès 5h avec l'un des duos les plus marquants des années 80 aux côtés de Jermaine Jackson et Piazzadora à l'écoute de votre radio ici à 5h22. Si vous nous rejoignez à l'instant, déjà soyez les bienvenus et vous arrivez pile au bon moment puisqu'il faut nous appeler tout de suite au 0810 055 056 avec Valentine. Ce mardi matin, on veut parler à deux d'entre vous pour un autre duel des auditeurs autour de l'actualité, que vous soyez couche tard ou à contrario lève très tôt. Vous nous appelez pour tenter de gagner ce matin, Valentine.
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0: Alors allez-y, foncez, c'est maintenant et c'est Saveria qui attend vos appels ce matin au 0810 055 056. Bonne chance à tous.
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0: 5h23, on retrouve Patrice Gascoin avec ses coulisses TV. Ce mardi, Patrice, vous êtes parti à la rencontre du journaliste sportif de France Télévisions, Mathieu Lartaud. Il signe un documentaire qui s'attaque à un tabou.
3: D'habitude, Mathieu Lartaud vous fait vibrer en commentant les matchs de l'équipe de France de rugby.
4: C'est hallucinant ce que nous vivons aujourd'hui à Twickenham, la barre des 50 points. C'est un triomphe. Vive les Bleus, vive la France.
3: Mais ce soir sur France 5, Mathieu Lartaud vous emmène sur un autre terrain, dans ce qui nous tient debout. Mathieu Lartaud confie son histoire personnelle, son combat contre le cancer, les cancers, parce qu'il a été touché deux fois par le cancer. D'abord à 17 ans, un cancer du genou qui a mis fin à ses rêves de carrière comme joueur de rugby. Et à 43 ans, avec une récidive qu'il conduit à se faire amputer de sa jambe droite pour pouvoir rester en vie. Avec ce documentaire qu'il co-réalise avec Anouk Burel, il veut briser le tabou du cancer dans la société. Mais à quel moment Mathieu Lartaud a-t-il mis de côté sa pudeur naturelle à parler de sa maladie pour aller briser aux yeux de tous le tabou du cancer? Écoutez la réponse de Mathieu Lartaud.
5: Alors cette envie de briser le tabou du cancer, en fait, elle est intervenue au moment où j'ai rendu ma maladie publique. À travers tout ce que je recevais comme message, j'ai pris conscience qu'il était urgent de libérer la parole sur ces sujets-là. Ça s'est traduit d'abord par un livre, On n'ampute pas le cœur, que j'ai publié en 2024. Et finalement, ce qui nous tient debout, c'est quelque chose qui est dans la continuité de tout ça. Et donc, c'était effectivement le support idéal, finalement, pour à la fois porter cette parole-là et la libérer à travers les témoignages qu'on a pu recueillir dans ce film. Et ce, dans toutes les strates, en fait, qui, moi, m'intéressaient. C'est-à-dire, on a à la fois les aidants, les proches aidants, les maris, les compagnes, les fils, les soignants. Voilà, on a vraiment réussi à faire un 360 degrés autour de cette maladie du cancer, de faire en sorte que elle ne soit plus taboue nulle part, ni dans les cercles familiaux, ni au travail. Voilà, c'était vraiment ça la mission première.
3: Mathieu Lartaud, dans un exercice tout en délicatesse, ne manquez pas Ce qui nous tient debout, son film documentaire avec des témoignages puissants et rares, à voir ce soir sur France 5.
0: Merci Patrice, une belle recommandation à garder en tête ce mardi matin, suivie d'une nouveauté musicale. Après plusieurs mois, construit un refuge en pleine forêt pour se ressourcer, Vianney fait son retour sur le devant de la scène avec un premier single. Voici D'or et d'étain sur Ici.

0: d'éteint. Vianney à l'écoute d'ici, excellent réveil avec nous ce mardi. Vianney qui a fait une annonce hier, il a annoncé depuis la maternité qu'il allait être le parrain, avis aux fans de la Starac, ça sera le parrain de la prochaine promotion de la Star Academy. 5h28, un petit peu d'histoire comme d'habitude avant l'actualité aux côtés de Stéphane Bern. Ce matin, on voyage au temps où un roi a transformé une simple porte d'église en un symbole diplomatique assez théâtral.
1: Le jeune Louis XIV convole en juste noces. Vive les mariés ! Et juste après la cérémonie, la porte par laquelle il passe est murée pour toujours. Vive les maçons ! Juin 1660, côte basque, Saint-Jean-de-Luz est bondé. Et pour une fois, pas seulement de surfeurs. Des nobles partout, des carrosses, des gardes, des cuisines qui tournent jour et nuit. Faut dire qu'on ne célèbre pas seulement un mariage. On essaye surtout de mettre fin à plus de 20 ans de guerre entre la France et l'Espagne. Alors, il y a plutôt intérêt à ce que les petits fours soient bons.
2: Ça vous plaît ?
3: Oh !
2: C'est moi qui l'ai fait !
1: Quelques mois plus tôt, le traité des Pyrénées a été signé. Et pour verrouiller la paix, on marie les enfants des deux couronnes. Louis XIV et l'infante Marie-Thérèse, fille du roi d'Espagne Philippe IV et accessoirement cousine germaine de Louis XIV. Disons qu'à l'époque, l'arbre généalogique des têtes couronnées avait parfois des allures de Scooby-Doo. Le mariage est célébré le 9 juin dans l'église Saint-Jean-Baptiste. Louis XIV n'a que 21 ans, mais il a déjà compris un truc essentiel. Le pouvoir, c'est du décor, du symbole, de la mise en scène. Hollywood n'a qu'à bien se tenir. Alors, après la cérémonie, les mariés quittent l'église par une porte latérale ouverte spécialement pour eux. Et aussitôt après leur passage, on la fait murer, définitivement. Le message est simple, personne ne repassera jamais par là. Cet instant est scellé pour toujours. Point final, le sujet est clos et la porte aussi. Un peu plus de 3 siècles plus tard, cette porte a tellement bien résisté au temps qu'on pourrait presque s'en servir de fronton pour jouer à la pelote basque.
0: Et si vous vous rendez à Saint-Jean-de-Luz, vous verrez en plus un petit écriteau sur place pour désigner l'endroit où se trouvait précisément la porte. Il est 5h30, tout de suite l'actualité en France et dans le monde en 90 secondes. C'est avec vous, Valentine Letesse.
4: Des parents d'élèves menacent de mort les profs de leurs enfants 2 semaines seulement après la rentrée des classes. Un père de famille est en garde à vue en Gironde et une mère visée par 2 plaintes dans l'Yonne. Selon le maire de Véron, elle a mimé l'égorgement d'une enseignante. Contre l'inaction du gouvernement face au changement climatique, pompiers, médecins, infirmiers, étudiants et associations se mobilisent. Ils réclament des fonds et des mesures d'urgence, comme la pose de volets sur les logements, et vous appellent à la rejoindre ce soir devant le ministère de l'Économie. Et la France brûle encore. En Ardèche, 120 pompiers mobilisés sur un nouveau feu de forêt attisé par le vent. Il a démarré hier à Désaigne et provoqué l'évacuation d'une dizaine d'habitants. 50 000 euros d'amende pour chaque jour sans la sécurisation réclamée sur le site Fibre Excellence de Tarascon. C'est la demande du préfet des Bouches-du-Rhône. L'usine en liquidation judiciaire est classée Céveso, mais depuis sa liquidation judiciaire, la sécurité n'est plus assurée malgré les ordres du préfet. Sous le parapluie nucléaire de la France, la Finlande accepte de s'abriter. Voisin de la Russie, Helsinki accepte la proposition d'Emmanuel Macron, puisque la France est le seul pays européen doté de l'arme atomique avec le Royaume-Uni. Des dizaines de bateaux, de courses, de pêche, de plaisance au large de Concarneau cet après-midi, en hommage à Charlie Dalin, le dernier vainqueur du Vendée Globe, décédé d'un cancer à 42 ans.
0: L'info du jour, c'est un défilé de policiers au départ des Champs-Élysées.
4: Venus de toute la France, non pas pour une cérémonie ou un hommage, mais pour réclamer une augmentation, en particulier Pierre de Cossette, de la prime de risque des gardiens de la paix.
5: On l'appellera Frédéric, près de 30 ans dans la police, sur le terrain, et l'impression que ces dernières années, les risques du métier n'ont plus rien à voir.
6: Sur les derniers mois, on m'a, pas seulement moi, les autres membres de mon unité, on nous a foncé dessus en véhicule, sur un refus d'obtempérer. Plus récemment, sur une interpellation, on a essuyé des violences de l'individu qui était alcoolisé. Je ne dis pas que la police était tout beau tout rose il y a 30 ans, mais ça restait à la marge les agressions de policiers, je pense. Aujourd'hui, c'est devenu une habitude.
5: Chez les policiers, une bonne partie du salaire est constituée de primes, notamment la prime de risque, 28% du traitement, un pourcentage qui n'a pas évolué depuis 8 ans, déplore Frédéric.
6: La prime de risque, Depuis les gilets jaunes, elle n'a même pas évolué. On sait bien que les risques encourus lorsqu'on veut exercer ce métier sont très accrus. Bah, la prime devrait légitimement augmenter en conséquence.
5: Mécontent de son rendez-vous avec le ministre de l'Intérieur il y a 10 jours, le syndicat Alliance réclame une hausse de cette prime de risque et demande à être reçu de nouveau par Laurent Nunez tout à l'heure après ce qui est annoncé comme une démonstration de force des policiers, des Champs-Élysées jusqu'à l'Assemblée nationale, avec l'espoir que des députés sortent à leur rencontre.
4: Départ de cette manifestation à 11h30 ce matin quand d'autres agents en région appellent au rassemblement devant leur commissariat.
0: Merci Valentine. La météo tout de suite de ce mardi 15 septembre. C'est une très belle journée qui se profile dans le ciel aujourd'hui. Il va faire beau et il fera aussi chaud cet après-midi avec des températures, elles, qui vont dépasser les 30 degrés dans le sud. Ce matin, on a encore quelques brouillards matinaux, mais qui vont rapidement se dissiper, laisser place à un ciel, lui, bien dégagé, des températures agréables. En milieu de matinée, à Lille, 19 degrés, Paris et Dijon, 20 degrés, Nantes, 21 degrés ce matin, Clermont-Ferrand relèvera 21 degrés également, 22 degrés à Pau, et puis cet après-midi, toujours du soleil, et puis pour les maximales, il fera chaud, 23 dans le nord à Reims, et jusqu'à 33 degrés attendus à Bordeaux cet après-midi, et 30 degrés à Ajaccio, 5h34.
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0: Il y aura du soleil dans le ciel, mais il y a déjà du soleil en musique ce matin pour vous réveiller. Avec cette chanson, une basse qui arrive et qui roule toute seule, et une voix, vous allez voir, qui monte très haut pendant 74 avec George McGrae, qui signe l'un des premiers grands tubes de l'histoire du disco avec Rock Your Baby. C'est à l'écoute d'ici. Bon réveil avec nous et belle journée.

0: la maison, en voiture, fraîchement réveillé pour sortir du lit. C'était George McGray à l'écoute d'ici avec Rock Your Baby à 5h38. Dans 5 minutes, comme d'habitude, c'est pas vrai, c'est votre rendez-vous anti-arnaque. Et ce matin, on parle des arnaques amoureuses après l'histoire de cet homme persuadé d'être en couple avec Céline Dion, Valentine.
1: Mais derrière ces histoires qui font le buzz, des escrocs qui se font surtout passer la plupart du temps pour des gens tout à fait ordinaires. Et c'est parfois beaucoup plus difficile de repérer le piège.
0: Alors, quels sont les signes qui doivent nous alerter? Aude Razzo nous donne les bons réflexes dans quelques minutes sur Ici.
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0: C'est l'heure tout de suite du duel des auditeurs autour d'une question sur l'actualité avec à la clé, Valentine, un très joli cadeau.
1: Le poste de radio parfait, le poste de radio ici, qui vous suivra partout puisqu'il se recharge à l'énergie solaire, il a le Bluetooth, il fait lampe torche. La seule fonction qu'il n'a pas encore, je le dis toutes les semaines, c'est de ne pas faire le café. Ce sera pour bientôt, promis.
0: Ce sera pour bientôt. Mathieu qui est avec nous. Mathieu qui nous passe un coup de fil du Finistère. Bonjour Mathieu.
1: Bonjour Mathieu.
4: Bonjour.
0: Et bonjour aussi à Anne. Anne qui est dans le Douf. Bonjour Anne.
1: Bonjour Anne.
4: Bonjour.
0: Alors on en a un qui est en vacances, l'autre qui bosse. Qui est-ce qui est en vacances?
4: Ouais, moi je suis en vacances.
0: Ah, c'est Mathieu qui est en vacances. Vous avez prévu de partir quelques jours ou vous restez tranquille dans le Finistère?
4: Ah non, je reste tranquille à Quimper. Bah aujourd'hui je me fais arracher mes dents aujourd'hui. Donc
1: Sont super sympas vos vacances, Mathieu.
4: Là j'ai rendez-vous à la clinique tout à l'heure.
0: Donc, ouais, on vous envie tous. Hein.
4: C'est des bonnes vacances.
0: C'est un bon début. Anne, vous par contre c'est boulot.
5: Ah oui, moi c'est boulot, oui.
0: Prise de poste à quelle heure?
5: 6h30.
0: 6h30. Ah, donc il vous reste encore une heure pour vous réveiller à l'écoute d'ici. On va jouer ensemble, les amis, avec une question autour de l'actualité. Figurez-vous qu'aujourd'hui, Colombo fête ses 55 ans.
6: Et vous, quel est votre vrai nom?
7: Lieutenant Colombo.
6: Non, votre prénom.
7: Lieutenant.
0: La série a commencé en septembre 71. Elle a d'abord été diffusée jusqu'en 78, avant de revenir en 1989 et de se poursuivre jusqu'en 2003. Et le saviez-vous, j'ai découvert cette information, le tout premier épisode de cette série, intitulé « Le livre témoin » a été réalisé par Steven Spielberg. Il n'avait que 24 ans, il n'avait même pas, figurez-vous, encore tourné « Les Dents de la Mer ». Et la question que je vous pose ce matin, Mathieu et Anne, à votre avis, combien d'épisodes de Columbo ont été tournés? Il me faut un chiffre. On va commencer par Mathieu.
4: Moi, je dirais...
0: Le plus rapidement possible.
4: Ouais.
1: Pas de pression, Mathieu. Combien, Mathieu?
4: 20 000.
0: 20 000 pour Mathieu. Et Anne, vous en pensez quoi?
5: Oh, moi, j'aurais dit 150.
0: 150 pour Anne. Eh bien, c'est bien, vous êtes raccord tous les deux ce matin, ça fait plaisir.
5: Oui, c'est... On est chacun de la France, donc...
0: La réponse avec vous, Valentine.
1: 69 épisodes en comptant les deux téléfilms pilotes réalisés avant le lancement de la série régulière. La dernière enquête de Columbo a été diffusée en 2003 et c'est donc Anne qui remporte le jeu ce matin.
0: Bravo Anne.
5: Super, super, merci.
0: Et bravo quand même à Mathieu. Il
1: faut dire que 20 000 épisodes, Mathieu...
0: Mathieu, vous êtes comme moi. Vous avez le compas dans l'œil.
4: Columbo, je vois ça depuis que je suis gamin. Donc je me dis, d'ici là, il y a eu des épisodes...
1: Et vous n'avez pas remarqué, Mathieu, vous voyez toujours les mêmes épisodes de Columbo.
4: Ouais, en effet.
0: Vous êtes quelqu'un de généreux, Mathieu, c'est le principal. Vous êtes comme ça, vous donnez sans regarder, ça fait plaisir. Mathieu, bonnes vacances et bon courage tout de même.
1: Pour le dentiste.
4: Merci, c'est gentil. Bonne journée à vous, c'est gentil. Au revoir Anne, joli cadeau, c'est cool.
0: Anne, on vous envoie votre radio ici directement à la maison. Et puis on vous souhaite une belle journée au boulot, on pense à vous Anne, à bientôt.
5: Ok, super, merci beaucoup, bonne journée à vous.
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0: Et chaque matin, on découvre avec vous une initiative qui marche quelque part en France et qui pourrait donner des idées ailleurs. Nous sommes dans la Sarthe ce matin, où un nouveau venu fera bientôt son entrée au tribunal, Valentine.
1: Un chien, encore un chien, on est très chien ce matin. Un chien pour accompagner les victimes dans les moments difficiles de leur parcours judiciaire.
0: Mais alors concrètement, comment est-ce qu'il peut aider les victimes ? Romain Bernot est allé voir sur place et vous raconte à 5h55 sur ICI. La journée commence, elle commence doucement, chacun son rythme, j'ai envie de vous dire. Un café, un peu de musique, un pied devant l'autre surtout avec Jean-Pierre Madère pour lancer la journée.

0: commencer la journée un pied devant l'autre, mais ça fonctionne nettement mieux. 5h46, c'était Jean-Pierre Madère et tout de suite, place à votre rendez-vous anti-arnaque.
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0: C'est pas vrai, votre rendez-vous aux côtés de Odrazo. Odrazo, les auditeurs vous posent beaucoup de questions au sujet des arnaques amoureuses.
3: Oui, sujet qui revient tristement dans l'actualité avec ce Belge persuadé de vivre une histoire d'amour avec Céline Dion. L'affaire a fait le tour de tous les médias ces derniers jours. L'homme s'est quand même fait soutirer 10 000 euros au moins par des escrocs qui se faisaient passer pour la chanteuse. Ce qui me chagrine, au-delà du fait que ce genre d'histoire est toujours assez tragique, c'est que quand les arnaques amoureuses font le buzz, c'est toujours quand on parle de stars, d'escrocs qui se font passer pour des stars. Céline Dion, Brad Pitt. Et je trouve ça dommage. Pourquoi ? Parce que dans l'immense majorité des cas, le brouteur, c'est comme ça qu'on appelle l'arnaqueur amoureux, le brouteur ne se fait pas passer pour une célébrité, non. Il prend le nom et le visage d'une personne lambda. Et là, on en parle moins, alors que là, le piège est encore plus redoutable.
0: Et Aude, que vous disent les auditeurs qui sont confrontés à ces brouteurs ?
3: J'ai par exemple Marie-Odile qui me raconte qu'elle a versé 2500 euros à un homme très gentil, c'est ce qu'elle me dit, et qui a l'air amoureux. Anne-Marie, une autre auditrice, m'a elle copié les messages que lui envoie un certain Jean Fernand. Il l'appelle marraine, il la couvre de compliments et puis il lui envoie des coordonnées bancaires pour qu'elle lui fasse un virement. Quand vous me demandez comment repérer un brouteur, elle est là la réponse. Un brouteur, c'est une personne que vous n'avez jamais vue et qui finira toujours par vous demander de l'argent. Et dès qu'il est question d'argent, vous devez couper les ponts. Je sais, c'est pas toujours facile. Entre-temps, on a pu s'attacher à ces usurpateurs qui prétendent être amoureux de nous. Si vous avez du mal, dernier conseil, parlez-en autour de vous. Les personnes extérieures, la famille, les amis, ils ont toujours un regard plus lucide que nous. Et ça, c'est très important.
0: Merci, Aude, pour ces conseils. Et pour retrouver d'autres conseils, je vous invite à aller voir à notre page C'est pas vrai, disponible sur notre site internet ici.fr. 5h48, la journée commence à peine et on va essayer déjà de lui donner un bel élan avec du sourire en musique. Voici Zaz pour bien commencer la journée tout en douceur à l'écoute d'ici 5h49. Bon réveil si vous nous rejoignez à l'instant.

0: Zaz avec mon sourire à l'écoute d'ici 5h51. Chaque matin, on découvre avec vous une initiative qui marche quelque part en France. Et si, au tribunal, une victime pouvait être accompagnée par un chien ? Dans la Sarthe, une juridiction prépare l'arrivée d'un chien d'assistance juridique pour aider les victimes à traverser des moments particulièrement difficiles. Robin Bernot.
1: Au Mans, le tribunal de la ville aura bientôt son chien d'assistance judiciaire.
2: C'est une très bonne chose.
1: Alors, pas pour rattraper les prévenus qui tenteraient de s'échapper, je vous rassure, mais bel et bien pour aider les victimes à déstresser. Elles pourront le caresser pendant les procès ou lors des auditions devant les juges d'instruction. Une présence animale qui se veut rassurante, selon Philippe Jamet, président de France Victimes 72, qui porte ce projet avec le tribunal. Julien Penaud l'adjoint pour Issimène.
3: Il va pouvoir se mettre tout proche de la victime, poser sa tête sur les genoux, absorbe un peu le stress porté par la victime, quoi, et sa seule présence suffit à rassurer ces personnes.
1: L'objectif est donc d'améliorer la prise en compte des victimes, notamment des enfants, et de faciliter la libération de leurs paroles. C'est dans ce cadre que ce chien interviendra, a priori un Golden Retriever, une race reconnue pour son empathie et surtout sa capacité à être, je cite, une véritable éponge à émotions, selon le tribunal du Mans. Alors ici en Sarthe, ça marche, mais vous, qu'en pensez-vous ? Pour Julie, c'est une très bonne idée.
4: Je trouve ça super bien, même pour les enfants. Tu disais tout à l'heure, ça rassure forcément. Et pour un enfant, déjà, c'est hyper compliqué de passer au tribunal ou même d'être devant des adultes. Et c'est rassurant, ça donne un petit peu d'amour. Et c'est léger. De toute façon, les animaux, en règle générale, que ce soit avec tout le monde, même pour les personnes âgées, c'est toujours bien. Que ce soit adulte, ça apporte du bonheur.
1: Les animaux, en particulier les chiens et leur pouvoir rassurant, c'est Camille qui m'en parle.
5: Quand on est stressé, tout ça, c'est vrai que lui faire des câlins, tout ça, ça rassure. Puis le sortir, ça change les idées aussi quand il y a des choses dans la vie qui font que ça va pas trop.
1: C'est quoi, ils ont un pouvoir magique les animaux ?
5: Oui, un peu, leur amour.
1: Alors il faut savoir qu'un chien qui aide à libérer la parole et à témoigner plus facilement, ce n'est pas nouveau, puisque ça a été le cas par exemple lors du procès Le Squarnec en février 2025, où une dizaine de chiens étaient présents aux côtés des victimes de ce chirurgien condamné pour viols et agressions sexuelles. Le tribunal du Mans, quant à lui, va devoir encore patienter quelques mois, au moins jusqu'au printemps prochain, avant de pouvoir accueillir son chien d'assistance judiciaire.
0: Reportage de Romain Bernot dans la Sarthe, 5h54, retour, tiens, rapide, en 80, en musique, aux côtés de Louis Chédid, des mots simples, un regard tendre sur la vie, une belle façon à lui, eh bien, de sourire ce mardi matin avec cette chanson, voici Ainsi soit-il.

0: ainsi soit-il. Toujours rêvé de dire cette phrase. C'était Louis Chédid à l'écoute d'ici 5h57.
1: J'avais un petit complexe de Dieu, là.
0: Ouais, c'est ça. Je sais pas, je trouvais ça un petit peu une apothéose, vous voyez. On recherche un auditeur qui, ce mardi 15 septembre, qui développe sa créativité. Pourquoi ? Puisqu'aujourd'hui, c'est la journée internationale du point. Cette journée, elle est née d'un livre pour enfants qui raconte l'histoire d'une petite fille persuadée qu'elle ne sait pas dessiner. Elle pose simplement un point sur une feuille et c'est là que débute toute sa créativité. Alors ce matin, on s'intéresse à tous ces dessins et recherche un auditeur qui gribouille tout le temps. On a tout dit ?
1: Tout.
0: On a tout dit. C'est Yolande.
1: Bonjour Yolande.
0: Qui est avec nous. Bonjour Yolande.
2: Bonjour à vous.
0: Yolande de Jarcy en Savoie. Que dessinez-vous, ma chère Yolande ?
2: Un chat, un monsieur. Je vous attendais tout en écoutant lui.
0: Ah, donc vous nous attendiez. Vous dessinez quoi ce mardi ?
2: Eh bien, je vous dis, une dame, un ourson, un dauphin, un chat, et ah oui, puis j'ai pas fini.
1: Ah oui, vous nous avez dessiné le zoo de Beauval, là, Yolande.
2: Ah, sans doute, c'est lui.
1: Vous faites que des animaux ?
2: Non, puisque dans mon dessin, j'ai quand même un personnage, et où arrive une dame.
1: Ah, d'accord.
2: Mais un peu plus vieille.
1: Et à côté des petits dessins que vous faites comme ça, vous avez d'autres activités créatives, Yolande ?
2: Bien sûr, j'écris mon poème.
1: Ah, ah oui, vous êtes une artiste, d'accord.
0: Eh bien, il faudra revenir nous voir quand on fera un « Je recherche une auditrice qui, justement, écrit un poème ». Yolande, et à ce moment-là, vous nous raconterez un bout de votre poème. En tout cas, ce matin, nous, on vous offre votre radio ici pour nous écouter partout avec vous, dans toutes les pièces de la maison. Bravo, Yolande.
2: Merci beaucoup à vous et puis très belle journée.
1: Merci Yolande, à bientôt en Savoie.
0: À bientôt.
2: À très bientôt, au revoir.
0: 5h59, merci à tous d'avoir été là à 6h. Comme d'habitude, vous avez rendez-vous avec l'actualité de vos régions. À 6h30, vous retrouvez Valentine Lottès.
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0: Et voici toute l'équipe d'ici matin qui est là ce mardi. Je vous souhaite une belle journée qui commence ici, bien sûr.
3: Merci beaucoup Louis. L'équipe d'ici Poitou présente ce matin pour vous réveiller jusqu'à 9h. Qui va vous informer ? Oh, ah ben vous êtes là vous ! Quelle surprise ! Clément Tricot, bonjour !
4: Vous êtes sûr ? Bonjour à toutes et à tous, je suis là.
3: Mais depuis hier, vous n'avez pas changé. Lui non plus, il n'a pas changé. Regardez, c'est Nico à la technique.
4: On s'améliore.
3: Il s'améliore, vous avez dit ?
4: Tous les jours.
3: Ah, je ne sais pas comment il doit le prendre.
4: Oh bon, bien.
3: Ça veut dire qu'il était comment hier ?
4: Comme le bon vin, il vieillit bien.
3: Ah, rattrapez-vous. Et c'est Meryl, au standard d'ici Poitou. Très bon réveil.
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3: Très très bon réveil. On sort du lit. Il est 6h.
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3: Place aux informations avec vous, Clément Tricot.
7: La crise des vocations des métiers du social se confirme en cette rentrée. Hier, 310 élèves sont retournés sur les bancs de l'IRTS à Poitiers. C'est 10 de moins que l'an dernier. Et surtout, le centre de formation reçoit de moins en moins de candidatures. Faible salaire, pénibilité, le social attire moins malgré une forte demande. On écoute Maxence Pascaud, directeur des études de l'IRTS.
8: On est un secteur qui est en transformation. On est un secteur qui souffre un petit peu actuellement sur le terrain d'une ce qu'on appelle une crise des vocations. C'est-à-dire que depuis un certain temps, on se rend compte que voilà, les employeurs parfois peinent à trouver des employés sur le terrain pour pouvoir compléter leurs équipes, aussi pour que des personnes restent aussi perdues dans certains postes. Mais on essaie nous à notre niveau de dynamiser et de redynamiser ce secteur en essayant de rendre nos formations les plus attractives possibles. Parler du social et du médico-social comme d'un secteur qui est passionnant auprès des personnes qu'on accompagne, qui est un métier de réflexion, qui est un métier pas forcément de vocation, mais qui a d'intérêt à l'autre et de compréhension de l'autre dans sa vulnérabilité pour essayer le plus possible de l'accompagner vers ce qu'il souhaite pour sa vie.
7: En 2023, le Haut Conseil du Travail Social reconnaissait que 71% des établissements du secteur rencontrent des difficultés de recrutement. Des policiers dans la rue aujourd'hui, alors que les discussions sur le budget se poursuivent, une cinquantaine de policiers de la Vienne et des Deux-Sèvres vont rejoindre un cortège à Paris. C'est à l'appel du syndicat Alliance, des gardiens de la paix qui réclament en particulier la hausse de leur prime de risque, qui n'a pas augmenté depuis 2019. Grogne aussi dans les facs aujourd'hui. À Poitiers, l'Union étudiante donne rendez-vous rendez-vous à midi à l'amphi Virginia Woolf. À l'échelle nationale, l'intersyndicale réclame plus de moyens pour l'enseignement supérieur et aussi pour dénoncer des menaces de hausse de frais d'inscription. La gendarmerie de la Vienne lance, elle, un appel à témoins après un accident de la route. Ça remonte au 4 septembre à Saint-Georges-les-Baillargeaux, au nord de Poitiers. Un cycliste a été percuté par une voiture en pleine nuit entre 3h30 et 4h30 route de Dissé, précisément au lieu dit les Petits Prés. Si vous avez des informations, contactez la gendarmerie de Genet-Marigny. On vous a mis les coordonnées sur ici.fr. Nouvelle direction au centre pénitentiaire de Poitiers-Vivonne. Séverine Dupart, la nouvelle chef d'établissement, prend ses fonctions aujourd'hui. Elle a notamment dirigé par le passé le centre pénitentiaire du Craquelin à Châteauroux. La journée s'annonce riche en émotions pour les proches et les fans de Charlie Dalin. Le vainqueur du Vendée Globe va recevoir un hommage posthume hors norme à Concarneau en Bretagne, sa ville d'adoption. Le skipper de la Massif, la sureur niortais, est mort il y a 3 mois des suites d'un cancer. Par un nautique de plusieurs dizaines de bateaux, show aérien avec la patrouille de France et même feu d'artifice. Très touché, Perrine Le Pape Dalin constate l'incroyable popularité de son époux.
9: C'était mon super-héros et maintenant c'est le héros de tout le monde. Je trouve ça extraordinaire ce qu'il suscite chez les gens et ce qu'il a réussi à transmettre comme message. Toujours croire en ses rêves, pas forcément des rêves de course au large, mais des rêves tout court. Je ne m'étais pas du tout rendu compte de ça jusqu'ici. C'est vrai qu'on était un peu dans notre bulle et je trouve ça extraordinaire. Et le fait qu'une école porte son nom, il aurait été vraiment très fier. Aujourd'hui, il faut composer avec ce que les gens souhaitent voir continuer de Charlie. Et c'est ça qu'il va falloir que j'apprenne à faire. À vivre en entretenant son héritage et son image.
10: Ça met un peu de pression aussi.
9: Un petit peu. Un petit peu, bien sûr. Non seulement par rapport à lui, mais par rapport à mon fils aussi.
7: Perrine Le Pape au micro d'Angéline Deminck. La cérémonie démarre vers 17h. En sport, les vacances des joueurs du PB86 sont bien terminées. Ce soir, retour au match officiel avec les 32e de finale de Coupe de France. C'est contre la JSA de Bordeaux, une équipe de National 1.
3: Des chercheurs veulent adapter les forêts au changement climatique.
7: Oui, après l'été caniculaire et la violente sécheresse qu'on connaît, ça devient critique. Exemple en forêt de Sévol dans le Nord-Vienne. La Maïf, l'assureur niortais, est propriétaire de 930 hectares. Sur place, des scientifiques testent la capacité des arbres au manque d'eau, à la chaleur extrême et même au gel. Éric Payassa, ingénieur au Centre National de la Propriété Forestière, mène des recherches qu'il estime urgentes.
11: La prise de conscience du changement climatique a été très longue, acceptée par le monde forestier. Et on a perdu un peu de temps à mettre en place des expérimentations qui permettraient aujourd'hui d'apporter des réponses aux questions que nous posent les forestiers aujourd'hui, qui maintenant sont convaincus du changement climatique. Mais bon, les solutions, on est en train de les étudier. Et ce qu'il faut bien se rendre compte, c'est que la sylviculture, le travail de la forêt, etc., c'est quelque chose qui perdure depuis des centaines d'années, qui était bien normalisé. Et là, le problème, c'est que toutes nos références sont en train de changer. Tout est remis à plat. Donc, on arrive à cette difficulté-là. Tout ce que j'espère, c'est qu'on aura le temps d'adapter l'ensemble de la forêt française à ce changement climatique. On ne va pas être trop pris de court par sa vitesse d'évolution qui amènerait à faire dépérir des peuplements prématurément.
7: Et toujours sur le changement climatique, on passe des forêts aux prairies du futur. 4 éleveurs s'affrontent eux aujourd'hui pour un concours de la meilleure prairie. Un jury observe le choix des espèces de plantes, la cohérence pour leur utilisation agricole ou encore la qualité écologique. Le prix est décerné aujourd'hui à Adrier dans la Vienne.
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7: Aujourd'hui, elles vont pouvoir être testées, ces forêts et ces prairies, puisqu'il fait encore chaud.
3: Eh bien oui, entre 30 et 33 degrés encore pour cet après-midi, dans la Vienne comme dans les Deux-Sèvres. Le tout avec un beau ciel bleu, un grand soleil tout au long de la journée dans tout le Poitou. Au niveau des températures, 30 à 33. Et là, ce matin, c'est déjà doux. Hein. Vous avez déjà 16 degrés à Rouillé, 15 degrés du côté de Poitiers, 15 degrés à Ménigoute ou encore 15 degrés ce matin à Migné-aux-Anses. Demain, mercredi, très beau soleil, beau ciel bleu avec des températures qui baissent. On perd 10 degrés en une seule journée. Demain, 21 à 23 degrés au maximum.
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3: 6h06. Septième ciel, c'est l'album. La chanson, c'est les Tournesols. Et l'artiste, c'est Marc Lavoine. Un réveil en mode chanson française. Chanson de 1999. Ah, ça ne nous rajeunit pas. Déjà plus de 40 ans de carrière pour Marc Lavoine.

0: Les tournesols de Marc Lavoine, 6h11. Coucou à ceux qui nous écoutent en faisant du sport. Ouais, je sais qu'il y en a. Eh ben, on vous accompagne car le GTC du jour nous emmène en séance à vélo dans un instant.
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0: 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Ça, c'était la première bonne nouvelle. Aujourd'hui, 15 septembre.

0: anniversaire du prince Harry, 42 ans, et joyeux anniversaire à vous si vous avez vous aussi une bougie de plus sur le gâteau aujourd'hui.
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0: C'est parti pour le sport. En salle ou en extérieur, le vélo est souvent perçu comme un sport accessible. Mais entre les mains d'un ostéopathe, il révèle bien des secrets sur notre posture et notre façon de pédaler. Florian Lévesque a enfourché un vélo au complexe Galerie République à Poitiers avec Guillaume Douet.
7: Bonjour Guillaume.
8: Bonjour.
7: Bon, aujourd'hui, autre sport que tu nous proposes pour cette rentrée, et peut-être un sport plus cool que celui qu'on a déjà fait. Aujourd'hui, on va faire un peu de vélo.

0: les chevilles, toutes les personnes qui vont vraiment être en surpoids important. L'avantage du vélo, c'est qu'on va pas imposer d'impact à notre corps, et donc on va pouvoir réussir à bouger, à faire de l'activité, à activer un petit peu le cœur, et tout ça sans trop de contraintes, et en tout cas sans léser le corps.
1: Voilà, là on pédale tranquillou quand même.
0: Bah là, on a dit que c'était reprise, c'est pour ça. Là, on reprend juste, on s'échauffe, effectivement, on pédale tranquillou. Mais en vrai, c'est aussi le gros avantage du vélo. C'est-à-dire que la personne qui veut se remettre en mouvement, mais pas forcément en sport, juste en mouvement, et qui veut aller se balader à vélo, elle peut aller se balader à vélo. La personne qui veut travailler beaucoup plus en cardio et qui veut accentuer, elle peut le faire à vélo. La personne qui choisit un sport extrêmement énergivore pour essayer de perdre un peu de poids, avec le vélo, on peut faire des sorties longues et essayer de perdre pas mal de poids. Et donc du coup, en fait, on peut vraiment jauger et on peut vraiment adapter sa sortie et son objectif à vélo. Je vais même vous dire une chose. Si vous êtes à la retraite, que vous n'avez jamais fait de sport, que le vélo vous effraie ou comme ça, faire une sortie en vélo électrique, c'est pas mal non plus, en fait. Parce que vous allez aller dehors, vous allez prendre un peu de soleil, vos articulations vont bouger, vos muscles vont travailler et votre cœur va travailler aussi. Donc si on fait une sortie un petit peu longue, ben, ça permet au cœur de fonctionner, au système artério-vasculaire de fonctionner aussi, et c'est extrêmement positif, même quand on force un peu moins.
1: Bon, donc là, petite reprise tranquille, mais on peut augmenter même en salle la fréquence.
0: Ah ben après, il suffit d'augmenter soit la force et puis on monte le tourmalet, soit la fréquence et on fait un contre-la-montre, hein, ça c'est vous qui voyez. Vous voulez qu'on fasse quoi ? Contre-la-montre ou tourmalet ?
1: Tu veux quoi ? Tu veux le contre-la-montre ?
0: Moi, je vais vous arracher, moi.
1: Vas-y, c'est parti. Oh, punaise. Non, mais je te fume, là.
2: Mais non,
1: bien sûr que c'est.
2: Ma puissance.
3: Bah, regarde ma puissance.
2: Ah oui,
3: le mec, il a mis le truc à fond.
1: Et moi, j'ai qu'une main.
2: Je suis à 600, vous êtes à 300.
1: Ah, mais. Oh, tu sais quoi ? On va dire que j'ai gagné pour le principe, ok ?
0: Je vous la laisse, victoire.
4: Il le fume, comme il dit. On saura jamais qui a gagné réellement la course, quoi qu'il en soit. Position du dos, angle des genoux, cadence, bien pédaler, bah ça s'apprend. Si vous souhaitez en apprendre plus, réécoutez ce rendez-vous et les précédents au niveau sport, rendez-vous sur ici.fr.
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4: 6h16. Ah, j'aime bien le début de cette chanson, vous allez voir. Johnny Clegg et Savouka, on l'écoute pour se réveiller en forme. Et ensuite, on va rencontrer Romain Fauché au métier fascinant. Il est plongeur souterrain.

0: Johnny Craig Savuka à 6h20. Très bon réveil. Dans les gens d'ici aujourd'hui, nous allons voir sous la terre des Deux-Sèvres quelle vie existe dans nos rivières souterraines. Une rencontre signée Sonia Brunet.
1: Bonjour, je m'appelle Romain Fauché et je suis réalisateur.
2: Vous êtes aussi plongeur souterrain.
1: La pratique de la plongée souterraine, de la plongée spéléo est un loisir dans lequel je passe pas mal de temps.
2: Vous avez commencé par de la plongée classique. Qu'est-ce qui fait qu'à un moment donné vous avez basculé vers ces eaux qu'on ne voit pas puisqu'elles sont sous nos pieds ?
1: Tous les pratiquants de plongée spéléo ou plongée souterraine ont un point commun, c'est l'exploration. C'est-à-dire aller dans des endroits qui nécessitent du matériel spécifique, qui nécessitent aussi un engagement, pas nécessairement dans la dangerosité, c'est de l'engagement de par la quantité de matériel qu'il faut emporter, la formation qu'il faut pour respecter des processus de sécurité, pour essayer de plonger dans un contexte, on va dire, plus sécuritaire possible.
2: Il faut davantage de matériel que quand on fait de la plongée en océan.
1: Alors quand on fait de la plongée en océan, on peut facilement imaginer que même si on est à une profondeur de 50 mètres, on va pouvoir rejoindre la surface très rapidement en cas de problème. En plongée souterraine, notre point de surface, entre guillemets, c'est l'entrée de la cavité. Donc si on a fait 400 ou 500 mètres depuis le début, il faut qu'on refasse 400 ou 500 mètres depuis le début. Chaque pièce de matériel qu'on emporte avec nous, qui est indispensable à notre survie, on va la doubler. Par exemple, si on a un bloc qui explose ou on a une panne d'air sur un bloc, on peut pas se permettre de plus avoir d'air. Donc, on va emporter deux blocs. Notre masque, par exemple, qui est le seul moyen qu'on a pour voir ce qu'il y a autour de nous, si on casse le verre, ça va être très compliqué de ressortir. Donc, on va en emporter un deuxième.
2: Vendredi 18 septembre, à Somme, c'est dans le sud des Deux-Sèvres.
1: Ça va être une soirée où on va présenter avec le comité départemental de spéléologie des Deux-Sèvres, avec qui j'ai réalisé conjointement un documentaire qui s'appelle « Le temps de l'eau », qui explique le voyage de l'eau dans les souterrains des Deux-Sèvres, mais qui peut s'appliquer à n'importe quel type de sol calcaire. Il explique le voyage d'une goutte d'eau quand elle ne passe pas dans une rivière ou dans un fleuve. À partir du moment où elle s'infiltre dans les sols, comment est-ce qu'elle va faire pour rejoindre inexorablement la mer ? Et ensuite, on aura une restitution avec les habitants de la commune et avec la mairie sur une découverte qu'on a faite il y a maintenant presque un an à Somme, une cavité dans le lavoir de la commune, où on a réussi à pénétrer plus de 200 mètres de cavité.
2: Il y avait un rocher qui empêchait l'accès.
1: On a réussi à passer au-delà.
2: Et alors ?
1: On va découvrir pas mal de choses. Déjà, géologiquement parlant, c'est intéressant. On a des fossiles, on a de la vie qui s'est adaptée à cette cavité, qui n'a plus d'œil, qui n'a plus de pigmentation de peau, des espèces qui ne vivent nulle part ailleurs. On espère que les gens de la commune seront fiers de découvrir ce qui se passe sous leurs pieds.
0: Rendez-vous donc ce vendredi à l'heure du dîner à Somme, dans le pays mélois. La mairie vous convie à découvrir en avant-première le film documentaire de Romain Fauché, Le temps de l'eau, 20 minutes pour aller au-delà du rocher qui bloquait l'accès souterrain. Zazie, peu importe, avant de noter l'horoscope du jour.

0: Peu importe, c'était Zazie. 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
0: 6h27, place à l'horoscope avec vous, Catherine Viguier. Forte influence des scorpions aujourd'hui.
6: Et de leur côté passionné, très valorisé.
7: Bélier, vous mettez une grande partie de votre énergie au service de vos moyens matériels.
8: Taureau, vous avez besoin de soigner vos liens et d'ailleurs l'un de vos liens évolue.
9: Gémeaux, beaucoup de travail, mais a priori, vous savez pourquoi vous le faites, vous êtes motivé.
10: Cancer, vous en sortez bien, avec de la chance dans votre vie affective.
11: Lion, vous réglez quelque chose d'important au sujet de votre foyer. Bon, cela peut prendre du temps.
12: Vierge, vous, d'habitude sage, vous êtes investi, passionné et ça vous réussit.
13: Balance, ce mardi vous demande d'être vigilant côté finances et vous le serez.
14: Scorpion, votre force intérieure est mise au service des autres, mais aussi de vous-même.
15: Sagittaire, vous aidez des personnes souffrantes et puis vous vous soignez aussi.
16: Capricorne, ce jour est intéressant, avec des relations amicales en or.
17: Verseau, vous avez des responsabilités à assumer, ce peut être très pesant.
18: Poisson, vous serez l'être que l'on vient chercher pour parler, pour se confier.
19: Et pour nous tous, on choisit son sport mental ou physique, peu importe.
0: Très bien, et bon, peu importe, c'est ce que vient de dire Zazie. Jolie Catherine, jolie. Si en plus on lit la musique, alors la chapeau. Merci Catherine.
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0: Bonjour, bonjour, très bon réveil. C'est mardi aujourd'hui, c'est le 15 septembre et toute l'équipe d'Ici Poitou, d'Ici Matin, est là pour vous réveiller jusqu'à 9h. Toute l'équipe, c'est qui? Eh bien, c'est Meryl, au standard d'Ici Poitou, qui va encore vous gâter avec votre sélection pour votre passe-famille direction le zoo de Beauval. La grande sélection, c'est vendredi à 8h20. À la technique, c'est Nico et pour les infos, c'est Clément Tricot, ça rime, c'est beau. Bonjour Clément.
20: C'est beau, merci beaucoup. Bonjour à toutes et à tous.
0: Et tapis rouge, là je vous ai mis un tapis rouge pour commencer la journée.
20: Allez, hein. J'ai la pression toute cette matinée.
0: Vous habituez pas trop, ce sera pas comme ça tous les jours.
20: Ah, bon pourquoi pas.
0: Et là en plus la rime, j'ai même pas fait exprès.
20: Ouais, c'était humble.
0: Ça va bien la forme?
20: Très très bien et vous?
0: Oui, très très bien. J'espère que le réveil ne pique pas trop chez vous ce matin. Il est 6h30 dans la Vienne, dans les Deux-Sèvres, place à l'actu locale.
20: Et dans l'info d'ici, on va suivre des chercheurs en forêt de Sévol dans le nord Vienne. Ils veulent sauver les forêts françaises de la vitesse du changement climatique. Selon eux, ça passe par une grande remise à plat des choix d'espèces. Dans le journal, la grogne aussi des policiers qui montent à Paris pour demander des moyens et une hausse de la prime de risque. 50 policiers nationaux en Vienne et Deux-Sèvres répondent à l'appel du syndicat Alliance. À l'université de Poitiers, le Crous tente de relever le défi du repas à 1 euro qui est généralisé à tous les étudiants. Il y a donc trop de monde au Resto U à la pause du midi. Une application utilisée à La Rochelle doit prochainement arriver pour connaître en temps réel les pics d'affluence. Et puis aussi, on va parler de cette journée hommage à Charlie Dalin, le skipper de la Massif décédé d'un cancer. Sorti de la patrouille de France, défilé de bateaux prévu à Concarneau en Bretagne pour lui rendre hommage ce soir. On en parle dans le prochain journal. Mais place d'abord à l'actu en France et dans le monde en 90 secondes. C'est avec vous, Valentine Letesse.
1: Jusqu'à 36 degrés encore aujourd'hui et ça chauffe dans la rue. Contre l'inaction climatique du gouvernement, pompiers, médecins, étudiants et défenseurs de l'environnement manifestent et vous appellent au rassemblement ce soir devant le ministère de l'économie pour réclamer des fonds et des mesures d'urgence. Des mobilisations, il y en a encore beaucoup d'autres ce mardi. Les policiers défilent ce matin sur les Champs-Élysées pour leur salaire. Les étudiants et les chercheurs se mobilisent pour leur financement quand les agents d'EDF défendent leur tarifs préférentiels sur l'électricité. Des profs menacés de mort par des parents d'élèves, 2 semaines seulement après la rentrée. Un père de famille est en garde à vue en Gironde et dans Lyon, une mère est visée par 2 plaintes. Elle a mimé l'égorgement de l'enseignante de sa fille. Une opération complexe commence sur les rails de Normandie. Relever le train qui a déraillé vendredi soir près de Rouen. 44 blessés dont une jeune femme dans un état grave. On ne connaît toujours pas avec certitude les causes de l'accident. Un nouveau blocage au déploiement du cannabis médical. 14 associations de patients dénoncent le report de l'évaluation des médicaments. Malgré l'autorisation du Parlement il y a 3 ans pour mettre ces produits sur le marché, les décrets d'application n'ont toujours pas été publiés. C'est le retour d'un groupe de rock mythique. Les Britanniques de Oasis remonteront sur scène l'année prochaine pour une 40aine de dates à travers le monde, dont 2 à Paris au Stade de France les 23 et 24 juillet prochains.
20: Merci Valentine Letès. Vous parliez de chaleur. Effectivement, il fait encore chaud aujourd'hui dans le Poitou. Et nous avons encore tous en tête le dernier été caniculaire. La question se pose donc de l'adaptation au changement climatique. Et ça se passe aussi dans nos forêts. Dans la forêt de Sévol, dans le Nord-Vienne par exemple, les arbres sont fragilisés. Alors des scientifiques étudient leur capacité à supporter sécheresse et donc canicule. Sur une parcelle de Lamaïf, la Sûre-en-Yurté, il y a des chercheurs qui s'activent, Elisa Fellier.
21: À travers les fougères, Éric Payassa pointe du doigt un plant de pin maritime.
22: La difficulté, c'est de retrouver les plants.
21: Celui-ci mesure à peu près 20 cm et cet été, il a eu très chaud. Mais pas de quoi inquiéter l'ingénieur du Centre National de la Propriété Forestière.
22: Vous voyez, il y a encore du vert. Bon, pour moi, ce pin maritime, on est tranquille, il va repartir.
21: Quelques mètres plus loin, un autre plant est totalement cramé.
22: Ah, celui-là, il est sec, il est mort, c'est définitif. Ici, vous avez une deuxième essence. Donc ça, c'est du caloucèdre. Visiblement, c'est une essence, j'ai pas fait l'inventaire. Mais qui a nettement mieux résisté.
21: Pour son analyse, Éric Payassa regarde si les plants tiennent bon face à la chaleur, au stress hydrique et au froid.
22: Donc on cherche un peu le mouton à 5 pattes. C'est pas facile parce qu'avoir des essences qui vont tenir à 45 ou 50 degrés à l'ombre et qui vont tenir à moins 10, c'est un peu compliqué.
21: Toutes les essences ont été plantées début février et les ingénieurs travaillent sur le temps long.
22: Notre objectif, c'est qu'on ait encore de la forêt en France en 2100-2150. Nous, on base notre réflexion sur l'expérimentation. On peut regarder des publications scientifiques. Rien ne vaut l'expérimentation, c'est-à-dire de se mettre dans un contexte forestier français et de prendre des essences et de les tester dans ce contexte-là. L'été qu'on a eu est un petit peu, on ne s'y attendait pas. Les experts du GIEC disent, mais finalement, ça va plus vite que prévu. Parce qu'effectivement, les forêts se sont adaptées au cours des millions d'années qui sont passées. Mais là, on n'a pas 1 million d'années pour adapter les forêts.
21: Cette expérimentation doit servir à créer un catalogue d'essences qui pourraient être plantées dans les années à venir en fonction des régions, notamment ici, en forêt de Sévol, lorsqu'il y aura besoin de reboiser.
23: On n'est pas forcément dans une logique de renouvellement tout de suite.
21: Clément Roche est directeur des investissements pour France Vallée.
23: Ma mission, c'est de rechercher des forêts à l'achat et ensuite de les gérer le plus durablement possible.
21: Il prône un modèle de sylviculture raisonnée. Alors ici, pas de coupe rase.
23: Prélève moins que ce que la forêt est capable de nous donner. C'est-à-dire qu'une forêt, les arbres, ils poussent chaque jour. Il y a ce qu'on appelle un accroissement naturel. Et dans cette forêt, on prélève par des coupes qui sont d'amélioration, qui prennent 10 à 15% du volume, moins que ce que la forêt peut nous donner. Donc la forêt grossit en valeur et en volume.
21: Clément Roche estime que d'ici 5 à 10 ans, certaines parcelles de la forêt auront besoin d'être renouvelées.
20: Le reportage Elisa Fellier. Notez qu'aujourd'hui, 50aine d'associations et d'ONG, mais aussi des syndicats de pompiers ou encore d'infirmiers appellent à un rassemblement devant le ministère de l'économie. C'est pour exiger des moyens face au dérèglement climatique. Aujourd'hui, justement, la météo, il va faire très chaud cet après-midi.
1: Dernier jour de chaleur, là, pour aujourd'hui, entre 30 et 33 degrés dans la Vienne comme dans les Deux-Sèvres, avec un beau ciel bleu, un grand soleil pour tout le monde dans tout le Poitou. Et les températures sont déjà douces ce matin. Vous avez 15 degrés du côté de Bignoux, 15 degrés à Château-Larcher. Vous avez 15 degrés à Méré-les-Vesco dans les Deux-Sèvres, 13 degrés du côté de Tenzé ou encore 14 degrés ce matin du côté de Luchet-Touarçay. Comment ça va se passer demain? Demain, beau soleil.
0: soleil avec des températures qui baissent. Bah ouais, ça baisse franco. Hein. On perd 10 degrés d'un coup, 21 à 23 degrés au maximum pour mercredi après-midi.
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0: 6h36. Il y a un petit peu de Jean-Jacques Goldman en ce moment à Paris, lors des concerts de Céline Dion. Nous, ce matin, on a décidé d'écouter Jean-Jacques lui-même. Il nous parle d'un héros du quotidien. C'est un peu le thème de son album de 1987, entre gris clair et gris foncé. Ceux qui font, vous savez, tous les jours des petits actes simples, entre guillemets, mais qui changent la vie. Allez, très très bon réveil, en compagnie de notre Jean-Jacques Goldman du jour.

0: Et bonjour à tous les cordonniers. Bah ouais, de la Vienne et des Deux-Sèvres qui font de nombreuses tâches là au quotidien. C'est eux dont parle Jean-Jacques Goldman dans cette chanson. Ils changeaient la vie.
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0: Selon vous, une preuve d'amour, c'est quoi ? Alors, ça dépend de chacun. Certains, comme 43% des Français, ça va être le fait de passer du temps, tout simplement, avec quelqu'un. 36%, c'est être à l'écoute. 21%, c'est proposer des sorties. Eh bien, j'en connais qui ont de l'idée au niveau des preuves d'amour, nos humoristes du jour. Farid et Marine Leonardi, on va se marrer dès 6h58 dans l'humour en tube. D'abord, c'est l'heure du sport. Le 2 minutes chrono avec vous, Clément.
3: Et on revient sur le beau week-end du Stade Poitevin Rugby. Pour la reprise du championnat de Fédéral 3, les Dragons ont sorti les crocs contre Rochefort. Victoire 43-14. En plus de ça, l'équipe réserve a aussi gagné assez facilement. Il n'y a pas de secret, les joueurs étaient bien préparés, nous dit Simon Halal, le président du club de Poitiers.
4: Très confiant sur la préparation qui a été vraiment très dure. Les joueurs ont été mis à rude épreuve depuis le 15 juillet. Maintenant, on savait que Rochefort est une équipe très solide, qui ont quand même posé pas mal de difficultés sur la première période. C'est une équipe qui est très rugueuse, qui a un 5-2 devant très épais et qui est difficile à jouer. Mais on a su contourner et jouer avec nos points forts, qui sont notamment la vitesse en deuxième mi-temps, ce qui a fait la différence. L'objectif, c'est de finir dans les trois premiers, faire des phases finales et puis monter en promotion de nationale l'année prochaine, donc à 6e division. On a de la profondeur de banc, on a des recrues de qualité, on a déjà un groupe qui était très très bon. Il faut être prudent, mais en tout cas, on ne pouvait pas mieux commencer.
3: Un prochain match dimanche prochain avec un déplacement à Puy-le-Borough, c'est en Charente-Maritime. En basket, pour le PB 86, la reprise, eh bien c'est ce soir. Ça commence à l'extérieur avec les 32e de finale de Coupe de France. C'est contre la JSA de Bordeaux, un club en National 1. En football, le tirage au sort du 4e tour de la Coupe de France aura lieu ce mardi à Soyaux en Charente. 11 clubs des Deux-Sèvres et 10 clubs de la Vienne sont qualifiés. Les clubs de National 1, comme le FC Choré, entrent aussi dans la compétition. Les rencontres auront lieu, notez ça dans votre calendrier, les 26 et 27 septembre. Et puis enfin, à l'Euro de volley, les Bleus du Poitevin Antoine Brizard jouent ce soir à 18h50. 4e match de la phase de groupe face à une Allemagne déjà qualifiée. On rappelle que le dernier titre de champion d'Europe pour le volley français, eh bien ça remonte à 2015. C'était il y a 10 ans.
0: On aimerait plus de 10 ans même. Ah là là, on aimerait bien une victoire, ce serait chouette. 6h42, comment bien choisir son vétérinaire traitant ? Bah oui, on choisit bien pour nos animaux dans une minute avec notre vétérinaire Pierre Fabien qu'on a plutôt bien choisi.
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0: On note les conseils de notre vétérinaire Pierre Fabin à 6h44. Quand on accueille un animal, trouver le bon vétérinaire est primordial. Alors Pierre Fabin, sur quels critères concrets on doit se baser pour choisir le professionnel qui suivra notre compagnon ?
11: Alors pour moi, fiez-vous aux bouches à oreilles et aussi un peu aux avis sur Internet, mais en vous concentrant surtout sur les retours positifs. Il y aura toujours quelques rageux pour critiquer les prises en charge. Quand un propriétaire vous recommande un vétérinaire, c'est bon signe car personne ne confie son animal à n'importe qui. Et lors du premier contact, un bon praticien se repère aussi à son empathie. Il doit vous écouter, car la seule personne qui connaît vraiment votre animal, c'est vous. Un des autres points, c'est la transparence financière. La médecine vétérinaire coûte cher, c'est un fait. Et une médecine de qualité a un coût. Votre vétérinaire doit aborder cet aspect sans tabou et vous proposer un devis détaillé avant une chirurgie en expliquant l'indispensable et l'optionnel pour vous laisser décider selon votre budget.
2: Et Pierre, au-delà de l'écoute et des devis, quels détails doit-on observer dans la salle d'attente ou en consultation pour juger de la qualité de la clinique ?
11: L'aménagement de la salle d'attente donne tout de suite des indices. Un bon cabinet sépare les chiens et les chats et propose des étagères en hauteur pour poser les cages des chats, loin du stress. En consultation, observez comment le véto aborde l'animal. Il ne doit pas l'attraper brutalement pour le jeter sur une table froide. Il prend le temps, parle doucement, propose une friandise. C'est de la manipulation sans stress. N'hésitez pas non plus à demander le niveau d'équipement. Est-ce qu'ils ont un appareil de radio, un échographe, un analyseur de sang sur place ? C'est crucial pour obtenir un diagnostic immédiat sans devoir courir ailleurs.
2: Et si notre animal, Pierre, tombe gravement malade un dimanche ou en pleine nuit, comment on peut s'assurer qu'il sera bien pris en charge ?
11: Alors, la loi oblige les vétérinaires à assurer la continuité de soins, mais les méthodes varient. Certaines cliniques assurent leur propre garde avec une équipe sur place. Les petits cabinets s'organisent souvent en réseau pour faire les gardes tournantes ou vous renvoient vers une clinique d'urgence spécialisée. Vous devez connaître ce protocole par cœur avant que la panique d'une vraie urgence ne vous frappe. Enregistrez le numéro de garde dans votre téléphone dès aujourd'hui. Un bon vétérinaire a toujours prévu un filet de sécurité.
2: C'est bien noté, merci beaucoup Pierre. Vos animaux, on en parlera aussi à midi avec Pierre Fabin dans l'émission On vous doit bien ça, avec Enora Malagré et toute sa bande. Apprendre le rappel à son chien, on va noter les méthodes dès demain matin. Allez, 6h46, si je vous dis qu'on écoute une musique de star. Ah ouais, regardez, écoutez, rien que le début, imaginez-vous là, tapis rouge, vous êtes dans la salle de bain, je veux vous imaginer danser. Allez-y, Tracé Paillettes avec Gloria Gaynor.

0: On aime beaucoup ce titre de Gloria Gaynor à 6h50. Le petit point météo, on va avoir chaud encore aujourd'hui. Prudence hein, cet après-midi entre 30 et 33 degrés avec un beau ciel bleu, un beau soleil. Et à noter surtout la chute des températures pour demain. On perd quasi, on les perd les 10 degrés. Demain nous aurons entre 21 et 23 degrés.
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0: Les 3 plus, tous les matins, un bon plan, une info, une idée de sortie dans la Vienne, dans les Deux-Sèvres, c'est avec Dorian Barret. Bonjour Dorian.
2: Eh bien bonjour Aurélie et bonjour tout le monde.
0: Et si on commençait par le bon plan ?
2: Absolument, ben oui, je vous emmène, tiens, ce dimanche 20 septembre, entre 10h et 18h à l'île aux Tisons de Poitiers pour le retour du festival Zéro Déchet avec l'association Zéro Déchet Poitiers. Des stands exposants qui vous présenteront les recycleries, le compostage, le réemploi, l'agriculture durable et puis des artisans et des créateurs qui travaillent en zéro déchet. Vous pourrez aussi profiter d'un atelier de réparation d'objets, d'une initiation, aux techniques d'upcycling et aux techniques de compostage, puis de 11h à midi, la place à la table ronde avec un représentant de Grand Poitiers et un autre de l'association Zéro Waste France. Le festival Zéro Déchet, c'est donc dimanche à l'île aux Tisons et c'est à Poitiers. Octobre rose arrive, figurez-vous. Comme chaque année, le mois sera dédié à la prévention du dépistage contre le cancer du sein. Et à Poitiers, vous pouvez soutenir l'action en participant à l'opération On Pose pour le Rose, qui fête ses 10 ans. Le but, c'est de venir faire une séance photo solidaire. Pour résumer simplement, vous payez 35€ votre séance ou 45€ avec maquillage, si vous voulez vous faire maquiller. Et puis, vous venez faire de belles photos souvenirs, seul, en famille, entre amis. Et les fonds sont reversés à la recherche contre le cancer du sein. Les femmes comme les hommes sont invités à participer. Le shooting, il est prévu cette année le samedi 10 octobre au gîte Les Clés de l'Espoir à Nieul-l'Espoir, avec une séance toutes les 20 minutes. Si vous voulez vous inscrire, ça se passe dès maintenant sur www.onposepourlerose.fr. Et puis samedi et dimanche, ce sont les journées européennes du patrimoine, ça ne vous aura pas échappé. Et à la crèche dans les Deux-Sèvres, vous allez notamment découvrir l'histoire de l'avenue de Paris. Au XVIIIe siècle, Louis XV a fait aménager la route royale reliant Poitiers à La Rochelle et passant par la crèche. L'essor économique voit apparaître de belles demeures, témoins de styles architecturaux de l'époque. Et puis c'est une histoire donc que vous découvrez dans l'exposition « L'architecture civile de l'avenue de Paris ». C'est présenté jusqu'au 30 septembre dans les jardins de la mairie et en accès. C'est libre. Le programme complet de ces journées du patrimoine sur le www.ville-lacrèche.fr.
0: On ne va pas s'ennuyer ce week-end. Merci pour les idées de sortie. La question du jour, Dorian Barret, lien avec l'émission de 9h.
2: Faut-il taxer davantage les héritages ? C'est la question que l'on vous pose ce matin parce que les baby-boomers, toutes ces personnes nées pendant la forte hausse des naissances entre 45 et 64, malheureusement, on arrive tranquillement d'ici 2040. Vers le bout du bout, et donc les héritiers vont hériter, c'est le cas de le dire. Donc du coup, est-ce qu'il faut taxer davantage les héritages ? C'est la question que l'on vous pose ce matin sur la page Facebook d'ici pour être.
0: Aujourd'hui, nous serons donc accompagnés d'un notaire à partir de 9h. Pour le moment, 6h53, on va se marrer. Ouais, il y a des sujets sérieux et un peu moins sérieux sur Ici Poitou. On va se marrer avec nos humoristes du jour concernant les preuves d'amour après Francis Cabrel. Plutôt doué d'ailleurs, lui, en preuve d'amour, ce Francis. Quand on écrit des belles chansons, c'est bingo, hein. Sa déclaration d'amour avec ce titre Sarbacane, elle est pour sa fille.

0: Sarbacane, Francis Cabrel pour vous réveiller. Sarbacane, c'est une preuve d'amour. Mais une preuve d'amour, c'est quoi? Farid et Marine Leonardi ont des idées à nous donner dans une minute.
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0: Et si on commençait cette nouvelle journée en se marrant, ça vous dit? Place à l'humour en tube. On le sait tous, pour qu'un couple dure dans le temps, les petites attentions quotidiennes sont indispensables. Alors pour ceux et celles qui manqueraient d'imagination, ce matin, Fred Ballard a interrogé ses experts amoureux dans l'humour en tube.
7: Moi, ma façon de montrer que j'aime, c'est être là. Je suis en mode, ah, j'aurais pu être ailleurs. Bon.
8: Oui, alors c'est vrai qu'on peut considérer la présence de l'être aimé comme une preuve d'amour, mais les petites attentions sont plus efficaces quand elles sont surprenantes, hein, et qu'elles sortent un petit peu de l'ordinaire, comme l'exprime si bien la dulcinée de Farid.
7: C'est que j'aime les fruits, c'est pas un truc de fou. Bon, bah tu rentres à la maison, tu me ramènes un ananas. Je suis heureuse. Un ananas? C'était ça ma solution depuis le début? Moi qui pensais que c'était genre la fidélité.
8: Oui, bah, un ananas et la fidélité. Ça va, c'est pas trop demandé non plus, hein, les garçons. Bon, ceci dit, si toutes les femmes n'ont pas besoin des mêmes preuves d'amour, Marine Leonardi, elle savoure celle que son mari lui dépose tous les matins, la petite vénarde.
9: C'est trop mignon parce que tous les jours, avant de partir au boulot, il me laisse des petits souvenirs de lui comme ça dans la maison. Faut que je pense à lui. Petits caleçons et petits t-shirts là en boule près du lavabo. Comme ça, il se dit, bah, voilà, dès que je pars, ma petite femme, elle va penser à moi, elle va le voir, elle va le prendre, elle va le mettre dans le bac à linge. Franchement, mais c'est trop mignon.
8: Voilà, donc bah, vous avez l'embarras du choix hein, en matière de petites intentions qui pimentent la vie de couple. Hein, l'ananas, les caleçons sales dans la salle de bain ou la fidélité. Le choix est cornélien, je sais, mais sinon, plutôt que les preuves d'amour, les preuves d'humour, ça marche aussi très bien.
0: Ah, ça c'est vrai que c'est pas mal les preuves d'humour. Merci Fred Ballard, à demain, à la même heure.
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0: Le réveil vient tout juste de sonner. Eh oui, il est 7h.
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0: L'heure des informations présentées par Clément Tricot.
11: La France en colère aujourd'hui. Policiers, étudiants, chercheurs ou encore agents d'EDF se mobilisent. Chez les forces de l'ordre d'abord, 30 agents de la police nationale des Deux-Sèvres, 20 de la Vienne, participent au défilé sur les Champs-Élysées à l'appel du syndicat Alliance. C'est à 11h30. Ils réclament une hausse de la prime de risque et aussi plus de moyens. Surtout que le nombre de procédures ne cesse d'augmenter selon Pascal Vallès, chargé de communication du syndicat dans les Deux-Sèvres.
12: À un moment donné, il faudra se poser la bonne question, y a-t-il assez de policiers pour faire le travail qui nous est demandé? Je pense à nos collègues de terrain, la surcharge, la lourdeur des procédures, parce que chaque fait doit ouvrir une procédure. Mais maintenant, on s'aperçoit qu'il y a de moins en moins d'effectifs pour les traiter, les procédures. Les portefeuilles de dossiers explosent depuis des années, et on s'aperçoit maintenant qu'il faut trouver des moyens, et ces moyens, ils sont simples. Il faut des effectifs qui soient dévolu à ce genre de mission. Il ne faut pas non plus oublier la politique sur le terrain, bien entendu. Hein, ça, pour occuper le terrain, il faut être beaucoup plus nombreux. Donc c'est à tous les niveaux qu'il manque du monde. Et voilà, on se retrouve maintenant à être obligé d'aller dans la rue pour montrer un petit peu notre désarroi.
11: Et autre colère en pleine discussion sur le budget 2027, les salariés d'EDF sont appelés à la grève par tous leurs syndicats pour défendre leur avantage énergie, une ristourne sur leur facture d'électricité qui est vieille de 80 ans et qui a été remise en cause par la Cour des comptes. Il y a aussi les étudiants et les enseignants-chercheurs qui sont côte à côte pour dénoncer le manque de financement dans l'enseignement supérieur. L'Union étudiante de Poitiers tient une assemblée générale sur le campus de la fac Amphi-Wolf à midi. Sur les réseaux sociaux aussi, les appels à un retour des gilets jaunes se multiplient à cause des prix de l'essence, avec un rendez-vous donné notamment le 17 octobre. On en parle à 7h45 avec un représentant du Conseil économique et social de Nouvelle-Aquitaine. Il a épluché 28 000 pages de doléances collectées sur les ronds-points lors du mouvement des gilets jaunes il y a 8 ans. On parlait de la fac un peu plus tôt. Le Crous de Poitiers tente de relever un défi, celui des files d'attente dans les restos U. Depuis la généralisation du repas à 1 euro, l'affluence explose aux heures du midi. Ça demande une grosse logistique pour éviter de faire sortir les 23 000 étudiants en même temps. Laurence Magé-Chiesgel est la directrice générale du Crous de Poitiers.
10: Sur la ville de Poitiers, le travail de la pause méridienne a déjà été fait par l'Université de Poitiers. C'est-à-dire que depuis quelques années maintenant, les étudiants ont une pause méridienne d'1h30. Et on s'est aperçu qu'entre 11h30 et 12h15, on avait quand même moins d'étudiants. Que de 12h15 à 13h15, il y avait quand même beaucoup plus de monde. Et qu'ensuite, à 13h15 jusqu'à 13h45, on constate moins de queues devant nos restaurants universitaires. Le travail qu'on doit mettre en place et qui a déjà aussi été initié par l'Université de Poitiers, c'est la désynchronisation, en tout cas, des sorties d'amphi. C'est-à-dire éviter que les amphis sortent en même temps, ce qui fait qu'ils arrivent ensuite tous en même temps dans un restaurant et ça génère un goulot d'étranglement. Donc c'est vrai que ce travail-là, on doit le faire. Je conçois aussi que c'est pas quelque chose de simple et d'aisé, mais l'Université de Poitiers a déjà commencé à travailler pour qu'il y ait, en tout cas, ces sorties d'amphi différenciées, quoi.
11: Il existe quand même d'autres solutions comme le service Crous & Go qui permet de prendre à emporter ou encore une application pour connaître l'affluence en temps réel dans les restos U. Ça doit arriver de La Rochelle.
0: Le centre de formation des métiers du social à Poitiers peine à recruter.
11: C'est l'image de la crise du secteur. 310 élèves sont inscrits cette année, c'est 10 de moins que l'an dernier. Il faut dire que les métiers du social, eh bien, ils peinent à attirer, souvent jugés trop durs ou mal payés. Fanny Imbert, vous avez pourtant rencontré des jeunes qui veulent se rendre utiles.
13: Mathilde, Elodie et Fofana ont déjà un BTS en poche, mais elles viennent ici compléter leur formation avec une licence.
14: Moi, personnellement, j'aimerais bien travailler avec les migrants et je suis étudiante en licence conseillère en économie sociale familiale.
15: Moi, je travaille avec des personnes âgées, des personnes en situation de handicap.
13: Des salaires peu élevés, des structures qui voient leurs subventions baisser, des missions parfois complexes. Partout sur le territoire, le nombre de candidats au métier du social est en diminution depuis plus de 10 ans.
16: Ça peut être un petit peu décourageant et un petit peu effrayant quand on voit toutes les associations d'utilité public qui accompagne justement toutes ces personnes, de voir qu'elles sont en grande difficulté. Donc oui, forcément, c'est effrayant.
17: Des proches ou des personnes que je peux connaître, c'est « Ah, ben, tu vas aider les cassos ». Mais pas du tout. Faut se battre aussi contre ces préjugés.
18: Voilà. C'est que souvent, il y a un manque de connaissances en fait, de ce secteur-là et on comprend pas trop ce qu'on fait.
17: Mais quand on voit vraiment ce que c'est, ben, on se dit « Ah ouais, c'est quand même un métier où il faut être accroché, courageux et il faut être aussi humain ».
13: Et tout ça, ça vous a pas découragé ?
18: Non, non, non. Bah, si on est là, non.
13: Merci beaucoup. Bonne rentrée.
17: Merci.
13: Pour lutter contre le turnover important et les reconversions précoces, le Haut Conseil du Travail Social préconise bien sûr de revaloriser les salaires, mais aussi de limiter le nombre de personnes prises en charge par un même employé.
11: On appelle donc aux courageux. L'IRTS à Poitiers, c'est 15 formations et ça forme à l'ensemble des métiers du social et du médico-social. Ça va du CAP au niveau master. La gendarmerie de la Vienne lance un appel à témoins après un accident de la route. Ça date du 4 septembre à Saint-Georges-les-Baillargeaux. Un cycliste percuté par une voiture en pleine nuit. Si vous avez des informations, il faut contacter la gendarmerie de Jaunet-Marigny. Toutes les infos sont sur ici.fr. Ouverture aujourd'hui du procès des 15 suspects de l'enlèvement de la petite Mia. C'était il y a 5 ans dans le département des Vosges. La fillette n'avait que 8 ans. Parmi les accusés, on retrouve la mère de la fillette, mais aussi Rémi Daillé, figure du monde complotiste.
0: Le compost à l'honneur pendant un mois dans la Vienne.
11: Atelier pour apprendre à fabriquer des cages à feuilles, composteur à petit prix ou encore broyage de végétaux. Jusqu'au 17 octobre, le CIMER, c'est le syndicat interdépartemental mixte pour l'équipement rural, et bien propose tout un programme d'animation pour transformer les déchets de vos jardins en ressources. Ça passe dans plusieurs communes, Verrières, Montmorillon, La Roche-Posay ou encore Angles-sur-Langlin pour ne citer que celle-là. Comment adapter nos forêts aux conséquences du changement climatique? La question se pose après les ravages causés dans la biodiversité par la sécheresse et la chaleur. Les températures sont d'ailleurs encore très élevées aujourd'hui pour un mois de septembre. Alors des chercheurs teste des espèces d'arbres sur une parcelle de la Massif en forêt de Sévol dans le Nord-Vienne. L'objectif, c'est de trouver, je cite, le mouton à cinq pattes, c'est-à-dire des arbres qui supportent des températures qui vont de moins 10 à plus de 40 degrés et aussi qui supportent le manque d'eau. Reportage intégral sur le sujet à retrouver sur ici.fr. On passe au sport. Ils nous ont fait vibrer l'an dernier en allant jusqu'en finale d'Elite 2. Les basketteurs du PB 86 jouent en Coupe de France ce soir. Poitiers affronte Bordeaux en 32e de finale, qui marque donc leur retour en compétition. Et puis, tous les fans de voile vont avoir le cœur dans le Finistère aujourd'hui. Le skipper Charlie Dalin est à l'honneur dans un hommage posthume qui s'annonce superbe et riche en émotions. Une armada va prendre la mer cet après-midi pour rendre hommage donc au dernier vainqueur du Vendée Globe sous les couleurs de la Massif, l'assureur Niortais. L'aventurier, on le rappelle, est mort des suites d'un cancer.
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11: On garde son chapeau et sa crème solaire aujourd'hui, même si on est en septembre.
0: Ah ouais, carrément, parce qu'on aura du soleil, un beau ciel bleu et de la chaleur. Ajoutez de la bouteille d'eau aussi pour vous hydrater cet après-midi. Entre 30 et 33 degrés encore pour aujourd'hui. Par exemple, chez vous à Lussac-les-Châteaux, à La Trimouille, à Montmorillon, vous aurez les fameux 33 degrés. À Niort, à Poitiers, à Chauvigny, du côté de Neuville, de Poitou, de Civray, de l'Île-Jourdain ou encore de Briouze sur Boutonne, 32 degrés chez vous. À Loudun, à Montcoutan, à Mazières-en-Gâtine, à Châtellerault, 31 degrés. Et le minimum pour aujourd'hui, c'est du côté de Thouars, de Bressuire, de Parthenay avec 30 degrés. Demain mercredi, vous allez voir la différence. Bim, 10 degrés en moins, entre 21 et 23 degrés pour demain après-midi, toujours avec un beau soleil.
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0: Pop, motivation, on sort du lit, on bouge la couette, on se motive, c'est mardi, il fait beau, un réveil en musique. Lui, on joue plutôt pas mal de la musique. C'est Calogero.

0: Il joue bien de la musique, Monsieur Calogero, à 7h12 pour votre réveil.
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0: J'ai une petite idée sur les réponses qu'on peut avoir pour la question du jour, mais peut-être que je me trompe, peut-être qu'il y a débat, on parle des taxes sur les héritages, Dorian Barret, ce matin.
4: Mais oui, faut-il taxer davantage les héritages? C'est la question que l'on vous pose sur la page Facebook d'ici Poitou. Vous pouvez également répondre sur WhatsApp avec un petit message écrit ou un petit message vocal au 05 49 60 20 20. Alors pourquoi cette question? Parce que tout simplement dans les 15 prochaines années, la génération des baby-boomers, comme on les appelle, les grâle 9000 milliards d'euros d'héritage. Rien que ça, 9000 milliards. Du jamais vu dans l'histoire, ce qui représente près de 3 fois la dette française, un phénomène tel qu'il porte un nom, on l'appelle la grande transmission. Alors faut-il les taxer? C'est ce que voudrait le gouvernement, mais vous, est-ce que vous en pensez? Qu'est-ce que vous en pensez à la maison? Eh bien, on attend vos retours sur la page Facebook d'ici Poitou. Je peux d'ores et déjà vous lire le commentaire de Stéphanie qui nous dit « Et puis quoi encore ?» C'est déjà assez clair dès le départ. Nos proches ont travaillé toute leur vie pour laisser quelque chose à leurs enfants et l'État veut encore se servir. C'est honteux, voilà pourquoi certains donnent de leur vivant. Voilà, ça c'est la vie de Stéphanie, mais on attend aussi le vôtre à la maison, page Facebook ici Poitou ou WhatsApp 05 49 60 20 20.
0: À vos témoignages. Dorian vous retrouve aussi pour le Ici ça marche du jour, direction Marseillais dans les Deux-Savoies.
4: Oui, rien à voir. Cette fois-ci, je vous emmène à la rencontre du syndicat mixte d'alimentation en eau potable 4B dans les Deux-Sèvres, parce que samedi le 19 septembre, vous allez pouvoir avec eux à Marseillais profiter de la journée patrimoine des sols. Mais qu'est-ce que c'est exactement? Réponse dans les prochaines minutes.
5: Petit pois de vin.
0: On parle de l'amitié ce matin avec vos bouts de choux de la Vienne et des Deux-Sèvres. Avoir un meilleur ami.

0: c'est quelqu'un sur qui on peut compter et qui peut jouer avec nous et qui va pas nous faire du mal.
1: Pour moi, un ami, c'est quelqu'un sur lequel je peux compter et quelqu'un qui m'abandonnera jamais, parce que dans la vie, on a besoin de quelqu'un qui va jamais nous abandonner.
2: C'est beau ça, dis donc. Merci les Bouchou. 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Pour vous sélectionner, bah, vous de jouer qui chante la chanson Zou et pas Zoo.

0: Ah, j'ai la réponse. C'est Aurélie Garcia qui chante.
1: Ah, ouais.
0: Elle nous a caché ça.
2: La star mondiale.
1: Alors, je peux vous dire que ça ferait pas le même effet et j'ai pas le même déhanché.
2: Ah, c'est dur.
1: Ah, c'est compliqué. Ah, parce qu'elle est douée. Mais qui ? À vous de jouer. 05 49 60 20 20. En jeu, votre sélection pour la grande sélection vendredi 8h20 pour filer en famille aux eaux au parc de Beauval.
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1: 7h17, le regard sur l'actu, mon œil, c'est avec vous David Ossiou. Le gouvernement continue de chercher des économies pour le prochain budget et il a bien dans son viseur les retraités.
5: Oui, et le dernier épisode de cette longue série s'appelle 10%. 10%, c'est l'abattement fiscal appliqué automatiquement aux pensions de retraite. Et vous allez me dire, mais tiens, 10%, c'est comme nous les salariés. Oui, mais pas tout à fait. Quand vous travaillez, le fisc enlève 10% de votre salaire imposable pour tenir compte de vos frais professionnels. Quand vous êtes retraité, vous avez aussi 10% d'abattement. Sauf que là, évidemment, ce ne sont plus des frais professionnels, puisque vous n'avez plus d'activité professionnelle. C'est un autre abattement spécifique aux pensions, et il est beaucoup plus plafonné, autour de 4 400 euros maximum pour l'ensemble du foyer. Mais multiplié par 15 millions de bénéficiaires, ça fait une sacrée somme, 4,7 milliards d'euros par an. Alors forcément, quand Bercy charge des milliards, 4,7, ça se voit. Mais toucher à ces 10%, c'est ouvrir un sacré débat, avec la question qui fâche. Est-ce que la retraite, c'est la planque? Non, pas vraiment. Le niveau de vie médian d'un retraité, c'est 26 830 euros par an. Pour un actif, 29 240. Donc en moyenne, le retraité n'est pas plus riche que l'actif. Mais il a souvent quelque chose que l'actif n'a pas encore, du patrimoine. Et surtout, beaucoup plus souvent, un logement qui est déjà payé. À tel point que lorsqu'on tient compte de cet avantage, le niveau de vie des retraités là est supérieur à celui de l'ensemble de la population. Attention en moyenne quand même, la pension moyenne en France c'est 1705 euros brut par mois, et derrière ce chiffre vous avez des écarts considérables. Les retraités sont-ils trop favorisés? Bercy a quelques semaines pour répondre.
1: Et si vous souhaitez plus de détails sur ce rendez-vous de l'actu concernant le gouvernement qui cherche à diminuer, à chercher des économies pour le prochain budget, rendez-vous sur ici.fr. 7h19, Supertramp, avant de vous sélectionner pour remporter un passe-famille pour le zoo parc de Beauval. Dans quelques minutes aussi, on va vous présenter une belle initiative du Poitou. Ici, ça marche, direction Marcillé dans les Deux-Sèvres.

0: Pas mal du tout, super temps pour bien démarrer cette nouvelle journée. Dans un instant, une belle initiative du Poitou. Ici, ça marche, mais d'abord, on joue.
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0: Direction Turé. Bonjour, Edith.
3: Bonjour.
0: Edith, sacré programme pour aujourd'hui. Vous allez prendre soin de vous. Mais ça, c'est bien.
3: Voilà, c'est ça.
0: Mais bonne initiative. Ce matin, c'est des petits rendez-vous pour prendre soin de soi. Ben ça déjà, bravo. Ça, c'est une bonne initiative. Deuxième bonne initiative, appelez ici Poitou pour tenter de remporter eh bien, le pass famille pour le zoo parc de Beauval avec cette question ce matin. Qui chante Zou ?

0: le Shakira du Poitou. Mais vous ne saviez pas dit.
1: Elle a pas un fou Shakira. Ouais.
0: Ah ben du coup on a donné la réponse, Edith. Vous l'aviez, j'imagine. Oui, bingo. Ben Edith, je note votre prénom pour la grande sélection de vendredi à 8h20. Si vous avez le petit coup de fil d'ici Poitou, ben ce sera pour vous annoncer la bonne nouvelle. On croise les doigts, Edith. Hein, on croise les doigts.
2: Oui,
0: à fond.
2: On croise les doigts. Merci beaucoup.
0: Vous connaissez le zoo de Beauval?
2: Oui, j'y suis allée, mais il y a très longtemps.
0: Bon, donc il faut y retourner, quoi. Ce serait chouette.
2: Voilà, c'est ça.
0: Allez, on y croit. Peut-être D'accord. à vendredi, Edith. Ah, Edith, j'ai la petite question du matin. On va vous la poser quand même. Dorian, on parle d'héritage.
1: Oui, est-ce qu'il faudrait, selon vous, Edith, taxer davantage les héritages? On parle des baby-boomers, plus précisément.
2: Non, on est toujours taxé. Il faut arrêter.
0: Bon, moi, c'est clair.
1: Voilà. C'est
0: Edith,
1: clair.
0: Elle a dit ce qu'elle pensait. Ben, merci beaucoup, Edith.
2: Oui,
0: on va en reparler.
2: Quand on met un héritage, on nous en prend la moitié. Donc, au bout d'un moment, c'est bon, quoi.
0: Eh ben, on va en reparler de ces taxes sur les héritages, là, Edith, tout au long de la matinée. D'accord. Et bien évidemment, dès 9h. Edith, je vous embrasse et je vous dis peut-être à vendredi.
2: Merci
0: à bientôt.
2: Beaucoup. Merci, à bientôt. Au revoir.
0: Les belles initiatives, les assos, les manifestations sont mises à l'honneur tous les jours, dans la Vienne, dans les Deux-Sèvres. Aujourd'hui, focus d'Orient sur la journée patrimoine des sols qui aura lieu samedi à Marcillet dans les Deux-Sèvres.
1: Et oui, c'est le syndicat mixte d'alimentation en eau potable 4B dans les Deux-Sèvres qui vous invite à cette journée dédiée au patrimoine du sol. Vous allez découvrir les bienfaits de l'agriculture de conservation des sols pour la biodiversité et la qualité de l'eau. C'est important. Tout ça au travers d'une balade commentée, de stands sur le site de la Tonnelle, et vous pourrez aussi manger et partager un déjeuner champêtre à partir de 18h, concocté à partir des produits issus des fermes locales, melon, bœuf, carottes, tomes de vache et puis pots de glace notamment. Mais comment est née cette journée patrimoine des sols? Réponse avec Angélique Cadiou du syndicat 4B. Elle était l'invitée de Frédéric Gissot hier matin, écoutez.
3: À partir de quel moment vous vous êtes dit, il faut qu'on communique là-dessus, sur ce sujet de la qualité de l'eau, parce qu'on en parle de plus en plus. On voit bien qu'on est très dépendant de la qualité de l'eau. On voit bien aussi qu'il y a des moments où on a trop d'eau, ça déborde. Il y a des inondations avec le dérèglement climatique. On voit bien qu'il y a des moments où on a des restrictions d'eau, en particulier cet été.
4: Au niveau, de la qualité de l'eau, ça fait maintenant un peu plus de 15 ans que le syndicat 4B il porte un programme de préservation de la qualité de l'eau et qui vise à lutter du coup contre ces pollutions de nitrates et pesticides. Donc c'est un sujet qui est bien présent depuis des années et dont on a encore bien besoin aujourd'hui.
3: Avec qui avez-vous eu l'idée d'organiser cette journée patrimoniale?
4: Et ça s'est fait en fait avec les autres syndicats d'eau du Sud 79 avec lesquels on est beaucoup en lien et avec l'APAD également qui est l'association pour la promotion d'une agriculture durable et qui promeut l'agriculture de conservation des sols.
3: Vous avez choisi le week-end du patrimoine pour parler de ce patrimoine sol, patrimoine très matériel, patrimoine non bâti, mais patrimoine exploité par l'homme.
4: Exactement, oui, on parle du sol qui est une ressource commune à tous et qu'on exploite pour l'agriculture. Et donc c'est ça qui est intéressant à mettre en valeur, qu'on exploite les sols, mais on essaye de le faire de la manière la plus durable possible.
3: Est-ce que c'est intéressant de sensibiliser le grand public alors que lui n'a pas la main, ne choisit pas de pratiquer l'agriculture de conservation des sols?
4: Oui, parce que même s'il n'a pas la main directement, on est tous concernés par l'agriculture, les différents modes de pratique agricole existants. Donc c'est un sujet qui nous concerne tous, notamment par le biais de l'alimentation.
1: C'est donc à ne pas manquer la journée patrimoine des sols avec le syndicat 4B et les agriculteurs des Deux-Sèvres. C'est donc ce samedi à Marcillet dans les Deux-Sèvres.
0: Merci Dorian. Le Ici ça marche en intégralité. Vous le retrouvez à partir de 10h avec Frédéric Gissot qu'on retrouve à 9h en compagnie d'un notaire ce matin.
1: Oui, Olivier Daigre, notaire à Poitiers, qui sera l'invité de Frédéric Gissot pour évoquer ce choc des héritages parce que les 9000 milliards des baby-boomers seront transmis d'ici 2040. C'est pour ça qu'on vous pose cette question ce matin. Faut-il taxer davantage les héritages? Et les réponses sur la page Facebook d'Ici Poitou sont assez claires. Pourquoi taxer ce que les gens ont acheté avec des taxes? Cela porte un nom, le racket. Voilà l'avis d'Émilie qui nous écrit ce matin sur le Facebook Ici Poitou.
0: Et vous pouvez faire comme Émilie, vous pouvez vous aussi témoigner.
1: Copama.
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0: Très bon réveil, 7h30, l'actu locale avec vous Clément.
13: Oui, le repas, étudiant à 1 euro, victime de son succès, on en parle dans l'info d'ici. Les files d'attente au Resto U dépassent parfois les 30 minutes depuis la rentrée au campus de Poitiers. Le Crous cherche des solutions. Impossible retour des gilets jaunes, la question se pose à 8 mois des présidentielles. Sur les réseaux sociaux, les appels à manifester foisonnent avec la hausse du prix du carburant, avec la date du 17 octobre qui revient pour une grande mobilisation. On en parle à 7h45 avec un représentant du Conseil économique et social de Nouvelle-Aquitaine. L'instance a étudié 28 000 contributions de doléances des manifestations sur les ronds-points dans la région. C'était il y a 8 ans. La colère s'exprime aussi dans les rues aujourd'hui. Des policiers du Poitou sont montés à Paris pour demander des moyens. Les étudiants, les chercheurs, mais aussi le secteur de l'énergie se mobilisent en marge des discussions sur le budget. On en parle après l'actu en français dans le monde en 90 secondes avec Valentine Letès.
14: Deux semaines depuis la rentrée et des profs sont menacés de mort par des parents d'élèves. Un père s'est introduit dans le collège de sa fille en Gironde, mécontent des réprimandes d'un surveillant. Il est en garde à vue. Dans Lyon, c'est une mère qui est visée par deux plaintes. Elle a mimé l'égorgement d'une enseignante. Pompiers, médecins, infirmiers, étudiants, des professionnels de tous bords vous appellent à dénoncer l'inaction climatique du gouvernement. Après un été brûlant, ils se rassemblent ce soir devant le ministère de l'économie pour réclamer des fonds et des mesures d'urgence comme la pose de volets sur les logements mal isolés. C'est un mardi de mobilisation aussi pour les agents d'EDF, les chercheurs et les policiers. Des gardiens de la paix défileront en fin de matinée sur les Champs-Élysées. Ils demandent en particulier une hausse de leur prime de risque. L'enlèvement d'une petite fille, le projet d'un coup d'État et aux manettes, une figure du complotisme. Rémi Daillé, jugé à partir d'aujourd'hui à Paris avec 15 autres complices potentiels pour préparation d'actes de terrorisme et l'enlèvement de la petite Mia dans les Vosges il y a 5 ans. Le dépôt pétrolier de Fos-sur-Mer, bloqué par des dizaines de pêcheurs ce matin dans les Bouches-du-Rhône. Une action contre la flambée des prix du carburant notamment. Dans le ciel de Concarneau, la patrouille de France et au large des dizaines de bateaux pour un ultime hommage à Charlie Dalin à suivre cet après-midi sur ici.fr. Le dernier vainqueur du Vendée Globe est décédé d'un cancer à l'âge de 42 ans.
13: Merci Valentine Letès. On reparle justement de Charlie Dalin, nous aussi, dans le prochain journal. D'abord, dans l'info d'ici, sur l'université de Poitiers, le repas étudiant à 1 euro est victime de son succès. Les files d'attente au Resto U dépassent parfois les 30 minutes depuis la rentrée, surtout sur la période de midi. C'était encore le cas au restaurant Rabelais sur le campus de Poitiers hier, Paul Chambarotto.
15: Noah et ses amis rentrent à peine dans la file d'attente. Il est midi et demi et elle est déjà conséquente.
16: 20-30 minutes, on peut pas faire la queue pour aller aux rues. Ça nous arrange pas dans notre organisation des emplois du temps.
15: Alors, faute de solution.
16: Bon, on va en cours alors.
15: Charlie, lui, vit sa troisième année sur le campus et c'est la première fois qu'il attend autant.
17: C'est plutôt une longue queue, ouais. Il y a des moments où c'est sûr que quand on a qu'une heure pour manger, ça peut être un peu short.
15: Même son de cloche pour Roman en deuxième année.
18: Au niveau de la fréquentation, c'est bien plus long d'accéder aux rues que l'année dernière. Les jours où j'ai 30 minutes pour manger, je viens pas aux quoi.
15: Plus loin, Lénie, en troisième année de STAPS, attend déjà depuis 10 minutes.
19: Cette année, on ressent quand même beaucoup plus de monde que l'année dernière ou les autres années. Bah là, on passe d'une queue de à peu près 40 mètres à environ 150 mètres, 200 mètres. Le temps entre les cours est plutôt court pour manger. Moi, j'y cours à 13h30, en plus sur un autre site. Du coup, d'aller manger à la cafette en dessous et donc payer plus cher.
15: Faute de temps, plusieurs groupes quittent la file d'attente. Pour Maxime, 19 ans, c'est le manque de place qui pose problème.
20: À l'intérieur, il n'y a pas assez de place pour être avec ses amis, pouvoir manger convenablement. simplement, et peut-être il y a un peu trop de bruit. Il y a beaucoup d'espace vert autour, on pourrait installer des tables, des chaises.
15: 740 places, c'est la capacité du restaurant universitaire Rabelais. Chaque jour, plus de 1700 repas sont distribués aux étudiants.
13: Le Crous essaye quand même d'anticiper. Il a créé, par exemple, 200 nouvelles places assises pour contenter donc les 23 000 étudiants du campus en tout. Le plus dur reste à gérer donc ces pics d'affluence. L'université s'inspire de solutions qui fonctionnent, par exemple, à La Rochelle. On écoute Laurence Magé-Siegel, elle est la directrice générale du Crous à Poitiers.
21: Sur le site de La Rochelle, on a mis en place l'application Affluence qui permet, grâce à des capteurs que nous avons installés à l'entrée de nos restaurants universitaires, mais aussi dans nos restaurants universitaires, d'une part de voir le niveau d'attente devant le restaurant, mais aussi la fréquentation dans le restaurant. Ça va permettre aux étudiants, grâce à cette application, d'aller voir ce qui se passe sur les 3 restaurants universitaires de La Rochelle. Et du coup, s'il y a un restaurant qui est vraiment saturé à un moment donné, voir si les 2 autres permettent d'avoir moins d'attente.
13: Une application qui est attendue pour les vacances de la Toussaint. Notez qu'il existe déjà un service de commande en ligne, Crous & Go, ça vous permet de gagner du temps. Et dans le prochain journal, on reviendra aussi sur les mobilisations aujourd'hui dans le monde étudiant et chez les chercheurs.
0: h 35, grand soleil pour aujourd'hui. Les détails avec Emmanuel Moreau. On garde la chaleur encore aujourd'hui. Hein. Emmanuel, notre météorologue, arrive dans quelques minutes.
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0: Il est 7h35, très très bon début de journée en douceur. Avec un artiste qui a chanté « J'ai 10 ans »,« Allô maman bobo », »,« Full sentimental », je continue, la devinette la plus facile du matin, bingo, c'est Alain Souchon. Aujourd'hui, on écoute « C'est déjà ça ».

0: On s'est dit, si le réveil pique un petit peu ce matin, réveil en douceur avec Alain Souchon.
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0: Que faisiez-vous le 9 juin 1660? Bah, eux, ils se mariaient. Louis XIV et Marie-Thérèse, fille du roi d'Espagne, Philippe IV. C'était la fin de la guerre entre la France et l'Espagne. Il n'y a pas que du surf ce jour-là à Saint-Jean-de-Luz. Non, il y avait du carrosse aussi, rien que ça. On va voyager dans le temps juste avant 8h avec Stéphane Bern. Quel temps ils avaient le 9 juin 1660, je ne sais pas. Mais aujourd'hui, on va vite le savoir avec Emmanuel Moreau, notre météorologue. Bonjour Emmanuel.
3: Bonjour Aurélie, bonjour à tous.
0: Emmanuel, avis de recherche, oui. Où sont passés les nuages? On les voit plus beaucoup en ce moment.
3: Oui, c'est vrai, les nuages, les dépressions et surtout la pluie, ils sont encore bien loin de nous, hein. Quelque part perdus sur l'Atlantique Nord, les perturbations elles tentent de progresser vers nous, les perturbations, mais elles ont beaucoup de mal à franchir ce puissant anticyclone qui est installé, hein. Donc résultat aujourd'hui, c'est encore le soleil qui domine largement, hein, avec un ciel quasiment sans nuages. L'anticyclone commence pourtant à avoir montré quelques signes de faiblesse, mais pas suffisamment pour bouleverser le programme de cette journée. Donc on conserve un temps très ensoleillé et une ambiance quasi estivale.
0: Côté température, ça reste chaud aujourd'hui, hein.
3: Oui, et particulièrement doux ce matin, hein. On observe actuellement des températures dignes d'une nuit tropicale. Il fait déjà 22 degrés du côté de Sillé, 20 degrés à Mel. Mais le contraste est assez marqué selon les secteurs. Avec le calme ambiant, ça favorise parfois certaines baisses. On a seulement 12 degrés à la Trimouille et au Vigan, où on est autour de 14 degrés à Poitiers et à Niort. Cet après-midi, en revanche, tout le Poitou va monter en température. Il fera généralement entre 31 et 33 degrés, avec 31 degrés sur la Gâtine, 32 degrés sur le nord des Deux-Sèvres et de la Vienne. Mais on ira jusqu'à 33 degrés entre Niort et Montmorillon. C'est beaucoup trop chaud pour une mi-septembre.
0: En effet, on confirme. Bon, revenons sur ces nuages-là. Ces fameux nuages, ils reviennent quand? Et surtout, est-ce qu'on va enfin revoir de la pluie?
3: Alors, les nuages, ils font leur retour demain, mais pas dès le matin. On basculera dans un flux nord-ouest, hein, au cours de la nuit prochaine, avec une nette baisse des températures. Elles reviendront autour des normales, avec 23 à 24 degrés. Les nuages, ils seront surtout présents à partir de demain après-midi. On conservera encore du soleil, hein, il conservera une belle place. Et ensuite, les jours suivants, le ciel sera davantage chargé, avec éventuellement quelques gouttes dans la nuit de jeudi à vendredi. Mais ce sera très, très insuffisant, et cela ne devrait pas favoriser un bel arrosage. En tout cas, on n'attend pas d'un vrai arrosage avant au moins 8 à 10 jours, hein, la tendance, elle reste sèche, avec des températures qui pourraient repartir à la hausse dès le week-end.
0: Bon, elle se fait timide, donc, cette pluie. La petite question du jour, niveau météo, niveau technique, niveau vocabulaire, on veut en savoir plus sur comment cette météo fonctionne. Emmanuel, pourquoi la nature a-t-elle du mal à suivre le réchauffement climatique?
3: Eh bien, parce qu'elle ne peut pas suivre la cadence du changement climatique qui va très très vite. Si on prend juste un exemple, le hêtre, hein, qui est un arbre emblème qui est vraiment symbolique de notre forêt de Chizé aujourd'hui, eh bien, il apprécie les climats frais, humides, et avec le réchauffement climatique, eh bien, ses conditions favorables se déplacent progressivement vers le nord ou en altitude, hein. Mais un hêtre, évidemment, il ne peut pas déménager. Il se déplace de génération en génération grâce à des graines, hein. Elles tombent généralement près de l'arbre, et même si les écureuils, les oiseaux et où d'autres animaux peuvent les transporter un peu plus loin, eh bien, ça favorise un nouvel arbre, mais à quelques mètres, à quelques dizaines de mètres de cet arbre. Donc le hêtre, il progresse de quelques dizaines de mètres à chaque génération. Mais lui, le climat, il peut se déplacer de plusieurs dizaines de kilomètres en quelques décennies. Et c'est tout le problème. Le climat avance, mais lui, le hêtre, il voyage à la vitesse de ses graines.
0: Ok, très bien. Ben, merci beaucoup pour cette explication. J'invite nos auditeurs, Emmanuel, pendant que vous êtes là, s'ils ont des questions niveau vocabulaire météo, niveau technique, ils peuvent nous envoyer un petit mot et ensuite vous pourrez répondre à leurs questions.
3: Ne pas hésiter surtout, s'il y a des choses que vous voulez savoir, il faut vraiment poser les questions, n'hésitez pas.
0: Eh ben voilà, vous avez compris, chers auditeurs, n'hésitez surtout pas si vous avez des questions météo. Emmanuel, on vous retrouve demain à la même heure.
3: Avec plaisir, à demain.
0: Bonne journée. Faut-il taxer davantage les héritages? Il n'y a pas trop débat sur nos réseaux sociaux là, c'est plutôt clair, Dorian.
4: Oui.
2: Globalement, c'est à peu près ça. On est sur du non. Faut pas taxer.
0: C'est bizarre, bah, hein.
2: Évidemment, oui. C'est étonnant. Il y a Zaza qui nous dit, mais bien sûr, plus, toujours plus. Nathalie qui nous dit, non, ce n'est pas quelque chose qui tombe du ciel, pour ne pas citer une certaine personne, quand tu hérites de la maison de tes parents, qui ont été taxés toute leur vie et qui ont dû faire des sacrifices pour pouvoir laisser quelque chose à leurs enfants. L'État se sert encore. C'est honteux. Voilà la réaction de Nathalie. Et puis, globalement, vous êtes tous du même avis ce matin sur la page Facebook d'ICI Poitou. Un petit mot quand même pour vous dire pourquoi on vous pose cette question. Parce que d'ici 2040, 9000 milliards d'euros des baby-boomers seront hérités par les enfants et les petits-enfants de ces baby-boomers. Et taxer davantage l'héritage, profiter de cette grande transmission de richesses à venir. Certains élus en rêvent, mais le gouvernement temporise, car le sujet évidemment reste très impopulaire chez les Français. Mais en soi, ne pas toucher au droit de succession pourrait à long terme creuser un peu plus les inégalités entre les héritiers et les autres. C'est ce que disait un économiste, André Masson, à nos confrères de France Info. Ça va creuser les inégalités, ça va jouer sur les rapports entre générations, sur le marché du logement et le marché du travail, notamment. Voilà pour une info complète.
0: Et on en parle dès 9h avec Frédéric Gissot dans l'émission. Ici, c'est vous. Dans un instant, les appels au retour des Gilets jaunes le 17 octobre sont plutôt nombreux. On va en parler avec notre invité.
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0: 7h46.
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0: À 8 mois des présidentielles, les prix de l'essence flambent et font monter la grogne. Sur les réseaux sociaux, les appels au retour des Gilets jaunes le 17 octobre sont plutôt nombreux. Vous revenez sur l'histoire de ce mouvement avec votre invité Clément.
3: Et le mouvement qui était au début du premier mandat d'Emmanuel Macron. Et 8 ans plus tard, le Conseil économique et social de Nouvelle-Aquitaine vient d'éplucher 28 000 contributions récoltées sur les ronds-points. Bonjour Yves-Jean.
9: Bonjour.
3: Vous êtes le président de cette institution, ancien président de l'Université de Poitiers aussi. Déjà, racontez-nous comment vous avez récolté toutes ces doléances et comment vous les avez étudiées.
9: Alors, les doléances ont été récoltées à partir d'une part de ce qu'ont écrit les Gilets jaunes lors du mouvement sur les ronds-points, mais également, vous le savez, à partir de novembre 2018, les mairies, à l'initiative des maires ruraux, ont ouvert leur mairie pour ouvrir des cahiers de doléances qui ont été remis ensuite aux archives départementales dans tous les départements de Nouvelle-Aquitaine. Et puis, il y a eu le grand débat national avec le président Macron. Et donc, ces matériaux-là ont permis à la commission veille et prospective du Césaire d'éplucher un certain nombre de ces doléances dans différents départements, dont les Deux-Sèvres, dont la Dordogne, dont la Gironde, enfin voilà, dans différents départements de Nouvelle-Aquitaine, pour voir si les propositions, les idées, les revendications étaient les mêmes quand on était à Guéret, à Poitiers ou à Montmorillon.
3: Justement là-dessus, 28 000 contributions de Gilets jaunes en Nouvelle-Aquitaine, qu'est-ce qui en ressort? Qu'est-ce qu'on comprend dans tout ça?
9: Alors, il y a deux choses qui ressortent essentiellement. Une première, qui n'est pas une surprise, c'est la question du pouvoir de vivre. De fait, en 2018, mais comme aujourd'hui, la question des habitants qui disent, de ceux qui participent à ce mouvement, disent on a des budgets contraints, du fait des bas salaires, du fait des minima sociaux qui sont trop faibles. Mais cela correspond aussi à ce qui se passe aujourd'hui. Je rappelle que la semaine dernière, le Secours Populaire a publié une enquête réalisée par l'Ipsos qui montre que 40% des actifs estiment que leur travail ne leur permet plus de couvrir l'ensemble de leurs dépenses. Donc,
10: oui, l'étude sur la précarité du Secours Populaire.
9: Cette question du pouvoir de vivre, une forte demande de justice sociale de la part de ceux qui ont écrit avec le rétablissement de l'impôt sur la fortune, avec la suppression de la CSG pour les retraités. Ce n'est pas tout à fait ce qui est à l'ordre du jour aujourd'hui. La progressivité de l'impôt, le fait de pouvoir accéder aux services publics qui sont de plus en plus rares en milieu rural, puisque c'est un mouvement qui part des espaces ruraux, mais qui se développe aussi en milieu urbain, hein, que ce soit à Poitiers, à Bordeaux ou dans les grandes villes de Nouvelle-Aquitaine. Mais cette question aussi de l'accès aux services publics se pose aussi en milieu urbain. Et puis, ce qui est plus surprenant, en tout cas ce qui nous a le plus surpris, c'est qu'il y a aussi une forte revendication de citoyenneté politique, une demande d'écoute, de renforcement de la participation citoyenne. Pour le dire autrement, on trouve dans 9 écrits sur 10, d'une part, une grande défiance vis-à-vis des élus nationaux, vis-à-vis de l'État, mais c'est pas un désengagement démocratique.
10: Justement là-dessus, on est à 8 mois des présidentielles. Quand vous nous dites tout ça, justement, tout ce mal-être qui ressortait de ces doléances, et aujourd'hui, et aussi ce besoin d'avoir plus de démocratie, peut-être participative et d'écoute, est-ce que on l'entend sur les réseaux sociaux, on l'a dit, il y a des appels au retour des Gilets jaunes. Est-ce qu'on est dans une situation, selon vous, là, qui laisse peut-être envisager une grande mobilisation comme on a connu il y a 8 ans?
9: Ça, je ne peux pas dire. Vous le savez, un mouvement social ne se traduit pas par le fait d'appuyer sur un bouton et qu'il y a un mouvement social important. En tout cas, ce que l'on peut dire, c'est que l'ensemble des éléments qui expliquent le mouvement des Gilets jaunes en 2018, on a les mêmes caractéristiques aujourd'hui, avec la défiance vis-à-vis des élus nationaux, pas des élus locaux. Hein. Dans toutes les contributions, il y a un hommage aux élus locaux qui sont proches des habitants, mais il y a incontestablement une colère qui couve, que ce soit dans les territoires ruraux peu denses, que ce soit en milieu urbain, du fait des contraintes financières de plus en plus importantes liées à l'augmentation du prix de l'essence, du gasoil, de l'électricité, du gaz, enfin voilà.
10: Justement, pour terminer, bon, on l'entend, toutes ces contributions sur le pouvoir d'achat, ce genre de choses. Qu'est-ce que les candidats, peut-être selon vous, à la présidentielle, peuvent apprendre d'un rapport comme celui-ci, que ce soit le gouvernement ou les candidats pour la présidentielle, ouais. Justement, qu'est-ce qu'il faut faire pour éviter justement cette nouvelle grogne?
9: En particulier, il y a une forte demande de redevabilité, c'est-à-dire que dans les contributions, les uns et les autres disent il y a des promesses qui sont faites, mais on n'a jamais de retour sur ce qui est fait par les élus régulièrement, etc. Oui. Et donc, il y a vraiment une exigence de réponse concrète, le souhait de pouvoir être associé à l'élaboration des politiques publiques qui concernent les citoyens et les citoyennes, celles et ceux, entre autres, dans le mouvement des Gilets jaunes, qui sont des invisibles. Hein, je pense aux petits retraités, aux femmes salariées, à celles qui élèvent seules leurs enfants, aux personnes handicapées, qui sont totalement invisibles dans l'élaboration des politiques publiques, qui ne sont jamais associées aux politiques publiques. Donc il y a une forte demande de redevabilité, j'ai envie de dire, chaque année, et non pas le fait de voter tous les 6 ans ne suffit pas pour être citoyen.
10: Ouais, ça peut aller plus loin que les promesses, mais des actions concrètes et de la proximité. On note bien tout ça. Merci beaucoup. Yves-Jean, je rappelle que vous êtes le président de cette institution, le CESER, le Conseil économique et social de Nouvelle-Aquitaine. Merci beaucoup.
0: 7h53, l'histoire dans un instant avec Stéphane Bern. Mais d'abord, j'espère que vous aimez autant que moi, Damiano David. On l'aime bien, cette chanson. Bon, c'est pas si gay que ça, mais la mélodie est jolie.

0: Extrait de son album Funny Little Feels, qui est une petite pépite musicale d'Amiano David. Dès 9h dans l'émission Ici c'est vous, nous serons en compagnie d'un notaire pour parler d'héritage.
1: Ben oui, parce que 60% du patrimoine total détenu par les ménages français est aujourd'hui détenu par les baby-boomers, hein, cette génération qui est la plus riche de l'histoire moderne. Et ils transmettront, les baby-boomers, 9000 milliards d'euros d'héritage d'ici 2040. Alors depuis tout à l'heure, je vous donne les commentaires sur la page Facebook d'ici Poitou. On a eu beaucoup de non, faut pas taxer, non, non, non, mais on a un petit peu de nuance qui est arrivée, notamment avec Fatih sur le WhatsApp d'ici Poitou qui nous dit oui, c'est bien de taxer les héritages, mais à partir d'un certain montant, lorsque nous parlons de plusieurs millions d'euros. Et puis même chose, Nelly qui vient de nous écrire sur la page Facebook et qui nous dit les gros héritages, pourquoi pas.
0: N'hésitez pas à témoigner vous aussi, hein. Page Facebook d'ici Poitou, vous avez le WhatsApp, vous pouvez soit écrire, soit nous envoyer un petit message vocal, on l'écoute. Écoutez, hop, on le diffuse sur l'antenne d'ici Poitou, 05 49 60 20 20, simple, efficace. Vous avez aussi le compte Instagram, cette histoire de taxes et d'héritage, on en parle dans l'émission Ici c'est vous à partir de 9h.
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0: Et si on voyageait dans le temps, bah comme chaque matin avec vous, Stéphane Bern, bonjour. Le point histoire. Ce matin, on voyage au temps où un roi a transformé une simple porte d'église en symbole diplomatique ultra théâtral.
7: Le jeune Louis XIV convole en juste noces. Vive les mariés! Et juste après la cérémonie, la porte par laquelle il passe est murée pour toujours. Vive les maçons! Juin 1660, côte basque, Saint-Jean-de-Luz est bondé. Et pour une fois, pas seulement de surfeurs. Des nobles partout, des carrosses, des gardes, des cuisines qui tournent jour et nuit. Faut dire qu'on ne célèbre pas seulement un mariage. On essaye surtout de mettre fin à plus de 20 ans de guerre entre la France et l'Espagne. Alors, il y a plutôt intérêt à ce que les petits fours soient bons.
8: Ça vous plaît ? C'est moi qui l'ai fait !
7: Quelques mois plus tôt, le traité des Pyrénées a été signé. Et pour verrouiller la paix, on marie les enfants des deux couronnes. Louis XIV et l'infante Marie-Thérèse, fille du roi d'Espagne Philippe IV et accessoirement cousine germaine de Louis XIV. Disons qu'à l'époque, l'arbre généalogique des têtes couronnées avait parfois des allures de Scooby-Doo. Le mariage est célébré le 9 juin dans l'église Saint-Jean-Baptiste. Louis XIV n'a que 21 ans, mais il a déjà compris un truc essentiel. Le pouvoir, c'est du décor, du symbole, de la mise en scène. Hollywood n'a qu'à bien se tenir. Alors, après la cérémonie, les mariés quittent l'église par une porte latérale ouverte spécialement pour eux. Et aussitôt après leur passage, on la fait murer, définitivement. Le message est simple, personne ne repassera jamais par là. Cet instant est scellé pour toujours. Point final, le sujet est clos et la porte aussi. Un peu plus de 3 siècles plus tard, cette porte a tellement bien résisté au temps qu'on pourrait presque s'en servir de fronton pour jouer à la pelote basque.
0: Merci beaucoup Stéphane. Demain, on imaginera le Berry en mode cow-boy. Affaire à suivre.
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0: Très bon début de journée ensoleillé, il est 8h.
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0: L'heure des infos avec vous Clément Tricot.
11: En pleine discussion sur le budget, le gouvernement est mis sous pression aujourd'hui. Policiers, pompiers, étudiants, chercheurs, associations de l'environnement ou encore agents d'EDF sortent dans la rue. Chez les forces de l'ordre par exemple, c'est un ras-le-bol qui s'exprime aujourd'hui. 30 agents de la police nationale des Deux-Sèvres, 20 de la Vienne, vont défiler sur les Champs-Élysées à l'appel du syndicat Alliance. On écoute Pierrick Dutot, le secrétaire départemental dans la Vienne.
12: On en a marre des mots, on en a marre des négociations et maintenant on fait place au rapport de force pour notre revalorisation de carrière, pour obtenir également un budget à la hauteur des missions de la police nationale. Les collègues sont à bout de souffle en fait, les effectifs sont pas renouvelés et là on est en carence d'actifs, on est en non-renouvellement d'actifs et ça se ressent au niveau de mes collègues de voie publique qui sont de plus en plus de missions, qui ont de plus en plus de tâches indues et ça se ressent également au niveau de l'investigation de mes collègues. Collègues enquêteurs qui n'en peuvent plus, qui sont à bout de souffle, malgré la revalorisation des effectifs dernièrement à la DIPN 86, on voit bien qu'il y a encore des stocks de procédures impressionnantes et mes collègues n'y arrivent pas en fait quoi.
11: Le syndicat qui réclame notamment une hausse de la prime de risque. La manifestation parisienne démarre à 11h30. Grogne aussi donc dans les facs aujourd'hui. À Poitiers, l'Union étudiante donne rendez-vous à midi à l'amphi Virginia Woolf. À l'échelle nationale, l'intersyndicale réclame plus de moyens pour l'enseignement supérieur. Les manifestants dénoncent aussi les menaces d'augmentation sur les frais d'inscription qui reviennent dans les débats, Noémie Bonin.
13: Multiplier par 5 ce que doit payer un étudiant pour passer de 178 euros aujourd'hui à 900 pour une année de licence, c'est d'abord l'une des pistes des assises du financement des universités. Si cette hausse se couple entre autres à une réforme des bourses pour exonérer les plus modestes, le système deviendrait plus juste qu'aujourd'hui, défend Jérôme Fournel qui a co-dirigé le rapport final.
14: On va rester très modique, on change pas de système, on n'est pas sur un système à l'anglo-saxonne, mais en revanche ça peut contribuer avec les subventions de l'État. Avec les appels à projets pour la recherche, ça peut faire partie de l'ensemble des ressources qui contribuent à la viabilité et à la qualité de notre enseignement supérieur public.
13: Cette proposition a été reprise plus récemment par une commission d'enquête du Sénat, mais elle représente une ligne rouge pour les organisations étudiantes au vu de la précarité qui touche déjà de nombreux jeunes. Sabrina Carbache est porte-parole de l'Union étudiante.
15: Un étudiant sur deux peine à manger 3 fois par jour, un étudiant sur 3... n'arrive pas à payer son loyer. Les conséquences, elles sont déjà là. Elles sont les répercussions des politiques libérales. Ce qui va se passer, c'est que ça va s'empirer.
13: Les syndicats étudiants qui s'opposent déjà aux hausses très fortes des frais d'inscription pour les étudiants étrangers non européens. Une mesure, cette fois, déjà mise en place.
11: Précision, Noémie Bonin. Ouvrez les guillemets. L'ensemble des éléments qui expliquent le mouvement des Gilets jaunes il y a 8 ans est réuni aujourd'hui. La colère couve dans les territoires ruraux et périurbains à cause de la baisse du pouvoir d'achat et la hausse des prix de l'énergie. C'est ce que nous disait ce matin notre invité Yves Jean, président du Conseil économique et social de Nouvelle-Aquitaine. L'instance a étudié 28 000 doléances récoltées lors du mouvement populaire sur les ronds-points. À 8 mois de la présidentielle, les appels se multiplient sur les réseaux sociaux pour une grande mobilisation des Gilets jaunes le 17 octobre. La gendarmerie de la Vienne lance un appel à témoins après un accident de la route. Ça remonte au 4 septembre à Saint-Georges-les-Baillargeaux, près de Poitiers. Un cycliste a été percuté par une voiture en pleine nuit entre 3h et 4h du matin, route de Dissé. Précisément au lieu dit Les Petits Prés. Si vous avez des informations, contactez la gendarmerie de Jaunet-Marigny, dont les contacts sont sur ici.fr.
0: La journée s'annonce riche en émotions pour les proches et les fans de Charlie Dalin.
11: Le skipper de la Massif est, on le rappelle, décédé il y a 3 mois des suites d'un cancer. Le vainqueur du Vendée Globe va recevoir un hommage posthume hors norme à Concarneau en Bretagne, sa ville d'adoption. Parade nautique de plusieurs dizaines de bateaux, show aérien avec la patrouille de France et feux d'artifice. Des précisions de Nicolas Blanza.
16: C'est véritablement à 17h15 qu'il débutera par les discours, notamment de sa veuve, Perrine le Pape d'Alain, avant que se déploie sur l'eau l'immense parade nautique pendant 1h30 de 17h30 à 19h, avec au moins une cinquantaine de bateaux habitables, au rang desquels ceux de course au large, les ultimes, les maxi trimarans volants, les Imoca, les monocoques du Vendée Globe où Charlie d'Alain a excellé, des Figaro Beneteau encore, sur lesquels il s'est révélé, mais aussi des beaucoup plus petits de voiles légères. À 18h30, la remontée du chenal de Concarneau par l'Imoca Massif, avec lequel le skipper a remporté le Vendée Globe. À 18h45, une minute de bruit simultané avec des cornes de brume, des sirènes et des jets d'eau de la baie Bretagne, entre autres. À 18h54, un survol de la parade par la Patrouille de France, elle qui avait été la marraine du tout premier Figaro Beneteau de Charlie Dalin en 2011, puis un feu d'artifice dans la foulée pour clôturer cet hommage joyeux et festif.
11: Toutes ces précisions sur le programme d'hommage posthume à ce marin inspirant événements sont à retrouver sur ici.fr. En sport, les vacances des joueurs du PB 86 sont bien terminées. Ce soir, retour au match officiel avec les 32e de finale de Coupe de France de basket. C'est contre la JSA de Bordeaux, une équipe de National 1.
0: Clément, des chercheurs veulent adapter les forêts au changement climatique.
11: Et après l'été caniculaire et la violente sécheresse qu'on a connue, ça devient urgent. Exemple, en forêt de Sévol, dans le nord de la Vienne, sur une parcelle de la Maïf, des scientifiques testent la capacité des arbres à résister au manque d'eau, à la chaleur extrême ou encore au gel. Éric Payassa est ingénieur au Centre National de la Propriété Forestière. C'est lui qui mène ces recherches qu'il dit urgentes.
9: La prise de conscience du changement climatique a été très longue, acceptée par le monde forestier. Et on a perdu un peu de temps à mettre en place des expérimentations qui permettraient aujourd'hui d'apporter des réponses aux questions que nous posent les forestiers aujourd'hui, qui maintenant sont convaincus du changement climatique. Mais bon, les solutions, on est en train de les étudier. Et ce qu'il faut bien se rendre compte, c'est que la sylviculture, le travail de la forêt, etc., c'est quelque chose qui perdure depuis des centaines d'années, qui était bien normalisé. Et là, le problème, c'est que toutes nos références sont en train de changer. Tout est remis à plat. Donc, on arrive à cette difficulté-là. Tout ce que j'espère, c'est qu'on aura le temps d'adapter l'ensemble de la forêt française à ce changement climatique, qu'on ne va pas être trop pris de court par sa vitesse d'évolution qui amènerait à faire dépérir des peuplements prématurément.
11: On y revient en détail dans la prochaine info d'ici. Et puis, toujours sur le changement climatique, on passe des forêts aux prairies du futur. Quatre éleveurs de chez nous s'affrontent pour un concours de la meilleure prairie. Un jury observe le choix des espèces de plantes, la cohérence dans leur utilisation agricole ou encore la qualité écologique. Le prix est décerné aujourd'hui à Adrier dans la Vienne.
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11: Aujourd'hui, on dirait une après-midi d'août, 30 degrés sous le soleil.
0: Carrément, 30 à 33 même pour cet après-midi. Prudence, n'hésitez pas à vous hydrater, à vous mettre à l'ombre, comme vous pouvez en tout cas. À Lussac-les-Châteaux, à Montmorillon, vous aurez 33 degrés. À Poitiers, à Niort, dans le secteur de Chauvigny, de Neuville-de-Poitou, de Civray ou encore vers Mel, 32 degrés pour vous. À Athènes et à Châtellerault, à Mazières-en-Gâtine, 31 degrés. Le minimum pour aujourd'hui, c'est du côté de Bressuire et de Parthenay avec 30 degrés. Le tout avec un beau ciel bleu, des semaines. Matin, le soleil est déjà présent. On le garde tout au long de la journée. La pluie, c'est pas pour tout de suite. C'est ce que nous a confirmé Emmanuel Moreau, notre météorologue. Et demain, mercredi, alors on garde le ciel bleu, on garde le beau soleil. Par contre, on perd 10 degrés. Demain, entre 21 et 23 degrés au maximum.
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0: Est-ce que vous êtes prêts à faire des Vous allez voir, vous allez en faire plusieurs. I like it. Pas mal ça pour démarrer la journée aussi. Quand on a encore un petit peu la tête dans le gaz là. C'est mardi, il est 8h08. On s'y remet doucement, vous êtes sur la route du boulot. Petite routine. Voici musique.

0: I like it à 8h12 sur Ici Poitou.
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0: Le choc d'héritage. On en parle ce matin à partir de 9h dans l'émission Ici c'est vous. On parle des taxes et des héritages, Dorian.
2: Et oui, faut-il taxer davantage les héritages? C'est la question que l'on vous pose sur la page Facebook Ici Poitou, parce que les baby boomers, ce choc d'héritage arrive. Ils transmettront 9000 milliards d'euros d'ici 2040. Alors dans le détail, il y a déjà dès aujourd'hui, c'est ce que l'on voit selon les estimations de la Banque de France et de France Stratégie, près de 600 milliards d'euros d'héritage sont aujourd'hui transmis chaque année, un chiffre en constante augmentation depuis 20 ans. Alors selon vous, faut-il taxer? Les avis sont mitigés sur la page Facebook Ici Poitou. Émilie nous dit: pourquoi taxer ce que les gens ont acheté avec des taxes plutôt. Cela s'appelle le racket. Et puis quoi encore, il y a trop de taxes, voulez-vous taxer l'air pendant que vous y êtes? C'est le message de Jean Gernapel ce matin sur la page Facebook Ici Poitou. A contrario, Nelly nous dit: les gros héritages, bah pourquoi pas? Donc bon, vous êtes à 80% contre, mais il y a quand même une partie pour, et c'est ce que l'on voit dans la nuance de vos commentaires ce matin.
0: Vous n'hésitez surtout pas à témoigner, dès maintenant si vous le pouvez, et dès 9h avec Frédéric Gissot. Dans quelques instants aussi, le rendez-vous des arnaques. Malheureusement, elles sont nombreuses. Aude Razo va nous parler des arnaques amoureuses. Ouais, attention aux réseaux sociaux. D'abord, on joue. Quatrième plus beau zoo du monde, rien que ça. Vous avez 35 000 animaux à rencontrer, 800 espèces à découvrir. Cette semaine, vous vous sélectionnez pour aller découvrir le zoo au parc de Beauval. On vous offre vendredi votre passe-famille. Deux entrées adultes, deux entrées enfants pour aller découvrir toutes les nouveautés. Il y en a plusieurs. Il y a l'espace des terres rouges, par exemple, à la découverte des animaux d'Australie. Ou vous avez encore l'espace Bucolia. Ça, c'est une ferme grandeur nature. Pour vous sélectionner ce matin, à vous de jouer. À vous de deviner qui est l'interprète originale de cette reprise de Camélia Jordana qui fête son anniversaire aujourd'hui. Viens.

0: Alors, est-ce que vous l'avez, 05 49 60 20 20 en jeu, votre sélection pour la grande sélection de vendredi 8h20 pour filer en famille au Zooparc de Beauval.
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3: 8h15, le rendez-vous en Tiernac, c'est pas vrai, avec Aude Razo. Aude, les auditeurs vous posent beaucoup de questions au sujet des arnaques amoureuses.
4: Oui, sujet qui revient tristement dans l'actualité avec ce Belge persuadé de vivre une histoire d'amour avec Céline Dion. L'affaire a fait le tour de tous les médias ces derniers jours. L'homme s'est quand même fait soutirer 10 000 euros au moins par des escrocs qui se faisaient passer pour la chanteuse. Ce qui me chagrine, au-delà du fait que ce genre d'histoire est toujours assez tragique, c'est que quand les arnaques amoureuses font le buzz, c'est toujours quand on parle de stars, d'escrocs qui se font passer pour des stars. Céline Dion, Brad Pitt, et je trouve ça dommage. Pourquoi ? Parce que dans l'immense majorité des cas, le brouteur, c'est comme ça qu'on appelle l'arnaqueur amoureux, le brouteur ne se fait pas passer pour une célébrité, non. Il prend le nom et le visage d'une personne lambda. Et là, on en parle moins, alors que là, le piège est encore plus redoutable.
3: Ouais. Aude, que vous disent les auditeurs qui sont confrontés à ces fameux brouteurs ?
4: J'ai par exemple Marie-Odile qui me raconte qu'elle a versé 2500 euros à un homme très gentil, c'est ce qu'elle me dit, et qui a l'air amoureux. Anne-Marie, une autre auditrice, Maëlle, copie les messages que lui envoie un certain Jean Fernand. Il l'appelle marraine, il la couvre de compliments et puis il lui envoie des coordonnées bancaires pour qu'elle lui fasse un virement. Quand vous me demandez comment repérer un brouteur, elle est là la réponse. Un brouteur, c'est une personne que vous n'avez jamais vue et qui finira toujours par vous demander de l'argent. Et dès qu'il est question d'argent, vous devez couper les ponts. Je sais, c'est pas toujours facile. Entre-temps, on a pu s'attacher à ces usurpateurs qui prétendent être amoureux de nous. Si vous avez du mal, dernier conseil, parlez-en autour de vous. Les personnes extérieures, la famille, les amis, ils ont toujours un regard plus lucide que nous. Et ça, c'est très important.
3: Merci beaucoup, Aude Razo. Soyons prudents avec Internet. Toutes ces arnaques, vous les retrouvez sur ici.fr ou l'application ici. 8h17, les histoires d'amour finissent toujours mal, en général. Moi qui le dis, c'est l'Erita Mitsuko.
5: Un peu d'optimisme, bah oui. S'il vous plaît.
3: Mais je pense que l'Erita Mitsuko n'ont pas entendu les gens d'ici la semaine dernière avec notre couple de Poitevin qui fête ses 75 ans de mariage cette année. Rendez-vous à écouter sur l'application.

Les histoires d'amour qui finissent mal en général, les Rita Mitsouko. 8h21, on joue avec cette très très jolie reprise de Camélia Jordana. Viens.

0: c'est doux. Bonjour Nathan, qui nous vient de Poitiers.
1: Bonjour tout le monde.
0: Comment ça va ce matin? La forme? Le réveil n'a pas trop piqué?
1: Non, ça va, super, parfait.
0: J'ai une sélection pour vous. Je peux noter votre prénom pour la grande sélection de vendredi à 8h20 pour filer au zooparc, le quatrième plus beau zoo du monde, rien que ça, au zooparc de Beauval. J'ai un passe-famille, deux entrées adultes, deux entrées enfants. Si et seulement si, vous avez reconnu l'interprète original ou la chanson que reprend Camilla Jordana.
1: Oui, c'est Dalida, Je veux mourir sur scène.
0: Bingo, je note Nathan. Ok, de Poitiers, c'est noté pour vendredi. Si vous avez un coup de fil d'ici Poitou à 8h20, surtout vendredi, il ne faut pas le louper celui-ci, hein, parce que ce sera la bonne nouvelle.
1: Je ne manquerai pas.
0: C'est peut-être Dorian qui va vous appeler vendredi d'ailleurs.
2: Oui, c'est vrai que je serai à votre place vendredi. Oui, j'avais presque oublié.
0: J'ai un autre programme.
2: Vous faites quoi? Pas savoir?
0: Bon, ça vous regarde.
2: Ben, je sais pas, vous dites qu'il y a un autre programme, allons-y.
0: Ben, je serai pas là.
2: Confions-nous.
3: Allez, l'intimité, c'est parti.
0: Ouais, c'est clair. Je pense franchement que les auditeurs s'en foutent de mon vendredi. Mais alors, vraiment.
3: Oui, non. Bon. Un peu quand même, un peu.
0: Ouais, légèrement. Nathan, vendredi, on croise les doigts. Pour le moment, quel est le programme là pour vous?
1: Ben là, je vais faire. Je suis nouveau sur Poitiers. Ça fait une semaine que je suis là, donc j'ai mes parents, donc je vais leur faire visiter cette belle ville.
0: Ah, mais super! Vous venez d'où et pourquoi vous venez dans le coin?
1: Je viens de Toulouse et j'ai suivi justement ma copine dans sa poursuite d'études.
0: Génial.
1: De Poitiers.
0: Je me disais bien que c'était pas l'accent poitevin, ça.
2: Voyez, vous disiez tout à l'heure, les histoires d'amour finissent mal. Ben non, il a suivi sa copine jusqu'ici. Ouais.
0: Un bel exemple. Bravo, Nathan. Ben, bienvenue dans le Poitou. Vous allez voir, c'est super.
1: Merci
0: sympa.
1: Beaucoup.
0: Franchement.
1: Oui, ça a l'air d'être sympa, oui.
0: Bah ouais.
1: Hâte de découvrir cette belle région.
0: Il y a de beaux coins dans la Vienne, dans les Deux-Sèvres. Poitiers, c'est super sympa. Le centre-ville, les commerçants sont sympas. Il y a toujours des choses à faire tous les week-ends. Bref, vous allez, je pense, vous éclater ici. Et bonne initiative d'écouter ici Poitou pour connaître tout ce qui se passe dans le coin avec l'actu locale. Nathan, je vous souhaite une bonne arrivée à Poitiers, peut-être à vendredi, et à très vite sur ici Poitou.
1: Merci beaucoup, à très vite. Au revoir.
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0: Il y a des gens sympas aussi dans le Poitou, on les rencontre dans le rendez-vous les gens d'ici. Aujourd'hui, nous allons voir sous la terre des Deux-Sèvres quelle vie existe dans nos rivières souterraines. Une rencontre signée Sonia Brunet.
5: Bonjour, je m'appelle Romain Fauché et je suis réalisateur.
6: Vous êtes aussi plongeur souterrain.
5: La pratique de la plongée souterraine, de la plongée spéléo est un loisir dans lequel je passe pas mal de temps.
6: Vous avez commencé par de la plongée classique. Qu'est-ce qui fait qu'à un moment donné vous avez basculé vers ces eaux qu'on ne voit pas puisqu'elles sont sous nos pieds?
5: Tous les pratiquants de plongée spéléo ou plongée souterraine ont un point commun, c'est l'exploration. C'est-à-dire aller dans des endroits qui nécessitent du matériel spécifique, qui nécessitent aussi un engagement, pas nécessairement dans la dangerosité, c'est de l'engagement de par la quantité de matériel qu'il faut emporter, la formation qu'il faut pour respecter des processus de sécurité, pour essayer de plonger dans un contexte, on va dire, plus sécuritaire possible.
6: Il faut davantage de matériel que quand on fait de la plongée en océan.
5: Alors quand on fait de la plongée en océan, on peut facilement imaginer que même si on est à une profondeur de 50 mètres, on va pouvoir rejoindre la surface très rapidement en cas de problème. En plongée souterraine, notre point de surface, entre guillemets, c'est l'entrée de la cavité. Donc si on a fait 400 ou 500 mètres depuis le début, il faut qu'on refasse 400 ou 500 mètres depuis le début. Chaque pièce de matériel qu'on emporte avec nous, qui est indispensable à notre survie, on va la doubler. Par exemple, si on a un bloc qui explose ou on a une panne d'air sur un bloc, on peut pas se permettre de plus avoir d'air. Donc, on va emporter deux blocs. Notre masque, par exemple, qui est le seul moyen qu'on a pour voir ce qu'il y a autour de nous, si on casse le verre, ça va être très compliqué de ressortir. Donc, on va en emporter un deuxième.
6: Vendredi 18 septembre, à Somme, c'est dans le sud des Deux-Sèvres.
5: Ça va être une soirée où on va présenter avec le comité départemental de spéléologie des Deux-Sèvres, avec qui j'ai réalisé conjointement un documentaire qui s'appelle « Le temps de l'eau ». qui explique le voyage de l'eau dans les souterrains des Deux-Sèvres, mais qui peut s'appliquer à n'importe quel type de sol calcaire. Il explique le voyage d'une goutte d'eau quand elle ne passe pas dans une rivière ou dans un fleuve. À partir du moment où elle s'infiltre dans les sols, comment est-ce qu'elle va faire pour rejoindre inexorablement la mer? Et ensuite, on aura une restitution avec les habitants de la commune et avec la mairie sur une découverte qu'on a faite il y a maintenant presque un an à Somme, une cavité dans le lavoir de la commune, où on a réussi à pénétrer plus de 200 mètres de cavité.
6: Il y avait un rocher qui empêchait l'accès.
5: On a réussi à passer au-delà.
6: Et alors ?
5: Ben, on va découvrir pas mal de choses. Déjà, géologiquement parlant, c'est intéressant. On a des fossiles, on a de la vie qui s'est adaptée à cette cavité, qui n'a plus d'œil, qui n'a plus de pigmentation de peau, des espèces qui ne vivent nulle part ailleurs. On espère que les gens de la commune seront fiers de découvrir ce qui se passe sous leurs pieds.
0: Rendez-vous vendredi, à l'heure du dîner à Somme, dans le pays mélois, la mairie vous convie à découvrir en avant-première le film documentaire de Romain Fauché, Le Temps de l'eau, 20 minutes pour aller au-delà du rocher qui bloquait l'accès souterrain. Vous pouvez retrouver cette rencontre sur l'application ICI et toutes les rencontres de Sonia Brunet. 8h27, d'ici 9h, c'est Frédéric Gissot qui va reprendre le relais. Vous allez parler avec elle d'Orient, de taxes et d'héritage.
2: Oui, parce que les baby-boomers vont transmettre dans les 15 prochaines années plus de 9 milliards d'euros d'héritage, du jamais vu dans l'histoire. Ça représente 3 fois la dette française, un phénomène que l'on appelle la grande transmission. Et cette grande transmission, eh bien, le gouvernement veut la faciliter, mais certains élus tapent du poing sur la table en disant que ce serait bien de les taxer. Alors, qu'est-ce que vous en pensez, vous ? Est-ce que vous pensez qu'il faut taxer ces héritages ou pas ? Les réponses sont divisées sur la page Facebook ICI Poitou. Mais bien sûr, toujours plus, c'est ce que nous dit Zaza, visiblement pas très d'accord. Et puis, il y a aussi le commentaire de Comte qui nous dit l'héritage ne devrait même pas exister. Bon, au moins, là, c'est clair. Mais bon, écoutez, c'est son avis.
0: Là, c'est plutôt clair. Bon, rendez-vous à partir de 9h pour témoigner. Vous le pouvez, page Facebook, compte Instagram, WhatsApp, 05 49 60 20 20. Dans un instant, l'actu locale.
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0: 8h30, l'actu locale avec vous, Clément Tricot.
13: Oui, dans l'info d'ici, on suit des chercheurs en forêt de Sévol, dans le Nord-Vienne. Ils veulent sauver les forêts françaises face à la vitesse du changement climatique. Selon eux, ça passe par une grande remise à plat des choix d'espèces. Dans le journal, on va aussi s'intéresser à la grogne des policiers qui montent à Paris pour demander des moyens et une hausse de leur prime de risque. 50 policiers nationaux en Vienne et Deux-Sèvres répondent à l'appel du syndicat Alliance et seront donc sur les Champs-Élysées. La crise des métiers du social en chiffres à l'IRTS de Poitiers. 10 étudiants en moins cette année, des candidatures qui baissent d'année en année dans des secteurs où pourtant la demande ne cesse d'augmenter. Les appels se multiplient sur le net. Le cocktail est-il réuni pour un nouveau mouvement des gilets jaunes ? Il n'a pas la réponse, mais c'est ce que tend à croire notre invité ce matin face à la flambée des prix de l'essence. Yves Jean, président du Conseil économique et social de Nouvelle-Aquitaine, l'instance a étudié 28 000 doléances récoltées lors du mouvement il y a 8 ans. Mais d'abord, place à l'actu en France et dans le monde en 90 secondes avec vous, Valentine Lettès.
14: Jusqu'à 36 degrés en plein mois de septembre, un risque élevé d'incendie dans 3 départements du Sud. Ça chauffe jusque dans la rue. Pompiers, médecins, étudiants, défenseurs de l'environnement contre l'inaction climatique du gouvernement, ils manifestent ce soir devant le ministère de l'économie. Et c'est loin d'être l'unique mobilisation de ce mardi. Les policiers défilent ce matin sur les Champs-Élysées pour leur salaire. Les étudiants et les chercheurs se mobilisent pour leur financement quand les agents d'EDF défendent leurs tarifs préférentiels sur l'électricité. Des profs menacés de mort par des parents d'élèves deux semaines seulement après la rentrée. Un père de famille est en garde à vue en Gironde. Et dans Lyon, une mère est visée par deux plaintes. Elle a mimé l'égorgement de l'enseignante de sa fille. Une cinquantaine de camions-citernes bloquent le dépôt pétrolier de Fos-sur-Mer. Une action des pêcheurs ce matin dans les Bouches-du-Rhône pour dénoncer les nouveaux prix records du carburant. 2,35 € en moyenne le litre de gazole ce matin et 2,14 € le litre de sans-plomb 95-10. Une opération complexe d'au moins une semaine commence en Normandie. Relever le train qui a déraillé vendredi soir près de Rouen. 44 blessés, dont une jeune femme dans un état grave. On ne connaît toujours pas avec certitude les causes de l'accident. C'est le Wonderwall pour tous les fans de Oasis. Le groupe de rock britannique repart en tournée 17 ans après leur séparation. Les frères Gallagher annoncent une quarantaine de dates, dont deux au Stade de France en juillet 2027.
13: Merci Valentine. Vous en parliez à l'ouverture du journal. Il fait encore chaud aujourd'hui dans le Poitou aussi. Et nous avons encore tous en tête le dernier été caniculaire. Les arbres ont notamment souffert chez nous dans ce dérèglement climatique. Et dans la forêt de Sévol, par exemple, dans le Nord-Vienne, des scientifiques étudient en ce moment leur capacité à supporter sécheresse et canicule. La situation est urgente, Elisa Fellier.
15: À travers les fougères, Éric Payassa pointe du doigt un plant de pin maritime.
16: La difficulté, c'est de retrouver les plants.
15: Celui-ci mesure à peu près 20 cm et cet été, il a eu très chaud. Mais pas de quoi inquiéter l'ingénieur du Centre National de la Propriété Forestière.
16: Vous voyez, il y a encore du vert. Bon, pour moi, ce pin maritime, on est tranquille, il va repartir.
15: Quelques mètres plus loin, un autre plant est totalement cramé.
16: Ah, celui-là, il est sec, il est mort, c'est définitif. Ici, vous avez une deuxième essence. Donc ça, c'est du caloucèdre. Visiblement, c'est une essence, j'ai pas fait l'inventaire. Mais qui a nettement mieux résisté.
15: Pour son analyse, Éric Payassa regarde si les plants tiennent bon face à la chaleur, au stress hydrique et au froid.
16: Donc on cherche un peu le mouton à cinq pattes. C'est pas facile parce qu'avoir des essences qui vont tenir à 45 ou 50 degrés à l'ombre et qui vont tenir à moins 10, c'est un peu compliqué.
15: Toutes les essences ont été plantées début février et les ingénieurs travaillent sur le temps long.
16: Notre objectif, c'est qu'on ait encore de la forêt en France en 2100-2150. Nous, on base notre réflexion sur l'expérimentation. On peut regarder des publications scientifiques. Rien ne vaut l'expérimentation, c'est-à-dire de se mettre dans un contexte forestier français et de prendre des essences et de les tester dans ce contexte-là. L'été qu'on a eu est un petit peu, on ne s'y attendait pas. Les experts du GIEC disent, mais finalement, ça va plus vite que prévu. Parce qu'effectivement, les forêts se sont adaptées au cours des millions d'années qui sont passées. Mais là, on n'a pas un million d'années pour adapter les forêts.
15: Cette expérimentation doit servir à créer un catalogue d'essences qui pourrait être planté dans les années à venir en fonction des régions, notamment ici en forêt de Sévol, lorsqu'il y aura besoin de reboiser.
17: On n'est pas forcément dans une logique de renouvellement tout de suite.
15: Clément Roche est directeur des investissements pour France Vallée.
18: Ma mission, c'est de rechercher des forêts à l'achat et ensuite de les gérer le plus durablement possible.
15: Il prône un modèle de sylviculture raisonnée, alors ici, pas de coupe rase.
18: Prélève moins que ce que la forêt est capable de nous donner. C'est-à-dire qu'une forêt, les arbres, ils poussent chaque jour. Il y a ce qu'on appelle un accroissement naturel. Et dans cette forêt, on prélève par des coupes qui sont d'amélioration, qui prennent 10 à 15% du volume, moins que ce que la forêt peut nous donner. Donc la forêt grossit en valeur et en volume.
15: Clément Roche estime que d'ici 5 à 10 ans, certaines parcelles de la forêt auront besoin d'être renouvelées.
13: Un reportage Elisa Fellier pour Ici Poitou. Et notez qu'aujourd'hui, une cinquantaine d'associations, mais aussi des syndicats de pompiers ou encore d'infirmiers, appellent à un rassemblement devant le ministère de l'Économie. C'est pour exiger des moyens face au dérèglement climatique. Aurélie, ça pourrait presque être un dicton en septembre. On transforme son parapluie en parasol aujourd'hui.
0: Pourquoi pas ? Nouveau dicton.
13: Allez.
0: Vous l'avez inventé cette nuit ?
13: Voilà, comme ça. Là. Voilà. Sans filet.
0: Oh là là, et lui.
13: C'est pas terrible, hein. Moi, je bosse un peu.
0: Bah, ça rime pas trop.
13: Pas du tout.
0: Pas du tout, même.
13: Bah, les auditeurs peuvent vous faire
0: en même temps, vous n'avez pas tort. Hein.
13: Des conseils de rime.
0: Je vois que vous avez de l'idée. Voilà, le matin, 8h35. On va demander à Catherine si elle confirme votre dicton, si elle le valide ou pas. Catherine qui nous vient de Vougneuil-sur-Vienne. Bonjour, Catherine.
19: Bonjour à tous les trois.
0: Qu'est-ce
19: Bonjour.
0: Qu'on en dit du nouveau dicton de Clément Tricot ? Est-ce qu'on valide ou pas ? Oui. Dites la vérité. Hein.
19: Moi, je valide.
13: Allez.
0: Joli.
13: Je vais voir tous les parapluies.
19: En plus, on nous a dit que tantôt on aurait 32 degrés à peu près.
0: Sortez les parasols, en effet.
19: Ouais.
0: 30 à 33 pour cet après-midi, ouais. Catherine. Ouais, ça va chauffer. À Lussac-les-Châteaux, à Montmorillon, vous aurez 33 degrés. Du côté de Poitiers, Niort, à Neuville-de-Poitou, à Mel, à Brioux-sur-Boutonne, 32 degrés. Du côté de Montcoutan, de Montcontour, à Châtellerault, 31 degrés. Et le minimum, c'est vers Thouars ou encore Bressuire et Parthenay avec 30 degrés. Le tout avec un beau soleil, un beau ciel bleu. D'ailleurs, qu'est-ce que ça donne là ce matin à
19: 8h36? 15-7. Et à La Rochelle, 21.
0: Ah, parce que alors, vous avez fait le chemin
19: Non, c'est que j'ai mon fils qui habite à La Rochelle et j'ai eu il m'a dit le temps qu'il faisait.
0: Et ils ont déjà plus chaud que nous. Bon, 15, ouais. On prend, mine de rien.
19: 15-7 ce matin.
0: 15,7.
19: Avec un superbe soleil sur la Vienne.
0: C'est déjà doux et le soleil, on va le garder hein, tout au long de la journée, Catherine. Demain, mercredi, pareil. Beau ciel bleu, grand soleil. Par contre, bim, on perd 10 degrés. Demain, on aura entre 21 et 23 degrés.
19: C'est le jardin qui va nous dire merci.
0: Exactement, exactement. Catherine, je ne sais pas si vous avez suivi depuis ce matin, on parle des taxes, on parle des héritages, parce qu'à partir de 9h, c'est le sujet du jour. Dorian, on peut peut-être reposer la question à Catherine.
2: Eh bien, si vous voulez, selon vous, Catherine, est-ce qu'il faut taxer davantage les héritages? On parle des baby-boomers, hein, dont les héritiers hériteront dans les 15 prochaines années de plus de 9 000 milliards d'euros.
19: Oui, ben, je veux dire ce que ma grand-mère me disait. Maintenant, elle est décédée, elle a 106 ans. Mais elle me disait toujours, toute ma vie, j'ai payé des impôts, j'étais taxée sur mes économies. Alors moi, je ne parle pas pareil. On paye toute l'année des taxes. Je ne vois pas pourquoi on repérait encore après pour l'héritage.
2: Et ben, votre avis est assez concordant avec ceux que l'on lit sur la page Facebook ici Poitou depuis ce matin. Merci Catherine.
19: Vous savez, j'ai vu l'autre jour, j'ai reçu ma facture d'eau, c'est autre chose. Hein. Mais ce que j'ai vu, c'est qu'on a des taxes sur des taxes dans la facture.
0: Toujours plus. Des taxes sur les taxes, sur les taxes, sur les taxes. Ben, merci beaucoup Catherine, en tout cas, de votre témoignage. On le note pour l'émission de 9h en compagnie de Frédéric Gissot, qui sera donc avec nous, qui prend le relais en compagnie d'Olivier Daigre, notaire à Poitiers. Merci Catherine, très bonne journée.
19: Bonne journée à tous.
0: Merci.
19: Au revoir.
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0: Son prochain album, Égrégore, est à découvrir au ciné le 27 octobre prochain, soirée unique au CGR de Fontaine-le-Comte, de Niort, de Buxerolles, au Fauteuil Rouge aussi à Bressuire ou encore au Loft à Châtellerault. Écoutons Mylène Farmer, Je suis libertine, c'est elle qui le dit, l'album sortira le 30 octobre.

0: Libertine, Mylène Farmer à 8h42. 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
0: Aurélie Garcia.
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0: Montrez-moi, quelles sont les chaussures que vous avez à vos pieds là ? Sont-elles des Deux-Sèvres ? Oui ou non ? Ce week-end, place aux journées du patrimoine, l'occasion parfaite pour découvrir l'entreprise Les Chaussures de Gâtine. On vous les présente à 8h50. Le point sport, place aux 2 minutes chrono avec vous Clément Tricot.
2: Rugby d'abord, on revient sur le beau week-end du Stade Poitevin. Pour la reprise du championnat de Fédéral 3, nos dragons ont sorti les crocs contre Rochefort. Victoire 43-14. En plus de ça, l'équipe réserve va même gagner facilement. Alors, pas de secret, les joueurs étaient bien préparés. C'est ce que nous dit Simon Halal, le président du club.
3: Très confiant sur la préparation qui a été vraiment très dure. Les joueurs ont été mis à rude épreuve depuis le 15 juillet. Maintenant, on savait que Rochefort est une équipe très solide, qui ont quand même posé pas mal de difficultés sur la première période. C'est une équipe qui est très rugueuse, qui a un 5-2 devant très épais, qui est difficile à jouer. Mais on a su contourner et jouer avec nos points forts, qui sont notamment la vitesse en deuxième mi-temps, ce qui a fait la différence. L'objectif, c'est de finir dans les trois premiers, faire des phases finales et puis monter en promotion nationale l'année prochaine, donc à 6e division. On a de la profondeur de banc, on a des recrues de qualité, on a déjà un groupe qui était très très bon. Il faut être prudent, mais en tout cas, on pouvait pas mieux commencer.
2: La prochaine sortie des Dragons dimanche prochain avec un déplacement à Puy-le-Borough en Charente-Maritime. En basket, pour le PB 86, eh bien la reprise c'est ce soir. Ça commence à l'extérieur aussi avec les 32e de finale de Coupe de France contre la JSA de Bordeaux, un club en National 1. En football, le tirage au sort du 4e tour de la Coupe de France, eh bien c'est ce mardi à Soyou en Charente. 11 clubs des Deux-Sèvres en tout et 10 dans la Vienne sont qualifiés. Les clubs de National 1 aussi comme le FC Choret entrent dans la compétition. Les rencontres ont lieu le week-end des 26 et des 27 septembre. Et puis enfin, à l'Euro de volley, les Bleus du Poitevin, Antoine Brizard, joue ce soir à 18h50. Quatrième match de la phase de groupe face à une Allemagne déjà qualifiée. On rappelle que le dernier titre de champion d'Europe pour le volley français, bien, ça remonte à 2015, il y a plus de 10 ans. Nous sommes double médaillé olympique.
0: C'est vrai ça, merci de le rappeler. Voilà. Enfin, ne restons pas modestes. Et ça fait du bien de se rappeler qu'Antoine Brizard, il est de chez nous, il est né à Poitiers, tant qu'à faire. Et autant se la péter un peu quand on peut. Docteur Kierzek, il débarque dans quelques instants, à 8h55 exactement, pour ce conseil santé, hein, comme chaque matin. Un ganglion qui traîne aujourd'hui, le lymphome n'aime pas qu'on l'ignore. Docteur, il arrive tous les matins.
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0: Actu local, musique et bonne humeur. 8h47, d'ici 9h, c'est Frédéric Gissot qui prend le relais. On lui laisse le studio tout propre, en compagnie d'Olivier Daigre, notaire à Poitiers-Dorient.
11: Oui, pour évoquer ce choc d'héritage, parce que d'ici 2040, donc dans les 15 prochaines années, la génération des baby-boomers laissera donc place à ses héritiers. Et ils hériteront donc de près de 9000 milliards d'euros d'héritage. Donc, ça fait à peu près 600 milliards par an. Alors, faut-il taxer ou pas ces héritages? C'est la grande question en France qui divise les Français en ce moment. Certains élus voudraient le faire, le gouvernement temporise et essaie de faciliter cette transmission. Et vous, quel est votre avis? C'est la question que l'on vous a posée sur la page Facebook Ici Poitou, également sur le WhatsApp d'Ici Poitou au 05 49 60 20 20. Vous êtes nombreux à avoir répondu, comme Stéphanie qui nous dit, et puis quoi encore? Nos proches ont travaillé toute leur vie pour laisser quelque chose à leurs enfants et l'État veut encore se servir, c'est honteux. Voilà pourquoi certains donnent de leur vivant. Ça, c'est l'avis de Stéphanie. Germapelle qui nous dit, et puis quoi encore, il y a trop de taxes, si vous voulez taxer l'air pendant que vous y êtes. Bon, eh ben, c'est assez clivant. Et puis, à contrario, Nelly nous dit, les gros héritages, pourquoi pas? Et puis Fatih, sur le WhatsApp d'Ici Poitou, nous dit, oui, c'est bien de taxer des héritages à partir d'un certain montant lorsque nous parlons de plusieurs millions d'euros. Vous aussi, vous pouvez continuer de donner votre avis, évidemment, hein, sur la page Facebook Ici Poitou, sur le WhatsApp. Et puis, à partir de 9h et jusqu'à 10h, vous allez développer ce sujet en détail avec Frédéric Gissot et avec Olivier Daigre qui est notaire à Poitiers. Tout ça sur Ici Poitou.
0: Une émission que vous pourrez ensuite réécouter sur ici.fr ou l'application Ici. 05 49 60 20 20, ce numéro vous l'entendez souvent, hein, soit pour jouer, soit pour témoigner et aussi pour nous appeler si vous avez des complications sur la route. Vous êtes nos yeux, hein, dans la Vienne, dans les Deux-Sèvres, là sur le chemin du boulot. Vous n'hésitez surtout pas. Bon, pour le moment, comme d'habitude, j'ai envie de vous dire, ça coince aux entrées de communes, hein, aux entrées de la ville de Poitiers, avenue de la Libération ou encore avenue de Bessines, avenue de la Rochelle, là du côté de Bessines à Niort, les embouteillages habituels entre guillemets. Vous n'hésitez pas à nous appeler pour toute complication. Est-ce que vous aimez danser? Elle danse, c'est une chanson extraite de l'album de Benabar, Le Soleil des Absents, sorti en début d'année. Bon, on l'écoute, Benabar qui nous parle de femmes qui dansent sur le canapé et qui montent le son.

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0: Elle danse. C'est nouveau, c'est Benabar sur Ici Poitou.
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0: Ce week-end, place aux journées du patrimoine, l'occasion parfaite pour découvrir l'entreprise Les Chaussures de Gâtine. Car oui, messieurs, dames, chez nous dans les Deux-Sèvres existe eh bien un fabricant de chaussures françaises depuis 1957. Nous sommes à Pompère en compagnie de la co-gérante Sophie Brûlé. Bonjour.
2: Bonjour.
0: Alors là, on va avoir de la bonne chaussure, on va découvrir un joli savoir-faire ce week-end. L'occasion de découvrir tout le processus de fabrication. Comment va se dérouler cette visite ?
2: Alors en fait, ce sont les membres de l'équipe, les gens qui fabriquent les chaussures au quotidien, qui accueillent les groupes et leur proposent en fait une visite de l'atelier qui est mis en scène avec des chaussures à chaque étape de fabrication. Et eux-mêmes, ceux qui fabriquent au quotidien, vont expliquer aux visiteurs chaque étape de fabrication d'une paire de chaussures.
0: Chouette ça. De nombreuses personnes étaient venues déjà découvrir l'année dernière. Qu'est-ce qui les a fascinés ? Qu'est-ce qui les étonnait le plus ?
2: La complexité. En fait, à chaque fin de visite, on nous disait « Ah oui, je pensais pas que c'était aussi qu'il y avait autant d'étapes, que c'était aussi technique, que ça demandait autant de savoir-faire de fabriquer une chaussure. » En fait, on se rend pas compte de du nombre de petites actions qui sont nécessaires pour fabriquer cet objet-là qu'on porte tous les jours au quotidien dans nos pieds, quoi.
0: Réalisé donc chez nous par des passionnés. J'imagine que oui. Ceux qui travaillent depuis de nombreuses années chez vous sont réellement passionnés. Pour ceux qui ne connaissent pas du tout votre entreprise, sait-on jamais, vos chaussures, quels sont les types de chaussures qu'on peut retrouver, qu'on va découvrir ce week-end lors des journées du patrimoine ? On est sur de la bonne chaussure de ville, là.
2: Oui, alors nous, en fait, on existe depuis 1957, donc bientôt 70 ans. Et à la base, on fabrique des chaussures pour les marchands de bestiaux. Donc l'idée, c'est de faire des travailleurs de la terre. L'idée, c'est de faire des chaussures solides. Donc c'est un montage cousu, ça c'est une des spécificités. On est un des derniers ateliers en France à travailler ce type de montage. Et donc le montage knep avec une double couture petit point. Et on a à la fois de la chaussure de ville et de la chaussure de travail, qui sont vraiment des chaussures donc tout cuir, avec des cuir assez épais, et du coup l'idée c'est que ça soit des chaussures qui soient réparables et qui soient durables, qui tiennent dans le temps. Et en fait c'est aussi ça qui est très intéressant à voir dans la fabrication, c'est-à-dire que on voit toute le montage, les coutures de semelles, les grosses machines qui permettent de faire ça, et voilà.
0: Est-ce qu'il faut réserver pour la visite ce week-end, et combien de temps elle va durer à peu près, on prend combien de temps là devant nous?
2: Alors, la visite, elle dure une demi-heure, une grosse demi-heure, mais il faut prendre une heure parce que entre le temps d'accueil où il y a un petit film et puis la suite où parfois il y a des gens qui prennent le temps de discuter avec la personne qui leur a fait visiter. Derrière, il y a aussi un espace boutique où on peut voir tous les modèles. Donc oui, il faut compter une heure. Et non, il ne faut pas réserver, c'est en entrée libre. Alors bien évidemment, à 15h, il y a plus de monde qu'à d'autres moments. Donc voilà, en fonction du moment où on est, ça va demander faut compter plus ou moins de temps de visite. Et on propose aussi un atelier, alors ils sont pas encore complets mais ça ne saurait tarder, des ateliers où on va apprendre à bichonner ses chaussures, c'est-à-dire qu'on vous propose de vous montrer pendant une petite heure quel produit d'entretien, comment faire, par quelqu'un qui est passionné. Et donc ça par contre c'est des ateliers qui sont sur inscription, on retrouve le lien sur notre site internet, et c'est proposé samedi après-midi et dimanche après-midi.
0: On se donne donc rendez-vous ce week-end, place aux journées du patrimoine. Merci beaucoup Sophie Brûlé, direction Les Chaussures de Gâtine. Vos conseils, docteur Kerzek, c'est la journée mondiale des lymphomes, ces cancers du système lymphatique encore mal connus du grand public.
3: Bonjour à tous. Effectivement, le lymphome, tout le monde connaît son nom, mais peu de gens savent vraiment où il travaille, parce que notre système lymphatique, c'est un peu le service de renseignement du corps humain. Il possède un immense réseau de communication, des agents chargés de nous défendre, et plusieurs centaines de petits postes de contrôle. Ce sont les ganglions qui sont partout dans le corps. On les trouve dans le cou, sous les aisselles, au niveau de l'aine. La plupart du temps, ils travaillent dans la plus grande discrétion. Ils n'ont pas de gyrophare, pas d'oreillette, même pas un générique de James Bond. En fait, ils surveillent les infections et organisent la réponse immunitaire. Le lymphome apparaît apparaît lorsqu'une cellule de ce service de sécurité décide de retourner sa veste. Au lieu de protéger l'organisme, elle se multiplie de façon incontrôlée et recrute d'autres cellules. C'est moins spectaculaire qu'une opération d'OSS 117, mais c'est nettement plus sérieux puisque c'est le cinquième cancer par sa fréquence en France. 14 000 nouveaux cas par an. Et le premier indice laissé par cet agent double, c'est souvent un ganglion qui grossit. Le ganglion qui doit attirer l'attention, il est ferme, il fait pas mal, il diminue pas, il va rester présent plusieurs semaines. Autrement dit, le poste de contrôle reste allumé alors que l'opération, l'infection est déjà terminée. Il y a d'autres symptômes, hein, une fièvre inexpliquée, des sueurs nocturnes abondantes ou une perte de poids. Et il y a deux grandes familles de lymphomes, les noms vont vous parler, c'est la maladie de Hodgkin et les lymphomes non-hodgkiniens.
0: Vous avez les conseils du docteur Kerzek sur ici.fr ou l'application ici pour savoir comment on fait la différence entre un ganglion inquiétant et un ganglion tout à fait banal, comme quand on a une angine par exemple. Vous retrouvez tous ces conseils sur ici.fr. Merci beaucoup docteur Kerzek, on vous retrouve demain à la même heure. Dans quelques instants sur Ici Poitou, Frédéric Gisseau nous rejoint pour l'émission Ici c'est vous, en compagnie d'Olivier Daigre, notaire à Poitiers. Il sera question de taxes et d'héritage. Moi je vous retrouve demain à partir de 6h sur Ici Poitou, 6h30 sur France 3.
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0: Bonjour Frédéric Gisseau.
7: Bonjour Aurélie Garcia.
0: On parle d'héritage à partir de 9h.
7: On parle surtout de ces 9000 milliards d'euros.
0: Ça fait beaucoup.
7: Ouais.
0: Qu'est-ce qu'on en ferait, tout ça?
7: Non, mais c'est pas pour une seule personne. Ça fait partie du montant global des transmissions des baby-boomers entre 2025, donc ça a commencé l'année dernière, et 2040. C'est une somme énorme. Jamais il y a eu une aussi grande transmission. On parle de choc d'héritage même. Et on vous pose la question, vous titillez un peu, faut-il davantage taxer les successions? Et vous pouvez continuer évidemment à réagir sur le WhatsApp d'Ici Poitou au 05 49 60 20 20.
0: Bonne émission. À demain dès 6h.
7: À demain.
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7: Vous pouvez régler votre montre, il est 9h, bonne matinée. Les infos, Clément Tricot.
8: Le cocktail est-il réuni pour un nouveau mouvement des Gilets jaunes? Avec la flambée des prix de l'essence, les appels à un gros rassemblement le 17 octobre sont de plus en plus nombreux sur les réseaux sociaux. Encore trop tôt pour prédire l'ampleur de la mobilisation, mais la colère qui monte ressemble sur certains points à celle d'il y a 8 ans. C'est ce que nous disait notre invité ce matin, Yves Jean, président du Conseil économique et social de Nouvelle-Aquitaine. L'instance a publié un rapport qui compile 28 000 contributions récoltées sur les ronds-points et en mairie il y a 8 ans.
9: Mouvement social ne se traduit pas par le fait d'appuyer sur un bouton et qu'il y a un mouvement social important. En tout cas, ce que l'on peut dire, c'est que l'ensemble des éléments qui expliquent le mouvement des Gilets jaunes en 2018, on a les mêmes caractéristiques aujourd'hui avec la défiance vis-à-vis des élus nationaux, pas des élus locaux, hein, mais il y a incontestablement une colère qui couve, que ce soit dans les territoires ruraux peu denses, que ce soit en milieu urbain, du fait des contraintes financières de plus en plus importantes liées à l'augmentation du prix de l'essence, du gasoil, de l'électricité, du gaz, enfin voilà.
8: La menace du retour des Gilets jaunes qui fait réagir aussi les candidats à la présidentielle à 8 mois de l'élection. Le RN appelle les Français aux urnes. Fabien Roussel du Parti communiste appelle lui à un rassemblement. Au contraire d'Olivier Faure du PS qui ne s'engage pas mais qui dit soutenir la démarche. En parlant de colère qui monte, elle s'exprime dans de nombreux secteurs. Pompiers, infirmiers, policiers, agents d'EDF mais aussi étudiants et chercheurs se mobilisent aujourd'hui. 50 policiers du Poitou sont attendus à Paris dans le cortège mené par le syndicat Alliance. Ils demandent une hausse de leur leur prime de risque notamment. À Poitiers, l'Union étudiante tient une assemblée générale sur le campus Amphivolf pour demander des moyens pour la recherche et dire non aux menaces sur les frais d'inscription.
7: La crise des vocations des métiers du social se confirme en cette rentrée.
8: Et image des difficultés du secteur, 310 élèves sont inscrits cette année à l'IRTS de Poitiers. C'est 10 de moins que l'an dernier. Il faut dire que ces métiers peinent à attirer, souvent jugés trop durs ou mal payés. Fanny Imbert, vous avez quand même rencontré hier ces jeunes qui veulent se rendre utiles.
10: Mathilde, Elodie et Fofana ont déjà un BTS en poche, mais elles viennent ici compléter leur formation avec une licence.
11: Moi, personnellement, j'aimerais bien travailler avec les migrants et je suis étudiante en licence conseillère en économie sociale familiale.
12: Moi, je travaille avec des personnes âgées, des personnes en situation de handicap.
10: Des salaires peu élevés, des structures qui voient leurs subventions baisser, des missions parfois complexes. Partout sur le territoire, le nombre de candidats au métier du social est en diminution depuis plus de 10 ans.
13: Ça peut être un petit peu décourageant et un petit peu effrayant quand on voit toutes les associations d'utilité publique qui accompagne justement toutes ces personnes, de voir qu'elles sont en grande difficulté. Donc oui, forcément, c'est effrayant.
14: Des proches ou des personnes que je peux connaître, c'est « Ah, ben, tu vas aider les cassos ». Mais pas du tout. Faut se battre aussi contre ces préjugés.
15: Voilà. C'est que souvent, il y a un manque de connaissances en fait de ce secteur-là et on comprend pas trop ce qu'on fait.
14: Mais quand on voit vraiment ce que c'est, ben, on se dit « Ah ouais, c'est quand même un métier où il faut être accroché, courageux et il faut être aussi humain. »
13: Et tout ça, ça vous a pas découragé ?
15: Non, non, non. Bah si on est là, non.
13: Merci beaucoup.
0: Bonne rentrée.
14: Merci.
10: Pour lutter contre le turnover important et les reconversions précoces, le Haut Conseil du Travail Social préconise bien sûr de revaloriser les salaires, mais aussi de limiter le nombre de personnes prises en charge par un même employé.
8: L'IRTS de Poitiers, c'est 15 formations du CAP au niveau master, de quoi se former à l'ensemble des métiers du social et du médico-social. La gendarmerie de la Vienne cherche des témoins d'un grave accident de la route. Un cycliste a été percuté en pleine nuit par une voiture. Ça remonte au 4 septembre dernier à Saint-Georges-les-Baillargeaux, près de Poitiers. Ce sont les gendarmes de Jaunet-Marigny qui sont en charge de l'enquête. On vous a mis leurs coordonnées sur ici.fr. Ouverture aujourd'hui du procès de 15 suspects de l'enlèvement de la petite Mia. C'était il y a 5 ans dans le département des Vosges. La fillette n'avait que 8 ans. Parmi les accusés, la mère de la fillette est Rémi Daillet, figure du monde complotiste.
7: Le compost à l'honneur pendant un mois dans la Vienne.
8: Atelier pour apprendre à fabriquer des cages à feuilles, composteur à petit prix ou encore broyage de végétaux. Jusqu'au 17 octobre, le CIMER, le syndicat interdépartemental mixte pour l'équipement rural, propose tout un programme d'animation pour transformer les déchets de vos jardins en ressources. Ça passe dans plusieurs communes, Verrières, Montmorillon, La Roche-Posay ou encore Angles-sur-Langlin, pour ne citer que celle-là. En sport, ils nous ont fait vibrer l'an dernier en allant jusqu'en finale d'Elite 2. Les basketteurs du PB 86 jouent en Coupe de France ce soir. Poitiers affronte Bordeaux en 32e de finale. Ça marque leur retour en compétition officielle. Et puis enfin, tous les fans de voile vont avoir le cœur dans le Finistère aujourd'hui. Le skipper de la Massif, Charlie Dalin, est à l'honneur dans un grand hommage posthume qui s'annonce superbe et riche en émotions. Une armada va prendre la mer cet après-midi pour lui rendre hommage à ce dernier vainqueur du Vendée Globe. Et aussi la patrouille de France qui va survoler le ciel. L'aventurier, on le rappelle, est mort des suites d'un cancer. La cérémonie commence vers 17h.
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8: Aujourd'hui, on a un gros soleil dans le Poitou.
7: Ouais, gros soleil, bien généreux, qui va faire grimper les températures. C'est encore un tout petit peu plus chaud qu'hier. On est sur des maxis au meilleur de l'après-midi entre 31 et 34 degrés. Ça redescend, on perd 20 degrés pour la nuit prochaine, mais c'est normal. 11 à 14 degrés, on est au mois de septembre. Une belle journée demain, malgré quelques nuages en milieu de journée. Pas de pluie du tout, hein. Mais alors, une chute du thermomètre, on perd 10 degrés. Hein. 22 à 24 pour les maxis, demain, mercredi 16 septembre.
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7: C'est un chiffre assez hallucinant qui circule. Alors, je ne sais pas exactement sur quoi il repose, mais on parle de 9000 milliards d'euros. Ce qui représente 750 fois le coût estimé du futur porte-avions français à propulsion nucléaire nouvelle génération sans ses infrastructures. 9000 milliards d'euros, c'est la somme des héritages des boomers transmis depuis 2025 jusqu'à 2040. Une somme colossale qui agite quelques professionnels et les économistes qui s'intéressent à l'égalité et à la redistribution. Alors, faut-il taxer davantage les héritages? Vous avez forcément un avis là-dessus et vous pouvez continuer à nous laisser votre avis au 05 49 60 20 20 avec un petit message sur le WhatsApp d'ici Poitou. Dorian Barré, bah justement, la question qu'on a posée ce matin a fait réagir.
16: Hein. Mais oui, absolument, Frédéric, vous le disiez, 9 000 milliards d'euros d'héritage que les baby-boomers vont transmettre à leurs enfants, leurs petits-enfants, ça représente près de 3 fois la dette française, un phénomène que l'on appelle la grande transmission. Ces baby-boomers ont donc accumulé près de 60% du patrimoine total détenu par les ménages français et ils sont près de 75% de propriétaires, ce qui constitue l'essentiel de la valeur qu'ils transmettront. Dans le détail, ces 9 000 milliards reviendront aux générations X et aux premières générations Y. Les héritiers auront donc globalement entre 55 et 60 ans et recevront ce patrimoine au moment où ils s'approcheront eux-mêmes de la retraite.
7: Mais c'est là que la question de la taxe se pose.
16: Exactement, taxer davantage l'héritage et profiter de cette grande transmission de richesses à venir, certains élus en rêvent. Mais le gouvernement actuel temporise et veut la faciliter car le sujet reste très impopulaire chez les Français. En revanche, selon l'économiste André Masson, rencontré par nos confrères de France Info, ne pas toucher aux droits de succession pourrait à long terme creuser un peu plus les inégalités entre les héritiers et les autres. Ça va jouer sur les rapports entre générations, sur le marché du logement et le futur marché du travail, disait-il sur France Info. Alors faut-il taxer davantage les héritages selon vous?
7: Eh ben justement, quels sont les avis que vous avez recueillis là-dessus?
16: Eh ben sur la page Facebook ici Poitou, Nathalie nous écrit « Non, ce n'est pas quelque chose qui tombe du ciel quand tu hérites de la maison de tes parents qui ont été taxés toute leur vie, qui ont dû faire des sacrifices pour pouvoir laisser quelque chose à leurs enfants. L'État se sert encore, c'est honteux. » Émilie rajoute « Pourquoi taxer ce que les gens ont acheté avec des taxes? Cela reporte un nom, le racket. » Même chose pour Catherine, tiens, qui était en ligne avec nous ce matin, écoutez.
17: Je vais vous dire ce que ma grand-mère me disait. Maintenant, elle est décédée, elle a 106 ans. Mais elle me disait toujours, toute ma vie, j'ai payé des impôts, j'étais taxée sur mes économies. Alors moi, je ne parais pas pareil. On paye toute l'année des taxes. Je ne vois pas pourquoi on repérait encore après pour l'héritage.
16: Ouais, sans oublier Edith aussi. Hein.
17: Faut arrêter. Un héritage, on nous en prend la moitié. Donc au bout d'un moment, c'est bon quoi.
7: Alors, est-ce qu'il y a des Français d'Orient qui sont quand même favorables à une taxation plus grande sur les successions?
16: Eh oui, certainement, puisque c'est le cas de Fatih qui nous a écrit sur le WhatsApp d'ici Poitou. Oui, c'est bien de taxer les héritages, mais à partir d'un certain montant, lorsque nous parlons de plusieurs millions d'euros. Même chose pour Nelly, les gros héritages, pourquoi pas? Les avis sont donc mitigés, hein, Frédéric. Il faut tout de même savoir que la France est l'un des pays du monde où la fiscalité sur les successions est la plus lourde, avec la Belgique et la Corée du Sud. Selon les estimations de la Banque de France et de France Stratégie, près de 600 milliards d'euros d'héritage sont aujourd'hui transmis chaque année, un chiffre en constante augmentation depuis 20 ans.
7: Alors justement, par rapport à cette grande transmission, on parle du choc d'héritage. Si vous avez un avis, vous n'avez pas eu le temps de le donner ce matin, il est encore temps de nous laisser votre petit message sur le WhatsApp d'ici Poitou. Faut-il taxer un peu plus les successions et à partir de quel montant aussi? Ça peut être intéressant parce que toutes les successions ne sont pas soumises au même régime, bien sûr. Vous réagissez au 05 49 60 20 20 et c'est le notaire Olivier Daigre qui est notre invité ce matin.
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7: Quand ce titre est sorti, on entendait aussi à la radio les succès de Vanessa Paradis, de Mylène Farmer et ce groupe de pop, un groupe super élégant, Les Innocents.

0: Joli portrait, Jody, signé Les Innocents.
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0: Et vous réagissez à la question du jour, faut-il plus taxer les successions, au 05 49 60 20 20, en nous laissant un petit message sur le WhatsApp d'Ici Poitou. On parle du choc d'héritage, c'est 9000 milliards d'euros des baby-boomers transmis entre 2025 et 2040. Olivier Daigre, bonjour et bienvenue.
3: Bonjour Frédéric Gisseau.
0: Vous êtes notaire, alors d'abord, d'où vient cette estimation de 9000 milliards d'euros?
3: Alors cette estimation, elle vient de l'Institut Jaurès, qui est un think tank qui réfléchit, qui fait des propositions, et ils ont fait des calculs. Alors, c'est des calculs qui sont approximatifs, ils sont compliqués évidemment à établir, c'est très compliqué d'établir ce chiffre. Donc il y a plusieurs chiffres qui circulent, mais ça donne des ordres de grandeur en nombre de zéros. Et le nombre de zéros est à peu près juste.
0: Ouais, à peu près juste, et du coup on a du mal à s'imaginer ce que ça représente comme somme.
3: Ah, ça fait beaucoup, ça fait un patrimoine cumuleur. Faut s'imaginer d'abord que c'est pas en une seule fois, il va pas y avoir d'un coup 9000 milliards qui va descendre, c'est étalé sur une quinzaine ou une vingtaine d'années. Donc il faut le fractionner par an, et puis ça représente cette génération qui est née au lendemain de la guerre, ces 20 années de 1946 à peu près à 1964-65.
0: Ça correspond donc aux héritages des baby boomers. C'est pas rien à l'échelle du budget de l'État alors que les caisses sont vides, hein.
3: Alors si on compare évidemment par rapport au budget de l'État, c'est un chiffre qui est démesuré par rapport à ce qu'on peut dépenser, même si le budget de la France est quand même déjà avec beaucoup de zéros, parce qu'on parle de sommes entre 5 et 600 milliards d'euros, donc on n'est pas non plus sur des petites sommes, mais effectivement quand on le compare, on se dit

0: fait sur telle ou telle idée, mais il y a énormément d'idées qui circulent, notamment l'idée qu'il faudrait avoir un calcul, par exemple, global sur toute sa vie en se disant on peut recevoir jusqu'à tel montant, quel que soit le moment, on fait une addition de tout.
1: Les donations, les successions.
0: Donations, successions, il n'y a pas de reconduction ou quoi que ce soit. C'est une fois dans sa vie, on peut recevoir en totalité telle somme. Et puis au-delà, la taxation serait plus importante.
1: C'est une situation qu'on vit actuellement qui est plutôt unique, qui ne va pas se reproduire dans l'histoire, a priori.
0: Alors, elle ne s'est pas produite, même si on regarde vraiment et si on remonte dans l'histoire, il y a quand même eu des phénomènes de transmission. Mais c'est vrai qu'elle est unique, parce qu'il y a eu la Seconde Guerre mondiale. Elle n'est pas franco-française, parce que l'idée de la grande transmission, on le doit à des réflexions qui sont anglo-saxonnes. C'est des réflexions qui se produisent beaucoup aux États-Unis, parce qu'ils sont dans la même mouvance de réfléchir. Alors, à leur échelle, parce qu'eux, ils ont comparé en fait le nombre de milliardaires, ils ont constaté qu'aujourd'hui, on produit plus de milliardaires par héritage que de milliardaires par création de richesses.
1: Oui, ça pose pas mal de questions, dont on va continuer à discuter avec vous, d'ailleurs au 05 49 60 20 20, si vous souhaitez réagir, faut-il taxer davantage les successions en lien avec ce choc d'héritage? On en reparle avec vous juste après ce titre, Tame Impala et la chanteuse sud-coréenne Jenny.

L'artiste sud-coréenne Jennie s'est amusée sur TikTok avec ce titre. Résultat, eh bien, elle chante avec son auteur pour ce remix. Et l'auteur, évidemment, est australien. Il s'appelle Tame Impala. On parle de ses 9000

0: milliards d'euros. Le montant des sommes transmises entre l'année dernière et 2040, c'est une estimation dans les successions en France. Un chiffre qui pose évidemment la question de la taxation des successions. Pour ou contre taxer davantage les héritages, on ouvre le débat. Un débat qui divise la France et auquel vous pouvez participer dès maintenant en nous laissant un petit message sur le WhatsApp au 05 49 60 20 20.
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0: On parle de choc d'héritage. Vous n'êtes pas concerné à titre individuel, mais à titre collectif. Entre 2025, donc l'année dernière, et 2040, 9 000 milliards d'euros seront transmis. Ce sont les successions des baby-boomers. Pour en parler et pour analyser ce phénomène, le notaire Olivier Daigre, on parle de cette grande transmission. Alors, c'est 15 ans de succession. On va relativiser, on se calme sur ce chiffre très impressionnant et presque un peu choquant d'ailleurs.
12: Oui, parce qu'on a, en fait, on a du mal à le mesurer quand on, encore une fois, quand on voit la taille de chiffre, simplement quand on prend son bic et puis qu'on l'écrit. On se dit, c'est sans fin, je sais pas jusqu'où je vais m'arrêter de mettre des zéros derrière.
0: D'ailleurs, on met plus les zéros, on dit milliards. Oui. Donc on les écrit même pas. C'est du jamais vu dans la profession de notaire?
12: Alors, à mon échelle, à moi, oui, c'est effectivement du jamais vu. C'est du jamais vu depuis extrêmement longtemps. Il faudrait remonter à des périodes beaucoup plus anciennes pour arriver à trouver une concentration telle. Et puis, c'est aussi qu'on valorise aussi beaucoup plus les choses. C'est-à-dire qu'aujourd'hui, on transmet de moins en moins de biens, on transmet des valeurs. On reçoit pas une maison, on reçoit la valeur d'une maison. Là où, anciennement, un héritage, c'était je recevais une maison, je me préoccupais pas de la valeur. Mon frère recevait une maison, ma sœur recevait une maison. Aujourd'hui, c'est est-ce qu'il y a un équilibre en valeur? Je calcule, je mets des chiffres. Et ça, c'est pas si vieux que ça, hein, de mettre des chiffres.
0: 9 000 milliards sur 15 ans, ça fait 600 milliards par an.
12: Une bonne moyenne.
0: Ouais, ça fait pas mal. Dans les années 80, on était à 10 fois moins. Ça veut dire qu'on s'est beaucoup enrichi entre 80 et 2025?
12: Alors, entre 80 et 2025, et c'est surtout entre 1945 et 1970.
0: Et 30 glorieuses, quoi.
12: Voilà, où cette génération s'est enrichie. Et puis après, bah, malheureusement, avec le phénomène du vieillissement, aujourd'hui, on arrive au pic de l'âge, et donc cette génération va progressivement s'éteindre, et c'est à ce moment-là qu'il y a une transmission.
0: Alors on parle de transmission, on parle de succession, le montant moyen d'une succession, on est loin des chiffres que j'annonce, évidemment.
12: Oui, on en est très très loin, parce que pour vous donner juste un ordre d'idée, moins de 15% des successions subissent une vraie taxation, une vraie fiscalité. 85% à peu près, entre 85 et 90% des successions ne génèrent pas de fiscalité. Donc ça veut dire qu'on n'a pas non plus énormément de successions qui sont soumises à des taxations.
0: Ça veut dire beaucoup de petits héritages qui ne sont pas taxés et quelques très grosses successions qui sont taxées. Beaucoup?
12: Alors, il y a les deux. C'est vrai qu'il y a toute une manne de succession où il n'y a pas assez de valeur. Après, il y a ce qu'on appelle, vous savez, souvent la classe moyenne, où il y a une transmission assez traditionnel, d'un bien immobilier, un véhicule et puis quelques comptes bancaires, qui est souvent à la limite, alors des fois à la limite en dessous, des fois à la limite en dessous, donc il y a des droits de succession, et puis bah après effectivement quand on commence à monter, là on atteint des sommes, mais avec, c'est vrai, de temps en temps aussi des mécanismes de réduction qui peuvent laisser penser qu'ils ne sont pas assez taxés.
0: Plus taxés, c'est très impopulaire, et on peut perdre des élections avec une telle proposition.
12: C'est éminemment politique et c'est des choix de société de taxer les successions. Et ça se voit, encore une fois, à la France. Là, on en parle énormément parce qu'on a un contexte politique qui nous ramène à ça et parce que le budget de la France est un petit peu en déficit et donc on cherche un peu de sous partout.
0: Et qu'il y a un problème de pouvoir d'achat dans la vie quotidienne des Français aussi. Alors, est-ce qu'on taxe plus ou pas les successions ? On attend votre avis au 05 49 60 20 20.

0: On va faire un petit peu comme Michel Delpech, on va regarder le ciel.
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0: Le grand soleil sans surprise aujourd'hui. Le scénario est très simple. Il y a du soleil, il fait chaud, 31 à 34 degrés pour ce 15 septembre. Cette nuit, 11 à 14 pour les minis. Demain, baisse importante des températures malgré une belle journée. Quelques nuages en milieu de journée sans grande conséquence. On sera sur du 22 à 24 degrés.
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0: 05 49 60 20 20 pour réagir à notre question du jour. Faut-il taxer davantage les successions? On parle avec le notaire Olivier Daigre du choc d'héritage. C'est 9 000 milliards d'euros des baby-boomers transmis entre l'année dernière et 2040.

0: chiffres. C'est pas 9000 milliards d'euros, hein. 10 chiffres, c'est 0, 5, 49, 60, 20, 20 pour nous appeler. Est-ce que vous trouvez qu'il faut taxer davantage les successions? On en parle parce qu'on parle du choc d'héritage ce matin.
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0: Sujet polémique, sujet tabou un peu, ces héritages, ces successions. Est-ce que les successions sont très taxées en France? Je vous pose la question, Olivier Daigre, vous êtes notaire, et je pense déjà connaître un peu la réponse.
3: Ah, c'est une question auquel il m'est difficile de répondre sans avoir un avis politique, ce qui n'est pas mon rôle. Si on fait une comparaison, par contre, effectivement, par rapport à d'autres pays, je vais juste parler soit des pays de l'Europe, soit des pays de l'OCDE, on a la taxation, une des taxations les plus importantes sur les héritages.
0: Alors, justement, comment ça marche? Parce que vous nous avez dit tout à l'heure, quand il y a une petite succession, on est exonéré de taxes.
3: Oui, parce qu'en fait, nos règles de succession créent un cadre, que ce soit pour les personnes, c'est-à-dire les enfants, et les montants, en dessous d'un certain montant, où il n'y a pas de fiscalité, pour permettre cette transmission directe envers les enfants, où on a également le conjoint qui en France est fiscalement très protégé, puisqu'il n'y a pas de droit de succession. Mais c'est vrai que dès qu'on sort soit de ce cadre-là, qu'on n'est plus avec des enfants, mais avec des oncles, des tantes, des neveux, des nièces, etc., on arrive sur des tranches d'impôts qui sont très élevées. Hein,
0: parce 60%.
3: Alors 60% c'est le maximum, mais on a des tranches à 35, 45, 55%. Et puis au-delà de ce montant de 100 000 euros qui est réservé aux enfants, hein, personne d'autre ne l'a, on arrive effectivement à avoir des sommes qui sont taxées, pas dès le premier euro, mais pas loin.
0: Et ceci dit, il y a des donations, ça permet de diluer cette taxation aussi dans le temps.
3: Alors ça permet effectivement d'anticiper, et notre mécanisme fiscal aujourd'hui fait que plus on va faire des donations tôt, plus on va étaler en fait la transmission, plutôt que de transmettre en une seule fois, je dirais involontairement au jour de son décès. Quand on transmet volontairement au fur et à mesure de l'eau, notre système fiscal fait que c'est plus avantageux de faire comme ça. On va payer moins d'impôts si on le fait au fur et à mesure de l'eau, étalé sur une longue période.
0: Encore faut-il avoir les moyens de transmettre à ce moment-là de son vivant. C'est pas le cas pour tout le monde, hein.
3: Bien sûr. Et puis, il faut pas oublier que transmettre jeune, ça peut être tentant, en se disant, selon ce que me dit le notaire, plus je transmets jeune, plus je transmets au fil de l'eau, plus c'est intéressant. Mais il faut aussi se protéger soi. Le vieillissement coûte cher. Et le but n'est pas d'aller transmettre pour ensuite être obligé de redemander à la génération à laquelle on a transmis d'assumer notre vieillissement.
0: Alors, est-ce qu'on a moins d'héritiers? Je vous pose la question parce qu'on fait moins d'enfants, ils vivent plus vieux et donc meurent parfois avant même d'hériter.
3: Alors, on a effectivement un resserrement, et je pense que la démographie fait qu'on en aura de plus en plus. Des familles nombreuses, évidemment, on en voit de moins en moins. Aujourd'hui, on voit de plus en plus de familles papa, maman, deux enfants, voire de plus en plus vers un enfant. Alors, la fiscalité devient plus douloureuse parce que plus on dilue en fonction du nombre d'héritiers, moins il y a de fiscalité. Plus on concentre sur un ou deux héritiers, plus la fiscalité augmente.
0: Les boomers ont-ils de quoi s'inquiéter? Ce sera dans la suite de cette émission. Vous pouvez intervenir quand vous le souhaitez. La question du jour, c'est plus ou moins de taxation des successions. 05 49 60 20 20 pour un petit coup de fil ou un message à ce numéro sur le WhatsApp d'Ici Poitou.
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0: Ah, c'est le style doo-wop un peu rétro qu'on aime bien avec ce groupe qui chante tout a cappella. C'est Pau avec le chat.

0: je crois que dans l'histoire des successions, il y a un chat qui a hérité. C'est le chat de Karl Lagerfeld. Je crois que c'est le seul exemple. C'était pour vous.
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0: On parle de ce choc d'héritage, les 9000 milliards des baby-boomers transmis depuis l'année dernière jusqu'à 2040. On en parle avec notre invité notaire Olivier Daigre. Est-ce que vous sentez, de là où vous êtes, une inquiétude chez ceux qui ont du patrimoine à transmettre? Est-ce que ça fait partie des choses, de cet héritage-là, ces 9000 milliards d'euros? Ça alimente les conversations.
3: Ça fait plus qu'alimenter les conversations. Aujourd'hui, c'est une vraie demande, une vraie inquiétude, parce qu'il y a aussi cette échéance électorale qui inquiète beaucoup. Hein. À partir du moment où on a une échéance électorale, les cartes peuvent être rebattues, les règles peuvent être rebattues. Et à peu près tout le monde se dit qu'on ne va pas vers une diminution des impôts vu l'état des finances de la France. Donc, beaucoup anticipent des augmentations. Et donc, aujourd'hui, ils se disent comment je peux transmettre à la génération suivante, à mes enfants, en essayant de baisser la pression fiscale au maximum.
0: Alors on sait quand même, c'est un secret de Polichinelle, les héritages creusent les inégalités, particulièrement aujourd'hui. Hein.
3: Oui, parce qu'effectivement, ces transmissions sont forcément ciblées et non réparties, ciblées sur les héritiers. Après, chacun en pensera ce qu'il souhaite. Et la fiscalité aujourd'hui, la particularité, c'est que même si elle est importante, encore une fois, on a une pression fiscale qui peut être importante, elle n'est pas forcément cohérente et pas forcément utile. C'est là où ça peut être compliqué, parce qu'on peut se dire oui, il y a beaucoup de taxes, mais quel est le résultat? Et finalement, on a l'impression que le résultat tombe peut-être à côté de l'objectif.
0: Donc, ça justifierait de revoir ça, en tout cas de remettre à plat la taxation des successions. Il y a un vrai sujet, une vraie préoccupation, c'est le vieillissement de ces boomers, donc qui ont réussi à accumuler grâce aux 30 glorieuses du patrimoine, c'est clair. Mais le vieillissement de la population avec le financement de la dépendance, ça va grignoter les héritages.
3: Alors ça va forcément beaucoup le grignoter, c'est pour ça que ce chiffre de 9000 milliards reste quand même sujet à caution, parce qu'on ne sait pas quelle va être la durée de vie des baby-boomers, on ne sait pas combien ils vont absorber dans leur dépendance, donc ça c'est un petit peu compliqué. Et puis il va y avoir une transmission vers une génération qui elle-même va arriver, parce qu'aujourd'hui on hérite de plus en plus tard, hein, quand on parle d'héritage, aujourd'hui on parle d'héritage en moyenne à 60 ans, donc on s'approche de plus en plus de la même manière de cette période de la vie où malheureusement on devient dépendant.
0: Et puis vous parliez de la protection du conjoint survivant, l'usufruit du logement, tout ça fait que ça éloigne encore la succession, ça reporte à plus tard.
3: Totalement.
0: Cette transmission.
3: Les enfants aujourd'hui héritent à un âge, soyons clairs, où ils en ont plus directement besoin, sauf dépendance, mais sinon ils en ont plus directement besoin. D'où cette interrogation de se dire quelle génération aujourd'hui en aurait besoin et où est-ce que ça serait utile d'aller fluidifier en fait la transmission. Et à d'autres endroits, peut-être plus la taxer.
0: D'où l'idée de Thomas Piketty de donner aux jeunes de 25 ans 120 000 euros au départ, mais pas de succession à l'arrivée. Hein. C'est-à-dire on capte ces héritages-là. Alors on peut avoir un avis là-dessus. Et si vous avez un avis là-dessus, n'hésitez pas à nous le donner au 05 49 60 20 20. On va voir que c'est peut-être quand même effectivement une grande illusion, ces 9000 milliards d'euros des baby-boomers transmis d'ici 2040.

0: On parle de ces 9 000 milliards d'euros. Évidemment, ça correspond à l'ensemble des successions sur la période qui s'étend de 2025 à 2040. C'est sur une période large. Ça concerne l'ensemble des biens transmis des baby-boomers. On parle même d'un choc d'héritage. C'est historique. On en parle avec le notaire et on va voir comment on peut justement imaginer et border sa succession par rapport à ce choc d'héritage, cette grande transmission. Il est encore temps de nous laisser un petit message. Faut-il taxer davantage les successions ? 05 49 60 20 20 pour réagir ce matin.
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0: Le testament, c'est un bout de papier qui peut changer la vie des héritiers. On parle ce matin avec le notaire Olivier Daigre de ce choc d'héritage. C'est 9 000 milliards d'euros des baby-boomers transmis d'ici 2040. Alors, comment border sa succession ? Ça devient de plus en plus compliqué, hein, parce que les familles sont recomposées.
8: Oui, il y a vraiment une évolution des familles. Et on peut le dire, notre droit n'est pas vraiment adapté aux familles recomposées. Or, la famille recomposée, aujourd'hui, ça devient un modèle standard. Là où c'était assez rare avant, bah aujourd'hui, c'est quelque chose de très courant. Je sais pas des chiffres, mais nous, notre impression, c'est quasiment une famille sur trois, une famille sur deux est une famille recomposée. Donc, avec des attentes, alors soit qui sont très, très différentes, soit qui sont assez proches, finalement, d'une famille qu'on va appeler classique.
0: Voilà, des attentes. Il n'y a pas de lien biologique, mais il y a un lien affectif, sentimental, qui peut donner envie de transmettre aussi à ses beaux-enfants, par exemple.
8: Exactement, ça crée vraiment des liens. Et c'est vrai qu'aujourd'hui, on n'a qu'une seule procédure qui existe, qui peut permettre ce rapprochement juridique, c'est l'adoption, mais qui n'est pas forcément adaptée à toutes les situations. C'est une procédure qui peut être un petit peu longue, un peu compliquée. Et donc, il nous manque, en fait, dans notre arsenal juridique, c'est un cadre qui nous permet de travailler beaucoup plus. Et pareil dans la fiscalité. Quand par exemple, quelqu'un veut transmettre à son beau-fils ou sa belle-fille, aujourd'hui, fiscalement, il est vu comme un étranger. C'est 60% d'impôt, c'est confiscatoire.
0: Ouais, c'est énorme. Est-ce que les notaires sont toujours informés, justement, de l'ensemble du patrimoine ? Parce que quand on va voir son notaire, eh ben, il y a le patrimoine qu'on voit. Et puis, je vois qu'il peut y avoir des contrats d'assurance vie ou des comptes à l'étranger, des choses comme ça.
8: Alors, là-dessus, on a un petit peu les confidents. Mais c'est vrai qu'en France, traditionnellement, on n'aime pas parler patrimoine. Et je vous pose la question à chacun, est-ce que tout le monde sait quel est le patrimoine, que ce soit en consistance ou en montant de ses parents ? Normalement, dans la majorité des cas, la réponse est non, en disant « non, je ne sais pas très bien de quoi ont mes parents », parce qu'on n'en parle pas en famille. On n'en parle pas à table. C'est traditionnellement,
0: c'est très tabou,
8: en France,
0: ouais.
8: C'est tabou le patrimoine. Mais avec nous, c'est vrai que les langues se délient.
0: Ouais, mais vous êtes tenu au secret professionnel.
8: Évidemment.
0: Ouais. Les conseils du notaire alors, ce matin, pour transmettre sereinement, justement, dans ce contexte du choc d'héritage dont on parle depuis le début de l'émission.
8: Alors, dans le contexte actuel, avec évidemment beaucoup de guillemets, parce que j'ai pas de boule de cristal pour ce qui va se passer moi l'année prochaine.
0: Mais personne.
8: Dans le contexte actuel, c'est vraiment de s'y prendre relativement tôt. Alors, je mets vraiment le terme relativement, hein, le but c'est pas de transmettre à 30 ans, mais c'est quand même d'étaler les transmissions, et puis de définir clairement des objectifs. C'est-à-dire qu'on peut vouloir transmettre pour aider un enfant, on peut vouloir transmettre pour payer moins d'impôts, on va pas se mentir, c'est quand même ce que nous demandent beaucoup les gens. Mais ce qu'il faut, c'est étaler, calculer, faire des stratégies. Et souvent, on nous dit, mais moi j'ai rien, j'ai pas assez, donc y a rien à taxer. Il est vraiment intéressant d'aller juste faire un état pour le définir, ça.
0: Ouais, et puis pensez aussi à cette dépendance qui coûte énormément d'argent. Faut voir le montant mensuel de l'EHPAD, par exemple.
8: Il faut se protéger soi-même. Donc, quand on pense à transmettre, il faut avoir, entre guillemets, fait un calcul de budget en se disant, bah, moi, chaque mois, j'aurais besoin de temps, j'ai ma retraite, j'ai peut-être mes comptes bancaires, ça me rapporte tant. Bah, quel est l'écart entre mon besoin et mes ressources? C'est mon patrimoine qui va absorber l'écart.
0: Merci infiniment, Olivier Daigre, notaire. On retrouve l'article et le podcast de cette émission sur l'application ici. Et on vous pose la question demain. Est-ce que vous prenez encore le temps de lire 5 idées de livres de la rentrée littéraire pour vous donner envie de prendre un bouquin? C'est demain, dès 9h. Vous pouvez déjà réagir au 05 49 60 20 20 sur le WhatsApp d'Ici Poitou.
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0: Voici Alex Warren avec Ordinary, il est 9h53. Belle matinée à l'écoute d'Ici Poitou.

Alex Warren Ordinary, le magazine des solutions locales innovantes. Ici, ça marche, arrive. Juste après les infos de 10h, un coup de chapeau pour Nathalie Écotière, modiste à la crèche. On est dans les Deux-Sèvres, près de Niort. Elle a reçu il y a quelques semaines le prix de la revue The Hat Magazine.

0: Alors pour tout vous dire, moi je n'ai qu'un pauvre casque sur les oreilles. Pourquoi ? Parce que je fais de la radio. Par contre, mon invitée Nathalie Écotière, elle a un chapeau avec lequel on peut sortir. Elle m'a expliqué, c'est pas un chapeau de concours, mais il est quand même très très très beau. Elle est notre invitée juste après les infos.
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0: Bienvenue à vous tous, en ce mardi 15 septembre, il est 10h. L'actu en bref, Clément Tricot.
2: Pompiers, médecins, étudiants, défenseurs de l'environnement manifestent tous aujourd'hui pour mettre pression sur le gouvernement. Les policiers marchent par exemple sur les Champs-Élysées dans 1h30 pour leur salaire. 30 agents de la police nationale des Deux-Sèvres et 20 de la Vienne répondent à l'appel du syndicat Alliance. Les étudiants et les chercheurs, eux, se mobilisent pour le financement de l'enseignement supérieur. À Poitiers, le rendez-vous est donné à midi par l'union étudiante Amphivolf sur le campus. Le retour des gilets jaunes, 8 ans après. La question se pose avec un gasoil qui atteint les 2,35 € le litre, un samplon 95 à 2,14 € en moyenne. Un appel à une grande mobilisation le 17 octobre circule sur les réseaux sociaux. En ligne de fond, la défiance envers le gouvernement et donc la flambée des prix de l'essence. Un cocktail qui rappelle le mouvement de 2018. C'est ce que nous disait notre invité ce matin, Yves Jean, président du Conseil économique et social de Nouvelle-Aquitaine. Le Césaire qui a publié un rapport qui compile les 28 000 doléances récoltées lors du mouvement des Gilets jaunes dans notre région. Les agriculteurs du Poitou, touchés par la canicule et la sécheresse, invités à consulter leur compte bancaire entre la fin septembre et début octobre. En déplacement à Rennes, la ministre de l'Agriculture promet le versement des aides d'urgence sur cette période. Suite aux critiques des syndicats sur la somme jugée insuffisante, la ministre répond que l'État ne peut pas compenser toutes les pertes de production. Ils nous ont fait vibrer l'an dernier en allant jusqu'en finale d'Elite 2. Les basketteurs du PB 86 jouent en Coupe de France ce soir. Poitiers affronte Bordeaux en 32e de finale. Ça marque leur retour en compétition. Patrouille de France dans le ciel, dizaines de bateaux en mer. Le monde de la voile rend un dernier hommage cet après-midi à Charlie Dalin, le skipper de la Massif décédé d'un cancer. Ça se passe à Concarneau dans le Finistère. On vous met toutes les précisions sur ici.fr. Et puis enfin, le centre de lutte anti-tuberculeuse ouvre ses portes aujourd'hui et demain pour 2 jours d'informations sur la maladie. C'est à l'occasion des 20 ans de ce centre installé à l'hôpital de Niort.
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2: Alors, les prévisions météo n'ont pas changé depuis 9h. On nous annonce de la chaleur et du soleil.
0: Absolument, c'est ça, chaleur, température entre 31 et 34 degrés pour les maxis. Cette nuit, ça redescend évidemment, puis les nuits sont plus longues. La chaleur ne va pas durer très très très longtemps. 11 à 14 degrés. Par contre, demain, changement de régime. Si le soleil est toujours bien présent, il y aura quand même quelques nuages pour le décor en milieu de journée et des températures en baisse très sensibles. Hein. 22, 24, pas plus.
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0: Une modiste de la crèche près de Niort récompensée par un magazine spécialisé londonien. Cela méritait bien une petite rencontre. Les modistes se font de plus en plus rares de nos jours et le temps passé à embellir nos têtes avec des chapeaux plus fous et plus créatifs les uns que les autres, peut-être considérés comme un art de vivre.
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0: Ici. Nathalie Écotière est notre invitée ce matin, juste après Bonnet M.
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0: Bonnet M, c'est le groupe d'Allemagne de l'Ouest qui a totalisé quand même 50 millions de ventes de singles et 60 millions de ventes d'albums.
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0: Un des chapeaux, Lila Lacotier, a remporté le prix de la revue The Hat Magazine. Nathalie Cotière, bonjour et bienvenue.
3: Bonjour.
0: Vous êtes modiste et vous êtes installée à la crèche près de Niort et c'est votre création. Nuit féerique pour les estivales du chapeau en juillet dernier à Caussade, dans le Tarn-et-Garonne, qui a été remarquée. Comment avez-vous découvert que vous aviez reçu ce prix ?
3: Alors en fait, c'est une soirée pendant laquelle les chapeaux de concours défilent tous. Et donc, il y a la remise des prix au même moment. Et donc, c'est là qu'on découvre notre prix et qu'on monte sur scène pour pouvoir le présenter.
0: Voilà, publication sur le Facebook du magazine. Congratulations to Nathalie Cotière on winning the Hat Magazine Award at les Estivales du Chapeau. Ça fait toujours plaisir. Il y a un magazine en France qui est consacré justement exclusivement au chapeau ?
3: Et non, malheureusement. Non. Effectivement, on n'a pas ce genre de magazine. Le magazine, c'est pour cela que le Hat Magazine couvre des événements mondiaux, en fait. Dans tous les pays qui proposent des événements liés au chapeau. Et donc, c'est ce magazine-là qui couvre ces événements-là, parce qu'il n'y a pas de magazine dans chaque pays. Le métier de modiste étant assez rare, et les manifestations dans ce domaine-là sont assez rares aussi. Donc, effectivement, il n'y a pas assez de matière pour pouvoir créer, enfin, pour qu'il y ait un magazine dans chaque pays, malheureusement.
0: C'est une passion anglaise, le chapeau, ou est-ce qu'en France, on se passionne aussi ?
3: Alors, ce n'est pas qu'une passion anglaise, effectivement. En France, il y a toujours eu des chapeaux à l'époque où tout le monde portait des chapeaux, c'est-à-dire, on va dire, jusqu'à avant-guerre et même un peu après-guerre, jusque dans les années 60. Donc, ça faisait partie de la tenue vestimentaire de façon systématique. Moi, j'ai souvenir, et je le vois régulièrement aussi quand je rencontre la clientèle, des personnes d'un certain âge qui me disent « Mais de toute façon, nous, à notre époque, on ne sortait pas en cheveux. » Donc, c'est-à-dire que chacun avait quelque chose sur la tête. Donc, ça faisait partie de la tenue vestimentaire.
0: Bon, Elisabeth II a eu une passion toute sa vie pour les chapeaux. Oui. C'était son soft power à l'époque. Ça vous inspire quoi comme réflexion, justement ?
3: C'est vrai que c'était vraiment une grande ambassadrice du chapeau. Aussi et de l'élégance, puisque le chapeau fait la moitié de l'élégance. Donc c'est vraiment, ça fait partie de la panoplie de l'élégance, c'est une évidence. Une belle tenue sans chapeau, c'est une tenue inachevée. Donc le chapeau fait partie de cette panoplie de l'élégance. Et donc à ce titre, effectivement, la reine mère promouvait l'élégance et comme elle n'était pas grande, c'était également, enfin ça je l'ai entendu, donc c'était également un moyen de se faire distinguer dans une foule ou dans un groupement de personnalités. Donc elle était toujours remarquée et également par des couleurs très vives qu'elle portait.
0: C'est ça, elle assumait des couleurs assez étonnantes. Oui. C'est une belle ambassadrice de la haute couture aussi.
3: Oui, hein. Tout à fait.
0: Chapeau adapté, aujourd'hui on porte encore des chapeaux ?
3: Bien sûr.
0: Adapté aux saisons aussi ?
3: Bien sûr, bien sûr. Il y a le chapeau du quotidien, c'est-à-dire le prêt-à-porter, pour des raisons de protection, puisque la première fonction du chapeau est de protéger la tête. Donc effectivement, pour le froid, pour la pluie, pour le soleil, on en voit de plus en plus, puisque avec les étés chauds qu'on a, effectivement, il faut se protéger.
0: On voit le retour des ombrelles aussi, d'ailleurs.
3: Oui. Effectivement, puisque les rayons solaires sont de plus en plus violents. Donc c'est vrai qu'effectivement, on voit comme le retour de l'ombrelle et comme le retour dans un autre ordre, mais pour la fraîcheur de l'éventail, effectivement, c'est des accessoires qui reviennent. Donc la première fonction du chapeau étant de protéger, effectivement, on en voit, puisqu'il y a... moi-même, c'est mon cas, c'est-à-dire que je porte des chapeaux depuis très longtemps, puisque je suis sensible à toutes ces intempéries ou ces... Voilà. Et j'ai également des personnes qui viennent me voir sur les conseils de leur médecin pour des problèmes de peau. Donc il faut absolument se protéger, quoi. Et on a un peu oublié ça, malheureusement.
0: On va parler de ces chapeaux, Lila Lacotier, puisque vous avez remporté le prix d'une revue spécialisée à Londres. Nathalie Cotière, vous êtes ce matin notre invitée. Je rappelle que vous êtes modiste, un métier pratiquement en voie de disparition, et vous êtes basée à la crèche. Le nouveau Florent Pagny, extrait de son album Grandeur Nature.

0: le braquage des sentiments, nouveau single de Florent Pagny. La chanson parle de notre rapport toxique au téléphone. C'est peut-être sur un téléphone que vous avez vu cette publication Facebook qui honore notre invitée ce matin, Nathalie Écotière. Elle est modiste à la crèche et elle a remporté un prix pour son chapeau, le prix de la revue The Hat Magazine. Elle est notre invitée ce matin.
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6: C'est pas tous les jours qu'une habitante des Deux-Sèvres, de la crèche plus précisément, remporte un prix, le prix d'une revue londonienne qui plus est, qui s'appelle The Hat Magazine. Nathalie Écotière, vous êtes donc modiste. Comment vous est venue cette passion pour les chapeaux?
7: Alors on va essayer d'être court dans le cheminement. J'ai été fascinée quand j'étais petite par le travail du tissu, puisque on faisait faire ses vêtements par la couturière du bourg. Donc on partait quand on apportait son coupon de tissu, et 15 jours après on avait donc la tenue qui était faite. Donc je pense que ça s'est inscrit dans ma mémoire. Et ensuite, comme j'ai une sensibilité effectivement au niveau de la tête et que je fais facilement des sinusites, donc en fait je porte des chapeaux depuis longtemps. Et cette fascination pour la couture, j'ai commencé moi-même, je suis autodidacte en couture, donc j'ai commencé moi-même adolescente à faire mes propres vêtements. Et si je puis dire, de fil en aiguille, un jour je me suis dit, mais pourquoi je ne ferais pas mes chapeaux? Donc j'ai commencé à faire des chapeaux comme ça, et après effectivement j'ai fait aussi des formations pour travailler des domaines plus spécifiques tels que le moulage du feutre, la paille cousue, le travail de matières spécifiques pour les chapeaux sur mesure cérémonie. Voilà, donc j'ai effectivement approfondi la connaissance de tous ces savoir-faire par des formations.
6: C'est un travail de titan, fabriquer un chapeau, c'est beaucoup d'heures, hein?
7: Ça peut être beaucoup d'heures, effectivement. Alors, quand on est sur du chapeau de prêt-à-porter, une fois que les patrons sont au point, donc ça reste... on va dire assez facile et assez court en temps, mais quand on part sur de la création vraiment artistique pour des modèles de cérémonie, ça peut être long. Et quand on part après sur des modèles de concours, c'est encore beaucoup plus long.
6: Alors, à quoi ressemble ce modèle qui vous a permis de remporter le prix de la revue The Hat Magazine?
7: Alors donc, cette année, il y avait un thème imposé qui était le thème du 14 juillet. Donc, je suis partie sur l'idée du feu d'artifice. Alors, on a une idée en tête, mais après, il faut la concrétiser matériellement. Donc le feu d'artifice, c'est les fusées multicolores qui explosent. Donc il a fallu que je cherche les matières qui pouvaient représenter cette idée-là. Donc je suis partie sur le travail de la plume. Donc j'ai fait plusieurs bouquets entre guillemets de plumes taillées de différentes façons, donc de différentes couleurs, donc travaillées, taillées, frisées, lissées. Et puis j'ai fait aussi des teintures pour avoir un panel de couleurs différentes. Et j'ai donc présenté 6 bouquets différents qui sont fixés sur un très grand chapeau bleu nuit.
6: Bleu nuit, c'est un minimum. Hein.
7: Bah oui, c'est ça, effectivement. Donc il y a le chapeau est incliné d'un côté, donc sur un côté du chapeau on voit ces bouquets multicolores, donc qui simulent l'explosion des fusées d'artifice. Et puis sur l'autre côté, il y a des grandes étoiles brodées en fil doré, donc pour montrer la nuit étoilée du feu d'artifice. Le 14 juillet.
6: Vos créations, on les retrouve à la boutique 36 Quai des Arts, rue Brisson à Niort.
7: C'est ça.
6: Samedi d'ailleurs, vous faites une animation?
7: Alors voilà, à l'occasion du week-end des Journées du Patrimoine, nous sommes plusieurs artisans à faire de la démonstration de savoir-faire. Donc il y a un panel assez varié, une vitrailliste, une sculptrice céramiste, une plasticienne, une abat-jouriste et moi-même modiste. Nous avons aussi des invités, un ferronnier, une peintre et un tapissier. Voilà.
6: Merci pour ces précisions. Le site internet... Les chapeaux Lilacoty, c'est
7: Lilacoty.
6: Les chapeaux Lilacoty.com pour le site internet. On précise que les chapeaux ne se vendent pas sur internet. Il faut vraiment vous rendre visite dans votre atelier. Et puis d'abord, ça s'essaye un chapeau. Et puis pour le transport, c'est mieux de venir le chercher. Merci beaucoup et bravo, Nathalie Écotière. Passez une très belle journée. À bientôt.
7: Merci beaucoup. Au revoir.
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1: Les chiens sont de plus en plus présents pour apaiser, apporter du réconfort dans les écoles et comme aussi au lycée, comme cette rentrée par exemple au lycée Aliénor d'Aquitaine à Poitiers. On les trouve aussi ces chiens dans les EHPAD, mais aussi au tribunal. Ce sera bientôt le cas au Mans. On en parle dans quelques minutes dans Ici ça marche. Qu'en pensez-vous ? Ce sera juste après Céline Dion.

0: La bande originale de Stuart Little 2, Céline Dion qui a fait son grand retour samedi dernier et qui n'a pu retenir ses larmes après 6 ans d'absence de la scène.
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0: Et si dans un tribunal, le meilleur soutien des victimes était un chien? C'est une initiative originale qui se prépare évidemment pour aider celles et ceux qui doivent affronter une étape souvent difficile dans leur parcours judiciaire. Une présence à quatre pattes qui pourrait bien apporter un petit peu de réconfort aux victimes dans la Sarthe. Robin Bernot avec Julien Penaud.
3: Au Mans, le tribunal de la ville aura bientôt son chien d'assistance judiciaire.
4: C'est une très bonne chose.
3: Alors, pas pour rattraper les prévenus qui tenteraient de s'échapper, je vous rassure, mais bel et bien pour aider les victimes à déstresser. Elles pourront le caresser pendant les procès ou lors des auditions devant les juges d'instruction. Une présence animale qui se veut rassurante, selon Philippe Jamet, président de France Victimes 72, qui porte ce projet avec le tribunal. Julien Penaud l'adjoint pour Issimène.
5: Il va pouvoir se mettre tout proche de la victime, poser sa tête sur les genoux, d'absorber un peu le stress porté par la victime, et sa seule présence suffit à rassurer ces personnes.
3: L'objectif est donc d'améliorer la prise en compte des victimes, notamment des enfants, et de faciliter la libération de leurs paroles. C'est dans ce cadre que ce chien interviendra, a priori un Golden Retriever, une race reconnue pour son empathie et surtout sa capacité à être, je cite, une véritable éponge à émotions, selon le tribunal du Mans. Alors ici en Sarthe, ça marche, mais vous, qu'en pensez-vous? Pour Julie, c'est une très bonne idée.
4: Je trouve ça super bien, même pour les enfants. Tu disais tout à l'heure, ça rassure forcément. Et pour un enfant, déjà, c'est hyper compliqué de passer au tribunal ou même d'être devant des adultes. Et c'est rassurant, ça donne un petit peu d'amour et c'est léger. De toute façon, les animaux, en règle générale, que ce soit avec tout le monde, même pour les personnes âgées, c'est toujours bien. Que ce soit adulte, ça apporte du bonheur.
3: Les animaux, en particulier les chiens et leur pouvoir rassurant, c'est Camille qui m'en parle.
6: Quand on est stressé, tout ça, c'est vrai que lui faire des câlins, tout ça, ça rassure. Puis le sortir, ça change les idées aussi quand il y a des choses dans la vie qui font que ça va pas trop.
3: C'est quoi, ils ont un pouvoir magique les animaux?
6: Oui, un peu, leur amour.
3: Alors il faut savoir qu'un chien qui aide à libérer la parole et à témoigner plus facilement, ce n'est pas nouveau, puisque ça a été le cas par exemple lors du procès Le Squarneck en février 2025, où une dizaine de chiens étaient présents aux côtés des victimes de ce chirurgien condamné pour viols et agressions sexuelles. Le tribunal du Mans, quant à lui, va devoir encore patienter quelques mois, au moins jusqu'au printemps prochain, avant de pouvoir accueillir son chien d'assistance judiciaire.
0: Le chien en question coûte autour de 20 à 30 000 euros par an. Toutes les victimes ne pourront pas en bénéficier. Les chiens d'assistance judiciaire ne peuvent pas rester toute une journée dans un tribunal. Une trentaine de juridictions bénéficient déjà aujourd'hui en France de ce chien d'assistance. Duo mythique entre Serge Gainsbourg et Catherine Deneuve.
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0: Dieu est un fumeur de Havane, Serge Gainsbourg et Catherine Deneuve, chanson écrite pour le film de Claude Berry, Je vous aime, avec Deneuve, avec Gainsbourg, avec Jean-Louis Trintignant, Gérard Depardieu et Alain Souchon.
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0: 1 million de personnes se portent mieux grâce au don du sang, quel que soit votre groupe sanguin, vous pouvez donner. Ça prend quelques minutes et ça peut changer une vie. Vous pouvez aussi faire un don de plasma et de plaquettes. La prochaine collecte mobile dans les Deux-Sèvres, c'est lundi 28 septembre de 16h à 19h à la salle Notre-Dame de la Pitié de la Chapelle Saint-Laurent, et en continu à la Maison du Don à l'hôpital de Niort. Et puis dans la Vienne, il y a l'opération Poitiers au cœur du don. C'est une collecte mobile du jeudi 24 au vendredi 25 septembre de 11h à 14h et de 14h à 18h, et puis également en continu à la Maison du Don de Poitiers sur le site du CHU. Pensez à prendre rendez-vous sur le site internet dondesang.efs.santé.fr.
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0: Pour la rentrée, Florian Lévesque teste plusieurs sports. L'aéro, ça on a vu hier, on va parler padel aujourd'hui, escalade demain, course à pied, et puis le vélo. Et puis dans la demi-heure qui arrive, rencontre avec un plongeur spéléo, c'est un autre type de sport, il s'appelle Romain Fauché. Et pour lui, toutes les sorties sous l'eau sont une petite aventure. Il filme justement ses sorties, et il y a une projection à voir d'ailleurs cette semaine. C'est Sonia Brunet qui est allée le rencontrer.
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0: Une musique signée Julien Clerc, bien sûr, comme toutes les chansons de son répertoire, et un texte signé Françoise Hardy.

Dans un petit peu plus d'un an, le 21 septembre 2027, Julien Clerc sera sur la scène de l'Arena Futuroscope. Reprendre le sport, c'est une des bonnes résolutions de cette rentrée. À suivre, quelques conseils pour redémarrer doucement, sans se faire mal.

0: Qu'est-ce que ça lui va bien, ce reggae, à Bernard Lavilliers qui sera sur la scène de l'Arena Futuroscope le 12 mars. C'est bientôt, hein, le 12 mars, ça va arriver super vite. Bonne nouvelle, il reste des places. J'ai repéré quelques places au 9e rang, vous allez être super bien placés. En salle ou en extérieur, le vélo est un sport accessible à tous. Florian Lévesque a enfourché un vélo au complexe Galerie République à Poitiers en compagnie de Guillaume Douay, il est ostéopathe et il analyse l'impact de la position sur la selle. C'est pour ça qu'il est invité à regarder comment fait Florian.
1: Bonjour Guillaume.
2: Bonjour.
1: Bon, aujourd'hui, autre sport que tu nous proposes pour cette rentrée et peut-être un sport plus cool que celui qu'on a déjà fait. Aujourd'hui, on va faire un peu de vélo.
2: Un sport plus abordable peut-être d'entrée, en fait ça dépend, hein, parce que c'est pareil, le sport dont on avait parlé hier, on peut aussi le faire chacun à sa vitesse. Mais effectivement, le vélo, hein, tout le monde a déjà fait, tout le monde a été enfant, tout le monde s'est déjà promené à vélo. Là l'idée c'est de le ressortir et de le reprendre.
1: Là nous on s'est mis sur du vélo d'intérieur, mais l'idée est la même.
2: L'idée c'est la même, là c'est vélo intérieur pour une question de praticité. Mais en gros, le gros point fort du vélo, c'est que ça va être un sport à décharge, c'est-à-dire que on va pas avoir d'impact. Toutes les personnes qui vont avoir des articulations un petit peu fragiles au niveau des genoux, au niveau des chevilles, toutes les personnes qui vont vraiment être en surpoids important, l'avantage du vélo, c'est qu'on va pas imposer d'impact à notre corps et donc on va pouvoir réussir à bouger, à faire de l'activité, à activer un petit peu le cœur et tout ça sans trop de contraintes et en tout cas sans léser le corps.
1: Voilà, là on pédale tranquillou quand même.
2: Bah là, on a dit que c'était reprise, c'est pour ça. Là, on reprend juste, on s'échauffe, effectivement, on pédale tranquillou. Mais en vrai, c'est aussi le gros avantage du vélo. C'est-à-dire que la personne qui veut se remettre en mouvement, mais pas forcément en sport, juste en mouvement, et qui veut aller se balader à vélo, elle peut aller se balader à vélo. La personne qui veut travailler beaucoup plus en cardio et qui veut accentuer, elle peut le faire à vélo. La personne qui choisit un sport extrêmement énergivore pour essayer de perdre un peu de poids, avec le vélo, on peut faire des sorties longues et essayer de perdre pas mal de poids. Et donc du coup, en fait, on peut vraiment jauger et on peut vraiment adapter sa sortie et son objectif à vélo. Je vais même vous dire une chose. Si vous êtes à la retraite, que vous n'avez jamais fait de sport, que le vélo vous effraie ou comme ça, faire une sortie en vélo électrique, c'est pas mal non plus, en fait. Parce que vous allez aller dehors, vous allez prendre un peu de soleil, vos articulations vont bouger, vos muscles vont travailler et votre cœur va travailler aussi. Donc si on fait une sortie un petit peu longue, ben, ça permet au cœur de fonctionner, au système artério-vasculaire de fonctionner aussi, et c'est extrêmement positif, même quand on force un peu moins.
1: Bon, donc là, petite reprise tranquille, mais on peut augmenter même en salle la fréquence.
2: Ah ben après, il suffit d'augmenter soit la force et puis on monte le tourmalet, soit la fréquence et on fait un contre-la-montre, hein, ça c'est vous qui voyez. Vous voulez qu'on fasse quoi ? Contre-la-montre ou tourmalet ?
1: Tu veux quoi ? Tu veux le contre-la-montre ?
2: Je vais vous arracher, moi.
1: Vas-y, c'est parti. Oh, punaise. Ah, mais je te fume, là.
2: Mais non, pas du tout.
1: Bien sûr que c'est.
2: Ma puissance.
1: Bah, regarde, ma
3: Ah oui, le mec, il a vu le truc à fond.
1: Et moi, j'ai qu'une main.
3: Je suis à 600, vous êtes à 300.
1: Ah, mais... Oh, tu sais quoi ? On va dire que j'ai gagné pour le principe, ok ?
2: Je vous la laisse, Victoire.
0: Allez, j'ai testé pour vous en réel, hein, vous l'aurez compris, à tel point que Florian Lévesque est bien essoufflé. Je pense qu'il faudra qu'il reprenne un peu son souffle avant le reportage de demain, où il sera question de padel. Alors le padel, on en parle de plus en plus, c'est vraiment le sport à la mode. Est-ce que vous avez envie de vous y mettre pour la rentrée ? Bah, c'est à vous de voir. Moi, je vous conseille quand même d'écouter le reportage avant demain. Allez, un petit Coldplay, puis on se retrouve avec un portrait, les gens d'ici, portrait signé Sonia Brunet. 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

0: Feels Like I'm Falling in Love, c'est Coldplay. Romain Fauché, réalisateur de films, il est spécialiste d'ailleurs de films sous l'eau. Il est niortais et il s'est confié à Sonia Brunet.
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0: 10h50, c'est l'heure du portrait dans les rivières souterraines des Deux-Sèvres. Il y a tant de choses à voir, c'est la passion de l'invité de Sonia Brunet.
13: Bonjour, je m'appelle Romain Fauché et je suis réalisateur.
14: Vous êtes aussi plongeur souterrain.
13: La pratique de la plongée souterraine, de la plongée spéléo est un loisir dans lequel je passe pas mal de temps.
14: Vous avez commencé par de la plongée classique. Qu'est-ce qui fait qu'à un moment donné, vous avez basculé vers ces eaux qu'on ne voit pas puisqu'elles sont sous nos pieds?
13: Tous les pratiquants de plongée spéléo ou plongée souterraine ont un point commun, c'est l'exploration. C'est-à-dire aller dans des endroits qui nécessitent du matériel spécifique, qui nécessitent aussi un engagement, pas nécessairement dans la dangerosité, c'est de l'engagement de par la quantité de matériel qu'il faut emporter, la formation qu'il faut pour respecter des processus de sécurité, pour essayer de plonger dans un contexte, on va dire, plus sécuritaire possible.
14: Il faut davantage de matériel que quand on fait de la plongée en océan.
13: Alors quand on fait de la plongée en océan, on peut facilement imaginer que même si on est à une profondeur de 50 mètres, on va pouvoir rejoindre la surface très rapidement en cas de problème. En plongée souterraine, notre point de surface, entre guillemets, c'est l'entrée de la cavité. Donc si on a fait 400 ou 500 mètres depuis le début, il faut qu'on refasse 400 ou 500 mètres depuis le début. Chaque pièce de matériel qu'on emporte avec nous, qui est indispensable à notre survie, on va la doubler. Par exemple, si on a un bloc qui explose ou on a une panne d'air sur un bloc, on ne peut pas se permettre de plus avoir d'air. Donc, on va emporter deux blocs. Notre masque, par exemple, qui est le seul moyen qu'on a pour voir ce qu'il y a autour de nous, si on casse le verre, ça va être très compliqué de ressortir. Donc, on va en emporter un deuxième.
14: Vendredi 18 septembre, à Somme, c'est dans le sud des Deux-Sèvres.
13: Ça va être une soirée où on va présenter avec le comité départemental de spéléologie des Deux-Sèvres, avec qui j'ai réalisé conjointement un documentaire qui s'appelle « Le temps de l'eau », qui explique le voyage de l'eau dans les souterrains des Deux-Sèvres, mais qui peut s'appliquer à n'importe quel type de sol calcaire. Il explique le voyage d'une goutte d'eau quand elle ne passe pas dans une rivière ou dans un fleuve. À partir du moment où elle s'infiltre dans les sols, comment est-ce qu'elle va faire pour rejoindre inexorablement la mer? Et ensuite, on aura une restitution avec les habitants de la commune et avec la mairie sur une découverte qu'on a fait il y a maintenant presque un an à Somme, une cavité dans le lavoir de la commune, où on a réussi à pénétrer plus de 200 mètres de cavité.
14: Il y avait un rocher qui empêchait l'accès.
13: On a réussi à passer au-delà.
14: Et alors ?
13: On va découvrir pas mal de choses. Déjà, géologiquement parlant, c'est intéressant. On a des fossiles, on a de la vie qui s'est adaptée à cette cavité, qui n'a plus d'œil, qui n'a plus de pigmentation de peau, des espèces qui ne vivent nulle part ailleurs. On espère que les gens de la commune seront fiers de découvrir ce qui se passe sous leurs pieds.
0: Rendez-vous donc vendredi à 20h sur la commune de Somme qui s'écrit S-O-M-P-T, c'est dans le pays mélois. La mairie vous convie à découvrir en avant-première le film documentaire de Romain Fauché, Le Temps de l'eau, 20 minutes pour comprendre les circulations d'eau souterraine avec les plongeurs du comité départemental de spéléologie des Deux-Sèvres.

0: Ça, c'est la version du créateur. Mais la toute première version, c'était pour France Gall. Deuxième version, réenregistrée par Michel Berger. Troisième version, celle de Johnny Hallyday. Peut-être la plus connue des trois qu'il a donnée pour la première fois pour son spectacle à Bercy en 1990. On ne nous dit Poitou, c'est avec vous. Fabien David, bonjour et bienvenue.
1: Eh bien bonjour Frédéric.
0: On va toujours aux eaux de Beauval ?
1: Oui, on va toujours aux eaux de Beauval. Hein. C'est le cadeau dans le coffre de la Fée Méluzine. Mais on a plein d'autres beaux cadeaux, hein, j'ai envie de vous dire. Hein. On a par exemple deux places pour le spectacle Génération Céline.
0: Bah oui, parce que, Céline Dion en ce moment c'est l'actu, la grosse actu de la rentrée.
1: Ah, et puis là au moins on vous offre la place, vous n'avez pas besoin de débourser 600 euros pour aller la voir. Ce sera Génération
0: pas
1: Céline.
0: Pas besoin de prendre le train, c'est sur place.
1: Voilà, c'est au Futuroscope, à l'Arena du Futuroscope et puis plein d'autres beaux cadeaux. Mais ça on en parle dans un instant Frédéric.
0: Allez, bonne chance à tous.
1: Et bah ouais, bonne chance.
0: Et puis bonne balade dans le Poitou.
1: Allez, bonne balade. Et puis vous pouvez dès maintenant nous appeler 05 49 60 20 20.
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1: Allez, toute la fratrie Jackson, les Jackson 5 ABC sur Ici Poitou.

0: ABC, les Jackson 5 sur Ici Poitou.
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0: Vous écoutez Ici Poitou, on est le 15 septembre, il est 11h. À 11h, les infos, Christophe Tourné.
2: Les prix des carburants continuent de flamber dans les stations-service et pas qu'en France, puisqu'aux États-Unis aussi, le diesel vient d'atteindre un nouveau record à près de 6,27 $ le gallon. Une nouvelle crise qui pourrait aussi relancer celle des gilets jaunes à 8 mois de la présidentielle. Les appels à des rassemblements le 17 octobre sont de plus en plus nombreux sur les réseaux sociaux. Et même s'il est trop tôt pour connaître l'ampleur de ce nouveau mouvement, la colère monte. C'est ce que nous disait ce matin l'invité d'Ici Poitou, le président du Conseil économique et social de Nouvelle-Aquitaine. Un rapport vient de compiler les doléances lors du précédent mouvement. 28 000 contributions récoltées sur les ronds-points et en mairie. On verra ce qu'il faut en retenir dans le journal de midi et l'entretien complet est aussi en réécoute sur ici.fr. La colère monte aussi dans de nombreuses professions, notamment chez les policiers qui vont manifester cette fin de matinée sur les Champs-Élysées à Paris. Une cinquantaine d'agents des Deux-Sèvres et de la Vienne ont fait le déplacement. Ils réclament notamment des hausses de salaire et des primes de risque. On manifeste aussi à Poitiers sur le campus de la fac. Cette fois, c'est l'Union étudiante qui demande des moyens pour la recherche et pour dire non aux menaces sur les frais d'inscription.
0: Attention si vous circulez dans le secteur de Celles-sur-Belle, dans les Deux-Sèvres.
2: Le département entame aujourd'hui des travaux de rénovation de chaussée sur la RD108. C'est depuis le carrefour de la route de Vitré jusqu'à la route d'accès à la déchetterie. Pendant la durée des travaux, la circulation est interdite. Des itinéraires de déviation sont mis en place dans les deux sens de circulation jusqu'à jeudi en fin de journée au plus tard. À Neuville-de-Poitou, les habitants vont eux pouvoir découvrir ce soir les décisions prises par la mairie en matière d'aménagement. Des tests ont été menés pendant plusieurs mois dans plusieurs rues de la commune. Ils ont fait apparaître des dysfonctionnements et des difficultés rencontrées par certains riverains. Les modifications qui vont en découler sont présentées à 18h à l'occasion d'une réunion publique à la salle du parc.
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2: La météo en Poitou, Fabien David, il fait encore chaud aujourd'hui.
0: Oui, effectivement, Christophe. Alors, on va encore avoir de belles chaleurs, j'ai envie de dire, un temps qui devrait être largement de notre côté. Le soleil qui va régner sans partage aujourd'hui dans la Vienne et les Deux-Sèvres. Une journée donc ensoleillée. Pour les températures dans les Deux-Sèvres, on attend 30 degrés dans le nord-ouest et à Montcoutan aussi, 31 degrés dans la partie nord-est, cette fois-ci notamment à Tenzé, et puis jusqu'à 32 degrés dans tout le sud du département à partir de Niort, dans la Vienne, 31 degrés à Moncontour, à Loudun ou encore à L'Encloître, et puis pour le reste du département on sera autour des 32 degrés avec jusqu'à 33 degrés quand même attendu localement à la Trimouille, des températures donc qui restent largement supérieures au normal de saison. Merci beaucoup à vous Christophe Tourné, puis on vous retrouve à midi.
2: À tout à l'heure.
0: À tout à l'heure, et nous on va jouer ensemble.
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0: Bon, le principe du jeu, je vous le rappelle, même si vous le connaissez, l'idée c'est de la bonne humeur, on s'amuse, on rigole ensemble, et puis surtout on vous offre plein de cadeaux. Côté cadeaux, alors il y a des choses assez dingues à gagner. Déjà, bon, dans le coffre de la Femme et l'Usine, je vous le rappelle quand même, un passe famille pour le zoo de Beauval. Ça c'est le gros cadeau que vous pouvez gagner, deux places pour les adultes, deux places pour les enfants. Mais on a d'autres très beaux cadeaux, par exemple deux places pour le spectacle Génération Céline, on en parlait tout à l'heure, ce sera le vendredi 9 octobre à 20h30 à l'Arena du Futuroscope. On vous offrira aussi des billets pour une croisière d'après-midi à bord du Bernard Palissy 3 sur la Charente à Sainte. C'est une magnifique croisière sur laquelle vous allez pouvoir vous détendre entre amis, en famille, ou encore deux entrées pour la réserve zoologique de la Haute Touche à Azelle-Ferron. Alors là, autant dire que ça va plaire aussi bien aux grands qu'aux petits. Tout ça, c'est à gagner, mais attention, parce que vous pouvez aussi tomber sur la Grand Goule. Alors là, si vous tombez sur la Grand Goule, bah, c'est perdu, j'ai envie de vous dire. Hein. Vous avez une chance sur 8 de tomber dessus, surtout 7 chances sur 8 de remporter un magnifique cadeau. Pour jouer, c'est simple, hein, vous nous appelez 05 49 60 20 20, 05 49 60 20 20, n'hésitez pas à appeler nous maintenant, et peut-être même, c'est ce que me disait dans mon oreille tout à l'heure la Femme et l'Usine, peut-être même qu'il y aura une carte de 50 euros, une carte carburant, et alors là ce serait très très utile, surtout en ce moment. Donc appelez-nous 05 49 60 20 20, pendant que l'on retrouve Zaz sur Ici Poitou.
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0: Et c'est Zaz donc avec Le Long de la Route sur Ici Poitou, 05 49 60 20 20 pour jouer avec nous jusqu'à midi.

Le long de la route, c'était Zaz sur ici Poitou. Et donc, on joue ensemble, évidemment, dans votre grand jeu. On ne nous dit Poitou. Alors, avec des cadeaux à gagner, je vous rappelle quand même quelques petits cadeaux qui sont à gagner en ce moment. Deux entrées pour la réserve zoologique de la Haute-Touche à Azay-le-Ferron. Ça, c'est un beau cadeau si vous avez peut-être envie d'y aller avec les enfants, les petits-enfants, en famille ou entre amis. On aura aussi deux billets pour la croisière de l'après-midi à bord du Bernard Palissy 3 sur la Charente. Ce sera du côté de Sainte. Donc, ça vous permettra de vous déplacer un petit peu. Et puis, le bocage Bressuirais aussi. On vous offrira pas mal de petits cadeaux. Il est 11h09 sur ici Poitou. On retrouve juste avant de jouer Marvin Gaye avec Sexual Healing.

0: Sexual Healing de Marvin Gaye, la solo rendez-vous évidemment sur ICI Poitou à 11h13 et on joue ensemble.
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0: Eh oui, on ne nous dit Poitou, messieurs, dames, vous connaissez le principe, il n'est pas bien compliqué. Vous allez me donner un chiffre entre 1 et 8 et on va regarder quel cadeau se trouve derrière ce chiffre et surtout dans quel lieu on va se rendre, parce qu'on peut se rendre un peu partout, le Marais Poitevin par exemple, le Haut Poitou et ses grandes plaines, le Mont Morillonnais, on a quoi ? On a le pays Mélois et ses élevages, Poitiers, Niort, le pays Chauvinois. Alors, pour jouer à nos côtés, j'ai le plaisir de recevoir Lydie. Bonjour Lydie.
3: Bonjour.
0: Comment ça va ?
3: Ah, moi, je vais très bien.
0: Bah oui.
3: Il fait beau, donc tout va bien.
0: Ah, et alors, vu qu'il fait beau, je crois que vous avez prévu là d'aller promener les chiens, c'est ça, hein ?
3: Oui, c'est ça, avant qu'il fasse trop chaud, parce qu'après, c'est compliqué pour eux, mais voilà.
0: Ouais, c'est vrai qu'il faut faire très attention. Les gens ne le savent pas forcément, mais quand il fait très chaud, il ne faut pas forcément promener les chiens parce que le dessous de leurs papattes, ça leur fait mal en fait quand ils marchent sur le sol chaud.
3: Ça. C'est donc ça, exactement. Donc il faut être vigilant. Je n'ai pas pu y aller de très bonne heure ce matin, mais là, je vais rattraper le coup.
0: Oui, et puis ça va. Vous avez des coins un peu d'ombre chez vous, Lydie ?
3: Oui, on passe dans les petits bois et tout, donc protégé, donc ça va aller.
0: Bon, c'est parfait tout ça. Bon, en tout cas, avant la promenade, on va jouer ensemble. Donc vous connaissez le principe, évidemment, Lydie, il n'est pas bien compliqué. Vous me donnez un chiffre entre 1 et 8, on regarde dans quel lieu on se rend dans le Poitou et on voit quel cadeau vous allez tenter de remporter. Est-ce que vous êtes prête ?
3: Oui.
0: Allez, et dans ce cas, je vais vous demander entre 1 et 8, je vais vous demander un chiffre de votre choix.
3: Le numéro 2.
0: Le numéro 2. On va se rendre du côté de Poitiers. Et alors, franchement, je suis désolé pour vous. Parce qu'apparemment, il y a la grand goule derrière, Lydie.
3: Aïe. C'est pas grave.
0: Alors, c'est vraiment pas de chance, hein. Ah ouais, alors là, vous arrivez, vous êtes la première et vous tombez directement dessus. Bon, je suis désolé, mais...
3: Ça aidera les autres concurrents à pouvoir avoir la possibilité de décrocher le gros lot.
0: Bah oui, et puis comme ça au moins ils vont retenir qu'il faut surtout pas dire le chiffre 2. Mais l'avantage aussi pour vous, j'ai envie de dire, Lydie, c'est que vous pouvez rejouer quand vous voulez, hein.
3: Exactement, donc, je vous remercie.
0: Voilà, au plaisir, à très bientôt.
3: Bonne journée.
0: Allez, à bientôt, au revoir, on vous embrasse Lydie, merci beaucoup. Tant pis, j'ai envie de dire. Tant pis pour Lydie, tant mieux pour vous qui nous écoutez, qui allez participer, parce que vous êtes quasiment sûr de remporter un cadeau maintenant, car on sait où se trouve la Grand Goule, c'est à Poitiers. Voilà, c'est à Poitiers aujourd'hui, le numéro 2 qu'il ne faudra surtout pas me redonner. Allez, vous nous appelez 05 49 60 20 20. Je vous rappelle quand même qu'à gagner, on a le passe famille pour le zoo de Beauval. C'est à gagner si vous trouvez le code du coffre de la Fémélusine et puis plein d'autres très beaux cadeaux. Croisière, entrée pour la réserve zoologique de la Haute-Touche à Zelferon ou encore des places pour le spectacle Génération Céline, vendredi 9 octobre à 20h30 à l'Arena Futuroscope. Vous nous appelez, on joue et on revient tout de suite.
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5: On ne nous dit Poitou, on continue à jouer dans un instant. Et puis avant cela, Mourir sur scène, la reprise de Dalida par Jennifer sur Ici Poitou.

0: Dalida, enfin Dalida, plutôt la reprise du titre de Dalida par Jennifer. Mourir sur scène sur Ici Poitou, il est 11h21.
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0: Ben non, on ne nous dit Poitou. Bon, le principe du jeu, je vous le rappelle rapidement, vous choisissez un chiffre entre 1 et 8. Derrière chaque chiffre se cache un lieu. Dans chaque lieu, un cadeau. Quand vous tombez sur le cadeau, vous pouvez soit choisir de le garder, ou soit dire, oh, en fait, ça me plaît pas tant que ça. Hop, je vais en choisir un deuxième. Et pour jouer à nos côtés, on va aller du côté de Saint-Maurice-la-Clouère avec Florian. Bonjour Florian.
3: Bonjour.
0: Comment ça va, mon cher Florian?
3: Ça va très bien, et vous?
0: Bah, très bien. Alors là, vous étiez sur la route pour aller travailler, hein, je crois. Hein.
3: Ouais, c'est ça, tout à fait.
0: Donc là, vous êtes arrêté sur le bas-côté.
3: C'est ça, je me suis arrêté. C'est plus sérieux quand même.
0: Bah, c'est bien. On va pas vous mettre en retard, au moins, rassurez-moi.
3: Hein. Non, ça va.
0: Vous commencez à quoi, à midi, c'est ça?
3: Ouais, je commence à 13h même, donc ça va.
0: Ah, bah, on est large. Bon, et bah,
3: on
0: parfait.
3: Est large, on est large.
0: Bon, et bah, Florian, on va quand même jouer rapidement, histoire que vous puissiez profiter en arrivant de prendre un petit café ou autre tranquillement.
3: Très bien.
0: On va jouer et on va tenter de remporter encore une fois un beau cadeau. Sachant que, je sais pas si vous avez entendu, la participante d'avant, Lydie, est tombée sur la Grand Goule, hein.
3: Oui, c'est ça, c'est pour ça que j'ai retenu le numéro.
0: Ah, parfait. Bah, faut pas le dire. Donc, vous allez me donner un numéro entre 1 et 8. Et puis, je vous dirai le cadeau qu'il y a derrière, en sachant que si vous tombez sur le coffre de la famille,

0: Mais l'usine, il faut trouver le code. Si vous avez le code, vous remportez évidemment ce beau cadeau qui est le passe famille pour le zoo de Beauval. Et puis sinon, il y a plein d'autres jolis cadeaux. Qu'est-ce que vous me dites, Florian ?
1: Eh bien, je vais prendre le numéro 3.
0: Le numéro 3. Pourquoi le 3, Florian ?
1: Eh bien, le 3, c'est ma date d'anniversaire. Donc, je suis parti sur le 3.
0: C'est vrai ? Ah bah, c'est une belle date d'anniversaire, je pense. Parce que, oula ! Bah, dites-moi pas que c'est pas vrai. Est-ce que ce serait pas la fée Mélusine qui nous chuchoterait dans l'oreille, mon cher Florian ?
1: Ah.
0: Bon, alors, Florian, on va prendre le temps, tranquillement, okay. De me donner le code. Est-ce que vous connaissez déjà les chiffres qui ont été trouvés ?
1: Pas du tout.
0: Aïe, alors là, on n'est pas bien barré. Bon, un petit indice, votre chiffre porte-bonheur, le 3 n'y est pas. Voilà, je vous le dis, ok ?
1: Très bien déjà.
0: Bon, donc, vous allez me donner 4 chiffres et une lettre. Et puis, eh bien, on va essayer de trouver le code quand même. Alors, qu'est-ce que vous me dites ?
1: Allez, on va dire le 2, le 5,
0: ouais.
1: Le 8,
0: ouais.
1: Le 4 et le F.
0: Le F ou le S ?
1: Le F.
0: Le F de Fabien, parce que c'est mon prénom. Est-ce que ça vous porte chance ?
1: J'espère.
0: Eh bien, voyons cela. Tac, tac, tac. Eh bien, non, en l'occurrence, c'est pas le code. Alors, il y a un chiffre qui est bon, c'est le 5, hein, qui était au tout début. Les autres, et le 4 aussi, qui est en troisième position. Donc, le 5 et le 4. Par contre, le F n'y est pas. Le 8 n'y est pas et le 2 n'y est pas. Bon. Florian, c'est pas grave, parce que ce qui va se passer, c'est que là, vous avez rien gagné, mais vous pouvez retenter quand même votre chance avec un autre numéro. Alors, je vais vous demander de me donner un autre numéro pour quand même repartir avec un cadeau, hein.
1: Eh ben, on va faire le 8.
0: Le 8, allez hop, le 8, le 8, le 8. Et on va se rendre du côté du pays chauvinois. Le pays chauvinois, parce qu'on était dans le pays mélois et ses élevages, hein, faut savoir pour le coffre de la fée. Le pays chauvinois, qu'est-ce qu'on a derrière? Alors, est-ce que vous cuisinez un peu, vous, ou pas du tout
1: C'était mon ancien métier.
0: Non, c'est pas vrai.
1: Si, complètement.
0: Vous étiez cuisinier.
1: C'est ça.
0: Dans quel secteur ?
1: Dans le secteur de Poitiers.
0: Ok, bon bah trop bien. Et donc là, vous êtes réorienté.
1: Ouais, c'est ça, tout à fait, dans la sécurité maintenant.
0: Ah ok, bon, c'est un métier comme un autre, j'ai envie de dire, même si c'est un peu différent du métier de cuisinier, hein, rien à voir. Bon, parce que vous allez remporter un livre de cuisine, mes confitures, compotes, fruits secs, sirop, plus de fruits, moins de sucre, aux éditions Terre Vivante, Florian.
1: C'est parfait, ça.
0: Voilà, vous faisiez un peu de confiture ou pas du tout quand vous étiez cuisinier ?
1: Un petit peu.
0: Ouais. En plus, c'est la période, hein, c'est vrai que les fruits, on en trouve un peu partout en ce moment. Bon, eh ben, vous savez quoi, vous rapportez le livre de cuisine, vous allez pouvoir préparer de bonnes petites compotes et bonnes petites confitures que vous viendrez nous ramener à ici Poitou si vous passez dans le coin un jour. Voilà.
1: Avec plaisir.
0: Bon,
1: plaisir.
0: Félicitations. Eh ben, on vous embrasse fort, Florian. Bon courage pour le travail.
1: Merci, c'est gentil.
0: Et puis, à très bientôt.
1: Ça marche, bonne journée à vous.
0: Bonne journée, au revoir.
1: Au revoir.
0: Donc, Florian qui nous a donné le numéro 8, le pays chauvinois, qui remporte donc ce livre de cuisine. On vous rappelle qu'à Poitiers, numéro 2, il y a la Grand Goule. Et puis que dans le numéro 3, ce qui nous avait donné comme numéro juste avant notre ami Florian, dans le pays mélois et ses élevages, il y a le coffre de la fée Mélusine. Vous jouez, vous nous appelez 05 46 60 20 20. On attend évidemment vos appels et on continue à jouer dans un instant.
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0: 05 49 60 20 20, ma langue a fourché, autant pour moi. 05 49 60 20 20, appelez-nous. Pendant qu'on retrouve Mas Canada sur ici Poitou, 11h26.

0: Basque Nada sur Ici Poitou, il est 11h28 ici Express.
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0: Sur Ici Poitou, avant de continuer à jouer ensemble et de tenter de remporter les beaux cadeaux qu'on vous offre dans Ne nous dit Poitou, eh bien c'est Déjeuner en paix de Stéphane Escher, 11h30.

0: Stéphane Echer, déjeuner en paix sur ici Poitou, il est 11h33.
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0: Allez, on continue à jouer, on ne nous dit Poitou, à remporter le pass famille pour aller aux eaux de Beauval. On aura aussi cadeau les entrées pour la réserve zoologique de la Haute-Touche à Zelferon, entre autres, des billets pour une croisière qui aura lieu sur la Charente à Saintes, et même des places pour le spectacle Génération Céline qui aura lieu le vendredi 9 octobre. Pour jouer, on est accompagné de Marion. Bonjour Marion.
3: Bonjour.
0: Comment ça va Marion ce matin?
3: Très bien, merci.
0: Bon, parfait. Vous êtes en train de préparer à manger pour un petit bonhomme, je crois. Hein.
3: Exactement.
0: C'est votre fils, il a quel âge?
3: 19 mois.
0: Il est tout jeune, hein. Il a même pas encore les 2 ans. Donc, pendant que vous préparez à manger, vous vous êtes dit, pourquoi pas appeler, tenter de remporter un cadeau, hein?
3: Exactement.
0: Bon, parfait. Donc, vous avez écouté tout à l'heure, vous avez entendu un petit peu où se trouve la Grand Goule, où se trouve le coffre de la fée, entre autres.
3: Oui.
0: Parfait. Alors, on va pouvoir jouer dès maintenant ensemble. Et puis, vous proposer, évidemment, de me donner un chiffre entre 1 et 8. Lequel vous me donnez déjà, Marion?
3: Le 4.
0: Donc, on va se rendre dans le Haut-Poitou et ses grandes plaines. Tiens, voilà. On prend un petit peu d'altitude, un petit peu de hauteur sur ici, Poitou. Et alors, qu'est-ce que l'on a? On a un très beau cadeau. Alors, on a 2 billets pour une croisière d'après-midi à bord du Bernard Palissy 3 sur la Charente à Saintes. Est-ce que c'est un cadeau qui vous tente, Marion?
3: Oui.
0: Ouais.
3: Oui.
0: Donc, vous voulez le garder ou vous avez encore une chance d'avoir un autre cadeau éventuellement? C'est vous qui voyez, hein?
3: Non, je vais le garder.
0: Ouais, c'est vrai que c'est un très beau cadeau, donc ça me fait plaisir de vous l'offrir. Eh bien, félicitations, et évidemment, à vous, Marion. Et puis, on va pas vous déranger trop longtemps, vu qu'il y a le fiston qui attend pour manger, hein.
3: Oui, voilà. Il va taper après.
0: Ouais, parce qu'après, on sait, ça va pleurer un petit peu, normalement.
3: Exactement.
0: Là, vous êtes en congé, Marion?
3: Oui.
0: Ouais, c'est ça. Bon, et parfait.
3: Oui.
0: Et très bien. Et profitez bien des congés, profitez bien du fiston. Et puis, on se dit à très bientôt, Marion.
3: Merci, à bientôt.
0: À bientôt, au revoir. Marion, donc, du côté de Croutelle, qui repart avec ce beau cadeau de billets pour la croisière d'après-midi à bord du Bernard Palissy 3 sur la Charente à Saintes. On était donc dans le Haut-Poitou et ses grandes plaines. Il reste encore plein de cadeaux à gagner. Et pour tenter de les remporter, 05 49 60 20 20. On attend vos appels. Il est 11h36 et on continue avec Taylor Swift sur ici Poitou.
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0: En plein rythme de Taylor Swift sur Ici Poitou, il est 11h40.
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0: Allez, on joue ensemble et on continue surtout de jouer ensemble. On a déjà offert de jolis cadeaux, mais il en reste pas mal et on va tenter de remporter encore un cadeau avec Valérie. Bonjour Valérie.
3: Bonjour.
0: Comment ça va aujourd'hui Valérie?
3: Ça va, très bien.
0: Bon, et ben parfait.
3: Tout va bien.
0: Eh ben oui, c'est super. Alors, je crois que vous accueillez du monde à la ce midi.
3: Ce midi, tous les jours, oui.
0: Ah ouais, c'est vrai.
3: Depuis quelques temps et pour quelques mois encore.
0: C'est vrai. Parce qu'il y a qui exactement alors?
3: Alors, il y a mon fils et puis sa petite famille qui sont venus habiter à la maison le temps de la construction de leur maison.
0: Ah, bah ça, c'est bien. Et puis, en plus, c'est pour un beau projet, alors.
3: Voilà, c'est pour ça. Donc, voilà, on peut pas refuser.
0: Bah non, évidemment. Et puis, c'est les enfants et les petits-enfants, donc quand même.
3: C'est du bonheur.
0: Exactement. Bah, ça fait plaisir. Et puis, en même temps de les accueillir, et bah, vous écoutez ici Poitou, alors, vous, Valérie.
3: Voilà.
0: Et bah, c'est super.
3: C'est que tous les matins, en plus.
0: Ah, bah, c'est parfait. Et bah, Valérie, vous savez quoi? Alors, on va jouer parce que vous connaissez le principe du jeu. Vous me donnez un chiffre entre 1 et 8. Si vous tombez sur le coffre de la fée Mélusine, eh bien vous devez me donner le code du coffre. Et puis tenter de remporter évidemment le pass famille pour le zoo de Beauval. Est-ce que vous êtes prête Valérie?
3: Oui.
0: Allez, et bah go, on va pouvoir jouer. Déjà, je vous demande un chiffre dans ce cas entre 1 et 8.
3: Alors le 3.
0: Le 3, sans trop de surprises.
3: Voilà.
0: Alors, qu'est-ce qu'il y a derrière? On est au pays Mélois et ses élevages et c'est la fée Mélusine que j'entends derrière moi, évidemment. C'est pas forcément une surprise parce que vous écoutiez tout à l'heure et vous saviez qu'elle se cachait ici. Hein. Alors, eh bien, c'est pas bien compliqué. Je vais vous demander de me donner le code du coffre. Est-ce que vous avez déjà les quatre chiffres qui ont été découverts depuis le début de ce beau cadeau?
3: Alors, j'en ai trois. J'ai pas écouté le quatrième.
0: Non, il y en a trois, pardon. Il y en a trois sur quatre.
3: Ah, oui.
0: Voilà. Il y en a trois sur quatre chiffres. Et puis, évidemment, il y a aussi une lettre qui se cache ici. Alors, je vous écoute.
3: Oui. Alors, le 5.
0: Oui.
3: Le T.
0: Le, vous avez dit?
3: Le T.
0: T de Thomas. Le ok, très bien,
3: voilà.
0: Le T.
3: Le 4.
0: Oui.
3: Le 7.
0: Oui.
3: Et le 6.
0: Et le 6. Alors, on va écouter ça. Le 5, déjà. Ça, c'est une bonne réponse, sans surprise. Le T. Le T est pas bon. Alors, on a le 4. Le 7. Et le 6. Bon, on n'a pas plus avancé que ça, hein, chère Valérie. Bon, c'est pas grave, vous connaissez le principe. C'est le premier coup, vous avez le droit à une seconde chance, donc donnez-moi un autre chiffre pour tenter de remporter un cadeau.
3: Le 7.
0: Le 7, est-ce qu'on n'irait pas du côté du Mont-Morillonnais? Tiens, allons par là-bas. Et voyons voir ce qui se cache. Ah, et ben ça c'est bien, vous aimez le cinéma, vous, Valérie?
3: Ah oui, ouais. Oui.
0: Vous allez souvent voir des films?
3: Oui.
0: Bon, et ben dès qu'on peut. Bon, on sait que le cinéma aussi c'est un prix, c'est pourquoi le cadeau qu'on vous offre, c'est deux invitations pour le CGR Boxerolles, deux places que vous pourrez utiliser pour aller voir le film de votre choix.
3: Bon,
0: et ben voilà. Mais c'est bien Valérie, avec qui vous irez voir le film?
3: On va avec mon petit mari quand même.
0: Bah ouais, quand même, on va pas le laisser sur le côté de la route. Bon, vous avez raison. Bon, et ben toutes mes félicitations Valérie, on vous embrasse.
3: Merci.
0: Et puis on vous souhaite une très belle journée. Merci, à bientôt.
3: Merci.
0: Au revoir.
3: Au revoir.
0: Et ben derrière le 7, donc c'est le Mont-Morillonnais. Et donc on repart avec ces deux places pour le CGR de Bruxelles. Allez, il reste encore une place pour jouer avec nous. Vous nous appelez 05 49 60 20 20.
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0: Et là maintenant, un titre intergénérationnel, j'ai envie de dire, qu'on a tous déjà entendu, peu importe notre âge, hein, presque. C'est cette musique de Gold. On va faire un détour par Toulouse avec Laissez-nous chanter sur Ici Poitou.

0: nous chanter, évidemment, Gold, que vous aurez reconnu sur Ici Poitou. Il est 11h48, on revient jouer dans quelques secondes.
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0: 11h51 sur Ici Poitou, dans Nous nous dit Poitou. Notre dernière candidate, c'est Bertie. Bonjour Bertie.
15: Bonjour.
0: Comment ça va Bertie ce matin?
15: Très très bien.
0: Bon, vous nous venez de Chalandray, vous, hein?
15: Oui, c'est ça.
0: Bah, c'est parfait. Et vous êtes en train de préparer des haricots verts pour ce midi?
15: Exactement.
0: Bon, vous faites quelque chose avec ou juste haricots verts comme ça?
15: Non, c'est pour faire des conserves.
0: Ah oui, bon, vous avez bien raison. Et puis c'est toujours mieux de les faire soi-même que de les acheter en magasin, hein, Bertie.
15: Exactement.
0: Bon,
15: dans un jardin.
0: Voilà. Eh ben, autant en profiter quand on a le potager, j'ai envie de dire. Bertie, on va jouer ensemble, tenter de remporter eh bien un cadeau. Vous allez me donner un numéro entre 1 et 8, en sachant que si vous trouvez le coffre, le code du coffre de la Fée Mélusine, eh bien vous repartirez avec votre passe famille pour aller au zoo de Beauval. Bertie, quel numéro vous me donnez entre le 1 et le 8?
15: Le 3.
0: Le 3, évidemment. Alors le 3, on va au pays Mélois et ses élevages. Ouais, elle va être encore là en train de me chatouiller. Bah oui, elle est là, la fée Mélusine. Évidemment, elle n'a pas bougé, elle est restée dans son numéro 3. Bertie, alors je présume que vous connaissez déjà les trois chiffres qui ont été trouvés, hein?
15: Oui, si je
0: n'ai pas oui. On va voir ça maintenant. Alors, je vais vous demander donc les quatre chiffres et la lettre dans l'ordre, évidemment. Allez-y, je vous écoute.
15: Le 5.
0: Oui.
15: Le B.
0: Oui.
15: Le 4.
0: Oui.
15: Le 7.
0: Oui.
15: Et le 1.
0: Et le 1. Allez, on va vérifier tout ça. Donc, vous m'avez dit le 5. Sans surprise, c'est bon. Le deuxième, vous m'avez donné une lettre qui est la lettre B, tout simplement. Eh non, c'est pas le B. Alors après, on avait le 4, le 7. Évidemment, est-ce que vous avez aidé les autres participants avec le dernier chiffre qu'il nous manquait? Eh non, c'était pas le 1. Bon, eh ben c'est pas grave, Bertie. Vous connaissez le principe. Vous avez une deuxième chance. Et donc, je vous demande un autre chiffre. Alors, lequel ?
15: Le 7.
0: Le 7. Alors, le 7, on va se rendre au Mont-Morillonnais. Allons voir ce qu'il y a. Eh ben non, eh ben il y a rien derrière Bertie parce que ça a déjà été gagné.
15: Ah ben tant pis.
0: Ben oui, tout à l'heure notre autre candidate qui avait remporté ses deux places au CGR de Bixerolles.
15: Oui, ben je sais pas tout noter.
0: Ah bah ben, oui. Bon, c'est pas grave, hein, vous avez rien gagné, mais l'avantage Bertie, c'est que vous rejouez quand vous voulez, d'accord ?
15: Très bien, merci.
0: Bon, allez, et puis, bonne préparation de conserve et à bientôt. Au revoir, Bertie.
15: Au revoir.
0: Au revoir. Bertie, donc, à Chalandré qui repère son cadeau. Allez, on reviendra jouer demain, évidemment. Vous restez avec nous sur Ici Poitou, les 11h54.
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0: Et pour l'heure, on retrouve Yannick Noah avec ce titre incontournable de l'ancien tennisman français, La Voix des Sages sur Ici Poitou.

0: Yannick Noah avec la voix des sages sur ici Poitou et les accros shopping vont être contents dans On vous doit bien ça avec Enora Malagré. Et bien on va parler shopping. Bonjour Enora.
1: Bonjour à tous. Aujourd'hui, c'est une émission spéciale shopping. 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

0: Stop Me Now Queen sur ICI Poitou. Et il est à bientôt midi, il va être temps de retrouver l'actualité.
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0: Et on est le 15 septembre, il est midi sur ICI Poitou. Le journal avec Christophe Tourné.
2: Le cocktail est-il réuni pour nouveau mouvement des gilets jaunes? Les prix des carburants battent des records et les appels à un gros rassemblement le 17 octobre se multiplient sur les réseaux sociaux. Une situation qui forcément ressemble à celle connue il y a 8 ans au début du mouvement, même s'il est encore trop tôt pour en connaître l'ampleur. C'est ce que nous disait ce matin sur ICI Poitou Yves Jean, c'est le président du Conseil économique et social de Nouvelle-Aquitaine qui vient de compiler 28 000 contributions recueillies sur les ronds-points et en mairie lors du précédent mouvement.
3: Ne se traduit pas par le fait d'appuyer sur un bouton et qu'il y a un mouvement social important. En tout cas, ce que l'on peut dire, c'est que l'ensemble des éléments qui expliquent le mouvement des Gilets jaunes en 2018, on a les mêmes caractéristiques aujourd'hui avec la défiance vis-à-vis des élus nationaux, pas des élus locaux, hein, mais il y a incontestablement une colère qui couvre, que ce soit dans les territoires ruraux peu denses, que ce soit en milieu urbain, du fait des contraintes financières de plus en plus importantes liées à l'augmentation du prix de l'essence, du gasoil, de l'électricité, du gaz, enfin voilà.
2: Yves Jean, invité d'ICI Poitou ce matin, un entretien complet en réécoute sur ICI.fr et l'appli ICI. Et en attendant, ce midi, ce sont les policiers qui manifestent à Paris. C'est à l'appel du syndicat Alliance Police Nationale pour une hausse des salaires et des moyens. Un manque de moyens particulièrement visible face à la hausse des actes de procédure, selon Pascal Vallès. Il est chargé de la communication du syndicat Alliance dans les Deux-Sèvres.
4: À un moment donné, il faudra se poser la bonne question, y a-t-il assez de policiers pour faire le travail qui nous est demandé? Je pense à nos collègues de terrain, la surcharge, la lourdeur des procédures, parce que chaque acte, chaque fait doit ouvrir une procédure. Mais maintenant, on s'aperçoit qu'il y a de moins en moins d'effectifs pour les traiter, les procédures. Les portefeuilles de dossiers explosent depuis des années. Et on s'aperçoit maintenant qu'il faut trouver des moyens, et ces moyens, ils sont simples. Il faut des effectifs qui soient dévolus à ce genre de mission. Il ne faut pas non plus oublier la politique sur le terrain, bien entendu. Ça, pour occuper le terrain, il faut être beaucoup plus nombreux. Donc c'est à tous les niveaux qu'il manque du monde. Et voilà, on se retrouve maintenant à être obligé d'aller dans la rue pour montrer un petit peu notre désarroi.
2: Et une trentaine de policiers des Deux-Sèvres sont à Paris ce midi, ils sont une vingtaine de la Vienne.
0: Alors Christophe, les crises des vocations des métiers du social se confirment en cette rentrée.
2: Oui, à Poitiers, on le vérifie à l'IRTS, l'Institut Régional du Travail Social qui fait sa rentrée, mais dont le nombre d'élèves inscrits diminue. Ils sont 10 de moins que l'an dernier. Il faut dire que ces métiers peinent à attirer, car souvent jugés trop durs ou mal payés. Mais il n'empêche pas certains jeunes dont la motivation pour se rendre utile est intacte, Fanny Imbert.
5: Mathilde, Elodie et Fofana ont déjà un BTS en poche, mais elles viennent ici compléter leur formation avec une licence.
6: Moi, personnellement, j'aimerais bien travailler avec les migrants et je suis étudiante en licence conseillère en économie sociale familiale.
7: Moi, je travaille avec des personnes âgées, des personnes en situation de handicap.
5: Des salaires peu élevés, des structures qui voient leurs subventions baisser, des missions parfois complexes. Partout sur le territoire, le nombre de candidats au métier du social est en diminution depuis plus de 10 ans.
8: Ça peut être un petit peu décourageant et un petit peu effrayant. On voit toutes les associations d'utilité publique qui accompagnent justement toutes ces personnes, de voir qu'elles sont en grande difficulté. Donc oui, forcément, c'est effrayant.
9: Des proches ou des personnes que je peux connaître, c'est « Ah, ben tu vas aider les cassos ». Mais pas du tout. Faut se battre aussi contre ces préjugés.
10: Voilà. C'est que souvent, il y a un manque de connaissances en fait de ce secteur-là et on comprend pas trop ce qu'on fait.
9: Mais quand on voit vraiment ce que c'est, ben, on se dit « Ah ouais, c'est quand même un métier où il faut être accroché, courageux et faut être aussi humain ».
8: Et tout ça, ça vous a pas découragé?
10: Non, non, non. Bah si on est là, non.
5: Bonne rentrée.
9: Merci.
5: Pour lutter contre le turnover important et les reconversions précoces, le Haut Conseil du Travail Social préconise bien sûr de revaloriser les salaires, mais aussi de limiter le nombre de personnes prises en charge par un même employé.
2: Et l'IRTS de Poitiers propose une quinzaine de formations du CAP au niveau master.
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2: Pardon, madame. La météo en Poitou, Fabien. Covid.
0: Voilà, il a coupé la parole. Alors, si vous avez prévu de profiter de cette journée en extérieur, bah, sachez quand même que le temps devrait être largement de votre côté. Le soleil va régner en maître et sans partage aujourd'hui un peu partout dans la Vienne et les Deux-Sèvres. Dans les Deux-Sèvres, par exemple, comptez 30 degrés dans le nord-ouest et à Montcoutant. 31 degrés dans la partie nord-est cette fois-ci, du côté de Tenzay, et puis jusqu'à 32 degrés dans tout le sud du département à partir de Niort. Et puis dans la Vienne, les températures, on aura 31 degrés à Montcontour. Encore 32 degrés un peu partout et jusqu'à 33 degrés à la Trimouille. Des températures donc qui restent largement supérieures au normal de saison. Il est midi 5 sur ici Poitou. On retrouve Enora Malagré maintenant.
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12: Bonjour à tous, il est midi 5 sur votre radio ici. J'espère que vous allez bien, je suis ravie de vous accueillir dans ce nouveau rendez-vous. Ici, on parle bon plan, vie quotidienne, arnaque à éviter, santé. Nous sommes là pour vous rendre service parce qu'on vous doit bien ça. Aujourd'hui, avec Aude Razeau. Coucou Aude.
13: Coucou.
12: Madame anti-arnaque, nous sommes en direct de Montpellier. Nous sommes dans les studios à Montpellier. Merci à Ici Héros pour cet accueil chaleureux. On est trop contente d'être là pendant que les petits camarades sont dans un autre studio à Paris. Je parle de Valère Coréard, monsieur Bonplan. Coucou Valère.
14: Salut Enora, bonjour à toutes et tous.
12: Monsieur Pierre Fabin, notre vétérinaire. Salut Pierre.
15: Bonjour, bonjour à tous.
12: Et mon rayon de soleil, Elsa Wolinski. Coucou Elsa.
16: Coucou, bonjour à tous.
12: Comment êtes-vous seul dans ce studio avec ces garçons?
16: Tu me manques beaucoup, vous me manquez Enora.
14: On dirait que c'est le supplice d'être avec nous.
12: Mais... Oh là là, mon Dieu, quelle ambiance aujourd'hui. En tout cas aujourd'hui, on va parler shopping. Entre autres, hein, mais pas n'importe comment. Quoi acheter pas cher et qui soit éco-responsable, bien sûr. On a mille bons plans. Oui, carrément, pression pour vous les copains. Vous avez des questions, appelez-nous, laissez-nous un vocal sur notre WhatsApp gratuit 0810 055 056. Nous sommes là pour vous, c'est votre émission. Et puis laissez-nous des messages vocaux comme Stéphanie l'a fait aujourd'hui.
17: Bonjour l'équipe, Stéphanie de Carré. En demandant un remboursement d'ostéopathe, j'ai découvert un remboursement de prothèse auditive sur mon compte. Alors que je n'en porte pas, j'ai...
12: Et voilà, alors ça c'est une question pour vous, hein, Aude Razeau.
18: Ça s'appelle une arnaque,
12: voilà,
18: qui est assez répandue, une fraude alors à la mutuelle ou à la sécu. Je vais vous expliquer.
12: D'ailleurs, j'embrasse très fortement Carré, hein, tous les habitants de la ville de Carré-Plouguer où j'ai grandi, voilà. Message personnel, on répond en tout cas à Stéphanie dans une trentaine de minutes. Et puis le meilleur pour la fin, tout au long de l'année, je vais booster votre pouvoir d'achat. 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Et on démarre l'émission avec vous, chère Aude, chère Valère, entre autres. On aime le shopping, on veut faire du shopping, mais pas n'importe comment, les amis.
18: Non, pas n'importe comment. Estelle, une auditrice, m'a envoyé un message et je la remercie parce qu'elle s'est fait avoir par un site pas très réglo, pas réglo du tout, même qui vend des maillots de bain. Il s'appelle monmaillotdebain.com et c'est bien qu'on en parle. Merci à Estelle parce que je suis très souvent interpellée sur ce genre d'arnaque. Je vous fais le topo. Estelle s'achète un maillot de bain sur le site. Très très joli site. Il est encore en ligne. Je suis allée le voir encore ce matin. Il y a un énorme choix. Vous avez des maillots de bain Enora pour 30-40 euros, ce qui est quand même pas très cher pour un maillot neuf.
12: Ouais, tout à fait.
18: Estelle commande, elle paye, sauf que derrière elle se retrouve avec des prélèvements. Alors 29 euros par-ci, 59 euros par-là, 89 euros encore. Donc, en fait, Estelle a dû faire carrément opposition. Elle s'est fait faire une nouvelle carte bleue. Ce genre de témoignages, j'en reçois vraiment beaucoup et on peut tous se faire piéger par ces sites qui sont très bien faits. Il y a deux choses à retenir de ça. C'est très important. C'est parce qu'un site est très joli que c'est un site fiable.
12: C'est comme les garçons.
18: Voilà.
12: Excusez-moi. C'est sorti tout seul.
18: C'est très facile de faire un site très joli pour vous vendre des vêtements qui fait joli, qui fait sérieux, mais c'est pas un gage de sérieux. C'est toujours important de garder ça en tête. Deuxième chose, comment ne pas se faire avoir? Je me suis fait avoir, je vous le dis, je suis humaine comme tout le monde. Un jour, j'ai flashé sur un haut, sur Instagram, il y avait un très joli t-shirt jaune, je trouvais magnifique. Je l'ai commandé, je connaissais pas du tout le site. Enfin, je me suis retrouvée avec une serpillière immonde. Voilà. Donc, en fait, on peut tous se faire avoir. Je me suis fait avoir. Alors, je parle d'arnaque à longueur. Voilà, c'est ça, exactement. Comment ne pas se avoir. Quand on ne connaît pas la marque, le site, que vous êtes arrivé dessus un peu par hasard avec une pub notamment sur les réseaux sociaux, mon conseil c'est toujours de faire quelques recherches bien avant sûr, d'acheter. On prend quelques secondes, c'est 30 secondes. Donc je reviens au maillot de bain d'Estelle. Je tape dans Google monmaillotdebain.com, donc le site sur lequel elle est allée. Et donc rapidement je tombe sur des témoignages, mais beaucoup de témoignages de gens pas contents du tout. Donc je peux vous en lire quelques-uns. Produits de très mauvaise qualité, c'est censé être du made in France, mais il y a écrit in China sur l'étiquette. J'ai été débité à n'en plus finir, etc. Donc en fait, si Estelle avait juste fait ça, tapé le nom du site dans Google, elle aurait vu tous ces commentaires et elle n'aurait pas acheté ce maillot. Alors les commentaires, évidemment, il y a à boire et à manger, mais quand vous avez des tonnes et des tonnes de mauvais commentaires, c'est qu'il y a quand même quelque chose qui cloche. Méfiez-vous des sites avec des méga promos, des -80%, -90%.
12: Ouais, ça, c'est
18: rarement réglo. Ouais,
12: les gens sont pas généreux à ce point. Hein.
18: Voilà, et ne foncez pas tête baissée comme moi j'ai pu le faire, comme Estelle a pu le faire pour vous acheter un joli haut neuf pas cher. Il y a des moyens autres pour trouver des vêtements neufs et pas chers de manière sûre.
12: Si vous avez eu des déconvenues comme ça, hein, écrivez-nous, appelez-nous 0810 055 056. Valère, on a des petits bons plans là pour nous aider un peu? Comment ça se passe?
13: Évidemment qu'on a des bons plans. Alors c'est vrai que
12: forcément, notre Valère.
13: Le réflexe, plateforme, pas cher, made in China nécessairement, moi je le déconseille parce qu'il y a beaucoup de déconvenues, il y a des questions de sécurité, il y a des questions de qualité et à la fin, ce qu'on croit économiser, en fait on le perd parce que tout simplement, ce qu'on a acheté, ça vaut rien. Alors déjà, le premier conseil que je peux vous donner, c'est d'acheter hors saison. C'est tout bête, mais enfin, des manteaux et des pulls, c'est plutôt au printemps et les maillots de bain, c'est maintenant qu'il faut les acheter. Non mais Lisa, on est d'accord, je vois
12: on
13: que...
12: est d'accord. Voilà. Non, parce qu'elle est déjà sur les maillots.
13: C'est ça. Bon, donc ça c'est vraiment important. Au-delà des soldes, il y a des promos et il y a des fins de stock. Et vous avez aussi des enseignes à petit prix. Et ces enseignes, ce qui est intéressant, c'est qu'elles ont pignon sur rue. Donc il y a un SAV, on peut retourner. Je pense à Kaby, Gémeaux et j'en passe. C'est pas cher. C'est pas idéal d'un point de vue écologique, mais enfin ça permet d'accéder à une offre à bas prix avec derrière un minimum de qualité. Et puis il y a les magasins de déstockage. Et ça c'est vachement bien parce que ces magasins écoulent des invendus, des fins de série, des surplus. Là vous allez avoir des prix
12: intéressants. Mais Valère, est-ce qu'on n'a pas des mauvaises surprises avec ces déstockages? J'ai toujours peur trouver avec un demi-string ou une culotte un peu douteuse. Non, alors, c'est une bêtise, évidemment, ce que je dis.
13: Pas bon. C'est-à-dire, là, je ne parle pas de vêtements qui ont des défauts, je parle de fins de série qui n'ont pas été vendues. Ce sont des invendus. Donc, on déstocke des vêtements qui sont en parfaite qualité, enfin en parfait état. Simplement, ils n'ont pas trouvé acheteur. Donc non, il n'y a pas ce risque, a priori, en tout cas, de demi-string, notamment.
12: Je comprends votre enjeu. J'aime vous l'entendre dire dans votre bouche, Valère. Ça a beaucoup de saveur.
13: Bon, en deux mots, juste deux, trois autres conseils intéressants. Vous avez les villages de marque. Ça, c'est quand même assez connu. Et là, c'est pareil. Oui. On va souvent être sur des fins de série, mais il y a des choses intéressantes. Les ventes privées et les fins de série en ligne. Bon, je vais citer Pi et Showroom Privé qui sont très connus. Mais enfin, ça permet de faire de belles affaires. Et puis, les rayons textiles des hypermarchés. Parce que oui, parfois, dans son hypermarché, on va trouver des vêtements d'enfants, quelques sous-vêtements, des pyjamas. Et là, on est aussi sur des prix très bas. Et tout ça, ce sont des conseils pour du neuf, Enora.
12: Merci, Valère Correa. On continue à parler shopping. Écrivez-nous, appelez-nous 0810 055 056. On va parler marché de seconde main, évidemment, juste après Étienne Daho et Dany. Ce titre sublime comme un boomerang. On vous doit bien ça. C'est votre nouveau rendez-vous quotidien sur votre radio, ici.

0: Étienne Daho et Dany sur votre radio ici.
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0: 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On est ensemble jusqu'à 13h, c'est votre nouveau rendez-vous sur votre radio ici. Ça s'appelle On vous doit bien ça, avec toute ma joyeuse bande de chroniqueurs, Oazo, Madame Antiarnac, Valère Coréard, Volinsky, Pierre Fabin. On parlait shopping, comment mieux acheter, moins cher évidemment. On va aborder un sujet qui concerne beaucoup, beaucoup de Françaises et de Français, le marché de seconde main, chers amis. Audrazo.
2: Oui, un Français sur deux déclare avoir acheté un produit de seconde main dans les 12 derniers mois. On est clairement sur une vraie tendance. Le truc, c'est que maintenant, on a aussi un marketing de la seconde main. Et donc, il faut aussi arriver à faire le tri quand on achète des vêtements qui ont déjà servi. Alors, c'est l'ONG Oxfam qui a publié une étude, elle est sortie la semaine dernière. Elle montre bien que les plateformes de vente en ligne, les grandes enseignes de fast fashion, c'est cette mode éphémère, les grandes marques, elles intègrent en fait les articles d'occasion dans leur rayon. Donc, vous avez des espaces dédiés maintenant avec des vestes et des robes qui ont déjà servi. C'est un marché juteux. Voilà, on va pas. C'est 30 milliards d'euros en Europe, selon Oxfam, le marché de la seconde occasion. Donc, si vous voulez vraiment faire des économies et faire un geste écolo, la seconde main, c'est bien, mais gardez en tête que quand vous achetez un vêtement qui a été déjà porté, mais que vous l'achetez dans une friperie solidaire du style Emmaüs, ça coûte 5 fois moins cher que dans un commerce classique. Donc ça, c'est important à savoir.
0: Alors, avant que Valère nous distille ses bons plans, Elsa Volinsky, Pierre Fabin, vous achetez seconde main, vous les copains ?
3: Oui, moi ça m'est arrivé, et d'ailleurs Aude, ce que vous racontiez, effectivement aujourd'hui il y a des enseignes très connues, et ça je ne savais pas, je l'ai découvert vraiment il y a quelques jours, des enseignes très connues qui effectivement font de la seconde main, et là dernièrement je me suis acheté un petit peu.

0: J'ai même un peu. Eh ben oui, c'est assez incroyable.
1: J'ai galéré, bah dis donc pour une fois.
0: J'ai galéré, mais j'ai trouvé. Et donc ça va, je serai là demain de nouveau. J'ai trouvé notamment, Enora, Momox Fashion. Momox, M-O-M-O-X.
1: Ok.
0: Pas mal, hein. J'ai vu notamment, je sais pas, des chemises Zara avec encore l'étiquette. Bah, d'accord. 5, 6 euros moins cher que le neuf. Moi, je prends, puisque
1: en
0: c'est aussi
1: cas,
0: neuf.
1: En tout cas, sachez que c'est un sujet qui passionne.
0: Absolument, les chemises notamment. Autre site que je recommande, et là on est plutôt sur la seconde main solidaire, mais avec de très belles pièces, c'est Label Emmaüs. Label Emmaüs, c'est très bien, c'est en ligne, hein, c'est vraiment une boutique en ligne, comme vous feriez vos courses en ligne, mais c'est Label Emmaüs qui est derrière et c'est vraiment top. Ça, c'est pour, j'allais dire, le tout venant. Ensuite, il y a des plateformes qui sont plus orientées luxe ou haut de gamme. Mm-hmm. Et là, vous avez Vestiaire Collective, qui est très connue, je vois que voilà, Elsa connaît.
2: Oui, mais c'est plus cher.
1: Voilà, on est vraiment sur du plus cher.
0: Oui, mais on peut se faire plaisir sur des pièces moins chères.
1: Parfois, ils font la marque fait des braderies, tout ça. Donc,
0: voilà, vous avez aussi Paradigme ou encore Jaillot avec deux i. Et puis, un bon plan, c'est la location de vêtements. Parce que.
2: Ah, bah voilà, bah moi je fais ça, pardon, hein, je fais ça.
0: Voilà.
2: Les costumes, mais non, enfin ça n'a aucun intérêt, pardon. Non, mais quand je fais des soirées mondaines, non, mais juste des dîners avec des potes, parfois je loue des costumes, je suis très location, je trouve que c'est super, c'est hyper rentable.
0: Et ça marche aussi pour un mariage, ça marche pour un baptême, ça marche pour une grosse soirée pour le nouvel an. Vous allez juste louer la belle pièce pour la soirée et ensuite vous la rendez. Et d'un point de vue écologique, c'est pas mal parce qu'on est sur cette économie circulaire. Enfin, réparer pour remplacer. Le bonus réparation marche aussi chez les couturières et les couturiers agréés, 25 euros, tout simplement pour faire réparer un accro, un zip, une doublure complexe. Donc ça, c'est aussi un bon plan pour faire durer les vêtements. On est aussi dans les économies et dans l'écologie.
2: Merci, cher Valère Coréard. Alors, je voudrais vous dire quelque chose. On a une auditrice qui est venue nous voir de Béziers, qui s'appelle Sophie. Depuis tout à l'heure, elle boit parole. Valère, je pense que vous avez une fan. En tout cas, je voudrais à nouveau remercier les copains de Montpellier qui nous accueillent chaleureusement ici à Ici Hero. D'ailleurs, je fais un gros bisou à tout le réseau, d'ailleurs. On espère qu'on va faire un tour de France, carrément. Allez vous embrasser physiquement, chers collègues, chers camarades. Mais pour l'heure, on va écouter Soprano. Ça s'appelle DJ. Bon, voilà, je crois qu'on a compris. À tout de suite dans On vous doit bien ça sur votre radio, ici.

0: c'est Soprano sur votre radio ici.
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0: On est au cœur de votre nouveau rendez-vous sur votre radio ici. On est ensemble jusqu'à 13h. Continuez de réagir au 0810 055 056. On parle shopping, bon plan, comment payer moins cher en restant évidemment éco-responsable. Notre auditrice qui est venue nous faire un coucou dans le studio à ici. On parlait d'upcycling, évidemment, redonner une seconde vie ne serait-ce qu'un toit de jute. Ça aussi, c'est quand même un super méga bon plan. On a vraiment des auditeurs fantastiques. Et d'ailleurs, en parlant d'auditrices et d'auditeurs, et ben, du coup, on va accueillir Roselyne. Bonjour Roselyne.
3: Bonjour Nora, ça va?
0: Ouais, très bien. Bienvenue.
3: Bienvenue, oui, vous aussi.
0: Vous appelez d'où, Roselyne?
3: De Nantes. De Nantes.
0: Ah là là, ah là là, une de mes villes préférées.
3: L'océan.
0: Oh là là là là. Alors là, vraiment, un gros bisou, un gros gros bisou. Et vive les Nantais, pardon, voilà, c'est très personnel.
3: Oui, c'est ça.
0: Voilà, on est d'accord. Chère Roselyne, dites-nous tout.
3: Eh bien, moi, j'ai travaillé dans un grand magasin où il se passe toujours quelque chose, c'est facile, il n'y a pas besoin de faire du pub. Et donc, ben, j'ai travaillé 44 ans, donc pendant longtemps que je suis en retraite. Et donc, ben, les soldes, ça fait partie de ma vie, je veux dire, les
0: préparations
3: et tout ce qui s'ensuit. Et donc, je suis devenue quand même une acheteuse assez, depuis longtemps, voilà, je fais très attention à ce que j'achète. Et moi, j'achetais toujours à la deuxième des marques. Et autrement, j'achetais en fin de solde quand on fait des tout-uns. Souvent, après, il faut trouver la taille, il faut trouver le coloris,
0: il
3: faut trouver... mais bon, dans des grands magasins comme ça, on a quand même de la qualité. Et voilà, quand c'était... j'ai toujours fait, même pour ma fille, j'avais des sacs entiers. Et après, je revendais ou je donnais dans des associations. Maintenant, comme je suis en retraite, j'ai fait du tri.
0: Ouais.
3: J'ai été donné dans des assos. Moi, je ne fais pas une telle, je ne fais pas ça. Donc, je vais donner. Et puis voilà, ça fait plaisir à d'autres gens. Et puis voilà. Quoi.
0: Mais évidemment. Mais, mais dis donc, une magnifique élève. Alors ça doit plaire à notre Valère Coréard.
4: Alors, ça me plaît. Et en plus, ça me faisait penser à une chose, Roselyne. Merci d'en parler. C'est qu'on peut également revendre ses vêtements. Les revendre nouveaux.
0: Ouais,
4: il y a plein de bons plans là-dessus. Et je crois, compte tenu de ce doigt levé et des yeux grands ouverts, qu'Elsa Wojanski est un peu spécialiste du sujet.
0: Mais ouais, je ne vois pas le doigt levé, mais je l'imagine.
5: Non, mais je fais ça tout le temps. Effectivement, tout à l'heure, vous avez parlé de Jayo, de cette marque. Et il y a aussi la frange à l'envers. Moi, je revends mes vêtements.
0: La frange à l'envers,
5: c'est un endroit génial, effectivement.
0: Ah, okay.
5: Oui, alors, c'est à Paris, mais je pense que... voilà, ils ont un site. Non, mais ils ont un site, donc on peut...
4: De toute façon, il y en a plein sur tous ces sites où on achète, on peut revendre.
5: Oui, on peut revendre.
0: Merci beaucoup, chère Roselyne. On vous embrasse très chaleureusement. Faites comme Roselyne, appelez-nous au 0810 055 056. C'est votre émission, votre nouveau rendez-vous quotidien. On est ensemble jusqu'à 13h, donc on vous doit bien ça. Mais pour l'heure, nous allons accueillir un ou une gagnante, parce que vous le savez. Si vous ne le savez pas, je vous le redis, je booste toute l'année votre pouvoir d'achat. 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Qui s'est inscrit aujourd'hui? Ou qui s'est inscrit aujourd'hui? Bonjour, c'est Laetitia, me semble-t-il. Bonjour Laetitia.
6: C'est ça, bonjour Enora, bonjour Valère.
0: Bonjour. Bonjour, dis donc, bonjour Valère. On sent tu...
4: C'est ma journée.
0: Dis donc, le chouchou de ces dames apparemment.
6: N'est-ce pas?
0: Oh là là, j'adore le son.
6: Surtout pour ses bons plans déjà du soir.
0: C'est ça qu'on aime chez lui. Et vous savez, physiquement, il n'est pas vilain. Et ça,
6: c'est dommage, dans le téléphone, on ne voit pas.
0: Oui, mais vous habitez où?
6: Alors, une petite commune dans le Nord Côte d'Or.
0: Eh ben écoutez, on va vous le ramener en chair et en os.
4: Non mais ça suffit.
6: Oui, très bien là-bas.
0: Vous pourrez juger sur pied, vous allez voir, il est de seconde main, mais il est très intéressant.
6: Oh, oui, mon Dieu. L'avantage de la seconde main, c'est ce qu'on dit, les gros défauts sont déjà passés. Après, c'est
0: allez. Bravo. Tout ce qui se passe, j'adore. En attendant, chère Roselyne, non pas du tout, Laetitia, excusez-moi, j'en perds mon latin. Vous êtes inscrite sur le site d'ici.fr et vous avez bien fait. C'est gagné. Bah oui, c'est pas mal ça pour booster la rentrée, hein.
6: Ah oui, oui, on en a tous besoin. Et en plus, j'ai le plaisir de vous parler. C'est génial. Bienvenue dans la famille d'ici.
0: Oh, merci beaucoup. Oh là là, attention, hein, je suis en préménopause, je vais me mettre à pleurer. Allez, je vous embrasse très fort. Je vous embrasse très très fort. Prenez soin de vous.
6: Moi aussi.
0: Gros bisous.
6: Bonne journée.
0: Bonne journée, c'est bisous. Votre émission, hein, vous l'avez compris, vous êtes ici, chez vous, ça s'appelle On voit bien ça, on est ensemble jusqu'à 13h et c'est tous les midis. Mais pour l'heure, c'est l'actualité dans toutes vos régions, grâce aux 44 locales de votre radio ici, que je salue. À tout de suite.
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0: Midi 32 sur votre radio. Ici, bienvenue dans votre nouveau rendez-vous. Ici, on parle bon plan, vie quotidienne, arnaque à éviter, on parle santé et aussi de nos petits animaux. Nous sommes là pour vous rendre service, en gros, parce qu'on vous doit bien ça. C'est le titre de ce nouveau rendez-vous quotidien. Nous sommes ensemble jusqu'à 13h. Moi, je m'appelle Enora Malagré et je suis avec Aude Razo, Valère Coréard, Pierre Fabin, qui nous parlera vêtements pour animaux, que j'ai hâte, et notre Elsa Wolinski, qui nous dira qu'on peut tout envoyer valser en termes de dictat de la mode quand on a plus de 50 ans. Bref, un joli programme jusqu'à 13h. Mais pour l'heure, on va répondre au vocal d'une auditrice, Stéphanie, qui nous a appelé au 0810 055 056.
17: Bonjour l'équipe, Stéphanie de Carré. En demandant un remboursement d'ostéopathe, j'ai découvert un remboursement de prothèse auditive sur mon compte, alors que je n'en porte pas. J'ai contacté ma mutuelle qui m'a indiqué qu'il semble s'agir d'une fraude. Soyez vigilants, car ça pourrait bloquer certains remboursements. Je vous remercie beaucoup et bonne journée à vous.
0: Alors, bonne journée à vous aussi, chère Stéphanie. Merci beaucoup d'avoir appelé. Faites comme notre auditrice, 0810 055 056. Pendant la diffusion du vocal, Aude s'est redressée avec une suée de colère. C'est pour Aude Razo, Madame
18: Antiarnac. Oui, Stéphanie, merci à vous aussi, parce que l'assurance maladie, on parle souvent de ces arnaques, ces fraudes. En fait, on parle de fraude là, à la prothèse auditive, avec un remboursement donc pour des prothèses auditives que vous n'avez jamais demandé ni reçu. Alors, c'est répandu. Voilà, l'assurance maladie le dit. D'ailleurs, elle a essayé de serrer la vis pour essayer de contrer ça. Vous avez carrément des fausses sociétés qui récupèrent nos données, nos informations, qui éditent des fausses factures et qui se font rembourser par la Sécu ou par la mutuelle dans votre cas. Et donc, il est probable en fait que les prothèses en question n'existent pas du tout. Alors, la première victime dans l'histoire, c'est plutôt votre mutuelle, la Stéphanie, puisqu'elle a remboursé quelque chose qu'elle n'était pas censée rembourser. Deuxième question quand même, qui vous concerne, comment ils ont fait pour avoir vos données ? Parce que dans l'eau, il a bien fallu fournir à un moment donné, je ne sais pas, votre numéro de sécu, votre carte tiers payant. C'est des données qui traînent, que les escrocs peuvent récupérer ici ou là. Alors, je ne pense pas, Stéphanie, que votre espace Amélie Sécu ou votre espace mutuel ait été piraté, dans le doute. Dans le doute.
0: On check quand même, on vérifie. Voilà.
18: Je vous conseille de changer les mots de passe. Juste pour être sûr. Okay. Je pense pas qu'il y ait eu, une intrusion, mais pour être sûr. Et puis nous aussi, c'est vrai, il faut qu'on prenne l'habitude d'éplucher les remboursements dont on bénéficie pour détecter des anomalies et les signaler si besoin à la Sécu et à la mutuelle. J'en profite parce qu'on parle de fraude aux prothèses auditives. Il y a une autre arnaque, rien à voir, hein, une autre arnaque, mais qui là concerne beaucoup de monde, c'est le démarchage. En gros, vous avez une société d'audio prothèse, comme ça qu'on dit, ouais, qui toque à la porte ou qui vous passe un petit coup de fil, ouais, c'est interdit, sachez-le, et qui vous propose un bilan auditif gratuit.
0: Ouais.
18: Donc ça, c'est très tentant. Souvent, c'est des arnaques. Vous vous retrouvez avec un appareil bas de gamme qui n'est pas réglementaire. Le démarchage comme ça pour les prothèses auditives, c'est interdit, donc ne répondez pas. Seul un audioprothésiste diplômé est autorisé à réaliser les tests nécessaires pour appareiller un patient. Donc c'est important de bien suivre le process et de ne pas se laisser tenter par l'appât d'un bilan auditif gratuit. Quelqu'un qui vous passe un petit coup de fil comme ça.
0: Merci Aude, vous êtes fait arnaquer. Vous avez des questions à nous poser. Vous avez envie de réagir. 0810 055 056. On est là pour vous, c'est votre émission parce qu'on vous doit bien ça. Je voudrais vous annoncer, vous êtes peut-être déjà au courant avec beaucoup d'émotion, Catherine Ringer, une figure incontournable du rock français, vient de nous quitter à l'âge de 69 ans avec Fred Chichin. Elle avait formé, vous le savez, l'un des duos les plus singulier de la musique française, les Rita Mitsouko, et ensemble, en 1984, ils avaient écrit cette chanson, cette intro, vous la connaissez, Marcia Baila. Sur cette chanson, Catherine Ringer rendait hommage à Marcia Moreto, vous savez, cette danseuse argentine qu'elle avait rencontrée dans le milieu du théâtre et de la danse, qui était morte d'un cancer à seulement 32 ans. Alors on va l'écouter et on va penser très fort à notre

0: la douce voix de Catherine Ringer sur votre radio ici.
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0: Allez, on va ravaler notre émotion, on va continuer parce qu'on est là pour ça, parce qu'on vous doit bien ça, de vous donner des bons plans. Et puis on va respirer un peu avec notre vétérinaire Pierre Fabin. Ah, il me tardait de cette chronique qui va nous parler vêtements pour chiens, gadgets ou pas. Est-ce que je ridiculise mes animaux ou pas? Dites-moi tout, ben, cher Pierre.
3: Effectivement, c'est un sujet qui divise énormément. Alors, est-ce que c'est bien? Est-ce que c'est pas bien? Est-ce qu'on va pas parfois un peu trop loin avec nos boules de poils? Alors, en tant que vétérinaire, on s'attend souvent à ce que je tape du poing sur la table en disant arrêtez, c'est ridicule, il faut interdire tout ça. Mais en fait, ma position est très claire. Je suis pas vraiment pour, je suis pas vraiment contre. Ouais. La seule et unique règle, c'est le bien-être animal. Tant que votre animal n'en souffre pas, qu'il ne montre pas de signes de stress, on peut en discuter. Alors, on va déjà commencer par ce qui est utile. Le manteau ou le petit pull. Là, c'est un grand oui, mais sous condition. Alors tous les chiens.
0: Ah, c'est un grand oui, mais ça n'empêche pas la peau de respirer?
3: Non, pas du tout. Alors tous les chiens sont pas des huskies. Si vous avez un chihuahua, un lévrier très fin,
0: c'est pas faux, Pierre.
3: Un chien à poil ras l'hiver, ils ont froid. Bien, même juste un chien qui a de l'arthrose, ils peuvent avoir froid l'hiver. Donc le manteau va lui faire du bien. Pensez aussi aux chats ou aux chiens nus. Les chats sphinx qui n'ont pas de poils, ils ont pas de protection contre le froid.
0: Ah, donc, c'est pas très joli ça.
3: Ah, moi j'adore. Voilà, c'est ma passion. Franchement, j'adorerais en avoir un, mais ma femme a peur. Donc pour eux, c'est vraiment une nécessité médicale. Et puis, tant qu'on est dans la garde-robe, on va parler des bottines pour chiens. Là aussi, on voit tout. Ah oui, il y a des bottines pour chiens qui existent. J'ai vu un chihuahua avec une paire de Nike l'autre jour.
0: Ça existe.
3: Justement, c'est un nom en temps normal. Alors, le chien, il a besoin de ses coussinets pour sentir le sol, pour trouver son équilibre, pour transpirer aussi, parce que c'est le seul endroit où il transpire. Ah, donc, les chaussons, on les réserve uniquement pour des conditions extrêmes. Si votre chien part faire de la randonnée dans la neige pendant 3 heures et qu'il n'est pas habitué, oui, il lui faut des chaussons, sinon il va se blesser les pattes. L'été, sur le goudron brûlant, on oublie souvent que le goudron va monter à 50 à 70 degrés. Donc, quand on a besoin de vraiment sortir avec son chien, on peut lui mettre des chaussons. Et parfois, ça permet aussi tout simplement de protéger une petite blessure à la patte.
0: Audrazo a une petite bafouille à vous dire.
4: J'ai une question, Pierre, sur les réseaux sociaux. On voit pas mal de vidéos, des fois, avec des gens qui déguisent leur animal, qui déguisent leur chat pour Halloween et tout.
3: On va
4: c'est
3: y
4: grave,
3: arriver.
4: Ça, ou pas?
3: Justement. Alors, en dehors des cas précis pour confort, météo, si on habille nos animaux, c'est pour nous faire plaisir à nous. Eux, au mieux, ils sont habitués et ils s'en foutent complètement. Ils tolèrent le tissu, mais ils peuvent en souffrir dans certains cas. Et justement, là où c'est vraiment non, c'est les déguisements. Vos animaux n'y prennent aucun plaisir.
0: Voilà.
3: Les petits chiens qu'on voit se promener avec une petite épée et tout ça, là, qui s'agitent dans tous les sens, les tutus, les tenues de hot dog, ça peut même être dangereux au final.
5: Donc, vous voulez dire que moi, par exemple, qui déguise mon chat mes chats à Noël avec le petit chapeau du Père Noël,
3: désolé, c'est non pour moi.
0: Ça,
3: Elsa. Alors, Elsa, on va pas être copains sur ce
0: là.
3: Il y a des animaux qui le tolèrent. Voilà. Votre chat, votre chien le tolère, il y a aucun problème pour moi. Il y a quand même deux trois choses où il va falloir faire attention. Déjà, comment savoir s'il le tolère? Il va falloir les regarder. Si votre animal se fige comme une statue, s'il marche en crabe, s'il est paralysé par terre, s'il se frotte sur les murs, s'il a les oreilles plaquées en arrière, ou même chez le chien, il y a un signe très discret, s'il bâille en permanence, c'est qu'il est stressé.
0: Dans ce cas-là,
3: il vaut mieux retirer. Et pensez aussi que l'animal va communiquer avec son corps. À partir du moment où on met un déguisement, il n'arrive plus à communiquer avec les autres. Et du coup, pour les chiens, ne les sortez
0: pas. Comme quand Valère, il se déguise.
6: Il y avait longtemps. Tiens.
3: Et si vous sortez votre chien avec un déguisement, imaginez votre chien, vous le sortez à Halloween déguisé en hot dog, il croise un gros Rottweiler, et il peut terminer en hot dog. Réalité. Parce que l'autre chien ne va pas comprendre ce qui se passe. Et là, justement, il va falloir faire attention.
0: Alors, excusez-moi, je crois que c'est ma chronique préférée depuis la rentrée. Si vous déguisez votre chien, si vous habillez votre chien, si vous avez des questions, 0810 055 056, on va écouter un peu de musique et juste après, Valère Correr a quand même un petit bon plan pour des vêtements pour chiens, pas cher, n'est-ce pas Valère?
6: Mais oui, pas cher, toujours pas cher avec
0: toujours
6: moi,
0: c'est obligé. Toujours pas cher, mais pour l'heure, c'est Indochine qu'on va écouter. J'ai demandé à la lune sur votre radio ici dans On vous doit bien ça. On est ensemble jusqu'à 13h. Ça passe vite.

0: Accéder à la lune Indochine sur votre radio, ici, dans Vous doit bien ça.
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0: On vous doit bien ça. Et j'en profite, un coucou tout particulier à Oli de Sat, le guitariste d'Indochine qui, figurez-vous, nous écoute.
2: Oh, la classe.
0: Et oui, j'ai un petit peu le melon, j'ai des amis célèbres. Alors, plus sérieusement, nous allons parler dans un instant avec notre chère Elsa de comment on s'habille après 50 ans. Je la connais par cœur, elle va nous dire comme on veut, et c'est ça que j'aime. J'ai hâte. Mais pour l'heure, on va juste prendre rapidement notre chère Sylviane qui voulait réagir justement à la chronique de notre Pierre Fabin sur les vêtements et les animaux. Bonjour Sylviane.
3: Bonjour Enora, bonjour Monsieur Fabin, bonjour toute l'équipe.
0: Bonjour, bienvenue.
3: Très heureuse d'être avec vous. C'est toujours à Issy-Nord que je téléphone, donc ça change.
0: On les embrasse très fort à Issy-Nord, qui font un travail extraordinaire. Nous, aujourd'hui, on est à Montpellier. Bisous, ici Hérault. On vous écoute, Sylviane.
3: J'ai déjà cherché ça depuis des années pour acheter des bottes pour chiens, des bottes ou des chaussures ou quelque chose pour protéger les coussinets, surtout l'été. Et en fait, j'ai jamais trouvé. Donc, je voulais demander à Monsieur Fabin si
0: Monsieur Fabin, où est-ce qu'on trouve des bottes pour petits chiens?
4: L'idéal quand même, c'est d'essayer, parce que c'est comme nous, il y a des tailles. Donc, aller en animalerie ou chez votre vétérinaire, ils seront bon conseil en général pour trouver le bon modèle qui a votre chien. Et justement, ça va dépendre de ce que vous voulez faire avec, parce que si c'est pour protéger de la neige ou bien pour protéger de l'été, c'est pas du tout la même bottine, parce qu'il y en a une qui doit être plus respirante que l'autre. Donc en fait, en général, en animalerie, ils sont vraiment de très bons conseillers sur ça.
0: Très rapidement, Valère Coréard, le petit site pour les vêtements pas chers pour chiens.
2: Justement, je regardais sur Vinted les bottes pour chiens, j'en ai trouvé, vous voyez, 5 euros les deux paires, hein, puisqu'il faut forcément deux paires pour les chiens, sinon il y a un petit problème. Mais n'hésitez pas à voir.
4: Quatre. Deux paires, oui, pardon.
2: Okay. N'hésitez pas à regarder sur Vinted, ça marche aussi pour ça.
0: Bien, Valère. Elsa, ma douce Elsa. Oui. Comment on s'habille après 50 ans? Vous nous racontez un peu.
5: Bien sûr, on s'habille comme on veut, évidemment. Ouais. Hier, je vous racontais qu'on avait toujours le droit de s'amuser après 50 ans. Et aujourd'hui, évidemment, j'ai une autre annonce à vous faire. Et oui, on a envie de s'habiller comme on le désire. Mais bizarrement, ça a l'air compliqué, figurez-vous, Elora. ça alors. Oui, parce qu'apparemment, à partir d'un certain âge, non, on ne peut pas. C'est pas possible. La jupe, elle est trop courte. Attention, le décolleté pas trop profond. Heureusement que j'en ai pas. Aujourd'hui, je suis avec deux hommes à la radio. Le jean pas trop moulant, les imprimés, ça on évite complètement. Les couleurs surtout pas trop voyantes, la transparence, oh là là, compliqué. En fait, passé un certain âge, tout devient trop court, trop moulant, trop coloré, trop sexy, Valère, trop jeune. Et je ne l'invente pas, selon une enquête de l'ARP, c'est une grande association américaine consacrée justement aux femmes de plus de 50 ans, près d'une femme sur deux ressent une pression à s'habiller selon son âge, pardon. Une autre étude fixe, même à 56 ans, l'âge où on se sentirait trop vieux, en fait, pour suivre la mode. Mais c'est pas possible, pas vrai. Alors moi, vous me connaissez, Nora. Plus on me dit, à votre âge, il faut éviter, évidemment, plus ça me donne envie de le faire, parce que je m'habille pas pour avoir l'air plus jeune, je m'habille pour me sentir bien, pour être heureuse, pour être libre, c'est surtout
0: ça. Bravo.
5: Alors, arrêtez de nous disséquer, arrêtez de penser à notre place. Je me répète, vous avez 50 ans, 60 ans, 70 ans, vous voulez mettre du rose fluo, mettez du rose fluo. Un décolleté, mettez un décolleté. Faites-le parce que vous avez envie de le faire. En revanche, puisqu'on parle shopping aujourd'hui, moi j'ai décidé de donner des petits conseils. Valère, votre jean moulant, non. Je vais en reparler après l'émission.
2: C'est totalement faux, c'est absolument pas faux.
5: Un petit jean moulant aujourd'hui, ça va pas.
2: C'est faux.
5: Non, ça va pas. Voilà mon Enora.
0: D'accord, merci. Les mots libérateurs et très justes de notre Elsa Wolinski. Vous avez envie de réagir à l'émission? 0810 055 056. Vous êtes ici, chez vous. C'est votre nouveau rendez-vous sur votre radio ici. Ça s'appelle On vous doit bien ça. De la bonne humeur, des bons plans et aussi un peu de sérieux. C'est la recette de votre émission. À tout de suite sur votre radio ici. Partenaire.
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0: On est ensemble encore pour quelques minutes sur votre radio Ici. Aujourd'hui, on fait l'émission avec Aude en direct de Montpellier. Je voudrais vraiment encore chaleureusement remercier Ici Héro pour l'accueil. C'est assez chouette. Et les copains, eux, sont à Paris dans une belle ambiance. Vraiment. Et vous êtes très, très nombreuses et très nombreux à réagir au 0810 055 056. Comme notre auditrice, bonjour. J'ai oublié son prénom, mais oh là là, quelle blonde je suis. Geneviève, bien sûr. Geneviève, coucou.
13: Geneviève, oui. C'est ça. Bonjour, Enora.
0: Bonjour, Geneviève, vous nous appelez d'où ?
13: Alors, actuellement, je vous appelle de Matafelon-Grange. Nous sommes en vacances dans un camping, mais nous venons d'Alsace.
0: Ah, bah coucou, ici Alsace, du coup.
13: Voilà.
0: Geneviève, on vous écoute.
13: Voilà, nous avons un cavalier King Charles, c'est notre troisième d'ailleurs.
0: Trop beau, j'adore.
13: Ouais, n'est-ce pas, hein ?
0: Ah ouais, passion cette race.
13: Alors, le dernier s'appelle Arthur. Et j'ai confectionné déjà avec le précédent que je mets actuellement au dernier un snood en genre dentelle rideau.
0: Mais c'est quoi un snood ?
13: Un snood, vous savez, un tour de cou pour les humains.
0: Ah oui,
13: ah,
0: d'accord, ok. Donc lui, alors, il a une petite écharpe, quoi, un snood, ok.
13: Voilà, mais par contre, pour le chien, ça a une autre fonction. Je le mets seulement quand on est en balade dans des endroits secs où il y a des herbes sèches.
2: Pour éviter les épillets.
13: Parce que avec ces, voilà.
2: Exactement,
0: c'est notre vétérinaire. Idée,
2: parce que l'été, on a énormément de problèmes, notamment avec les cavaliers King Charles qui ont le poil un petit peu long. Il y a ces petits morceaux végétaux là qui ressemblent à des petits harpons. À des pointes végétales qui vont rentrer dans les oreilles. Donc le snood va permettre d'éviter que ça rentre dans les oreilles, mais faites quand même attention parce que ça peut rentrer dans les pattes.
0: Mais vous lui mettez d'autres vêtements ?
13: Non, à part en hiver un petit manteau parce que quand il fait très froid ou des choses comme ça, mais pas plus que ça, hein. Et donc, mais surtout le plus important pour nous, c'est le snood pour les oreilles, hein. Parce que tout le monde nous regarde de travers quand on le voit avec le snood autour des oreilles, mais bon, quand on leur explique, ah oui, vous avez raison, c'est vrai, mais les gens n'y pensent pas à ça.
0: Non.
13: Parce que c'est quand même une intervention, c'est une anesthésie.
0: Bien sûr, madame.
13: C'est compliqué.
0: Bien sûr, Geneviève. On vous embrasse très fort. Merci, Geneviève.
13: Bon, bisous à tous.
0: On essaie de prendre un maximum d'auditeurs, parce qu'il y a beaucoup, beaucoup d'appels au 0810 055 056. On va recevoir Sylvie, qui est avec nous, qui nous appelle de Malakoff. Coucou, ici Paris-Île-de-France, d'ailleurs. Bonjour, chère Sylvie.
14: Oui, bonjour Enora et bonjour à toute l'équipe.
2: Bonjour.
0: Alors vous, c'est un
2: bonjour.
0: Tout autre sujet qu'on a abordé au début de l'émission. Oui, l'émission est très riche, hein, vous le voyez, voilà, une arnaque pour Aude Razzo. On vous écoute, chère Sylvie.
14: Voilà, alors pour faire vite, je vends un petit appareil à raclette et quelqu'un me propose plus cher. Donc déjà, je me dis, oulala.
0: Plus cher, ah oui.
14: Oui, il veut payer plus cher que ce que je... Voilà. Et puis il me dit oui, moi je passe pas par le bon coin, je veux passer par Wiro. Vous comprenez, j'ai eu des problèmes jusque là, pourquoi pas. Il me donne son numéro, je lui demande. Et en fin de journée, quand même, il me dit oui, alors moi j'ai un conseiller Wiro qui va vous appeler. Je lui dis mais il n'y a pas de conseiller Wiro. Il m'avait demandé ma banque et j'ai un monsieur qui m'appelle à 21h, très agressif, et qui me dit. Mais madame, il faut, si vous voulez être payée, il faut donner vos coordonnées.
15: Oui. Alors Sylvie, on va juste rappeler Wiro parce que tout le monde ne connaît pas forcément, et c'est bien de connaître parce que c'est un système de paiement qui est très très tendance.
0: Ah oui, moi je le fais beaucoup.
15: Sur les plateformes. Donc en fait, c'est un système de paiement instantané. Ça vous permet d'envoyer de l'argent via un simple numéro de téléphone sans avoir à donner de RIB. Et donc Sylvie, vous avez eu le très bon réflexe. On ne donne pas son RIB. Hein, ça se passe, tout se passe via l'appli Wiro ou via votre appli bancaire qui est connectée à Wiro. Mais surtout, très bon réflexe Sylvie. On donne jamais, jamais ses coordonnées bancaires dans ce cas-là. Restez sur les plateformes quand vous êtes sur Vinted, le bon coin pour payer. Franchement, restez sur les plateformes. C'est le plus sûr, c'est sécurisé, c'est prévu.
0: D'accord, merci Audrazo. Faites comme nos auditeurs, hein, nos auditrices, 0810 055 056. C'est votre émission, chers amis. Vous êtes ici chez vous, dans On vous doit bien ça. On va accueillir, parce que deux fois par jour, je booste votre pouvoir d'achat et on repart avec 200 euros. 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Vous allez voir, il y a une petite page prévue à cet effet. Et aujourd'hui, c'est Sébastien qui s'est inscrit. Bonjour Sébastien.
16: Bonjour Enora, bonjour toute l'équipe.
0: Bonjour. Eh bien, on va vous prouver que ça fonctionne, cher Sébastien. Vous nous appelez d'où d'ailleurs ?
16: De Tours.
0: De Tours. On embrasse tous les habitants de Tours et pour vous, c'est gagné !
5: Bravo !
2: Bravo !
0: Oui, c'est tout simple. Vous avez vu, Sébastien ? On s'inscrit, on gagne. C'est pas mal, hein ? C'est la magie de la radio, comme on dit. Ça, c'est une très vieille expression que je viens de dire. On vous embrasse très très fort, cher Sébastien. Je voudrais à nouveau remercier chaleureusement ici Héro. On est dans les super studios de Montpellier, très très beau, joliment rénové, comme on dit. Gros bisous à toute mon équipe. Et puis nous, on se retrouve demain. Dans un instant, c'est le trésor de nos régions avec Marine Logeny que je retrouve.
15: Bonjour Enora. Bonjour Enora. Au menu du trésor de nos régions, une grosse journée sociale aujourd'hui. Nous serons notamment à Dijon avec le personnel du CHU. Nous serons avec les pêcheurs en colère. Et puis, nous serons également du côté de Concarneau car il y a un hommage qui se prépare à Charlie Dalin, le navigateur qui nous a quittés à l'âge de 42 ans. C'était en juin dernier. Donc nous serons en direct depuis la Bretagne, notamment dans le trésor de nos régions.
0: Ici, il y aura toute l'équipe. Madame Antiarnac, Monsieur Bonplan, donc vous n'hésitez pas, vous nous envoyez toutes vos questions au 0810 055 056. 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
0: Merci d'écouter la radio ici, il est 13h. Information Marine Logeny.
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15: Bonjour à toutes et à tous, bienvenue dans le trésor de nos régions. Nous sommes le mardi 15 septembre, jour de rentrée sociale marquée par de nombreuses mobilisations. Nous serons à Dijon devant le CHU, à Fos-sur-Mer avec les pêcheurs en colère. On vous expliquera aussi pourquoi les agents EDF entrent dans la danse. Une colère et des inquiétudes partagées par bon nombre d'entre vous. Vous nous l'avez dit dans l'isoloir ici, on écoutera Laurent à Strasbourg pour qu'il n'y a qu'une priorité, plus de pouvoir d'achat. Au programme du trésor de nos régions également, une enseignante de Lyon menacée de mort. Nous serons sur place à Véron avec le maire de la ville. Et puis direction Concarneau avec l'hommage à Charlie Dalin, décédé d'un cancer à 42 ans prévu en fin d'après-midi.
18: C'était mon super-héros et maintenant c'est le héros de tout le monde. Je trouve ça extraordinaire ce qui suscite chez les gens, toujours croire en ses rêves.
15: Les mots de l'épouse du navigateur Perrine, le pape Dalin. Enfin, on vous fera visiter une crèche pour chiens. Oui, oui, vous avez bien entendu, c'est à Toulouse, le trésor de nos régions. Ça commence tout de suite. On est ensemble jusqu'à 13h30. Et on commence par la disparition qu'on a appris ce matin d'une voix connue de toutes et tous.
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15: On est triste ce midi.
19: C'est comme ça. La la la la. 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
15: Voilà, on est triste ce midi. Catherine Ringer, chanteuse du mythique duo des Rita Mitsouko, est morte d'un cancer à l'âge de 68 ans. Bonjour Émilie Mazoyer.
19: Bonjour Marine Le Génie.
15: Vous êtes notre journaliste spécialiste musique sur ICI. C'est une très grande dame qui nous quitte aujourd'hui, Émilie.
19: Ah oui, alors une interprète incroyable. Hein. Tout de suite, on pense à Catherine Ringer, sa voix, sa façon de chanter, absolument tout. Alors le rock, évidemment, avec les Rita Mitsouko depuis les années 80. On a entendu C'est comme ça, là, à l'instant. Ça fait partie de l'album The No Comprendo. C'est un album qui aura 40 ans ce dimanche et qui a révolutionné le rock français. Sur ce disque, il y a Andy, les histoires d'A. Bref, c'est énorme, à tel point que le monde entier voulait bosser avec les Rita Mitsouko, comme par exemple Marc Platy, le producteur de David Bowie. Donc oui, c'était une immense interprète, Catherine Ringer, une grande comédienne aussi, elle jouait ses chansons autant qu'elle les chantait. Et puis n'oublions pas qu'elle était autrice et compositrice, donc auprès de Fred Chichin, qui était son grand amour et aussi le cofondateur des Rita Mitsouko, c'est ensemble qu'ils ont écrit les chansons.
15: Une chanteuse engagée aussi, Émilie.
19: Ah oui, oui, oui, énormément. Déjà, dans sa façon de vivre, elle a jamais vécu comme une star, Catherine Ringer. Évidemment, les Rita Mitsouko, avec leurs 7 albums à succès, ils ont gagné énormément d'argent. Elle a toujours payé ses impôts en France. Catherine Ringer, elle en était très fière. Elle vivait dans une jolie petite maison en banlieue parisienne, au Lilas. Elle prenait le métro, le bus, elle parlait à tout le monde dans la rue. Donc déjà, ça, c'est une forme d'engagement. Et puis, engagée aussi pour les droits des femmes, elle était très fière, depuis quelques mois, d'être la marraine de la maison des femmes de Grenoble. Et puis elle avait, le 8 mars 2024, jour donc la journée mondiale des droits des femmes et le jour où l'IVG est entrée dans la Constitution française, elle avait été invitée à chanter la Marseillaise, et elle a chanté sa Marseillaise.
20: Aux âmes, citoyens, citoyennes, formons nos bataillons.
15: Voilà, c'était un moment très très fort, ça, Émilie, on s'en souvient.
19: Oui, on s'en souvient, on se souviendra aussi voilà, de ses concerts. C'était absolument une bête de scène, Catherine Ringer. Ses duos aussi, que ce soit avec Marc Lavoine, avec Johnny Hallyday, elle a chanté « Quoi ma gueule, qu'est-ce qu'elle a ma gueule » sous la Tour Eiffel en l'an 2000, Bernard Lavillier. Puis très récemment, c'était une de ses dernières aventures en studio, avec le groupe de son fils, Raoul Chichin, guitariste comme son papa, Fred Chichin, le groupe Family Affair. Et Catherine avait repris une super chanson des années 60, Somebody to Love, c'est sa dernière, son ultime sortie discographique.
15: Merci beaucoup Émilie Mazoyer, on vous retrouve bien sûr ce soir dans Décibel à 19h sur ICI avec un hommage à Catherine Ringer.
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15: Grosse journée de mobilisation aujourd'hui. On part tout de suite au cœur d'une de ces manifestations à Dijon devant le CHU. Manifestation qui débute en ce moment même. Bonjour Thomas Nougaillon.
23: Bonjour Marine, bonjour à tous.
15: Alors les manifestants réclament des moyens et l'amélioration des conditions de travail, Thomas.
23: Oui, à l'hôpital public, on ne manque pas de courage, on manque de moyens. Le message que veut envoyer la CGT au CHU Dijon-Bourgogne est limpide. Hein. Et puis la trentaine de personnes présentes est là pour dire stop à la dégradation des conditions de travail. Il y a une politique, je cite, qui demande toujours plus à l'hôpital public, avec toujours moins de moyens. Depuis des années, dit le syndicat, les personnels hospitaliers tiennent l'hôpital à bout de bras et compensent quotidiennement des difficultés très concrètes d'organisation et de recrutement, dit encore la CGT, qui pointe la limite désormais atteinte, car il n'y a pas assez de bras pour répondre aux besoins. Nous sommes avec Nathalie Pavlec, qui est secrétaire générale de la CGT ici au CHU de Dijon. Nathalie, sur les pancartes que vous avez affichées sur le barnum de la CGT, juste devant l'entrée du CHU, il y a ces affiches devant une croix avec un message non à la mort programmée d'un établissement de santé, avec la date de création du CHU 1962-2026. On en est là, selon vous, on va vers la mort des établissements publics de santé?
24: Oui, tout à fait. On va vers la mort des établissements de santé, tout confondu, hein, nationalement. Hein. Moins de bras, moins de moyens, moins de matériel. On est dans une phase là où les personnels sont épuisés physiquement et psychologiquement. C'est très dur, avec des congés reportés, des congés qu'on ne peut pas poser, des arrêts maladie quelquefois. On hésite parce qu'on se dit, bah oui, mais qu'est-ce que vont faire mes collègues si je ne suis pas là? Donc on tire sur la corde depuis des années, et là on est arrivé.
23: C'est très compliqué.
24: Très compliqué.
23: Merci Nathalie Pavlak. Et dans son sillage, les manifestants veulent obtenir notamment des recrutements supplémentaires, une revalorisation durable de leur rémunération, ou encore la reconnaissance de la pénibilité des métiers hospitaliers. Notez que seule la CGT a appelé à ce rassemblement ce mardi devant le CHU de Dijon.
15: Merci beaucoup Thomas Nougaillon, en direct du CHU de Dijon, ici Bourgogne. Plusieurs mobilisations donc aujourd'hui, certaines marquées par des tensions. C'était le cas ce matin à Fos-sur-Mer. Plusieurs dizaines de pêcheurs ont bloqué ce dépôt pétrolier près de Marseille. Ils protestent contre la hausse des prix du carburant et la dégradation de leurs conditions de travail. Blocage levé depuis le milieu de matinée, mais marqué donc Mathilde Vinceneux par quelques altercations.
3: Autour d'un feu de palette devant les grandes cuves du terminal pétrolier, ils sont une quarantaine de pêcheurs à bloquer l'approvisionnement des camions-citernes. Ange Natoli, pêcheur chalutier à Marseille.
4: On parle quasiment sur notre chiffre d'affaires, on présentait 30% avant la crise. Aujourd'hui, on est à plus de 70%. Donc les bateaux ne sont plus rentables.
3: C'est la goutte de trop. Alors que la colère grondait déjà à cause de changements de réglementation sur la pêche en Méditerranée, ajoute Mathieu Chapelle, pêcheur artisan au Gros du Roi.
7: Toute cette réglementation, plus le carburant, plus, aujourd'hui, nous avons plus de ressources, on est au bord de la faillite, la Méditerranée va mourir.
8: Vous l'avez pas compris, ça qu'on est mort.
3: Et les aides promises par le gouvernement pour compenser la hausse du prix du carburant tardent à venir.
7: Il y a quelques semaines, on devait toucher le mois de mai. On arrive début septembre et les compensations ne sont toujours pas là.
3: Nicolas Ouni est lui aussi pêcheur artisan au Gros du Roi.
21: Vous parlez de mon équipage. J'ai un marin qui songe à vendre sa maison pour pouvoir subvenir aux moyens de sa famille. Ça risque de dégénérer.
3: Une colère que comprennent les chauffeurs routiers coincés depuis 3h du matin à l'entrée du terminal pétrolier, bloqués mais solidaires, résume Emmanuel.
25: Nous aussi, on en a marre. On la voit, la hausse du carburant, et c'est invivable.
3: Après l'intervention des CRS, les pêcheurs ont fini par partir, mais la mobilisation ne s'arrêtera pas tant que le gouvernement ne nous aura pas entendus, préviennent-ils.
15: Mathilde Vinceneux à Fos-sur-Mer pour ici. On apprend que la ministre de la Mer et de la Pêche, Catherine Chabot, recevra jeudi, donc après-demain, les pêcheurs qui ont bloqué ce dépôt pétrolier à Fos-sur-Mer. À l'approche des discussions donc sur le budget pour 2027, plusieurs secteurs sont inquiets, les enseignants, la santé, la police, les pêcheurs, on vient de l'entendre, et les agents EDF, près de 60 pourtant, sont en grève à la mi-journée. Pour terminer, à Paris, une manifestation est en cours, manifestation des enseignants du supérieur et de la recherche, manifestation aussi dans la capitale, des policiers mobilisés pour obtenir des réponses du gouvernement.
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15: Les syndicats se mobilisent donc aujourd'hui pour défendre leur pouvoir d'achat face à la vie chère, et cela vous inquiète évidemment aussi. Vous nous l'avez dit dans notre isoloir ici, à l'approche de l'élection présidentielle, ces isoloirs recueillent à travers tout le territoire vos craintes, vos envies, vos préoccupations pour l'avenir. Et vous êtes nombreuses et nombreux à devoir vous serrer la ceinture. Laurent est entré dans l'isoloir ici à Strasbourg. Le budget au quotidien, c'est son inquiétude principale.
6: Quels sont les sujets les plus importants pour vous en ce moment, que ce soit en positif ou en négatif ?
26: Le plus important pour moi, c'est le pouvoir d'achat. C'est vraiment le plus important.
6: Quand vous pensez à l'avenir, qu'est-ce qui vous rend optimiste ?
26: Eh bien, pas grand-chose. Malheureusement, pas grand-chose. Il n'y a plus rien qui va, j'ai l'impression. Et c'est pas en s'améliorant.
6: Quel serait votre message à la future présidente ou au futur président de la République ? Avez-vous une priorité à lui transmettre ?
26: Il faut absolument redonner, s'il vous plaît, redonner du pouvoir d'achat aux Français. Parce qu'il y a trop de charges, c'est insupportable. On finit jamais le mois avec du positif sur le compte. Et tout augmente. Il faut vraiment que ça s'arrête, quoi.
15: Et demain, l'isoloir de votre radio sera notamment place du marché à Bourganeuf avec Ici Creuse. Pour connaître où se trouve l'isoloir le plus près de chez vous, rendez-vous sur ici.fr. La colère des Françaises et des Français peut-elle entraîner un mouvement plus profond, plus long, similaire à celui des gilets jaunes ? En tout cas, Lyssone Tassin, le gouvernement fait tout pour éviter ça.
27: Officiellement, à la tête de l'État,
1: on se refuse à toute comparaison avec le mouvement des Gilets jaunes. C'est assez différent puisqu'il s'agit d'événements extérieurs comme la crise dans le détroit d'Hormuz, commente-t-on à l'Élysée. Mais dans les faits, le gouvernement fait tout pour ne pas laisser les revendications s'installer. On l'a vu avec les agriculteurs et ce matin, lorsque les pêcheurs bloquent un dépôt pétrolier, la ministre de la Mer et de la Pêche annonce les recevoir dans les prochains jours. Dans la foulée, le ministre de l'Économie et des Finances assure que le gouvernement continuera à accompagner la profession et tous ceux en première ligne. Nous sommes aux côtés des Français qui souffrent, a insisté Roland Lescure. Mais pas sûr que ces quelques mesures et cette câlinothérapie verbale suffisent face à des prix du pétrole toujours plus élevés. Le constat en haut lieu est aussi celui de l'impuissance. Emmanuel Macron n'a pas de majorité. Il ne peut pas annoncer l'augmentation du SMIC comme lors de la précédente crise des Gilets jaunes, souffle un conseiller qui pense aussi que les mécontents savent que la prochaine échéance pour se faire entendre, ce sera l'élection présidentielle.
15: Alison Tassin, journaliste politique, vous nous apportez régulièrement votre éclairage sur ici, à l'approche donc de l'élection présidentielle. Ce sera en mai prochain, voilà ce qu'on pouvait dire à 7h sur cette journée de mobilisation. Enseignante menacée de mort par un parent d'élève à Toulouse, un surveillant et une principale de collège victime des mêmes menaces à Bordeaux. Et aujourd'hui, c'est le maire de Véron, dans l'Yonne, qui témoigne du même scénario dans sa ville. Bonjour Steve Campagne.
9: Bonjour.
15: Merci beaucoup d'être avec nous dans le 13h de nos régions. C'est une mère de famille qui a menacé directement la directrice de l'école, c'est ça? Racontez-nous ce qui s'est passé.
9: Écoutez, oui, c'est exactement ça. C'est-à-dire que il y avait visiblement, en fait, moi maintenant je le dis parce que hier j'étais un peu plus réservé, mais aujourd'hui j'estime qu'il faut quand même dire les choses et l'ensemble des choses pour bien comprendre et appréhender cette affaire. Les enseignants ont réalisé en fait un signalement aux services sociaux il y a quelques temps parce qu'il y avait eu une plainte d'une des enfants, si j'ai bien compris, d'un des enfants relativement à des violences. Donc les enseignants ont fait leur boulot puisque c'est leurs obligations de faire remonter les choses. Donc c'est ce qui a été fait, ce qui a déclenché visiblement une enquête sociale. Depuis, le climat est resté, hostile vis-à-vis du corps enseignant. Et au fond, j'allais dire, on peut presque le comprendre parce que vous faites l'objet d'une enquête sociale, c'est jamais agréable, c'est des moyens importants, sans doute à juste titre, mais disons qu'on peut comprendre que du coup, le climat soit un petit peu détérioré.
15: Bon. La mère de famille a menacé de mort la directrice, c'est ça?
9: Ben en fait voilà, hier devant l'école, suite à une blessure, sa fille était tombée, je pense, dans la cour de récréation, elle avait une égratignure, et la maman estimait, a prétexté que c'était pas suffisamment bien soigné pour venir justement échanger avec la directrice et partir dans tous les sens et faire tout un tas de reproches à la directrice de l'école. Mmh. Et à un moment donné, elle lui a dit, voilà, de toute façon, vous vous occupez pas mal de mes enfants, ça va très mal se passer pour vous. Et puis, elle a dit, vous mettez, alors ça, c'est complètement incohérent, mais elle a dit que les enseignants mettaient le couteau sous la gorge aux parents. Et après, elle a conclu son échange avec un mime sous le cou, vous savez, le doigt sous le cou, le mime de l'égorgement. Donc, bon, moi, je veux dire, elle peut demain, ils vont sans doute nous expliquer que c'est pas ce qu'elle voulait dire, que c'est parce qu'elle... Bon, très bien. Néanmoins, le geste a été fait. Le climat est extrêmement tendu. C'est inacceptable de faire ces gestes-là vis-à-vis du corps enseignant qui n'a pas du tout à être confronté à un tel niveau de violence.
15: Et en un mot, qu'est-ce que vous demandez aujourd'hui, Steve Campagne?
9: Moi, je demande à ce que l'éducation nationale prenne ses responsabilités, à savoir qu'on enlève les enfants de l'école de Véron. Pourquoi? Parce qu'on me dit, on pourrait entendre, oui, mais dans ce cas-là, on s'en prend d'abord aux enfants plutôt qu'aux adultes.
15: On punit les enfants,
9: non.
15: Oui,
9: mais non, parce que ça c'est faux. Parce que comment on peut m'expliquer que un enfant qui va rester dans l'établissement, comment vont se faire les échanges avec le corps enseignant? La famille sera toujours hostile, il y aura toujours une défiance parce qu'il y a eu des signalements, parce qu'il y a eu hier l'altercation qu'il y a eu. Donc le climat ce sera de toute façon détérioré. Bien sûr, les enseignants feront toujours l'effort, feront toujours bonne figure, mais plus jamais, madame. Plus jamais ils se comporteront comme un enseignant avec d'autres enfants. C'est-à-dire que quand il faudra dire aux parents qu'il y a peut-être du suivi scolaire à faire parce que ça va pas bien, peut-être quand ils seront en sortie scolaire et qu'il faudra reprendre l'enfant sur un comportement, on le fera peut-être pas parce qu'on se dira derrière ça va me coûter cher. Donc il va y avoir ça et ça sera naturel et instinctif.
15: D'accord. Donc ce que vous demandez,
9: possible.
15: Oui. Ce que vous demandez, Steve Campagne, c'est la fermeté à l'encontre de ces parents. Merci beaucoup d'avoir été avec nous dans le 13h
3: trésor de nos régions, maire de Veyron, dans l'Yonne. Vous retrouvez un dossier complet sur cette affaire sur notre site ici.fr. Nos institutions ont failli dans la protection des enfants. Ça, ce sont les mots d'Anne Hidalgo ce matin, l'ex-maire socialiste de Paris, auditionnée par la commission d'enquête sénatoriale sur les violences sexuelles dans le périscolaire. Coralie Moreau, journaliste police-justice pour ICI. Bonjour.
5: Bonjour.
3: Alors, vous suivez cette audition pour ICI. Anne Hidalgo a commencé par exprimer sa compassion et ses regrets profonds pour les victimes et les familles.
5: Oui, une douleur et une blessure, dit-elle, alors que la ville avait la responsabilité de ses enfants. Pendant 10 minutes, Anne Hidalgo énumère tout ce qu'elle a mis en place depuis son arrivée à la tête de la mairie en 2014. Rapport d'inspection, plan d'action, protocole pour les signalements, renforcement des formations, jusqu'à la création d'un poste d'adjoint dédié en 2020. Mais le constat d'échec est là. De 12 signalements dans le périscolaire en 2015, on en est aujourd'hui à 235 enquêtes ouvertes depuis novembre dernier. Les failles sont mises en évidence dans la mission flash que l'ancienne maire de Paris commande en 2025 à l'inspection générale. Sur l'ensemble des protocoles mis en place, seule la moitié sont bien appliqués.
3: Mais elle explique aussi, Anne Hidalgo, qu'elle n'est pas la seule responsable, qu'un maire ne peut pas tout.
5: Oui, si elle reconnaît les failles de la ville, Anne Hidalgo refuse de porter seule la responsabilité de ce terrible échec. Échec collectif, martèle-t-elle, et d'ajouter que ce sont bien toutes les institutions qui ont failli, éducation, collectivité, parquet, police, des institutions qui ne travaillent pas assez bien ensemble. Elle dénonce également le manque de formation des élus en matière pénale et leurs limites aussi, la difficulté d'informer les familles tout en respectant le secret de l'instruction et l'obligation d'agir en étant hors la loi, en décidant par exemple de ne plus embaucher d'agents qui auraient fait l'objet d'un signalement même après un non-lieu. Une solitude exprimée par tous les maires déjà auditionnés par la commission.
3: Merci beaucoup Coralie Moreau, journaliste police-justice pour ICI. Vous pouvez à nouveau envoyer un courrier ou colis à la poste et acheter des timbres. Vous l'avez peut-être remarqué ce matin, les services de la Poste étaient perturbés suite à un incident informatique. C'est en fait une mise à jour qui aurait dû se faire la nuit dernière qui a échoué. Tous les bureaux de France étaient touchés. C'est donc désormais rétabli, nous confirme la Poste.
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3: À suivre, des milliers de personnes attendues à Concarneau cet après-midi pour l'hommage à Charlie Dalin. Une rencontre avec un ex-rugbyman engagé dans la lutte contre les violences sexuelles et la visite d'une crèche pour chiens. Mais si ça existe, on ira à Toulouse. La ville de

0: Et je trouve ça extraordinaire. Et le fait qu'une école porte son nom, il aurait été vraiment très fier. Aujourd'hui, il faut composer avec, effectivement, ce que les gens souhaitent voir continuer de Charlie. Et c'est ça qu'il va falloir que j'apprenne à faire. À vivre en entretenant son héritage et son image.
1: Ça met un peu de pression aussi.
0: Un petit peu. Un petit peu, bien sûr. Non seulement par rapport à lui, mais par rapport à mon fils aussi.
2: Et cet hommage doit débuter donc aux alentours de 17h. On attend, je vous le disais, des milliers de personnes. Bonjour Nicolas Blanza.
3: Bonjour Marine, bonjour à tous.
2: Journaliste ici au Régisel. Comment va se dérouler cet hommage dans les détails ?
3: Alors ce sera un hommage joyeux en plusieurs temps, à terre, en mer et dans les airs, avec d'abord des discours brefs à partir de 17h15, celui de sa veuve Perrine Le Pape d'Alain que l'on vient d'entendre, le président de la Fédération Française de Voile et également la ministre de la Mer Catherine Chabot, elle-même ex-navigatrice, avant que se déploie sur l'eau une inédite et immense parade nautique pour saluer la mémoire de ce marin d'exception. Pendant une heure et demie, de 17h30 à 19h, une nuée d'embarcations défileront sur l'eau devant Carnot, de toute taille, avec entre autres une cinquantaine de bateaux habitables, parmi lesquels les plus prestigieux navires de course au large, les ultimes, là c'est Trimaran Volant, les Imoca, les bateaux du Vendée Globe où Charlie Dalin a excellé, les Figaro Beneteau sur lesquels il s'est révélé un peu plus tôt. Au rang des bateaux exceptionnels se trouve encore l'Abeille Bretagne, ce remorqueur de haute mer descendu pour l'occasion de Brest, et le Cormoran, un patrouilleur de la Marine Nationale. Avant, à 18h30, un instant solennel, massif, l'Imoca avec lequel Charlie Dalin a gagné le Vendée Globe remontera seul le chenal de Concarneau. Avant, à 18h45, un énorme bazar, une minute de bruit simultané avec des cornes de brume, des fumigènes, des sirènes et les gigantesques jets d'eau de l'Abeille Bretagne. Et puis à 18h54, un survol mémorable est attendu, celui de la Patrouille de France, elle qui avait été la marraine du tout premier bateau Figaro de Charlie Dalin en 2011. Un feu d'artifice exceptionnel d'un quai avancé dans la mer sera tiré pour clôturer cet hommage à un marin de légende.
2: Merci beaucoup. Beaucoup Nicolas Blanza, ici Brésisel. Grâce à vous, on y est presque déjà. Un hommage qui sera à suivre sur ici.fr. Allez, on reçoit ce midi un colosse au pied d'argile. Bonjour Sébastien Boy.
4: Bonjour.
2: Vous êtes ex-rugbyman, fondateur donc de cette association Colosse au pied d'argile, association qui lutte contre les violences sexuelles, le bizutage, le harcèlement. Et vous êtes, Sébastien, en plein tour de France à pied et à vélo pour relier Saint-Paul-les-Dax dans les Landes à Paris. Il y a 700 kilomètres au programme, c'est ça, et vous en êtes au deuxième jour.
4: Exactement, on est plus près des 900 kilomètres que des 700, parce que les parcours vélo sont différents que les voitures.
2: D'accord.
4: Mais effectivement, c'est un défi dans le défi, parce que l'objectif de ce périple, c'est d'alerter aussi l'État, surtout sur l'état de la protection de l'enfance. Mm-hmm. Avec le travail colossal, sans jeu de mots, que nous faisons depuis la création, c'est 500 000 enfants sensibilisés, 200 000 adultes, 4 000 victimes accompagnées, et nous recevons uniquement 0,1% de notre budget en subvention de fonctionnement.
2: Donc c'est pour recueillir des dons.
4: C'est pour alerter l'État qu'on ne peut plus marcher tout seul. Aujourd'hui, l'accompagnement des victimes se fait sur les fonds propres de l'association, soit 300 000 euros investis chaque année. Aujourd'hui, on est à l'agonie financièrement, et c'est plus à nous à supporter cet accompagnement gratuit, c'est à l'État de le supporter à minima.
2: Oui.
4: Et surtout, voilà, parce que nous, on marche pour Colosse, je marche pour Colosse, mais il y a beaucoup d'associations comme la nôtre qui sont en difficulté aussi.
2: Sébastien Boy, pour ceux qui ne vous connaissent pas, qui nous écoutent, auditeurs, auditrices ici, vous avez vous-même vécu dans votre enfance des violences sexuelles. Est-ce que ça permet un discours de vérité face aux gens que vous croisez aujourd'hui ?
4: Ah, mais je ne m'en cache pas derrière les mots. Hein. Moi, j'ai été bien violé de 11 ans et demi à 17 ans. J'ai pu en parler 18 ans après. Ce qu'il y a de fort dans mon témoignage, c'est que systématiquement, il permet à d'autres victimes de s'identifier et de libérer leur parole. Mais surtout, le message important que j'envoie aux victimes, c'est que malgré tout ce que j'ai subi, aujourd'hui, je suis résilient. Et la résilience, elle est atteignable. Et pour ça, il faut accompagner une victime dans de bonnes conditions.
2: Oui, vous avez gardé le silence pendant 18 ans, Sébastien Boy. Pour ceux qui voudraient se livrer, parler, il

0: peut-on avoir en face une écoute attentive? Votre association sert à ça aussi.
1: Exactement. Nous menons plus de 3000 interventions à l'année et on a une approche pédagogique qui permet cette libération de la parole. Et quand une victime parle, elle n'a pas besoin, il faut surtout pas qu'elle attende 3 mois un rendez-vous. Quand elle parle, c'est dans l'urgence. Donc c'est pour ça que nous, on a notre propre service d'accompagnement de victimes avec des psychologues, avec des juristes. Et surtout quelque chose qui est important, c'est que on fait une approche systémique en aidant la victime, mais aussi les victimes collatérales, qui sont bien sûr les parents quand ils ne sont pas les auteurs de ces actes.
0: Et aujourd'hui, c'est justement cette écoute spécialisée qui est mise en danger, d'où une cagnotte également mise en ligne. Merci beaucoup Sébastien Boyaille, fondateur du Colosse au pied d'argile, d'avoir été avec nous dans le 13h de nos régions. Bon tour de France et vous trouvez toutes les informations nécessaires si vous voulez faire des dons sur le site de l'association Colosse au pied d'argile. Merci beaucoup. On part tout de suite dans la Ville Rose. Je vous l'avais promis. La voilà, cette crèche pour chiens qui est à Toulouse, un lieu un peu particulier. C'est très sérieux, ça s'appelle Wolf Society. Ça a ouvert mercredi dernier un espace de 300 mètres carrés donc qui accueille des chiens que leurs propriétaires viennent déposer pour les faire garder quand ils partent au travail. Claudia Calmel.
2: Comme Maxime, qui vient de déposer Vince, un cocker de 2 ans, qui a un peu de mal à rester seul à la maison.
3: Il aboie, il pleure et il fait le loup. C'est plutôt embêtant pour les voisins, on va dire.
2: Et comme à la crèche, se pose la question de la gestion de la séparation au moment de quitter les lieux.
3: Moi, ça va. Lui, je pense un peu plus anxieux. Donc, il essayait de gratter le grillage et... Petit couinement, mais bon, ça va passer.
2: Oui, on confirme, c'est vite passé. Vince s'est rapidement fait des copains dans ce lieu cosy, aux allures de café branché. C'est Mehdi Sijelmassi qui est à l'origine du projet.
4: On a une piscine à balles, on a quelques jeux d'agilité. Il y a des canapés, parce qu'il y a des chiens qui aiment bien, comme leurs humains, aller sur les canapés, comme à la maison.
2: Il a eu l'idée après avoir passé 1 an aux États-Unis où ces crèches canines existent depuis longtemps. 9 chiens peuvent être accueillis chaque jour à Wolf Society, entre 9h et 19h. Les journées de garde sont rythmées par des jeux, des siestes, des balades et des nouvelles envoyées aux familles.
4: Je prends des photos pour les envoyer aux propriétaires de chiens qui aiment bien en journée recevoir les petites photos de leurs loulous et voir les activités qu'ils font.
2: Un lieu que Mehdi Sijelmassi a pensé pour donner plus de place aux chiens dans la ville.
4: Aujourd'hui, c'est quand même compliqué. Quand vous voulez prendre un verre en intérieur, c'est pas toujours possible. Les caniparcs, c'est souvent des petits endroits. Je pense que les villes évoluent, se structurent autour quand même du fait que de plus en plus de chiens y vivent. Je crois qu'à Toulouse, il y a 50 000 chiens, mais tout n'est pas pensé pour eux. Et en fait, c'est vraiment derrière cette idée qu'on a pensé ce lieu.
2: Pour les tarifs, comptez autour de 30 euros la journée avec la formule abonnement et 560 euros par mois pour une garde tous les jours du lundi au vendredi. Grégory déposera sa petite Blue à la garderie quelques jours par mois et l'investissement ne surprend, dit-il, pas ses proches.
5: C'est plus dans le sens positif. Ah, vous avez réussi à trouver une crèche, vous avez réussi à avoir des places. C'est vraiment cool. Il y a toujours l'histoire un peu budget qui rentre en compte, mais quand on a les moyens de se le permettre, c'est vraiment un plus.
2: Des garderies pour chiens qui devraient être plus nombreuses, selon Eugénie.
6: Je pense que les mentalités sont en train de changer. Il y a quand même une prise de conscience sur le bien-être animal. On le voit avec les lois, c'est un être vivant, le chien, c'est pas un meuble en fait. Il faut l'assumer.
2: Pour arriver à l'équilibre financier, Wolf Society espère prochainement engranger une 30aine d'abonnements.
0: Un reportage signé Claudia Calmel, ici Occitanie, et vous pouvez retrouver les images de cette crèche pour chiens sur ici. .fr. Et puis on termine ce 13h de nos régions comme on l'a commencé avec du Rita Mitsouko.

0: Voilà, on a appris en fin de matinée la mort de Catherine Ringer à l'âge de 68 ans. Catherine Ringer emportée par un cancer. Célèbre voix du groupe de rock Lerita Mitsuko. Votre radio ici lui rend hommage toute la journée avec, bien sûr, ce soir à 19h, une émission spéciale de Décibels avec Émilie Mazoyer. C'est l'heure de vous dire à demain, même heure, même endroit. L'après-midi se poursuit en musique sur ICI.
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7: Parce que prendre soin des autres, eh bien, c'est important. Le don du sang l'est encore plus. Alors chaque année, eh bien, les dons du sang permettent de soigner 1 million de malades. Alors pourquoi pas vous? En rentrant du travail, pendant votre pause déjeuner ou même le week-end, vous pouvez prendre quelques dizaines de minutes de votre temps pour faire un acte solidaire et donner votre sang. Alors sachez qu'il existe aussi le don de plasma et de plaquettes. Et ça, il en manque cruellement. Alors notez rapidement sur votre agenda les prochaines collectes dans les Deux-Sèvres. Rendez-vous déjà à la chapelle Saint-Laurent dans la salle Notre-Dame de Pitié le lundi 28 septembre de 16h à 19h et on continue à la maison du don de l'hôpital de Niort, puis dans la Vienne, l'opération Poitiers au cœur du don avec une collecte mobile les jeudis 24 et vendredi 25 septembre de 11h à 14h et de 14h à 18h et toujours on continue à la maison du don de Poitiers au CHU.
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Moon Begin avec toi, c'est Marc Lavoine sur Ici Poitou. Dans un instant, Laurent Voulzy avec Le Cœur Grenadine. Et puis juste avant, on va retrouver une légende de la soul moderne, c'est Bruno Mars évidemment. Alors ce qui est assez dingue en ce moment, c'est qu'il y a les neveux de Bruno Mars qui participent à l'émission L'Américain, un incroyable talent. Et puis on sait de qui ils tiennent évidemment leur talent, parce que les neveux de Bruno Mars sont actuellement très bien partis pour aller loin dans l'émission, tant ils ont une voix assez incroyable. Bruno Mars donc avec On My Soul, son dernier titre sur Ici Poitou.

0: Laurent Voulzy avec le cœur grenadine sur ici Poitou. Dans un instant, on va retrouver Marine, l'ancienne gagnante de la Star Academy avec son titre Escroc. La Star Academy qui revient dans un mois sur TF1. Et alors, changement de direction, Michael Goldman, le fils de Jean-Jacques Goldman, quitte son siège pour laisser place à un certain Quentin Moziman qui avait déjà remporté la Star Academy au début des années 2000. Mais pour l'heure, on va parler de l'Urban Tribe. C'est un événement incontournable, éco-responsable, de course et de marche de 10 km à travers les rues, les escaliers, le patrimoine historique de Poitiers. On y revient, mais avec un petit saut dans le temps.
1: On va revenir sur ce week-end, sur l'un des événements qui s'est déroulé à Poitiers, l'Urban Trail.
2: Ben oui, plus de 6000 coureurs et marcheurs se sont rassemblés pour parcourir 10 km dans les rues de Poitiers. Mais pas que, les participants ont également traversé des EHPAD, le musée Sainte-Croix et ses réserves, la mairie et tout un tas d'autres bâtiments de Poitiers. Alors cette édition n'était pas la première, mais la huitième. Et derrière ce rendez-vous des amoureux de sport chaque année à Poitiers, des bénévoles, des riverains. Et puis Joan Augeron, président de l'EPA 86, l'entend de Poitiers à Clé 86. Il est revenu sur les débuts de ce rendez-vous sportif au micro de Florian Lévesque. C'était en 2019, écoutez.
3: Bon, déjà, Joanne, parlez-nous de ce rassemblement. Comment il a vu le jour, la première édition? On est alors en 2019.
4: 2019, effectivement. Mathias Agoun, alors directeur de l'Office de tourisme de Grand Poitiers, souhaite un événement pour découvrir le patrimoine ou le redécouvrir. Et fort de l'expérience de Vincent Hulin et de Benoît Dujardin sur la course d'une vie, ils leur font appel. Et c'est là où l'EPA est approché pour effectivement mettre sur pied cette aventure qui permettra de découvrir le patrimoine en marchant ou en courant.
3: On est à peu près à 1800-1900 participants sur cette première édition. Aujourd'hui, le chiffre, il a triplé, même un peu plus. On est à un peu plus de 6000 participants. Qu'est-ce qui, selon vous, fait le succès de ce rendez-vous ?
4: Oui, un événement qui est complet depuis la première édition. Le succès, c'était avant tout la communication au départ, puisqu'il n'avait jamais eu lieu avant 2019. Et puis après, c'est le bouche à oreille, c'est le fait de s'amuser, puisqu'il y a effectivement 10 groupes musicaux sur le parcours, de découvrir des lieux insolites dans une ambiance musicale, ça plaît. Je pense que les gens ont envie de s'amuser, encore plus à la rentrée.
3: 6000 participants, on se dit pourquoi il y a une jauge ? Parce qu'en fait, finalement, une course, une marche, on peut mettre autant de monde qu'on veut dans l'esprit.
4: Oui, effectivement, on aurait pu accueillir plus de gens. En tout cas, il y avait plus de personnes intéressées que ces 6000 qui seront au départ. Mais à un moment donné, on met une limite parce qu'on souhaite pouvoir offrir une qualité d'accueil sur le parcours. Quand on traverse que des rues, c'est plus simple. Quand on traverse des bâtiments, il faut compter, notamment le débit au départ. Et puis, on prévoit un petit coup à boire et à manger à mi-chemin et à l'arrivée, il faut aussi qu'il y en ait en quantité suffisante. Et quand vous avez 6000 convives à la maison, c'est pas une mince affaire.
2: Un rendez-vous donc ancré dans les événements organisés à Poitiers. Rendez-vous au début du mois de septembre 2027 pour la prochaine édition de l'Urban Trail de Poitiers avec Ici Poitou.
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0: Les Fugees avec Killing My Softly sur ici Poitou. D'ici quelques minutes, Mylène Farmer arrive. La vieille canaille aussi d'Eddie Mitchell. On prendra la route de Memphis avec lui. Et puis avant cela, Marine et son titre Escroc, celle qui a remporté la Star Academy, émission qui revient dans un mois et qui change de direction. Michael Goldman, le fils de Jean-Jacques Goldman qui dirigeait cette école de chant, eh bien laissera sa place à un certain Quentin Mosimann, celui qui avait remporté au début des années 2000 la Star Academy. Pour l'heure, c'est Marine sur ici Poitou.
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2: C'est une célèbre voix qui nous a quittés aujourd'hui. Catherine Ringer, chanteuse d'Erita Mitsuko, est morte emportée par un cancer foudroyant à l'âge de 68 ans, refermant définitivement l'histoire du duo mythique du rock français qu'elle avait formé avec son compagnon Fred Chichin, mort lui en 2007. Un animateur d'une école du 15e arrondissement de Paris, condamné à un an de prison ferme, 4 avec sursis pour agression sexuelle sur 9 enfants. Toujours concernant ce dossier, l'ex-maire de Paris, Anne Hidalgo, était entendue par la commission d'enquête sénatoriale. Ce matin, elle évoque un échec collectif. Plusieurs milliers de policiers manifestent aujourd'hui à Paris, au départ de l'avenue des Champs-Élysées jusqu'à l'Assemblée nationale. Ils réclament des mesures salariales et davantage de moyens. C'est une journée de mobilisation. En France, électriciens, gaziers protestent, eux, contre une remise en cause de leur tarif préférentiel de l'énergie. 60% des salariés de EDF étaient en grève à la mi-journée. Manifestation également devant les CHU, les universités, les pêcheurs qui dénoncent la hausse des prix du carburant et la dégradation de leurs conditions de travail. Ils seront reçus jeudi après-demain par la ministre de la Mer après le blocage du dépôt pétrolier de Fos-sur-Mer près de Marseille ce matin. Soyez digne de la confiance qui vous est faite. Emmanuel Macron a baptisé la première promotion de volontaire du nouveau service militaire national à Orange. Ce service volontaire signe l'enterrement du service national universel. La panne est terminée à la poste. Panne informatique qui a perturbé les services ce matin, c'est résolu. Depuis la mi-journée, annonce la direction.
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1: Votre météo dans le Poitou avec un grand soleil et une journée bien chaude en perspective. Côté température, on aura 30 degrés dans le nord-ouest des Deux-Sèvres ainsi qu'à Montcoutan. Il fera 31 degrés dans la partie nord-est du département, notamment à Tenzay. Et puis 32 degrés sur toute la partie sud à partir de Niort. Si on va dans la Vienne maintenant, on attend 31 degrés dans le nord-est à Moncontour ou encore à Loudun ainsi que sur le secteur de l'Encloître. Partout ailleurs, comptez 32 degrés jusqu'à 33 degrés à la Trémouille. Bref, une journée bien ensoleillé, encore bien chaude aujourd'hui.
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0: Maisy avec Seal, titre qui rappelle de bons souvenirs, qui détend aussi avec une certaine douceur à travers cette musique qui est très agréable. Pour la musique un peu moins de douceur, quoique, on aura Estelle avec Te rencontrer encore. Et puis juste avant, la légende Johnny Hallyday et son titre Hommage à Laura, qui s'appelle justement Laura, c'est sur ici Poitou.
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0: Michel Polnareff, ça fait tam-tam sur ici Poitou. D'ici quelques minutes, Niagara avec Tchiki Boom. On a aussi Maxime Le Forestier. Et puis, un petit peu de douceur, de beauté avec ce titre Peace and Love, celui de John Lennon, ancien membre des Beatles, évidemment. C'est Imagine. Juste avant, eh bien, on va vous donner quelques idées sorties à faire dans le coin sur ici Poitou.
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0: C'est aussi Poitou, ce week-end, vous avez rendez-vous ce samedi 19 septembre, exactement à Marcillet, tout près de Mel, pour profiter de la journée patrimoine des sols. Alors vous allez venir découvrir les bienfaits de l'agriculture, de conservation des sols pour la biodiversité et la qualité de l'eau. Alors tout ça, ce sera fait au travers de quelque chose de très ludique, c'est une balade commentée avec des stands sur le site de la Tonnelle et puis au milieu des agriculteurs, vous allez pouvoir les rencontrer et profiter de quelques animations familiales, comme par exemple la conteuse qui vient de raconter des histoires aux tout petits pour les 3 à 8 ans. Ça aura lieu à 10h et 16h. Et puis pour les 8 ans et plus, rendez-vous à 11h30 et à 14h. Une balade commentée vous attend également de 10h jusqu'à 15h. Tout comme des tours en calèche à partir de 14h. Et si vous le voulez, eh bien vous pourrez manger, partager un déjeuner champêtre dès 18h et concocté à partir de produits issus des fermes locales.
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0: Maniac, Michael Sambello sur Ici Poitou. 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Cet après-midi, la musique continue avec France Gall, évidemment. On aura aussi les frérots de la Vega avec Sweet Darling. Et puis avant, c'est PhD avec I Won't Let You Down sur Ici Poitou.
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2: C'est la première peine de prison ferme dans le scandale du périscolaire à Paris. Un animateur d'une école du 15e arrondissement, condamné à un an de prison ferme, donc 4 avec sursis, pour agression sexuelle sur 9 enfants. Toujours concernant ce dossier, l'ex-maire de Paris, Anne Hidalgo, était entendue par la commission d'enquête sénatoriale ce matin. Elle évoque un échec collectif. Fin de citation. À l'approche des discussions sur le budget pour 2027, plusieurs appels à faire grève et à manifester aujourd'hui. Les syndicats dans l'enseignement supérieur, la santé, la police réclame plus de moyens et de meilleures conditions de travail. Grève aussi les électriciens et gaziers qui défendent leur tarif préférentiel de l'énergie. 60% des salariés d'EDF avaient cessé le travail à la mi-journée. Manifestation aussi devant les CHU, les universités. Les pêcheurs, quant à eux, dénoncent la hausse des prix du carburant, la dégradation de leurs conditions de travail. Ils seront reçus jeudi après-demain par la ministre de la Mer après le blocage du dépôt pétrolier de Fos-sur-Mer ce matin près de Marseille. Coup de massue pour les salariés de l'AFPA. 30 sites sont menacés de fermeture. L'organisme de formation professionnelle, victime d'un important plan social. On attend jusqu'à 867 suppressions de postes à l'AFPA. Et puis de Marcia Baïla à Andy, sa voix et son irrésistible amour de la liberté auront marqué la chanson française. Voilà l'hommage de la ministre de la Culture à Catherine Ringer. La chanteuse d'Erita Mitsuko est morte à 68 ans d'un cancer foudroyant.
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1: Il va faire encore très chaud aujourd'hui dans le Poitou, avec Ici Poitou, mais avec un petit changement tout de même. Le vent va se faire davantage sentir cet après-midi. Le soleil sera présent toute la journée dans la Vienne et les Deux-Sèvres. Les températures attendues dans les Deux-Sèvres, il fera 30 degrés dans le nord-ouest du département et à Montcoutan. 31 degrés dans le nord-est cette fois-ci, notamment du côté de Tenzet. Et puis jusqu'à 32 degrés dans toute la partie sud à partir de Niort. Dans la Vienne, on attend entre 31 et 33 degrés. 33 les maximales du côté de la Trimouille.
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0: Magnifique Breakfast in America. On prend le petit déj aux États-Unis avec Supertramp. On va retrouver maintenant un titre qui résonne forcément un peu différemment aujourd'hui. Marcia Baila, l'un des plus grands succès de Rita Mitsouko, sorti au milieu des années 80. Une chanson que Catherine Ringer avait écrite avec Fred Chichin en hommage à Marcia Moreto, qui était une danseuse argentine qui avait accompagné le groupe sur scène jusque dans les années 80. Un morceau à la mélodie joyeuse derrière laquelle se cache au final une histoire beaucoup plus sombre. Et aujourd'hui, c'est Catherine Ringer qui nous a quittés à 68 ans, emporté par un cancer foudroyant. Hommage donc à cet immense artiste avec Rita Mitsouko, Marcia Baila sur Ici Poitou.
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0: Rosemary Inns avec Africa sur ici Poitou. Voilà qui fait plaisir, voilà qui donne envie de danser. On va continuer à danser ensemble. La SketchUp dans quelques minutes. Phil Collins aussi avec One More Night. On aura un classique de Céline Dion. Bonjour, pardon, merci. Nouveau titre évidemment. Et puis avant cela, les Dixies Midnight Runners avec Common Elaine que vous connaissez forcément. Peut-être que le titre vous dit rien, mais écoutez ça.
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0: Et si le temps de quelques heures, vous vous glissiez dans la peau d'un scientifique? Eh bien, c'est possible, hein, du 7 au 18 octobre, les visites insolites du CNRS ouvrent exceptionnellement les portes de laboratoires et de plateformes scientifiques qui habituellement sont fermées au public. Pour cette 6e édition, il y aura 7 visites gratuites qui vous seront proposées en Nouvelle-Aquitaine pour observer, manipuler et expérimenter aux côtés des chercheuses et chercheurs passionnés. En Vienne, il y aura 3 rendez-vous qui vous sont proposés à Poitiers, Mignal ou Beauvoir. Le 7 octobre à Poitiers, vous partirez pour un voyage aux origines de la vie, à la découverte de roches et de fossiles vieux de plusieurs centaines de millions, voire de milliards d'années. Et l'après-midi, direction Mignalou-Beauvoir pour découvrir le travail des hydrogéologues sur le terrain, au cœur d'un site expérimental. Et puis le 17 octobre à Poitiers, place à une véritable enquête paléontologique pour étudier des fossiles appartenant à un primate vieux de 40 millions d'années. Oui, rien que ça.
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0: Ah c'est Réré, oui c'est la Ketchup évidemment, de Ketchup Song sur ICI Poitou. Voilà, vous avez peut-être dansé la choré si vous vous en souvenez encore. D'ici quelques minutes on parle cinéma avec Christophe Ziri, avant cela on aura Zazie et son titre Zen, ou encore Michel Delpech qui arrive Quand j'étais chanteur sur ICI Poitou.
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1: 16h sur Ici Poitou, on est le 15 septembre, bel après-midi. L'info en France et dans le monde en 90 secondes.
2: Elle a fait danser des générations. Catherine Ringer, la chanteuse d'Erita Mitsuko, est morte, emportée par un cancer foudroyant à l'âge de 68 ans, refermant définitivement l'histoire du duo mythique du rock français qu'elle avait formé avec son compagnon Fred Chichin, mort lui en 2007. Un animateur d'une école du 15e arrondissement de Paris, condamné à 1 an de prison ferme, 4 avec sursis pour agression sexuelle sur 9 enfants. Toujours concernant ce dossier, l'ex-maire de Paris, Anne Hidalgo, était entendue par la commission d'enquête sénatoriale ce matin. Elle évoque, je cite, un échec collectif. Policiers, personnels soignants, enseignants, chercheurs, salariés d'EDF aussi. Il y a de nombreuses mobilisations aujourd'hui pour réclamer des moyens financiers et protester contre les restrictions budgétaires annoncées par le gouvernement. Après le blocage du dépôt pétrolier de Fos-sur-Mer, les pêcheurs, eux, seront reçus jeudi après-demain par leur ministre, la ministre de la Mer. Ils dénoncent la hausse des prix du carburant et également la dégradation de leurs conditions de travail. Une centaine de croix et de statues vandalisé la nuit dernière dans un cimetière de Mézières-les-Metz, c'est en Moselle. Les dégradations ont été découvertes ce matin vers 6h. Cet acte honteux est orienté contre une cible nette. La religion catholique réagit, le maire de la ville. Soyez digne de la confiance qui vous est faite. Emmanuel Macron a baptisé ce matin la première promotion de volontaire du nouveau service militaire national à Orange. Elle portera le nom d'Henri Ferté, résistant fusillé à l'âge de 16 ans.
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1: Votre météo dans les Deux-Sèvres et dans la Vienne avec une journée qui s'annonce estivale. Le temps devrait être largement de notre côté. Pour les températures, on reste sur une ambiance très estivale. Dans les Deux-Sèvres déjà, comptez 30 degrés dans le nord-ouest et à Montcoutant. 31 degrés dans la partie nord-est, notamment à Tenzay, et puis jusqu'à 32 degrés dans tout le sud du département à partir de Niort. Dans la Vienne, comptez 31 degrés à Montcoutour, à Loudun ou encore à Lencloître. Pour le reste du département, il fera 32 degrés avec une exception du côté de la Trémouille. On montera jusqu'à 33 degrés.
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0: Grand Corps Malade accompagné de la belle voix féminine de Stiletto. Le prochain rêve sur Ici Poitou dans un instant. Paul Simon avec You Can Call Me All. Et puis avant cela, du cinéma avec les films à l'affiche. Christophe Ziri reçoit Antoine Chevet, le directeur du CGR Castille à Poitiers.
1: On parle cinéma tout de suite avec le CGR Castille. Il en est le directeur. Bonjour Antoine Chevet.
2: Bonjour, bonjour à toutes et à tous.
1: Alors les films qui marchent bien en ce moment, justement, au CGR Castille.
2: Les films qui marchent, j'en ai choisi deux. Le premier, c'est The Dog Stars de Ridley Scott. Oui. Le retour de Ridley Scott, grand réalisateur, s'il en est, avec un beau casting, Jacob Elordi, Margaret Qualley, Josh Brolin. C'est un film post-apocalyptique dans un futur proche où une pandémie a décimé la société américaine. Et on va suivre un ancien soldat et un pilote qui survivent sur une base aérienne, qui vont tenter de voir si le monde est un petit peu en meilleur état ailleurs. Donc voilà, un voyage au sein d'un monde détruit. C'est adapté un roman, le roman du même nom de Peter Heller et c'est Ridley Scott, donc c'est quand même toujours intéressant.
1: C'est toujours sympa, c'est toujours sympa. Allez, un deuxième film qui marche en ce moment.
2: L'autre film, c'est Oklahoma Honey d'Andrew Patterson avec Matthew McConaughey dans le rôle principal. Là, ça se passe au cœur de l'Oklahoma. On suit un personnage qui est très charismatique, qui est musicien hors du commun et qui veille sur une bande de marginaux, qui est passionné de bluegrass tout en supervisant la plus importante culture apicole de la région. C'est un film qui est touchant, qui est sincère. Pour ceux qui aiment le bluegrass et la musique, vous allez vous régaler les oreilles. Et surtout, on a une très grande performance de Matthew McConaughey dans un, franchement, de ses meilleurs rôles de ces dernières années.
1: On passe aux sorties mercredi prochain, Antoine. C'est un film français avec une, on peut dire, une actrice, mais nouvelle réalisatrice.
2: Effectivement, nouvelle réalisatrice, son premier film derrière la caméra, c'est Géraldine Nakache qui nous propose ce mercredi le film Si tu penses bien, avec Mounia Chokri et Nils Schneider dans les rôles principaux. Un film qui a l'air très fort, très lourd, puisque ça parle d'une relation toxique, celle donc entre Mounia Chokri et Nils Schneider, qui joue un homme toxique, clairement calculateur, manipulateur, qui va avoir une forme d'emprise sur sa femme. Et donc on va suivre un peu tout ça et les conséquences que ça a sur sa vie. Donc voilà, un film qui a l'air très fort sur un sujet toujours trop actuel, malheureusement. Mmh. Et donc voilà, ce sera à voir à partir de mercredi 16.
1: Les prochains événements au CGR Castille, on part pour une avant-première avec Brad Pitt.
2: Ah ben oui, avec Brad Pitt quand même, ça fait toujours plaisir de le voir sur un écran. L'avant-première le mardi 22 à 20h20 de Heart of the Beast, le nouveau film de David Ayer, où on suit effectivement donc Brad Pitt qui joue James Belmont, un ancien des forces spéciales qui se retrouve perdu au cœur de l'Alaska avec son chien Odin qui est toujours depuis toujours à ses côtés après le crash de son avion. Et donc là on va vraiment suivre un film dans lequel les deux vont devoir survivre livrés à eux-mêmes dans la nature au cœur de l'Alaska. Donc voilà, c'est à la fois très beau pour les images et très dur pour l'histoire que ça raconte. Ils vont devoir survivre dans cette nature. Brad Pitt mais aussi J.K. Simmons qui joue là-dedans, qui est un acteur que j'aime énormément. Et donc ça, c'est à voir en avant-première mardi 22 le soir à 20h20.
1: Et ben merci Antoine Chevet d'avoir été avec nous. Je rappelle que vous êtes le directeur du CGR Castille. Et allez,
2: merci.
1: Au ciné.
2: Merci, à bientôt.
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0: 68 ans. Ce sera dans l'émission Décibel, une émission durant laquelle vous aurez la parole. Vous pourrez même réagir, partager vos souvenirs, vos chansons préférées de Catherine Ringer, mais aussi évidemment d'Erita Mitsuko en appelant le 0810 055 056. Et alors avant ça, eh bien nous on va continuer de vous faire vivre sa musique avec un titre sorti sur le dernier album studio du groupe qui s'appelait Variety en 2007 avec Fred Chichin, disparu lui quelques mois plus tôt. Catherine Ringer, c'est une voix, une personnalité et une artiste qui a profondément marqué la chanson française. On retrouve donc Erita Mitsuko avec Ding Dong Dong et rendez-vous entre 19h et 20h dans Décibel pour lui rendre hommage.
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0: Cookie Dingler, être une femme libérée. Oui, c'est important de s'émanciper dans la vie. Julianne Lieb dans un instant avec Autrement. Et puis Lynn Marlin, Sitting Down Here, ce sera juste après une idée de sortie à faire près de chez vous sur Ici Poitou.
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0: Finaliste de la Star Academy, Julien Lib, avec Autrement sur ici Poitou. Dans un instant, on ira du côté de Broadway avec Michel Sardou et la Java de Broadway. On a aussi deux clashs avec le classique Should I Stay or Should I Go. Et puis avant cela, on le sait tous, pour qu'un couple dure dans le temps, eh bien, les petites attentions quotidiennes sont indispensables. Alors pour celles et ceux qui manqueraient d'imagination, Fred Ballard a interrogé ses experts du LOL, amoureux de l'humour en tube.
1: Moi, ma façon de montrer que j'aime, c'est être là. Je suis en mode, ah, j'aurais pu être ailleurs. Bon.
2: Oui, alors c'est vrai qu'on peut considérer la présence de l'être aimé comme une preuve d'amour, mais les petites attentions sont plus efficaces quand elles sont surprenantes, hein, et qu'elles sortent un petit peu de l'ordinaire, comme l'exprime si bien la dulcinée de Farid.
1: C'est que j'aime les fruits, c'est pas un truc de fou. Bon, bah tu rentres à la maison, tu me ramènes un ananas. Je suis heureuse. Un ananas? C'était ça ma solution depuis le début. Moi qui pensais que c'était genre la fidélité.
2: Oui, bah, un ananas et la fidélité, ça va, c'est pas trop demandé non plus, hein, les garçons. Bon, ceci dit, si toutes les femmes n'ont pas besoin des mêmes preuves d'amour, Marine Leonardi, elle savoure celle que son mari lui dépose tous les matins, la petite vénarde.
3: C'est trop mignon parce que tous les jours, avant de partir au boulot, il me laisse des petits souvenirs de lui comme ça dans la maison pour que je pense à lui. Petits caleçons et petits t-shirts là en boule près du lavabo. Comme ça, il se dit, bah voilà, dès que je pars, ma petite femme, elle va penser à moi, elle va le voir, elle va le prendre, elle va le mettre dans le bac à linge. Franchement, mais c'est trop mignon.
2: Voilà. Donc, bah, vous avez l'embarras du choix, hein, en matière de petites intentions qui pimentent la vie de couple, hein, l'ananas, les caleçons sales dans la salle de bain, ou la fidélité. Le choix est cornélien, je sais, mais sinon, plutôt que les preuves d'amour, les preuves d'humour, ça marche aussi très bien.
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0: Direction ici Poitou, la Java de Broadway. C'était évidemment Michel Sardou. Vos programmes continuent sur ici Poitou. On vous souhaite une très belle après-midi à notre écoute. Avec dans un instant déjà l'actualité. Ce sera à 17h. À tout de suite.
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1: 17h sur Ici Poitou, on est le mardi 15 septembre, bel après-midi. L'actualité en France et dans le monde en 90 secondes.
2: Un animateur d'une école du 15e arrondissement de Paris, condamné à un an de prison ferme aujourd'hui, 4 avec sursis pour agression sexuelle sur 9 enfants. C'est la première peine de prison ferme dans le scandale du périscolaire dans la capitale. Toujours concernant ce dossier, l'ex-maire de Paris, Anne Hidalgo, était entendue par la commission d'enquête sénatoriale ce matin. Elle a commencé par exprimer sa compassion et ses regrets pour les victimes et les familles. Et explique aussi qu'elle n'est pas la seule responsable, qu'un maire ne peut pas tout.
3: Un maire qui agit au vu et à la connaissance des faits qui lui sont soumis et qui essaye, qui cherche, qui met en place des process pendant 12 ans, mes deux mandats, pour réagir et resserrer en permanence les mailles du filet, lesquelles restent encore très ouvertes parce qu'il n'est pas le seul à pouvoir trouver des solutions, alors on est dans un autre registre de responsabilité, a fortiori dans des situations aussi complexes que celle des agressions sexuelles sur les enfants, où la question du recueil de la parole de l'enfant est essentielle, et si elle n'est pas recueillie dans de bonnes conditions, alors on aboutit souvent à des classements sans suite.
2: Et demain, ce sera au tour de l'actuel maire de Paris, Emmanuel Grégoire, d'être entendu par cette commission sénatoriale. Le prix moyen de l'essence au plus haut, il a dépassé le pic atteint en juin 2022, quelques mois après le déclenchement de la guerre en Ukraine. Le litre d'essence sans plomb 95 coûte 2,15 € en moyenne, le gasoil près de 2,35 €. Les prix des carburants au cœur de la colère des pêcheurs, ils ont bloqué ce matin le port de Fos-sur-Mer près de Marseille et seront reçus jeudi par la ministre de la Mer, Catherine Chabot. Plusieurs secteurs manifestent d'ailleurs aujourd'hui à l'approche de l'annonce du budget 2027, enseignement supérieur, santé, police ou encore électricien d'EDF. Tour d'horizon sur ici.fr. De Marcia Baila, Andy, sa voix et son irrésistible amour de la liberté auront marqué la chanson française. Hommage de la ministre de la Culture à Catherine Ringer, la chanteuse d'Erita Mitsuko, est morte à 68 ans d'un cancer foudroyant, 19 ans après celle du guitariste Fred Chichin, l'autre moitié du groupe Erita Mitsuko. Catherine Ringer a su très tôt qu'elle voulait devenir artiste. C'était à l'école et elle l'avait confié sur ici à Émilie Mazoyer dans Décibel.
4: J'ai une relation de toujours, dans le sens où je me souviens que quand j'étais à l'école primaire, on demandait toujours qu'est-ce qu'on voulait faire comme métier. Et on disait, c'était l'école, à l'époque, c'était pas mixte l'école.
5: Ouais.
4: Et donc, on en était la plupart en train de dire maîtresse d'école. Et puis, il y en a une qui a dit actrice. Je dis, mais c'est beaucoup plus chouette. Et à ce moment-là, moi, je me suis dit, eh ben, moi, je vais faire poète. Parce que j'aimais bien écrire des petites poésies. Et donc, j'ai bien réussi finalement, parce que dans les chansons, c'est ce qu'on fait.
2: Et toute la journée, on rend hommage à Catherine Ringer sur ici avec une émission spéciale Décibel à 19h avec Émilie Mazoyer.
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7: La nuit qui arrive est étoilée, une étoile de plus d'ailleurs pour cette nuit. On pensera forcément à Catherine Ringer en regardant le ciel et puis en regardant le thermomètre pour demain matin. Un thermomètre qui sera calé entre 11 à 14 degrés au début de cette journée de mercredi où le soleil brillera assez généreusement pour les premières heures du jour, mais assez rapidement. Quelques nuages vont venir s'inviter dans un ciel tout bleu au-dessus du Poitou. Et puis finalement, ces nuages de plus en plus nombreux vont réussir à voiler complètement le ciel d'ici la fin de journée. On perd quasiment 10 degrés pour demain. On est à 22 à 24 degrés. Ah tiens, ce sont des températures un petit peu plus automnales, dit Météo France. Nous devrions à cette heure-ci demain à Poitiers relever 22 degrés. Si vous êtes à Niort, 23 pour vous. Si vous êtes à Châtellerault, 22 degrés. Les températures du Toircet, du Loudunais, du Bocage-Bressuirais, de Gâtine ou bien encore dans le secteur du Sud-Vienne, à Civray par exemple, il devrait faire 22 degrés. Si vous êtes à Montmorillon, à l'Île-Jourdain ou bien encore à Mel, à Chauvigny, vous devriez, dans ces secteurs-là, relever 23 degrés demain.
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7: Ici. Le jardin des fous. C'est drôle, hein, en soi, un jardin de fous, c'est pas drôle, hein. Non. Mais se dire que ils se sont dit, tiens, ça ferait un bon autre groupe. Là, du coup, ça devient intéressant. Fool's Garden, Lemon Tree. Vous écoutez ici Poitou et c'est parti pour un après-midi qui continue évidemment toujours en musique.

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0: Puisque nous sommes en période de rentrée encore, bah oui, c'était déjà il y a quelques jours. Oui, mais on s'en souvient quand même. Et puis le mois de septembre, généralement, c'est la remise en route d'à peu près tout. Et pourquoi pas d'ailleurs de votre envie de refaire un peu de sport. C'est pour ça que Florian Lévesque a enfourché le vélo d'ici Poitou. Et il est allé à la rencontre de différents professionnels de santé pour justement parler de ces différentes activités sportives que l'on peut faire en cette période de rentrée. Autant choisir une activité qui nous corresponde dans les prochaines minutes, qu'est-ce qu'on va faire? Eh ben, précisément, du vélo. Ce sera juste après Été avec toi. C'est une des nouveautés ici Poitou. Voici Adèle Castillon.

0: Elle s'appelle Adèle Castillon, sa chanson s'appelle « Été avec toi ». La suite, c'est un duo, Sirima Jean-Jacques Goldman, cette chanson s'appelle « Là-bas », mais pas besoin d'aller forcément trop loin pour pouvoir prendre soin de nous, et pourquoi pas d'ailleurs faire un petit peu d'activité physique. C'est le principe de notre « J'ai testé » de la semaine avec Florian Lévesque. Alors en salle ou en extérieur, le vélo est souvent perçu comme un sport accessible, oui, mais entre les mains d'un ostéopathe, il se révèle bien des secrets sur notre posture et notre façon de pédaler. Florian Lévesque a enfourché un vélo au complexe Galerie République à Poitiers avec Guillaume Douet.
1: Bonjour Guillaume.
2: Bonjour.
1: Bon, aujourd'hui, autre sport que tu nous proposes pour cette rentrée, et peut-être un sport plus cool que celui qu'on a déjà fait. Aujourd'hui, on va faire un peu de vélo.
2: Un sport plus abordable peut-être d'entrée, en fait ça dépend, hein, parce que c'est pareil, le sport dont on avait parlé hier, on peut aussi le faire chacun à sa vitesse. Mais effectivement, le vélo, hein, tout le monde a déjà fait, tout le monde a été enfant, tout le monde s'est déjà promené à vélo. Là l'idée c'est de le ressortir et de le reprendre.
1: Voilà, nous on s'est mis sur du vélo d'intérieur, mais l'idée est la même.
2: L'idée c'est la même, là c'est vélo intérieur pour une question de praticité. Mais en gros, le gros point fort du vélo, c'est que ça va être un sport à décharge. C'est-à-dire que on va pas avoir d'impact. Toutes les personnes qui vont avoir des articulations un petit peu fragiles au niveau des genoux, au niveau des chevilles, toutes les personnes qui vont vraiment être en surpoids important, l'avantage du vélo, c'est qu'on va pas imposer d'impact à notre corps. Et donc, on va pouvoir réussir à bouger, à faire de l'activité, à activer un petit peu le cœur, et tout ça sans trop de contraintes, et en tout cas, sans léser le corps.
1: Voilà, là, on pédale tranquillou quand même.
2: Bah là, on a dit que c'était reprise, c'est pour ça. Là, on reprend juste, on s'échauffe, effectivement, on pédale tranquillou. Mais en vrai, c'est aussi le gros avantage du vélo. C'est-à-dire que la personne qui veut se remettre en mouvement, mais pas forcément en sport, juste en mouvement, et qui veut aller se balader à vélo, elle peut aller se balader à vélo. La personne qui veut travailler beaucoup plus en cardio et qui veut accentuer, elle peut le faire à vélo. La personne qui choisit un sport extrêmement énergivore pour essayer de perdre un peu de poids, avec le vélo, on peut faire des sorties longues et essayer de perdre pas mal de poids. Et donc du coup, en fait, on peut vraiment jauger et on peut vraiment adapter sa sortie et son objectif à vélo. Je vais même vous dire une chose. Si vous êtes à la retraite, que vous n'avez jamais fait de sport, que le vélo vous effraie ou comme ça, faire une sortie en vélo électrique, c'est pas mal non plus, en fait. Parce que vous allez aller dehors, vous allez prendre un peu de soleil, vos articulations vont bouger, vos muscles vont travailler et votre cœur va travailler aussi. Donc si on fait une sortie un petit peu longue, ben, ça permet au cœur de fonctionner, au système artério-vasculaire de fonctionner aussi, et c'est extrêmement positif, même quand on force un peu moins.
1: Bon, donc là, petite reprise tranquille, mais on peut augmenter même en salle la fréquence.
2: Ah ben après, il suffit d'augmenter soit la force et puis on monte le tourmalet, soit la fréquence et on fait un contre-la-montre, hein, ça c'est vous qui voyez. Vous voulez qu'on fasse quoi ? Contre-la-montre ou tourmalet ?
1: Tu veux quoi ? Tu veux le contre-la-montre ?
2: Je vais vous arracher, moi.
1: Vas-y, c'est parti. Oh, punaise. Ah, mais je te fume, là.
2: Mais non, pas du tout.
1: Bien sûr que c'est.
2: Pas de puissance.
1: Ah oui, le mec, il a mis le truc à fond. Et moi, j'ai qu'une main.
2: Je suis à 600, vous n'avez
1: pas 300. Ah, mais... Bon, tu sais quoi ? On va dire que j'ai gagné pour le principe, ok ?
2: Je vous la laisse, Victor.
0: Non, mais on saura jamais réellement qui a gagné cette course. Quoi qu'il en soit, la position de votre dos, l'angle de vos genoux, la cadence, bien pédaler, ça s'apprend. 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

0: Jean-Jacques Goldman qui a proposé à Sirima de le rejoindre pour ce duo qui s'appelle Là-bas. En fait, c'est des oreilles amicales qui traînaient dans le métro parisien, qui ont entendu Sirima chanter en disant à Jean-Jacques Goldman, tu devrais rencontrer cette jeune femme, elle a un talent fou. Et effectivement, depuis la sortie de ce single, on en a la preuve. La suite avec Alizé, ou bien encore avec Camélia Jordana, Katy Perry et Stevie Wonder de retour en France. Ça fait partie de l'actu musicale comme la disparition de Catherine Ringer que l'on a apprise aujourd'hui. On en parlera évidemment dans Décibel avec Émilie Mazoyer qui nous rejoint juste après One Republic et Runaway.
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0: One Republic avec Runaway, la suite avec Gérard Blanc et une autre histoire. Une autre histoire, celle du groupe Rita Mitsouko. Bah, ça y est, c'est terminé maintenant, cette histoire, en tout cas dans les faits, dans le live. Heureusement qu'il nous reste tous leurs disques. Après la disparition, il y a un paquet d'années maintenant de Fred Chicha, on a appris aujourd'hui la disparition très rapide, très subite de Catherine Ringer. Alors évidemment, ça, je vous en reparlerai dans quelques petits instants, parce que c'est évidemment ce qui fait aujourd'hui la majeure partie de l'actualité musicale. D'autres artistes sont sur le devant de la scène aujourd'hui. Émilie Mazoyer, mais qui ?
1: Salut tout le monde ! Émilie au rapport pour votre dose quotidienne d'actualité musicale. L'anniversaire de Camélia Jordana, c'est l'occasion d'entendre sa douce voix.

mais c'est tellement du miel, la voix de Camélia Jordana. Ses chansons de rupture sont si douces, ça donne envie de se faire larguer. Allez, on la laisse souffler ses 34 bougies et on lui donne rendez-vous en 2027 pour son 5e album. Katy Perry avait connu son premier succès en 2008 en chantant qu'elle avait embrassé une fille. Mais en vrai, elle préfère quand même pas mal les garçons, hein. Enfin, surtout un garçon. Katy Perry est folle amoureuse de Justin Trudeau, bientôt 55 ans, très médiatique et photogénique, ancien Premier ministre du Canada. Les tourtereaux se sont rencontrés l'année dernière pendant la tournée de Katy Perry. Elle confie au magazine américain People « C'est le plus beau

soir à Bordeaux, la semaine prochaine à Lille et Strasbourg, et le 4 octobre au Zénith de Paris. 25 ans déjà, c'est le nom de la tournée. Alizée voulait marquer le coup et il est encore le temps de réserver. Si vous aviez un peu oublié que vous étiez fan de Stevie Wonder, normalement l'actualité de ces derniers jours a dû vous rafraîchir la mémoire. Le chanteur, que dis-je, l'artiste, le génie, n'était pas venu jouer en France depuis 12 ans. Et hop, mardi dernier, la bonne nouvelle, un concert unique de Stevie à Paris-Bercy le 15 octobre pour fêter les 50 ans de son album culte Songs in the Key of Life. Alors tout est allé très vite, hein. Les billets ont été mis en vente 2-3 jours après l'annonce, ils se sont arrachés et si comme moi, vous ne faites pas partie des vénards qui vont aller au concert, rien ne vous empêche de célébrer Stevie à notre manière sur ICI, c'est-à-dire en chantant en yaourt, très fort et très faux. Moi je vous le dis, les amis, Stevie, c'est comme ça que c'est beau.

L'actu musicale marquée aussi aujourd'hui par la mort de Catherine Ringer, la chanteuse des Rita Mitsouko, partenaire aussi de Fred Chichin. Comme elle est partie aujourd'hui et qu'on sait d'ores et déjà qu'elle va beaucoup nous manquer, elle, sa personnalité, son art, sa façon de chanter, sa voix tout simplement. On va lui rendre hommage tout à l'heure et on compte sur vous aussi puisque vous vous en rappelez peut-être. Peut-être d'ailleurs y êtes-vous allé, les Rita Mitsouko, passer dans la région. C'était quelques années maintenant, puisqu'ils étaient venus donner un concert à Poitiers, aux arènes. Bah oui, c'était dans les années 80. Peut-être que vous y avez participé. En tout cas, participé ou pas, si aujourd'hui vous avez envie de témoigner sur l'antenne d'ici, vous pouvez d'ores et déjà nous préparer un petit message sur WhatsApp au 0810 055 056. C'est le numéro d'ici et de Décibel. Vous pourrez aussi nous appeler si vous en avez envie et venir témoigner tout à l'heure dans un Décibel spécial qui sera consacré à la disparition de Catherine Ringer. Ce sera juste après les infos de 19h. D'ici là, on continue dans un instant avec une idée pour les journées européennes du patrimoine qui ont lieu ce week-end. Direction Marcillais dans les Deux-Sèvres. Et là tout de suite, Gérard Blanc et une autre histoire sur votre radio locale ici Poitou.

0: Gérard Blanc, une autre histoire, et pour la musique, celle d'Erita Mitsuko, hein, cette histoire, celle d'Andy qu'on va écouter dans un instant, pour continuer à se souvenir d'Erita Mitsuko, de Fred Chichin et aussi de Catherine Ringer, dont on a appris la disparition aujourd'hui à la mi-journée.
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0: Pour l'instant, je vous donne rendez-vous ce samedi tout près de Mel à Marcillet pour profiter des journées européennes du patrimoine et plus précisément dans ce cas-là d'une journée consacrée au patrimoine des sols pour découvrir les bienfaits de l'agriculture dite de conservation des sols pour la biodiversité et la qualité de l'eau. Tout ça, ça va se passer à travers une balade commentée et des stands qui se trouvent sur le site de la Tonnelle et puis au milieu des agriculteurs que vous allez rencontrer. Vous allez pouvoir profiter de quelques animations familiales, comme par exemple une rencontre avec la conteuse qui viendra raconter des histoires aux tout petits. La conteuse, drôle de pseudo quand on fait ce métier-là. C'est pour les 3-8 ans, c'est de 10h à 16h et pour les 8 ans et plus, rendez-vous à 11h30 et 14h. Une balade commentée qui vous attend également à 11h et à 15h, tout comme des tours en calèche à partir de 14h. Si vous le voulez, vous pourrez manger et partager un déjeuner champêtre dès 18h, concocté à partir... Pardon, mais du coup, j'ai du mal avec le concept de déjeuner à 18h. Allez, on va dire que c'est un dîner un peu tôt. Quoi qu'il en soit, il y a tout ce qu'il faut à l'intérieur de ce menu. Du melon du coin, du bœuf carotte du coin, de la tomme de vache du coin, bien sûr. La réservation se passe sur le site Eloasso. La journée patrimoine des sols, c'est donc ce samedi à Marcillet. Et c'est dans le sud des Deux-Sèvres.
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0: Cette journée hommage continue avec à 19h un décibel spécial. Émilie Mazoyer attend vos témoignages, vos souvenirs. Si vous avez envie de nous parler de justement d'une des chansons d'Erita Mitsuko, d'une des chansons de Catherine Ringer, d'un de ses duos, pourquoi pas, ou en tout cas d'une de ses prises de position, d'un de ses textes, d'une de ses attitudes, parce que c'est vrai qu'elle n'a pas fait que chanter dans sa vie. Elle a été une artiste libre, évidemment. Elle le reste aujourd'hui, même si elle est passée, comme on dit, de l'autre côté. Aujourd'hui, on a appris sa disparition. Catherine Ringer, à qui on rendra hommage avec vous dans Décibels tout à l'heure. Vous pourrez témoigner dans Décibels juste après les infos de 19h.

0: Une émission spéciale consacrée à Catherine Ringer, dont on a appris la disparition tout à l'heure à la mi-journée. Et c'est pour ça que cet après-midi, on continue d'écouter l'Erita Mitsuko et donc Catherine Ringer. Mais en attendant, si vous avez envie justement de nous témoigner ce qu'elle représentait pour vous, ses combats, sa façon de chanter, c'est vrai. Et puis le duo aussi iconique qu'elle formait avec Fred Chicha, avec l'Erita Mitsuko. Et bien là aussi, vous pouvez décrocher le téléphone en nous appelant tout à l'heure dans Décibel, juste après les infos de 19h au 0810 055 056. Mais avec ce même numéro, vous pouvez aussi envoyer nous envoyer un message WhatsApp, soit un message écrit, soit pourquoi pas un vocal. Vous pouvez nous envoyer tout ça via WhatsApp, donc au même numéro 0810 055 056. La question qu'on leur pose aux petits Poitevins, et on écoute leurs réponses, et ben aujourd'hui elle m'inspire beaucoup de choses. J'ai hâte d'entendre leurs réponses aux petits Poitevins. Pour eux, c'est quoi un meilleur ami ?
1: C'est quelqu'un qui joue avec toi, qui reste avec toi, des fois qui joue pas vraiment avec toi, mais que comme quand tu te fais mal, il est là et tout. Des fois on peut se bagarrer, mais souvent il est avec toi et tout, il te fait jamais mal et il est très gentil avec toi.
2: Pour moi, un meilleur ami, c'est quelqu'un sur qui tu peux compter, qui même si vous vous disputez, on se réconcilie très vite. Si tu dis un secret et que tu lui dis de surtout pas le répéter, il va pas le répéter, sur qui tu peux vraiment compter, et quelqu'un si tu pourras toujours compter, c'est lui.
3: Qu'il soit pas ou qu'elle soit pas hypocrite.
4: Pour moi, un meilleur ami, c'est quelqu'un sur qui on peut compter et qui peut jouer avec nous et qui va pas nous faire du mal.
5: Pour moi, un ami, c'est quelqu'un sur lequel je peux compter et quelqu'un qui m'abandonnera jamais, parce que dans la vie, on a besoin de quelqu'un qui va jamais nous abandonner.
0: Et vous vous rendez compte que avec quelques années de plus, bah il y a certaines de ces idées développées par les petits Poitevins qui se vérifient parfaitement, et puis d'autres un petit peu moins. Mais ça, c'est pas propre à l'idée qu'on se fait d'un meilleur ami. Ça, c'est propre au vécu de chacune et de chacun d'entre nous. En tout cas, j'ai adoré leurs réponses. Allez, vous restez avec nous, puisque sur l'antenne d'ici Poitou, dans un instant, vous allez remporter vos places pour un spectacle qui s'appelle La Dame de Pierre, et je vous en reparle après Texas.

0: Texas avec Summerson, vous écoutez ici Poitou et Miley Cyrus dans les prochaines minutes. Mais d'abord...
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0: Le récit dont on va vous parler est légendaire. Il parle du plus célèbre monument du monde. Oui, c'est pas mal quand même, hein. Et il va nous plonger ce spectacle au cœur de siècles d'histoire, l'histoire de Notre-Dame de Paris. Ce spectacle dont on vous parle ce soir, il est époustouflant. Il mêle de la musique, des effets spéciaux et une mise en scène grandiose. La Dame de Pierre, c'est un spectacle que vous verrez dans les prochains jours, vendredi de la semaine prochaine, le 25 septembre à 20h à l'Arena Futuroscope. Et figurez-vous que ce sont des années, des siècles d'histoires qui sont retracées. Évidemment, cette histoire comprend la plus récente partie de l'histoire de Notre-Dame de Paris, à savoir cet incendie dramatique qui a brûlé une bonne partie de sa toiture et qu'il a fallu évidemment reconstruire. Deux places pour ce spectacle qui s'appelle La Dame de Pierre, vendredi 25 septembre à 20h à l'Arena Futuroscope. Votre coup de fil, vous le passez maintenant. Et vous appelez Sandrine qui est à l'accueil d'ici Poitou, 05 49 60 20 20. Dépêchez-vous, 05 49 60 20 20 pour gagner vos invitations. Vos deux invitations pour La Dame de Pierre à l'Arena Futuroscope, vendredi 25 septembre, 20h.

0: Miley Cyrus avec Flowers sur l'antenne d'ici Poitou. La suite, ça se passe avec Jean-Louis Aubert pour la musique. Oui, mais là, tout de suite, on va aller faire un petit tour sur les routes, histoire de vérifier si tout se passe bien sur l'itinéraire que vous allez emprunter dans les prochaines minutes. Et la réponse, écoutez, si on commence par Niort, c'est oui, mais c'est vrai qu'il y a quand même pas mal de monde lorsque vous prenez la direction de l'avenue de Paris, soit pour quitter le centre-ville, soit pour traverser la zone Mendès-France. Du monde aussi pour remonter vers le centre-ville lorsque vous êtes sur l'avenue de La Rochelle, à traverser de Bessine. C'est dans le sens entrant qu'elle est compliquée ce soir. Ralentissement plutôt habituel et plutôt simple dans le secteur de la gare et dans le quartier des assurances. Vous êtes à Poitiers, mais comment ça se passe? Écoutez, pas plus mal que d'habitude. Un petit peu de monde à Poitiers Sud, ou bien encore dans le virage de l'avenue de Nantes, un petit peu saturé en ce moment, et c'est bien normal, puisque la rue Georges Guynemer est fermée toute la semaine pendant la journée, de 8h à 18h. C'est celle qui vous permet de partir du Pont-à-Charge jusque dans le secteur Montmidi. Des travaux en ce moment ont lieu dans ce secteur. Résultat, il vaut mieux contourner soit par l'avenue de la Libération, soit par l'avenue de Nantes. Écoutez, c'est cette dernière qui est un petit peu ralentie ce soir. Allez, patience, prudence, vous roulez avec ici Poitou. Déjà ça c'est un bon point.
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0: À Souvigné, nous rejoignons Nadège. Bonsoir.
3: Bonsoir.
0: Et alors, vous faites le ménage en écoutant Ici Poitou. Et alors, l'intérieur de la maison, c'est fait, mais par contre...
3: La voiture.
0: La bagnole. C'est ça.
3: Ça fait pas de mal.
0: Vous en êtes où, là, dans le nettoyage de la voiture?
3: Je fais l'intérieur.
0: Ah oui,
3: c'est ça. Mon mari fera l'extérieur après ce soir au Karcher.
0: Chacun son domaine. C'est marrant, dis donc, parce que... Alors, c'est marrant. Non, mais c'est une coïncidence. Puisque je me suis amusé à faire mon tableau de bord et mon pare-brise côté intérieur, il était dégueulasse.
3: Mais oui, je pense que la pollution, tout ça, ça a besoin aussi... moi aussi, là, ça me... Voilà, j'avais besoin, donc...
0: Et pourtant...
3: C'était le moment.
0: Et pourtant, on n'a pas fait de barbecue à l'intérieur de l'habitacle, donc... Je ne comprends pas comment ça fait pour se salir autant.
3: Non, c'est clair.
0: Si on parlait d'un monument parmi les plus connus du monde, Notre-Dame de Paris, est-ce que vous avez déjà visité Notre-Dame de Paris?
3: Oui, j'ai déjà visité Notre-Dame de Paris deux fois.
0: Vous êtes montée sur les tours et tout?
3: Ma fille habite sur Paris, donc du coup, on a été... voir ce monument.
0: Ouais, vous avez bien raison, parce que c'est quand même un sacré édifice qui méritait bien un spectacle vu toutes les péripéties qu'elle a connues et qu'elle a tranquillement camouflées en son sein. La Dame de Pierre, c'est un spectacle qui raconte l'histoire de Notre-Dame de Paris et qui sera de passage chez nous dans le Poitou à l'Arena Futuroscope. Ce sera vendredi 25 septembre prochain. Deux places pour vous et donc pour votre mari, j'imagine.
3: Ou ma fille, peut-être. On va voir ça, parce que mon mari est dépanneur, donc il est d'astreinte régulièrement. Donc,
0: Et ça peut être le cas vendredi prochain. Bon, en tout cas, ces deux places, elles sont pour vous, et j'imagine que vous irez là-bas avec votre voiture, toute propre.
3: Tout à fait.
0: Bon, très bien, je vous souhaite bon courage pour ces dernières minutes avec Ici Poitou dans l'autoradio pour vous accompagner à l'occasion de ce petit nettoyage de voiture. Et puis à bientôt, Nadège.
3: Merci beaucoup, merci à vous, bonne soirée.
0: Portez-vous bien. Les infos de votre département, la Vienne ou les Deux-Sèvres, c'est dans les prochaines minutes que ça va se passer. Dans 5 minutes, les infos de 18h. Mais d'ici là, un petit tour à la plage avec Jean-Louis Aubert.
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0: Aubert et les plages, vous écoutez ici Poitou.
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0: Merci d'écouter ici Poitou pour vous informer en Vienne, en Deux-Sèvres, 18h. Christophe Tourné.
2: Vous connaissez le titre de la chanson de Tina Arena, Aller plus haut, et bien il correspond aussi en ce moment exactement au prix des carburants qui continuent de s'envoler à la pompe. Plus de 2,30€ en moyenne pour le gazole, c'est près de 40% de plus en un an. Et pour le sans-plomb, on est désormais au-delà de 2,15€. Du coup, beaucoup d'automobilistes se ruent dans les stations Total où les prix sont plafonnés. Il y en a 4 dans l'agglo de Poitiers et il faut souvent s'armer de patience avant de pouvoir faire le plein.
3: Par rapport au supermarché, il y a bien 13 centimes d'écart. Et c'est vrai qu'il ne faut pas être pressé, quoi. Il faut se dire que là, oui, j'en ai pour un quart d'heure, une demi-heure, peut-être.
4: Ça me faisait faire un petit crochet, mais bon, ça vaut le coup, parce que ça fait, je crois que c'est une dizaine de centimes. Le jeu en vaut la chandelle, quand même.
5: On a regardé où est-ce que c'était le moins cher. On a vu que c'était chez Total, donc on a fait 6 km, et on préfère attendre parce que c'est moins cher.
6: Il y a 2 jours, je suis venue en fin de soirée, et puis il y avait la queue presque entre le rond-point et l'entrée de la station. Donc j'ai vite abandonné la chose, mais là, j'ai plus trop le choix. Parce que j'ai plus d'essence.
7: J'ai vachement réduit mes déplacements. Je fais moins de loisirs le week-end. Même voir ma famille qui est à 1 heure de Poitiers ou même une demi-heure de route, je diminue.
8: L'essence est quelques centimes moins chère qu'ailleurs. Mais quand on compte le temps d'attente et les moteurs qui tournent au ralenti, sans compter les kilomètres que certains font, je pense que le bénéfice n'est pas très intéressant.
2: Et Total promet de maintenir ce plafonnement tant que le conflit au Moyen-Orient ne sera pas terminé. Ça risque donc de durer encore un petit moment. Le prix des carburants qui commence aussi à suscité des actions violentes en France. C'est ce qui s'est passé dans le Nord, où au moins 4 stations-service ont été dégradées à coups de marteau dans la nuit de dimanche à lundi, dans plusieurs communes du secteur de Douai. Un tag voleur a aussi été découvert dans l'une d'elles. Une enquête est ouverte par le parquet de Douai. Un accident spectaculaire s'est produit ce matin sur la commune de Ron, dans les Deux-Sèvres. Une voiture conduite par une jeune femme de 24 ans sur la départementale 57 a tenté d'éviter des pigeons qui se trouvaient sur la voie. La voiture a alors glissé et effectué plusieurs tonneaux avant de s'écraser contre un arbre et de prendre feu. La jeune femme originaire d'Indre-et-Loire a réussi à s'extirper de la voiture grâce à l'aide d'un témoin. Elle a été conduite choquée mais sans blessures apparentes au CHU de Poitiers.
0: Le centre pénitentiaire de Poitiers-Vivonne vient de changer de direction.
2: C'est Séverine Dupart qui a été installée aujourd'hui même dans ses fonctions de nouvelle chef d'établissement. C'était en présence du préfet et des représentants des services pénitentiaires de la Nouvelle-Aquitaine. Et pendant ce temps, dans les Deux-Sèvres, le syndicat pénitentiaire UFAP-UNSA dénonce, lui, une nouvelle agression à la prison de Niort. Un surveillant a été frappé au visage par un détenu souffrant de troubles psychiatriques. Les faits se sont produits lundi en début de matinée. William Giraud.
9: Il est 9h30 lorsqu'à la suite d'un tapage répété dans une cellule située au premier étage, un major qui fait partie de l'encadrement de service se rend dans l'unité pour demander aux prisonniers de se calmer. Le détenu concerné est un homme qui présente des troubles psychiatriques avérés. Comme le veut la procédure, l'agent pénitentiaire effectue d'abord un contrôle visuel. Puis il demande au prisonnier de reculer au fond de sa cellule. Il ouvre ensuite la porte pour échanger avec le fauteur de trouble et lui demander de se calmer. C'est à ce moment que le détenu lui porte un violent coup au visage, sans toutefois le blesser gravement. Heureusement, ce surveillant peut compter sur l'intervention rapide de ses collègues présents à proximité. L'individu est rapidement maîtrisé, puis accompagné jusqu'au quartier disciplinaire, un lieu où il n'est pas resté très longtemps, puisque ce détenu violent a depuis été transféré dans la journée même vers un établissement psychiatrique.
2: L'UFAP, une salle de la maison d'arrêt de Niort, estime que cette agression résulte d'une surpopulation pénale galopante qui s'ajoute aussi à une dégradation continue des conditions de travail. Le syndicat rappelle aussi que les surveillants pénitentiaires ne sont ni des soignants ni des psychiatres. L'attente n'est plus une réponse acceptable. C'est le message des syndicats agricoles FNSEA et JIA dans les Deux-Sèvres adressé à la nouvelle préfète. Ils attendent toujours des exonérations face aux difficultés liées à la sécheresse exceptionnelle, toujours en vigueur. La ministre de l'Agriculture promet de son côté que les aides annoncées seront versées à la fin de ce mois de septembre.
0: Elle était venue chanter en 2018 sur la scène du festival Au fil du son à Civray.
2: Les fans de Catherine Ringer sont en deuil ce soir. On a appris à la mi-journée le décès de la chanteuse emblématique du groupe Rita Mitsuko. Catherine Ringer a été emportée par un cancer foudroyant. Elle avait 68 ans. Elle rejoint donc le guitariste Fred Chichin, son compagnon décédé lui en 2007. Une chanteuse exceptionnelle pour le spécialiste du rock en France, Philippe Manœuvre.
10: Catherine Ringer, c'était une chanteuse extraordinaire. Elle avait 2-3 octaves cachées dans la gorge et c'était une diva sur scène. On ne savait jamais ce qu'elle allait faire, ce qu'elle allait imaginer. Enfin, les concerts d'Erita Mitsuko, c'était des événements, des happenings, quoi. Vraiment, ce groupe a tellement apporté à la France. Elle était une chanteuse exceptionnelle, surpuissante. Enfin bon, voilà, bravo Catherine Ringer. Merci, salut, vraiment, tu vas nous manquer.
2: Philippe Manœuvre et votre radio ici rend aussi hommage ce soir à Catherine Ringer avec notamment une émission spéciale d'Émilie Mazoyer. Il y a un autre hommage en cours ce soir, c'est celui rendu au navigateur Charlie Dalin à Concarneau et c'est à suivre en direct en ce moment même sur ici.fr.
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0: Eh bien, il y aura des étoiles plein le ciel dans le courant de la nuit qui vient. Les températures descendent au lever du jour entre 11 et 14 degrés. Demain, c'est une journée qui débutera sous le soleil, mais plus on avancera vers la soirée, plus les nuages se feront nombreux. Et résultat, le temps sera couvert en fin de journée. 22 à 24 degrés, ce sont les maxis pour demain. Oui, on perd quasiment une dizaine de degrés entre cet après-midi et demain après-midi.
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0: 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Et Stéphane Escher. Voilà, c'était ça la phrase complète normalement.

0: Pas d'amis.
1: Pas d'amis comme toi, si vous préférez. Mais le vrai titre de la chanson, c'est Pas d'amis tout court. Vous écoutez Ici Poitou et c'était Stéphane Escher.
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1: Et la dernière nuit du monde. Alors, on entend en ce moment pas mal sur l'antenne d'Ici Poitou la dernière chanson du monde. Mais qu'est-ce que c'est que cette dernière nuit du monde? Eh bien, c'est une pièce de théâtre. Une autre, Ubu Roi. L'une de Laurent Godet, l'autre d'Alfred Jarry. Ces deux spectacles sont donnés à nouveau dans le courant de ce mois de septembre, dans les prochains jours. Ça va se donner à Châtellerault, à la salle de la Gornière. Et c'est les Tréteaux du Rivaux. C'est une troupe de Châtellerault qui remonte sur scène. Ah bah oui, ça a tellement bien marché pendant les spectacles avant été que c'est reparti pour de nouvelles dates. Le président des Tréteaux du Rivaux, Philippe Pinault, est avec nous sur l'antenne d'Ici Poitou, justement pour nous parler de ces deux pièces de théâtre qui sont distinctes, mais ça se passe dans un seul et même spectacle, parce que ce sont des pièces de théâtre courtes dont on vous parle. Juste après, c'est pas si facile, ça c'est Boulevard des Airs et Carbone.

0: 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Carbone qui a rejoint le groupe Boulevard Désert pour cette chanson qui s'appelle C'est pas si facile. C'est pas si facile de monter sur scène pour donner un spectacle au public. À ça, je peux vous garantir que c'est pas le truc le plus simple du monde.
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0: Il y a le texte, il y a le texte, la mise en scène, il y a le texte, il y a encore le texte. Oui, non, mais il y a beaucoup de choses à apprendre avant de monter sur scène pour jouer une pièce de théâtre. Et je pense que c'est pas Philippe Pinault qui dira le contraire. Bonsoir Philippe.
3: Bonsoir Antoine.
0: Philippe, vous êtes le président des Tréteaux du Riveau, une troupe de théâtre qui se situe à Châtellerault et qui remonte sur scène avec une double pièce. D'un côté, La Dernière Nuit du Monde et de l'autre, Ubu Roi. Représentations qui seront données au modique prix de 10 euros à Châtellerault, à la salle de la Gornière du 18 au 27 septembre prochain. Alors d'abord peut-être présenter les Tréteaux du Riveau qui est une troupe qui fait partie des plus anciennes troupe du Poitou.
3: Je ne sais pas en ce qui concerne le Poitou, mais en tout cas sur Châtellerault, c'est une des deux plus anciennes troupes, effectivement. Peut-être même d'ailleurs aujourd'hui en tant que troupe amateur, les deux seules. Les Tréteaux du Riveau ont été créés en fait à Nintré en 1979 et à Nintré passe un petit cours d'eau qui s'appelle le Riveau. Et donc, c'est un joli mot. Les Tréteaux, c'était un peu lié aussi à l'après Jean Villard, les Tréteaux de France, etc. Et donc, il y a ce côté un peu, on va dire, éphémère et en même temps plein d'épaisseur. Et on aime bien ce nom, les Tréteaux du Riveau, que nous avons gardé ensuite quand nous sommes arrivés un peu plus tard à Châtellerault en 1990.
0: Alors, ça fait quand même un paquet de temps que vous avez pris racine, on peut dire ça comme ça maintenant, et pas de jeu de mots avec le dramaturge, évidemment. Mais peut-être commencer à parler de ces deux pièces que vous avez sélectionnées. Alors, La Dernière Nuit du Monde et Ubu Roi. Bah, déjà, deux auteurs différents. Laurent Godet d'un côté et Alfred Jarry de l'autre. Pourquoi donc ce choix de deux petites pièces jouées en une seule soirée théâtre?
3: Eh bien, on a essayé de rendre compte de l'aspect dramatique des temps d'aujourd'hui, c'est-à-dire qu'il y a beaucoup de tragédies, vous voyez même dans l'actualité, il y a un arrière-fond de guerre qui vient, ou qui ne viendra pas, mais en tout cas qui crée des inquiétudes chez les gens, dans les populations, et donc cet aspect tragédie, on souhaitait essayer de le travailler à travers finalement une belle création de Laurent Godet, c'est-à-dire que La Dernière Nuit du Monde, ça va être un basculement ensuite dans un monde où il n'y aura que le jour, que la lumière. Les gens vont être éblouis, ils vont peut-être évidemment travailler 48 heures sur 48 heures, mais ça c'est quelque chose qui n'est pas de l'ordre de la nature et encore moins de l'ordre de l'humanité puisque effectivement ça brûle les yeux.
0: Oui, c'est ça, c'est aussi, l'histoire de La Dernière Nuit du Monde, c'est l'histoire d'une société où finalement la nuit ne rapporte absolument rien à personne et surtout pas à ceux qui possèdent le plus de richesses. Donc on supprime la nuit en fait, c'est ça le principe hein. C'est qu'est-ce qui se passerait si on n'avait plus de nuit?
3: Une conviction quand même de vrai, dans le sens de l'histoire, c'est-à-dire d'essayer de travailler, d'être dans le labeur, ce qui peut effectivement correspondre d'une certaine façon à l'activité humaine, mais peut-être que aussi il y avait un arrière-plan un peu beaucoup plus sournois, cet arrière-plan sournois, évidemment, nous conduit souvent à aller au-delà de ce que peut faire les humains voilà. Alors ça c'était le premier aspect et Ubu Roi, c'est-à-dire conjonction de coordination hein, donc et Ubu Roi, c'est une farce quand même assez connue d'Alfred Jarry qui a été beaucoup joué ensuite dans la seconde moitié du XXe siècle. Parfois même nous rencontrons des jeunes qui nous disent, mais oui, au lycée, j'ai joué Ubu Roi, c'est une pièce formidable. Allez, pleine d'enchantement, comme ça, parce qu'elle nous fait rire. Elle nous fait rire, mais aussi, elle porte beaucoup de violence et de mort, d'une manière un peu expéditive, hein, puisque effectivement, Ubu Roi, c'est une sorte de personnage, comme ça, grotesque, qui veut à la fois faire des lois, en défaire, régir finalement la vie des gens, s'emparer aussi finalement de ce qui peut être de, le monde judiciaire, il veut tout faire.
0: Hein. Oui, c'est...
3: on fait tout, on arrive à des dictatures. Alors on a voulu lier à la fois ce côté tragique, mais la farce qui nous fait rire aussi.
0: C'est une tragicomédie, donc, Huburois, qui, évidemment, pourrait avoir des résonances avec l'actualité, pas nécessairement avec la France, quoique chacun son point de vue sur la chose. On va continuer à discuter ensemble, Philippe Pinault, président des Tréteaux du Riveau, qui remontait sur scène avec ses pièces La Dernière Nuit du Monde et Huburois. Les dates 18, 19, 20, 25, 26, 27 septembre. Bah, dis donc, ça en fait des dates. Bah, logique, vous devriez pouvoir vous en sortir avec toutes ces propositions dans votre calendrier. Salle de la Gornière à Châtellerault pour les représentations dont on continue de parler juste après. Gianna Nannini, voici Imaski.

0: La chanteuse originaire de Toscane, Gianna Nannini, qui est en tournée en ce moment et qui prévoit de jouer dans les prochains jours en Allemagne. Et puis, une tournée qui reprendra au printemps 2027 et où elle fera les plus grandes salles d'Italie. 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
0: Nous parlons théâtre ce soir parce que dans le courant des jours qui viennent, les Tréteaux du Rivaux, la troupe de théâtre de Châtellerault repart, alors pas sur les routes, mais en tout cas prendront les

0: les actrices et les acteurs, la direction de la salle de la Gornière pour pouvoir donner plein de représentations. Philippe Pinault, vous êtes toujours le président des Tréteaux du Rivaud, déjà pour commencer.
1: Oui, je suis toujours là.
0: Et vous êtes toujours avec nous. Pour justement parler de ces différentes pièces de théâtre, il y en a deux, on le disait il y a quelques instants, La dernière nuit du monde et Ubu Roi. Mais moi, j'aimerais bien qu'on parle un petit peu de cette pièce, puisqu'on a évoqué le fait qu'elle est, de cette troupe, on a évoqué le fait qu'elle est présente depuis la toute fin des années 70 dans le secteur de Châtellerault, pas nécessairement toujours à Châtellerault. Alors, il y a une chose qu'on n'a pas dite à propos de la troupe, c'est que depuis sa création, c'est un seul et unique bonhomme qui s'occupe de la mise en scène. Il est trop fort, Jean-Marie Lévesque.
1: Mais absolument, Jean-Marie Lévesque, c'est une figure tutélaire hein, des Tréteaux du Rivaud. Je le dis d'une manière extrêmement simple, parce qu'il n'est pas trop, lui, du coup, être dans la lumière. Hein. Il préfère finalement les rêves de la nuit, et donc on ne le connaît pas toujours. Sinon, par son nom, Jean-Marie Lévesque, dès qu'on dit Jean-Marie Lévesque, évidemment, ça éveille beaucoup de choses pour les gens qui s'intéressent au théâtre, ou bien au rêve, ou bien simplement à l'humanité, ou bien aussi au rire.
0: Qu'est-ce qui fait justement que... Parce que forcément, hein, s'il est là depuis aussi longtemps, c'est premièrement que la fonction de metteur en scène lui plaît, mais deuxièmement, ça matche bien avec les comédiennes et les comédiens amateurs et amatrices de la troupe. Selon vous, le président de la troupe, justement, qu'est-ce qui fait que lui est un bon metteur en scène ? Je sais que la question est un petit peu... C'est pas sympa ce que je vous dis là, mais il va falloir que vous me trouviez des arguments.
1: Non, c'est effectivement une question tout à fait pertinente. Bah, d'abord, simplement, il y a plusieurs plans. Je pense que Jean-Marie possède effectivement les qualités de la mise en scène. Il voit des tableaux, il voit des images. Ça, c'est un premier plan, et c'est quelque chose qui, effectivement, est une sorte de fil bleu hein, d'une année à l'autre. Mais en même temps, comme nous sommes des acteurs, des acteurs amateurs, c'est une troupe d'amateurs, il y a un renouvellement aussi des acteurs et des actrices. Et donc, il faut toujours être à l'écoute, effectivement, des sensibilités, des expériences, du métier, entre guillemets, de chaque actrice et de chaque acteur. Ça, c'est le deuxième plan. Et Jean-Marie Lévesque est très à l'écoute de ça. Non seulement à l'écoute, mais aussi dans la sensation de ce qui est possible de faire avec, finalement, la troupe du moment.
0: Alors, la troupe du moment, on va pouvoir aller la voir sur scène dans les prochains jours pour un spectacle, mais deux pièces dans le même spectacle. Et ce sont des pièces plutôt courtes, ce qui fait que c'est une soirée qui va être rythmée de mots, de situations et d'ambiances différentes. La dernière nuit du monde et Ubu Roi qui sont données. Je vous rappelle les dates à la salle de la Gornière. Alors, pour les soirées à 20h30, il faudra vous y rendre les 18, 20, 25 et 26 septembre prochains. Et puis, en matinée, ça jouera les 20 et 27 septembre à 15h. L'entrée est à 10€ et toutes les infos sont notamment sur la page Facebook de la troupe Les Tréteaux du Rivaud. Merci beaucoup Philippe Pinault, le président, d'avoir été avec nous. À bientôt.
1: Oui, merci beaucoup Antoine. Bonne fin de journée.
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0: Visites insolites, dans la préhistoire, mais non, bien au-delà de ça, hein, c'est ce dont je vous parlerai dans le courant des prochaines minutes, parce que grâce à ces visites insolites du CNRS, on va remonter le temps, mais c'est pas par centaines ou par milliers d'années, c'est carrément par millions, voire centaines de millions d'années. Hein. Et tout ça se passera juste après Vianney et d'or et d'étain.
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0: Vianney avec sa nouvelle chanson, la première d'une nouvelle ère, puisque peut-être que vous l'avez suivi sur ses réseaux sociaux, il s'est construit une cabane au fond de son terrain, un endroit qu'il a construit de ses mains, en bois, un endroit hyper confortable, un endroit bien isolé d'un point de vue thermique, mais d'un point de vue phonique aussi, parce que cet endroit où il écrit, c'est aussi un endroit où il enregistre, où il fabrique de la musique, et cette chanson, eh ben finalement c'est la toute première des chansons qui vont sortir de cette cabane. Vianney dort et déteint. La suite avec les Rita Mitsouko. On a appris aujourd'hui la disparition de la chanteuse Catherine Ringer, compagne de Fred Chichin, disparu lui il y a plus d'une dizaine d'années maintenant. Et aujourd'hui, nous avons décidé de rendre hommage à Catherine Ringer. Ce sera d'ailleurs le cas dans 25 minutes, juste après vos infos de 19h. Décibel sera consacré à Catherine Ringer. Et à vos témoignages, vous pouvez d'ores et déjà nous les envoyer notamment via WhatsApp au 0810 055 056, un petit message vocal ou un petit texto aussi toujours par WhatsApp, ou bien décrocher le téléphone et nous appeler 0810 055 056.
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0: Du 7 au 18 octobre, les visites insolites du CNRS qui vous ouvrent exceptionnellement leurs portes, des laboratoires scientifiques habituellement fermés au public, où vous allez pouvoir découvrir, pour la 6e édition, 7 visites gratuites en Nouvelle-Aquitaine et notamment celles dans le Poitou, dans la Vienne. 3 rendez-vous proposés à Poitiers, Mignel ou Beauvoir. Déjà le 7 octobre à Poitiers, vous allez pouvoir partir en voyage dans le temps, aux origines de la vie, pour découvrir comment des roches vieilles de plusieurs centaines de millions, voire de milliards d'années, sont marqués justement de traces de vie. Ça, c'est impressionnant. L'après-midi, direction Mignel ou Beauvoir, toujours le 7 octobre, pour découvrir le travail d'hydrogéologues sur le terrain, au cœur d'un site expérimental. Et puis le 17 octobre, à Poitiers, place à une véritable enquête paléontologique pour étudier des fossiles appartenant à un primate vieux de 40 millions d'années. Vous avez jusqu'au 20 septembre, 23h, pour vous rendre sur le site visitesinsolites.cnrs.fr pour vous inscrire si ces visites vous intéressent. Et oui, c'est gratuit, c'est insolite, mais c'est limité en nombre de places. Donc d'abord, vous vous inscrivez, et puis ensuite on croise très fort les doigts pour que vous fassiez partie des tirés au sort.
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0: Lerita Mitsuko et le Petit Train, chanson emblématique de leur répertoire pour rendre hommage à Catherine Ringer dont on a appris la disparition à la suite d'un cancer foudroyant. On a appris ça à la mi-journée, évidemment la sidération fait que on a très très vite sorti les disques et on va s'en repasser encore une bonne partie de cette soirée. On attend aussi d'ailleurs vos témoignages hein, parce que Catherine Ringer a souvent été en concert aussi dans notre région. Des années 80 avec Lerita Mitsuko lorsque elle était avec Fred Chichin jusqu'au concert qu'elle a donné en solo. C'était le cas notamment à la fin des années 2010 à Civray au Festival Au Fil du Son. Vos souvenirs avec peut-être des concerts, avec peut-être aussi une discographie impressionnante que vous avez chez vous parce que vous êtes fan d'Erita et notamment du coup de Catherine Ringer. Et ben vous pouvez partager tout ça dans Décibels qui commence juste après les infos de 19h dans un quart d'heure. Vous pouvez d'ores et déjà nous écrire sur WhatsApp au 0810 055 056, numéro que vous pouvez aussi composer pour nous appeler, participer à l'émission en direct et de vive voix.
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0: On parle télé avec Patrice Gascoigne et aujourd'hui vous êtes parti à la rencontre d'un journaliste sportif de France Télévisions, Mathieu Lartaud, qui signe un documentaire qui s'attaque à un tabou.
3: D'habitude, Mathieu Lartaud vous fait vibrer en commentant les matchs de l'équipe de France de rugby.
4: C'est hallucinant ce que nous vivons aujourd'hui à Twickenham, la barre des 50 points, c'est un triomphe. Vive les Bleus, vive la France.
3: Mais ce soir sur France 5, Mathieu Lartaud vous emmène sur un autre terrain, dans ce qui nous tient debout. Mathieu Lartaud confie son histoire personnelle, son combat contre le cancer, les cancers, parce qu'il a été touché deux fois par le cancer. D'abord à 17 ans, un cancer du genou qui a mis fin à ses rêves de carrière comme joueur de rugby. Et à 43 ans, avec une récidive qu'il conduit à se faire amputer de sa jambe droite pour pouvoir rester en vie. Avec ce documentaire qu'il co-réalise avec Anouk Burel, il veut briser le tabou du cancer dans la société. Mais à quel moment Mathieu Lartaud a-t-il mis de côté sa pudeur naturelle à parler de sa maladie pour aller briser aux yeux de tous le tabou du cancer ? Écoutez la réponse de Mathieu Lartaud.
5: Alors cette envie de briser le tabou du cancer, en fait, elle est intervenue au moment où j'ai rendu ma maladie publique. À travers tout ce que je recevais comme message, j'ai pris conscience qu'il était urgent de libérer la parole sur ces sujets-là. Ça s'est traduit d'abord par un livre, On n'ampute pas le cœur, que j'ai publié en 2024. Et finalement, ce qui nous tient debout, c'est quelque chose qui est dans la continuité de tout ça. Et donc, c'était effectivement le support idéal, finalement, pour à la fois porter cette parole-là et la libérer à travers les témoignages qu'on a pu recueillir dans ce film. Et ce, dans toutes les strates, en fait, qui, moi, m'intéressaient. C'est-à-dire, on a à la fois les aidants, les proches aidants, les maris, les compagnes, les fils, les soignants. Voilà, on a vraiment réussi à faire un 360 degrés autour de cette maladie du cancer, de faire en sorte que elle ne soit plus taboue nulle part, ni dans les cercles familiaux, ni au travail. Voilà, c'était vraiment ça la mission première.
3: Mathieu Lartaud, dans un exercice tout en délicatesse, ne manquez pas Ce qui nous tient debout, son film documentaire avec des témoignages puissants et rares, à voir ce soir sur France 5.
0: Allez, c'est l'heure de vos 3 plus culture. Le principe est finalement extrêmement simple. Passez en revue 3 actualités qui marquent aujourd'hui le Poitou. Et d'abord, une date à noter dans l'agenda musical. Le 20 mai prochain, Palais des Congrès du Futuroscope de Poitiers.
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0: La billetterie du concert est ouverte depuis ce matin, 10h. Christophe Willem qui reprend les routes de France et des pays francophones à l'occasion des 20 ans de sa carrière qu'il célèbre. Et il présentera à cette occasion aussi les chansons d'un nouvel album à venir. Évidemment, en attendant, vous pouvez vous rendre sur le site de Christophe Willem ou sur celui du Palais des Congrès pour réserver votre place pour le concert du 20 mai prochain. et direction Choret. Cette fin de semaine, vendredi, samedi, dimanche, c'est le retour du Food Truck Festival 79, la 6e édition, avec ici Poitou. Alors évidemment, je vous raconte pas ce que vous allez pouvoir mettre dans vos assiettes, puisqu'on est dans toutes les cultures. Mais pendant que vous dégusterez des mets venus de tous les continents, vous allez pouvoir écouter des concerts, par exemple vendredi, du Baguette de Landbiway. C'est vraiment pas rien, cette histoire. Ou bien encore, d'un gars qui fait du rock irlandais, qui s'appelle Julien Loco. Le lendemain, il y aura un autre groupe, un artiste qui s'appelle Rosemud et qui fait du blues rock dans le courant de l'après-midi. Notorious fait des reprises internationales. Et puis à 19h, le rock cuivré latino du groupe Soa Bomba.

0: Autre concert, celui de Loving, le tribute to Coldplay à 21h samedi. Et puis dimanche après-midi, Transbal Express, des musiques du monde juste avant de passer à un répertoire de variété de rock français avec les Duarigs. Tout ça, ça se passe donc à Choret pour la 6e édition avec ici Poitou du Choret Food Trucks Festival 79. Catherine Ringer nous a quittés et aujourd'hui nous avons appris sa disparition à 68 ans, emportée par une maladie fulgurante. Il y a quelques mois, elle était venue au micro d'ici pour parler de musique, pour parler de sa carrière et notamment nous confier un souvenir de son enfance lointaine. C'est vrai qu'au plus loin dont elle se souvient, qu'est-ce qui se passe quand on lui demande ce qu'elle veut faire quand elle est petite, à votre avis ?
1: J'ai une relation de toujours, dans le sens où je me souviens que quand j'étais à l'école primaire, on demandait toujours qu'est-ce qu'on voulait faire comme métier. Et on disait, c'était pas mixte l'école.
2: Ouais.
1: Et donc on en était la plupart en train de dire maîtresse d'école. Et puis il y en a une qui a dit actrice. Je dis mais c'est beaucoup plus chouette. Et à ce moment-là, moi je me suis dit, eh ben moi je vais faire poète. Parce que j'aimais bien écrire des petites poésies. Et donc j'ai bien réussi finalement, parce que dans les chansons, c'est ce qu'on fait.
0: Catherine Ringer qui nous a quitté ces dernières heures et à qui on rend hommage tous ensemble dans Décibels après les infos. Ce sera donc à vous d'avoir la parole. Vous avez d'ores et déjà rendez-vous avec nous au 0810 055 056 au téléphone ou bien encore avec un message écrit ou vocal via WhatsApp, toujours au 0810 055 056. Ça, c'est un duo qui promet, j'espère, de nouvelles chansons très sympas comme celle-ci. Tame Impala et Jenny, sur l'antenne d'ici Poitou, cette chanson ne manque pas de mordant, si je puis m'exprimer ainsi. Elle s'appelle Dracula.

0: pas là avec Jenny et cette chanson s'appelle Dracula. Bon, vous savez quoi ? Demain matin, on va se réveiller avec la bonne humeur qui va bien. Bah ça j'en suis persuadé parce que dans le studio d'ici Poitou, à la radio et à la télé, eh ben vous serez face à face avec Dorian Barré. Bonsoir.
1: Bonsoir Antoine, bonsoir tout le monde.
0: Et avec vous aussi Aurélie Garcia, bonsoir.
2: Bonsoir Antoine, bonsoir tout le monde.
0: Alors Aurélie, si je vous dis la roulette à zéro déchet.
2: Eh bien, je peux vous dire aussi l'autopsie de la poubelle, la durée de vie des objets dans la nature, la fabrication d'éponges, d'emballages en tissu. Ce sont les différents ateliers que vous allez pouvoir retrouver au premier festival Zéro Déchet de Poitiers qui se tient ce week-end. Demain, on vous le présente. Le but, sensibiliser ce festival, mais aussi répondre à vos interrogations. Présentation à 8h50, mais je suis bien évidemment là pour vous réveiller dès 6h. Ouais, je sais faire le réveil. Bip, bip, bip. À demain.
0: Ah oui, d'accord, effectivement. Elle est pas mal, l'imitation. Allez, Dorian Barré, notre question du jour nous rapproche de notre bibliothèque demain.
1: Et oui, on vous pose cette question dès maintenant sur la page Facebook ici Poitou. Prenez-vous encore le temps de lire et quels sont vos livres coup de cœur du moment? Parce que demain, dès 9h, avec Frédéric Gissot, vous allez découvrir les 5 livres à ne pas rater pour cette rentrée littéraire 2026. Tout ça avec Marie Michaud, qui est libraire à Poitiers. Et puis, du coup, on va lire vos commentaires demain dès 6h50. C'est notre question du jour pour vous accompagner dans votre journée du mercredi. Prenez-vous encore le temps de lire vos réponses maintenant. Facebook ici Poitou ou alors WhatsApp au 05 49 60 20 20. Allez, à demain.
0: À demain. Et pour ce qui est des conditions de circulation, on jette toujours un œil sur ce qui se passe sur les routes, évidemment. Vous êtes dans Poitiers, attention, le secteur Pont-Neuf, entre la route de Jansey et l'avenue Jacques-Cœur, ainsi que l'avenue du recteur Pinault, en fait, le secteur où vous longez la prison de Poitiers. Attention, si vous passez dans ce secteur-ci, notamment en vous dirigeant vers le campus et l'hôpital, puisque un bus semble être en feu en ce moment au niveau d'un célèbre restaurant qui sert de la bière. Donc, soyez prudents dans ce secteur-ci, dans le secteur sortant du centre-ville, Faubourg Pont-Neuf, juste avant le carrefour avec l'avenue Jacques-Cœur et l'avenue du recteur Pinault. Un bus en feu dans ce secteur-ci. Donc le petit conseil ici Poitou, passez plutôt par la route de Noyers pour pouvoir ensuite récupérer l'avenue du 11 novembre.
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6: Et merci à vous de choisir ici Poitou pour les infos qui arrivent dans quelques instants. Décibel spécial Catherine Ringer, juste après les infos de 19h, Marine Le Génie.
7: Quatre stations essence vandalisées, ça s'est passé dans la nuit de samedi à dimanche autour de Douai dans le Nord, on l'apprend aujourd'hui. Des dégradations probablement commises pour protester contre le prix de l'essence, David Giacomo.
8: Ah oui, en effet, l'inscription voleur en lettres rouges a été découverte sur l'une des pompes vandalisées samedi soir, un peu avant minuit. Deux suspects dégradent à coups de marteau les écrans des pompes d'une station Total près de Douai. Quelques minutes plus tard, une autre station est dégradée à quelques kilomètres de là, de la même façon, rendant les pompes inutilisables. Quatre stations-service ont été visées au cours de la nuit, dans un périmètre d'une dizaine de kilomètres. Les quatre propriétaires ont déposé plainte. Il n'y a pas eu d'interpellation à ce stade. La police exploite les images de vidéosurveillance pour tenter d'identifier les auteurs. La gérante de l'une des stations dégradées m'a expliqué ne pas comprendre ces actes. Elle assure que, malgré la flambée des prix à la pompe, elle ne gagne que quelques centimes sur chaque litre de carburant vendu.
7: David Di Giacomo, les prix des carburants au cœur de la colère des pêcheurs également. Ils ont bloqué ce matin le port de Fos-sur-Mer près de Marseille et seront reçus jeudi par la ministre de la Mer, Catherine Chabot. Plusieurs secteurs manifestés aujourd'hui à la proche de l'annonce du budget 2027, enseignement supérieur, santé, police ou encore électricien d'EDF. Tour d'horizon sur ici.fr. Le budget 2027 avec des secteurs qui vont souffrir et des moyens supplémentaires aussi mis sur la table par le gouvernement à l'approche du débat parlementaire sur la loi intégrale. Sébastien Lecornu dévoile ce soir dans Le Monde ses engagements financiers en faveur de la lutte contre les violences sexuelles et en faveur de la protection de l'enfance. Le Premier ministre entend engager plus de 4 milliards d'euros, Audrey Tison.
9: 1,5 milliard d'euros pour lutter contre les violences sexuelles et sexistes, 2,6 milliards pour la protection de l'enfance. Ce ne sont pas des montants théoriques, assure Sébastien Lecornu. Ils vont permettre de commencer à mettre en œuvre des mesures annoncées après l'affaire Liana, notamment inscrites dans la loi intégrale en cours d'examen à l'Assemblée. La question des moyens est une condition de la crédibilité, estime le Premier ministre. Alors il compte proposer une trajectoire sur plusieurs années en expliquant quelles mesures il finance. Exactement. En 2027, il s'agirait de recruter 300 magistrats, 700 nouveaux enquêteurs, 300 encadrants scolaires, notamment des infirmières, mais aussi de conforter le budget des associations. Charge au Parlement de valider la copie gouvernementale déclinée dans le projet de loi de finances de l'État et celui de la sécurité sociale, deux textes qui risquent d'enflammer les débats en cette année pré-présidentielle.
7: La mort de Liana nous oblige, écrit le chef du gouvernement, il faut corriger ce qui n'a pas fonctionner de Marcia Baila Andy, sa voix et son irrésistible amour de la liberté auront marqué la chanson française. Hommage parmi tant d'autres ce soir de la ministre de la Culture à Catherine Ringer. La chanteuse Derita Mitsuko est morte à 68 ans d'un cancer foudroyant, 19 ans après celle du guitariste Fred Chichin, l'autre moitié de ce groupe iconique. Retour sur sa carrière avec vous Thierry Furil.
10: L'Hérita, c'est la bande sonore d'une génération, celle qui a eu 20 ans dans les années 80. Catherine Ringer, avec sa voix de soprane, et Fred Chichin, guitariste inspiré, invente un style musical unique et inclassable entre rock, punk, funk, world music, 1984. Premier succès, Marcia Baila. On danse sur ces musiques joyeuses alors que Catherine Ringer joue du double sens dans les textes. Marcia, c'est son amie Marcia Moreto, danseuse argentine morte jeune d'un cancer. Le petit train, c'est celui des déportés pendant la Shoah dont son père fut un rescapé. Dans Andy, elle s'amuse à imaginer une drague où c'est la fille qui mène le bal. C'est comme ça, les histoires d'amour finissent mal, les amants, les tubes s'enchaînent avec des collaborations élégantes. Le groupe anglais Les Sparks dans Singing in the Shower, Marc Lavoine pour Qu'est-ce que t'es belle. En 2007, peu de temps après la mort de Fred Chichin, père de leurs trois enfants, Catherine Ringer remonte très vite sur scène qu'elle ne cessera d'occuper.

0: Voilà, elle est parmi les réactions ce soir, celle aussi de la ville des Lilas qui pleure la disparition d'une voisine, d'une Lilasienne amoureuse de sa ville qu'elle vivait pleinement, d'une habitante que l'on croisait au marché, écrit la commune des Lilas dans un communiqué ce soir. On rend hommage bien sûr à Catherine Ringer sur ICI dans quelques secondes avec une émission spéciale Décibel à suivre avec Émilie Mazoyer.
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2: C'est une nuit claire qui nous attend dans la Vienne et les Deux-Sèvres. Il y aura beaucoup d'étoiles au-dessus de nous et a priori pas de nuages. Oui, mais attendez, il devrait finir par arriver. Pour le lever du jour demain, au lever du soleil, il fera 11 à 14 degrés. C'est une journée plutôt ensoleillée hein, qui nous attend demain. En tout cas au début, puisque progressivement, le ciel devrait s'ennuager pour finir couvert. 22 à 24 degrés demain, au plus chaud de cette journée de mercredi.
0: Sud-Est.
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4: Salut à toutes, salut à tous et bienvenue sur votre radio ici. C'est Décibel et ce soir on avait prévu d'inviter Jen Ayash, la chanteuse de Superbus qu'on embrasse bien fort et qui viendra nous rendre visite très très bientôt évidemment. Mais voilà, ce soir évidemment changement de programme, on a appris à la mi-journée la mort de Catherine Ringer, voix d'Erita Mitsuko et puis voix de plein d'autres choses et puis pas qu'une voix aussi, une tête, un humour, une allure, une attitude, une grande gueule à qui on va rendre hommage ce soir. Catherine Ringer, elle était venue souvent nous voir, soit sur ICI récemment, cette année, au mois de janvier, et puis avant, quand on s'appelait France Bleu. Et puis des fois, je lui posais une question, et puis au lieu de répondre, elle chantait.

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1: C'était beau ça, c'était autour de son spectacle L'érotisme de vivre où elle lisait et chantait aussi sur scène les poèmes d'Alice Mendelssohn. On y reviendra tout à l'heure, mais là je voulais vous lire quand même le communiqué de Raoul, de Simone et de Ginger, les enfants de Catherine, qui ont dit ce matin, excusez-moi, c'est avec une immense tristesse que la famille et les proches de Catherine Ringer annoncent son décès, emporté par un cancer foudroyant dans la nuit du 14 septembre 2026. Alors voilà, c'était la nuit dernière, à quelques jours donc, d'une énorme boom que j'avais prévue moi dans l'émission, puis je pense que je suis pas la seule animatrice radio à y avoir pensé. C'était les 40 ans d'un album génial d'Erita Mitsuko, l'album The No Comprendo, sorti en 1986, il y a pile 40 ans. C'est l'album des histoires d'A, c'est l'album de C'est comme ça, c'est l'album d'Andy. Alors on va la faire cette boom, quoi qu'il arrive, parce que Catherine, elle adorait ça les booms. Andy.

0: Eh ben, dites-vous qu'en 1986, il y a 40 ans, des chansons où c'était une fille qui draguait un mec, voire qui le harcelait un petit peu dans les transports, eh bien, ça n'était pas si courant. Et ça fait partie donc de la triplette de tubes, Les Histoires d'un Andy, et C'est comme ça, de l'album The No Comprendo, qui aura 40 ans ce dimanche. Il était sorti le 20 septembre 1986. Alors, pour éviter de pleurer pendant une heure, les amis, je vous propose de participer à l'émission. C'est beaucoup mieux si vous venez pleurer avec moi. Je vous redonne le numéro du standard, 0810 055 056. Vous le savez, Décibel, c'est votre émission. La radio ici, c'est la radio qui est chez vous, au petit-déj, le soir, quand on rentre du boulot, quand on est en bagnole, et puis que, bah voilà, là, on a passé une journée pas terrible, on a perdu une des voix essentielles du rock, en particulier, mais même de la chanson française. Et mondial d'ailleurs, parce que le producteur de David Bowie, il a voulu bosser avec Lerita Mitsuko, Marc Platy. Les Sparks, ils ont voulu bosser avec Lerita Mitsuko. Donc voilà, c'est le monde entier qui perd quelqu'un d'hyper important. Et donc voilà, vous aussi. Donc venez partager vos souvenirs des Rita et de Catherine Ringer. 0810 055 056. On va écouter sa musique ce soir et puis aussi quelques petites archives savoureuses. Pour le moment, c'est Gwen qui est avec nous. Bonsoir Gwen.
1: Salut Émilie.
0: Comment ça va?
1: Oh bah écoute, ça pourrait aller mieux hein, avec des nouvelles comme ça, c'est une dure journée, voilà. C'est,
0: oui, voilà, je pense qu'on peut même dire que c'est une journée pourrie. Est-ce que tu as un souvenir que tu voulais partager avec nous autour des Rita Mitsuko, de Catherine Ringer, toi?
1: Ah bah, moi, les Rita Mitsuko, ça a accompagné toute ma vie, parce que mon père, enfin mes parents avaient du vinyle, mon grand-père avait la cassette qu'on piquait et qu'on allait écouter avec ma sœur et les voisins et danser dessus. Donc au début, bah, quand on est môme, on écoute ça, puis on danse. Puis ado, bah, tu te rends compte que derrière, tu danses sur des textes qui sont un peu plus sombres. Ouais. C'était sa force aussi. Et puis bah quand tu grandis, t'apprends que derrière bah, l'artiste que t'apprécies, il y a une femme que tu admires. Et pour sa liberté, ses engagements, sa créativité, son intelligence, sa curiosité, sa poésie, puis t'apprends bah que la poésie et le rock, ça peut bien vibrer ensemble. Et que bah faut pas non plus en tant qu'être humain s'excuser d'exister et de dire les choses et d'ouvrir sa gueule. Et voilà, donc on perd une des reines de la musique.
0: Merci Gwen. Bon, ça va pas nous faire nous arrêter de pleurer, mais non. C'était très beau de parler d'elle. Je te remercie beaucoup. Je te propose qu'on écoute. Je vous propose aussi à vous à la maison qu'on écoute une chanson du 7e et ultime album d'Erita Mitsuko après la mort de Fred Chichin en 2007. Elle a arrêté Catherine l'Erita Mitsuko, mais elle a continué en solo à soutenir cette musique-là. Mais voilà, l'ultime album d'Erita, du coup, c'est 2007, 7e album. Et dessus, il y a une chanson qui parle. Alors, quand vous écouterez les paroles, bah, vous déciderez si ça parle d'une histoire d'amour qui s'arrête ou de quelqu'un qui s'en va trop tôt. Ça s'appelle « Même si » et c'est une belle promesse d'être là pour toujours, pour les gens. Et finalement, c'est ce qu'elle fait, Catherine Ringer, puisqu'avec sa musique qui est éternelle, contrairement à elle, bah, elle sera toujours avec nous, même si. Merci Gwen, je t'embrasse. Merci beaucoup.

0: l'a dit, je reviendrai. Ben, j'y crois. Catherine Ringer nous a quittés aujourd'hui à l'âge de 68 ans. Décibel lui rend hommage. Vous êtes les bienvenus pour partager vos souvenirs d'Erita Mitsouko à l'antenne. 0810 055 056. À tout de suite.
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2: Timéo, le chasseur.
3: Il était 5 heures du matin, on avançait dans les marais, couvert de brume.
2: Révélé par The Voice Kids, Timéo Béas est un jeune chanteur originaire de Cran. 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
3: Marchait devant dans les roseaux.
2: Pour l'un de ses enregistrements, il rend hommage à Michel Delpech.

0: C'était Tineo.
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2: Un décibel ce soir, tout en émotion et en beaux souvenirs aussi. Catherine Ringer, autrice, compositrice, interprète, actrice et femme extraordinaire, nous a quittés ce matin. Elle avait 68 ans, emportée par un cancer foudroyant. On lui rend hommage ce soir dans Décibel et puis aussi sur ici.fr et sur l'application ici, l'application Radio France. Plein de jolies archives et de jolis moments où Catherine était venue dans l'émission. Les duos de Catherine Ringer, ça c'était une denrée rare, c'était un graal. Elle a très peu accepté de duo dans sa carrière. Mais attention, quand elle en a fait, ça rigolait pas.
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2: Avec Marc Lavoine, avec Bernard Lavilliers aussi.
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2: Une version acoustique de Idées Noires que Bernard aimait particulièrement. Dans un registre plus rigolo, les Rita Mitsouko ont invité Doc Gynéco à leur concert privé sur M6 en 96.
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0: évidemment, en battle de rap, Catherine Ringer a couché Doc Gynéco. Sachez-le, tout ça existe sur un album excellent qui est sorti en 96 et qui s'appelle Acoustique. Annie est avec nous au téléphone. Bonsoir Annie.
1: Bonsoir chérie. Alors, j'espère ne pas pleurer avec toi, mais ça va être compliqué.
0: Écoute, il ne faut pas qu'on pleure parce que tu as choisi une chanson géniale. C'est le duo entre les Rita Mitsouko et Johnny Hallyday, le concert à la Tour Eiffel en l'an 2000. Je voudrais que tu m'expliques, toi, en tant que fan de Johnny Hallyday, finalement, Catherine Ringer, elle est presque son alter ego en termes de puissance, de charisme, non ?
1: Mais moi je dirais même que c'est Johnny au féminin, tout simplement.
0: Ouais.
1: C'est voilà, c'est le miroir Johnny Rita. Pouvait pas y avoir mieux que ce duo, parce qu'il faut savoir que Johnny, bon, quand il chantait déjà cette chanson, il était très interprète, il était presque acteur. On avait presque l'impression d'assister à une scène de théâtre. Et alors Catherine, c'était incroyable. Elle vivait tellement ses chansons. On a pleuré tout le temps de la chanson. On s'est dit, mais c'est hallucinant ce duo. On verra peut-être ça qu'une fois dans notre vie. Mais on est là. On est là. Ils l'ont fait. Et c'est merveilleux.
0: Mais écoute, on va repleurer un coup en l'écoutant tout du long, puisque grâce à toi, on l'écoute. Merci beaucoup, Annie.
1: Merci beaucoup, Émilie.
0: Je t'embrasse fort et merci d'avoir participé ce soir.
1: Moi aussi, je t'embrasse très fort. Très, très fort.
0: Il y a 26 ans, sous la Tour Eiffel, Johnny Hallyday, les Rita Mitsouko, ma gueule.

0: merci, véritable Tchoukou, sans plus ce soir, pour vous et pour moi.
1: La belle gueule de Johnny. Et entendre Catherine Ringer, là, c'est lâcher ce quoi ma gueule. Ça dit aussi plein de choses. Ça dit aussi l'histoire de cette femme qui, au début des années 80, quand elle arrive devant le grand public sur des plateaux télé archi misogynes où on commente son physique, etc. Et on a beaucoup critiqué Catherine Ringer. Alors, elle est trop si, elle est pas assez ça, trop apprêtée, trop machin. Combien de fois elle s'est traitée de pute. Et ce quoi ma gueule, je trouve, est aussi une belle revanche, donc en l'an 2000. Sous la tour Eiffel. Et puis quel talent. C'est pas tout le monde qui peut chanter avec Johnny Hallyday. Au standard d'ici, Bérangère nous a appelé. Bonsoir Bérangère.
2: Bonsoir.
1: Bienvenue, merci beaucoup de prendre le temps de partager avec nous, Bérangère, votre souvenir de Catherine Ringer. Je crois que vous avez longtemps habité pas très loin de chez elle, c'est ça?
2: On habitait dans la même rue à Paris.
1: Ouais.
2: Et on se croisait très très souvent, même avec Fred Chichin, tout ouais. simplement quand il allait chercher son pain à la boulangerie. Catherine Ringer, je l'ai croisée pendant des années à Paris, et dans le métro, et dans la rue, parce qu'évidemment on prenait la même ligne de métro, et tout le monde la reconnaissait dans le métro, en tout cas plein de gens. Et ce qui était extraordinaire, c'est que personne ne l'embêtait jamais. Personne n'allait lui dire « J'adore ce que vous faites, je peux avoir un autographe ». En fait, dans le métro et dans la rue, les gens la regardaient et les gens souriaient. Et ce soir, c'est un petit peu tous ces sourires qui sont partis avec elle.
1: Oui.
2: Et il n'y a qu'une femme extraordinaire pour susciter ça chez les gens, le sourire. Parce qu'en fait, elle nous a donné tellement de bonheur qu'on pouvait que sourire en la regardant.
1: Bérangère, c'est tellement vrai. Merci beaucoup pour,
2: merci à vous.
1: Pour ces beaux souvenirs.
2: Merci à vous de nous avoir permis de lui rendre ce tout petit hommage à mon échelle. C'était une grande dame.
1: Merci beaucoup. Merci Bérangère. Ouais, Catherine Ringer, c'est vrai qu'on dit « Ah, c'est une artiste engagée ». Un de ses grands engagements, c'était pas de vivre comme une star. C'était voilà, d'être avec les gens tout le temps. Je me souviens même d'une soirée où elle était invitée. Où on voulait lui coller un agent de sécurité. Alors, ça l'avait un peu vexée. Pas besoin, Catherine Ringer, d'agent de sécurité, de garde du corps. Alors, pour se venger, ben, elle avait passé la soirée avec les gars de la sécu à l'entrée. Elle est jamais rentrée dans cette soirée. Voilà le genre de femme qu'elle est. Le genre de femme que vous racontez à l'instant, Bérangère.

histoire d'art. Ça aussi, c'est une véritable petite pièce de théâtre. D'ailleurs, c'est un des derniers sujets de conversation que j'ai eu avec Catherine Ringer à ce micro dans les studios d'ici. Je lui disais, mais en fait, les histoires d'art, tous ces personnages, là, Michel, Gérard, Hector, eh ben, on pourrait en faire une pièce de théâtre. Et elle avait dit, ah ouais, pourquoi pas? Elle aimait ça, hein, le théâtre. Catherine, elle était sur scène avec ce spectacle, L'érotisme de vivre, depuis 2021. Et puis les films aussi, elle adorait ça, Catherine Ringer. Elle avait même fait la BO de Tati Daniel, vous vous souvenez? Cette affreuse, méchante, horrible, terrible, vieille dame indigne. C'est Catherine qui chantait son histoire.

0: culte de 1990, Tati Daniel. Cette chanson s'appelle La complainte de la vieille salope. À tout de suite.
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0: Et ça se bouscule au standard pour rendre hommage à Catherine Ringer. Merci les amis, je savais que vous étiez les meilleurs auditeurs et les meilleures auditrices de la planète, mais en cas de coup dur, on voit que vous êtes là, vraiment c'est super. Vous pouvez continuer à appeler le standard 0810 055 056. Oui, on rend hommage à Catherine Ringer d'Erita Mitsuko. Chanteuse incroyable, interprète géniale, elle jouait comme une actrice les chansons autant qu'elle les chantait, et aussi autrice et compositrice, hein, on le dit moins, mais voilà, hein, elle touchait sa bille en parole et en musique, Catherine Ringer, et puis elle avait des avis aussi très définitifs sur la production, et puis c'était aussi une artiste engagée, je vous le disais tout à l'heure, hein, malgré évidemment la fortune amassée par la musique d'Erita Mitsuko, elle vivait pas comme une star, elle payait ses impôts en France, et puis, quand de temps en temps, il fallait descendre dans la rue pour soutenir telle cause ou telle autre, elle y allait. Moi, je l'ai vu, par exemple, faire une manif et faire barrage de son corps pour sauver un arbre. Voilà, c'était ce genre de personne, Catherine Ringer. Et puis, le 8 mars 2024, journée mondiale des droits des femmes, il y a eu une cérémonie en France qui a scellé l'IVG, le droit à l'IVG dans la Constitution. On a demandé à Catherine Ringer de venir chanter la Marseillaise. Bah, ce jour-là, elle a chanté ça. Version de la Marseillaise. Oserais-je dire, je vous embarque avec moi, notre version de la Marseillaise.
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0: de Ringer le 8 mars 2024. Alors oui, évidemment, elle était engagée. Puis bon, après, tout le monde avait parlé du fait qu'elle n'avait pas fait la bise au président Macron, qui s'était approché pour lui faire la bise. Elle lui avait pas fait la bise. Alors moi, pour le coup, je vous raconte 2 secondes de ma vie. Moi, Catherine, je la connaissais très très bien. On se voyait pas mal depuis 5 ans. Et elle ne faisait pas la bise, c'est vrai, en fait. Catherine, elle faisait la bise aux gens qu'elle aimait, qu'elle connaissait, aux proches. Voilà, elle faisait pas la bise comme ça. Donc, ceux qui ont surinterprété ce geste ont simplement surinterprété. N'empêche qu'il y a des gens qu'elle embrassait, évidemment, Catherine. Ses enfants, évidemment, ses petits-enfants, ses amis, ses proches, pour qui elle était, voilà, une confidente, quelqu'un à qui on pouvait raconter plein de choses, qui écoutait, puis qui avait toujours un avis un petit peu en décalage par rapport à ce qu'on pourrait attendre. Elle nous faisait penser en dehors des petites boîtes dans lesquelles on est habitué à penser, et ça nous faisait du bien. Olivier est avec nous au téléphone, je crois. C'est David, pardon David. Bonsoir David.
1: Oui, bonsoir Émilie, je te confirme, je suis bien David et je te remercie infiniment pour ce vibrant hommage que tu rends à une artiste, tu l'as dit, à la fois militante et caméléon.
0: Oui.
1: Je suis, comme tout le monde, saisi par la soudaineté de sa disparition, qui est d'autant plus dure qu'elle créait toujours. Tu dois le savoir, elle chantait récemment en duo avec une jeune interprète.
0: Alice on the Roof. Oui, elle faisait ensemble beaucoup. Une reprise d'Anne Sylvestre. Une chanson qui s'appelle Ma chérie, un duo mère-fille. Et Alice on the Roof avait demandé à Catherine de le faire. Oui, elle.
1: Oui.
0: Elle était toujours. Elle a fait aussi avec son fils, le groupe de son fils, Raoul, Family Affair. Une reprise du Jefferson Airplane qui s'appelle Somebody to Love. Et c'était une dernière fois où elle est montée sur scène, c'était pour chanter cette chanson avec le groupe de son fils, avec Family Affair. Écoutez ce que ça donnait, c'était très beau ça.

0: tellement bien que ça a été enregistré, qu'ils en ont fait un EP Family Affair. Et il y a notamment donc cette chanson avec Catherine. Donc oui, t'as raison. Elle était toujours pleine de créativité et d'envie de monter sur scène, c'est sûr. Il y a une chanson dont tu es fan, je crois, c'est Le Petit Train. Tu peux nous dire pourquoi ?
1: Oui, bah écoute, parce que je trouve que cette chanson est un petit peu décalée
0: oui.
1: du reste de son répertoire. Mais ça rejoint ce que disait un ami auditeur tout à l'heure quand il parlait de sa poésie.
0: Oui, Gwen.
1: Complètement. Et voilà, j'aimais sa liberté de parole et de ton. Et je l'avais vu en concert quand j'étais alors encore étudiant dans les années 80.
0: Trop bien.
1: Ouais. Et tu vois, sa disparition me fait un peu le même effet que celle de Jane Birkin.
0: Mais oui.
1: Voilà, il y a quelques années.
0: T'as tellement
1: parce
0: raison.
1: Elle aussi était très créative, ouais.
0: Oui, c'est vrai. Et très généreuse artistiquement, mais après très sauvage dans la vie. En fait, c'est ce genre d'artiste. Et puis qui a été tellement exposé, tellement commenté, et qui finalement, on s'en rend compte avec les années, sont des femmes absolument incroyables et dont on devrait tous et toutes s'inspirer d'ailleurs. Le Petit Train, alors oui, c'est une chanson qui a l'air comme ça toute sautillante, mais qui en fait parle de la Shoah, puisque le petit train en question, il part vers Auschwitz, vers les camps de la mort. C'est ce qu'avait vécu Sam Ringer, le papa de Catherine, qui était revenu, qui faisait partie des rescapés de la déportation nazie. Et elle était très fière de son père, Catherine, et aussi de ses peintures, parce qu'il était peintre, Sam Ringer, et elle était hyper fière quand ses peintures étaient montrées quelque part. Je ne sais pas si tu connaissais l'histoire de son papa.
1: Et non, pas précisément. Je te remercie beaucoup pour ce rappel et cette découverte pour moi.
0: Tu vois, voilà, on n'a jamais fini de découvrir, redécouvrir le répertoire d'Erita Mitsouko. Le Petit Train, c'est une chanson absolument tragique dans ses paroles et absolument sautillante dans sa forme. Quant au clip, il a été tourné en Inde. Donc voilà, rien à voir avec rien et pourtant tout fait sens. C'était ça aussi dans le cerveau de Catherine Ringer. 2000 idées à la minute et que des bonnes. Merci de nous avoir appelés. Merci, à bientôt.

Petit Train d'Erita Mitsuko. C'était sur l'album Marc et Robert en 1988. Alors, je me rends compte que je vous ai pas encore parlé de Frenchie. Hein. Grand amour, grand coup de foudre à la fin des années 70. Grand amour, grand succès, grande musique ensemble. Catherine Ringer, elle le kiffait, son Frenchie. Hein. Elle le trouvait beau et intéressant et intelligent et mieux que tous les autres. Et elle avait sans doute raison. Ils ont eu 3 enfants ensemble. Ils ont eu Ginger, Simone et le plus jeune Raoul, qui est devenu guitariste et qui remplaçait d'ailleurs sur les solos son père dans la tournée Hommage. Catherine Ringer chante l'Erita Mitsuko. Alors, il faut que je vous dise qu'à la mort de Fred Chichin en 2007, donc il y a 19 ans, Catherine et lui étaient en tournée pour l'album Variety. Et en fait, dès l'année suivante, en 2008, elle est remontée sur scène, elle a fini la tournée et sans lui. Et puis après, c'est là qu'elle s'est dit qu'elle allait peut-être faire des albums solo. Il y en a eu 2 que je vous recommande, qui étaient magnifiques. Ring'n'Roll en 2011 et Chronique et Fantaisie en 2017. Et en 2017, sur cet album... Et une chanson incroyable que j'avais envie de partager avec vous maintenant, qui s'appelle Tristessa. C'est un poème qu'elle avait écrit pour Fred. Et en fait, en la réécoutant, cette chanson, je me rends compte que là, on pourrait lui envoyer à elle toute cette beauté, tout cet amour, tout ce manque aussi, et un si bel hommage. Tristessa, chantait Catherine Ringer pour Fred Chichin. Je vous propose que nous, on l'écoute ce soir en hommage à Catherine Ringer.

0: Comme elle le souhaitait dans sa chanson, Catherine Ringer a rejoint Fred Chichin au pays de l'absence. Cette chanson s'appelle Tristessa.
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0: Stéphanie Hackett, Amour charnel, un coup de cœur ici au Serre. 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
1: Et ce soir, on rend hommage à Catherine Ringer, dont on a appris la mort en milieu de journée. Catherine Ringer, emportée par un cancer foudroyant. Vous êtes tellement chouette. Merci pour tous les messages que vous envoyez. Et puis merci à celles et ceux aussi qui appellent le Standard pour partager avec eux leurs souvenirs de Catherine Ringer. Il y en a qui ont des chansons préférées qui font danser. On va accueillir Gérard. Lui, son kiff, c'est Marcia Baila.

0: Bienvenue dans Décibel. Merci beaucoup de participer, Gérard, et de rendre hommage à Catherine Ringer. Elle représente quoi, cette voix?
1: Oh là là, c'est beaucoup de plaisir. Moi, j'ai eu la chance de vivre juste à côté de Catherine et de Fred dans Paris, du côté du 10e arrondissement, ouais. Où on fréquentait les mêmes commerces, le même bistrot. Et c'était des gens exceptionnels. J'ai vécu plusieurs années à leur côté. On se côtoyait quasiment tous les jours. Et ils étaient d'une générosité un petit exemple, par exemple. Ouais. Moi, je commençais à fumer des Davidoff et Fred m'achetait des Davidoff parce que j'avais pas d'argent. Et Catherine lui disait toujours, bah, tu peux quand même y prendre une boîte à ce petit jeune homme. Oh. Et c'était que des souvenirs comme ça merveilleux. Alors, je suis désolé d'avoir cité de Marc, mais il fallait absolument que ce soit authentique par rapport à ce que je vivais. Et aujourd'hui, je suis extrêmement triste. Et d'ailleurs, je vous remercie de cette magnifique émission et de tous ces auditrices et auditeurs qui témoignent. Ça fait extrêmement chaud au cœur parce que c'était des gens du terrain, c'était des gens proches, c'était des gens qui, comme on dit vulgairement, qui se la pétaient pas et qui voulaient être simples.
0: Ouais. Mais d'ailleurs, c'est pour ça que le public ce soir leur rend hommage comme ça, hein, Gérard. C'est parce que voilà, tout le monde avait un lien hyper fort avec eux qui ne jouaient pas des stars. Tiens, Gérard, écoute ça. Nicolas est avec nous aussi. Bonsoir, Nicolas.
2: Bonsoir.
0: Bonsoir. Alors, Nicolas a une rencontre avec Catherine Ringer assez inoubliable. Tu nous racontes?
2: Ouais, exactement. Assez inoubliable et totalement. Enfin, c'est vraiment le hasard. J'étais donc avec des amis dans une pizzeria, vraiment une pizzeria de quartier, en train de fêter l'anniversaire d'une amie et tout d'un coup on a trois personnes qui rentrent, donc Catherine Ringer, son fils et un autre jeune homme, et là je vois la tête de mon amie qui est de la génération de Catherine Ringer, parce que moi je suis un petit peu plus jeune, je suis né en 83, qui commence à se décomposer. Moi j'avais pas trop reconnu sur le coup, et elle me je la vois encore me le dire, en fait elle me murmure comme ça, elle me fait c'est Catherine Ringer en serrant les dents comme ça. Moi, je dis ah bon, Catherine Ringer, ok, puis là je tilte en fait. Et donc voilà, rien ne se passe de spécial, il s'installe juste derrière nous, on était les seuls dans la pizzeria, hein. C'est vraiment une pizzeria où il y a 15 personnes. Et puis donc on prend notre repas aussi, voilà, tout se passe tranquillement. Elle était à 50 cm de moi, hein, quelque chose comme ça. Et puis vient l'anniversaire de, on y était allé pour l'anniversaire de mon ami, hein, j'ai oublié de le dire, et donc vient le dessert et on commence à chanter joyeux anniversaire, etc. Et là très naturellement, ils se sont mis tous les trois, et Catherine Ringer compris, à chanter également avec nous le joyeux anniversaire pour mon ami. Et je crois que c'est vraiment un souvenir assez inoubliable. On a des vidéos et c'était vraiment incroyable la façon dont ça s'est passé.
0: Merci Nicolas d'avoir partager ça. C'est vrai que un joyeux anniversaire entonné comme ça par Catherine Ringer, ça doit être absolument inoubliable. Il y a Isabelle et Marie aussi qui nous ont appelé pour nous parler des concerts de Catherine avant ou après la mort de Fred Chichin. Elle a jamais arrêté de monter sur scène. Alors malheureusement, on n'a pas énormément de temps, mais je voulais quand même vous saluer, vous accueillir à l'antenne. Bonsoir Isabelle, bonsoir Marie. Ah, elles sont pas là. Bon, bah, bonsoir Isabelle, bonsoir Marie, et merci de m'avoir donné cette idée de terminer avec un concert, parce que oui, c'est hyper important quand on parle de Catherine Ringer de parler de sa présence sur scène. Il y a évidemment les concerts d'Erita Mitsouko, ses concerts solo, ses hommages au Rita aussi. Je vous recommande chaudement évidemment l'album Catherine Ringer chante l'Erita Mitsouko à la Philharmonie, sorti en 2020, parce que c'est pour moi un des meilleurs albums live du répertoire français, tout artiste confondu, où elle jouait évidemment les tubes, comme C'est comme ça. C'est comme ça. Les amants. Encore les plus récents comme Ding Dang Dong. Ding, ding, dong. Mais ce qu'il faut savoir, c'est que voilà, Catherine Ringer, sur scène, c'était aussi du théâtre, c'était aussi la comédie musicale Concha Bonita, tiens, de 2006, un truc en 5 actes où elle jouait une femme trans qui se rendait compte en France qu'elle avait un enfant à Buenos Aires. Voilà le genre d'histoire qu'elle pouvait raconter sur scène. Elle a fait aussi Plaza Francia avec Gotham Project. Donc voilà, fouillez, allez chercher tout ce que Catherine Ringer a fait sur scène, sur les planches. C'est là aussi qu'elle se révélait. On va l'écouter chanter C'est comme ça à la Philharmonie de Paris en 2020, une tournée hommage donc pour les 40 ans d'Erita Mitsuko. Et vous allez entendre à la fin, elle fait un truc très important. C'est comme ça. Très important pour elle, pour Fred Chichon.

0: Catherine Ringer chante l'Erita Mitsuko à la Philharmonie de Paris en 2020. Donc, là, elle quitte la scène. C'est la dernière chanson du set. Vous allez voir, dans quelques secondes, elle va revenir. C'était son fils Raoul Chichin à la guitare, qui a fait le solo de C'est comme ça, de manière magnifique. Mais ils vont revenir tous sur scène. Ils vont se mettre en randonnion.
1: Et cette fois, on fait une place vide pour Fred Chichin.
0: Voilà, ils étaient tous ensemble et puis au milieu, il y avait une place vide pour Fred Chichin. Fred Chichin qui nous a quittés en 2007, Catherine Ringer qui nous a quittés ce matin. C'est bien la seule chose réconfortante dans toute cette histoire, c'est de se dire que ces deux-là sont à nouveau réunis. Merci infiniment. Vous avez été super ce soir. Merci pour votre participation et merci à l'équipe qui a été héroïque aujourd'hui. Cindy, Alexandra, Iris, Thomas, Géraldine, Mélodie. Merci.
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5: Bonsoir à tous et bienvenue sur ICI, votre radio partout en France, un réseau de 44 radios unis chaque soir, d'ailleurs entre 20h et 21h, autour de ce nouveau rendez-vous. Il n'y a pas que Paris dans la vie. On va se balader dans toute la France, dans vos villes, dans vos villages, dans vos régions, avec un invité qui arrive d'ici une poignée de secondes. C'est aussi l'occasion de retrouver Benoît Prospero chaque soir pour la Revue des Merveilles. Il s'intéresse au monde des vivants. On ira dans le Gard d'ici quelques minutes. On restera en région PACA pour découvrir également une expérimentation qui lutte contre le harcèlement scolaire. Enfin, les activités aquatiques font l'objet d'un coup de projecteur à Catherine Quicandon. Ce sera en Occitanie. Jusqu'à 21h, on va donc se balader dans la France très personnelle de notre invité. Il est ingénieur, il est prévisionniste, il est météorologue, il est surtout un visage familier depuis quelques décennies de votre quotidien, les bulletins météo sur TF1, également la radio, concurrente et néanmoins amie sur RTL. C'est un sportif passionné de voile, d'aviation aussi. J'ai la chance ce soir, vous avez aussi ce plaisir de recevoir Louis Baudin. Bonsoir Louis Baudin.
6: Bonsoir.
5: Comment ça va?
6: Bah, très bien, merci de me recevoir.
5: Je suis ravi de vous accueillir. Il est 20h. Qu'est-ce que vous faites à 20h généralement la semaine quand vous avez du temps pour vous?
6: Ah bah 20h, c'est le moment où les modèles météo sont réactualisés. Ouais. Donc en général, je rejette un œil sur les dernières cartes, les dernières réactualisations, ouais, pour voir si la prévision est bonne et puis déjà penser à celle du lendemain parce que très vite, il va falloir se préparer pour ces prévisions-là. Donc ça ne s'arrête jamais.
5: C'est-à-dire vous travaillez tard et vous travaillez très tôt aussi.
6: Bah, c'est le lot de ce travail, de ce fil conducteur qu'est la météorologie.
5: Alors Louis, on va parler de la France, de votre France à vous. Mais alors, vous qui présentez la météo, vous connaissez la France par cœur. Moi, j'ai presque l'impression que la carte de France, c'est un prolongement de vous-même.
6: C'est vrai. Mais les deux sont liés. Hein, d'ailleurs, j'adore mon pays, j'adore la France, j'adore voyager dans ce pays qui est extraordinaire, qui offre une diversité. Alors quand on est météorologiste, on comprend vite pourquoi. Parce qu'en fait, ouais, en France, on a l'influence de plein de climatologie entre guillemets différentes. Mmh. On a l'Atlantique, on a le climat continental venant d'Allemagne, ouais, méditerranéen remontant du sud, montagne. On a quand même bien des reliefs un peu partout. Donc tout ça se mélange pour nous donner des paysages, des ambiances et des météos qui peuvent être très différentes parfois à quelques kilomètres près.
5: Alors vous nous aidez beaucoup parce que vous avez une vie extraordinaire. Vous avez beaucoup voyagé en France. On va essayer de survoler. Ça commence à Reims. Je crois que c'est un peu le fruit du hasard à Reims parce que votre papa était militaire.
6: C'est vrai.
5: Et il avait un stage, je crois, quelques mois là-bas à ce moment-là.
6: Exactement. Et donc j'en profite pour naître à Reims. Bon, c'est pas désagréable hein, comme ville. Hein.
5: Non,
6: voilà, parce que j'ai découvert après. Pas forcément dans ma jeunesse, puisqu'on est très vite reparti, comme vous l'avez dit.
5: On va continuer.
6: On en reparlera après. Mais en tout cas,
5: c'est une vie qui compte malgré tout.
6: Ah, qui continue à compter. Pourquoi? Parce que, alors bon, on va le dire avec modération, mais ouais, j'adore le champagne. Je suis assez épicurien. Avec modération, je le répète. Mais justement, avec modération, on peut vraiment se faire plaisir avec des flacons, ouais, qui sont extraordinaires. Et puis, ça veut dire des paysages, ça veut dire un sol, ça veut dire une histoire, ça veut dire un patrimoine. Et Reims, c'est un peu déjà l'illustration de tout ça. En tout cas, ça correspond à beaucoup de valeurs autour de ça.
5: Louis Baudin, vous êtes le fruit aussi de voyages, et d'ailleurs, parce que votre papa était de Saint-Malo.
6: Ouais.
5: Donc là, on est pas du tout dans la Marne, on est déjà en Bretagne. Votre maman, je crois qu'elle est née en Afrique.
6: Voilà, mais elle a des origines au Sénégal, exactement. Mais sinon, elle avait des... Alors, plus compliqué ses origines, mais plutôt du Nord. Il y a peut-être une branche du côté de la Belgique, en tout cas plutôt dans
5: Ils
6: le Nord.
5: Ils se sont rencontrés où ?
6: Ils se sont rencontrés en Afrique, au Maroc, puisque mon père a travaillé là-bas pendant ses premières années comme militaire. Ils se sont rencontrés, je pense, sur une base, puisque mon grand-père d'adoption était lui aussi militaire, donc j'imagine que c'est lors d'un déjeuner ou dîner sur une base.
5: Vous parliez du Maroc, vous êtes parti aussi vivre au Maroc, je crois très vite après Reims, vous allez à Casablanca.
6: Exactement, j'ai à Casablanca 2 ans et demi ou 3 ans, et mon frère d'ailleurs, j'ai un frère qui a 2 ans de moins que moi, est né lui là, à Casablanca, effectivement.
5: Alors, vous n'avez pas y resté très longtemps non plus, vous revenez en France et vous allez, je ne voudrais pas l'écorcher, à Châtelaillon-sur-Plage, c'est comme ça qu'on prononce.
6: Oui, Châtelaillon-sur-Plage, exactement, à côté de La Rochelle. Bah, toujours pareil, on suit les mutations de mon papa, mais c'est déjà un moment important pour moi, parce que Châtelaillon, c'est au bord de la mer, c'est donc un endroit où on va souvent vers la mer, mon père adore pêcher, adore la mer, et donc très souvent on va jouer sur ces plages qui encore à l'époque, même en été, les quelques images que j'ai, parce que là j'étais vraiment tout petit, montrent qu'il y avait encore de la place, on pouvait respirer, on pouvait courir, se promener, enfin il n'y avait aucun risque, il y avait quelque chose de beaucoup plus innocent qu'aujourd'hui, à découvrir des paysages et probablement une ambiance qui, moi, quand je cherche pourquoi est-ce qu'aujourd'hui je suis un épicurien, pourquoi je suis un contemplatif, pourquoi j'adore regarder les paysages, la nature, je pense que ça a déjà commencé là, sur ces bords de plage.
5: Pêche, vous venez de l'évoquer, Louis, je crois que vous avez des souvenirs extraordinaires de pêche avec votre papa, ça, c'est un ancrage très important dans la vie d'un homme. Et...
6: Ah bah totalement, pourquoi ? Parce que d'abord, il y a cette idée d'aller pêcher, alors on peut dire, ça peut être parfois être difficile, ou ça peut être... mais en même temps, ça apprend la patience, ça apprend à savoir quand le faire, ça apprend la marée basse, marée haute, on le fait à marée montante, parce qu'il y a un peu plus de courant, parce qu'on sait où il faut aller se mettre, puis parfois on pêche rien du tout, donc voilà, on apprend déjà beaucoup de choses, la patience qu'on n'a plus aujourd'hui, moi j'ai appris ça.
5: Alors, encore un lieu dans lequel vous n'allez malheureusement pas rester, puisque ça bouge beaucoup, vous déménagez.
6: Tous les 3 ans,
5: exactement. Ça. D'ailleurs, est-ce que c'est pas trop dur, justement, parce qu'on s'attache quand même en 3 ans, et puis il y a quand même un déracinement, un arrachement très rapidement.
6: Quoi. Exactement, alors là il y a deux côtés, il y a le bon côté parce qu'on découvre en permanence, ça crée une richesse, ça crée une envie, ça crée une remise en cause permanente, et puis en même temps c'est vrai que ça empêche d'avoir cet ancrage, d'avoir ses amis d'enfance, je n'ai pas d'amis d'enfance, c'est vrai. Donc voilà,
5: c'est triste quand on entend la phrase, mais je pense pas que vous en soyez totalement.
6: Non, j'en suis pas totalement, mais en même temps, oui, je suis bien lucide.
5: C'est votre process de vie.
6: C'est le process de vie, et voilà, dans la vie, tout n'est pas parfait, et donc il y a avantages, inconvénients. Mais moi, je retiens bien les avantages quand même.
5: Fermez les yeux, Louis Baudin, un instant.
6: Oui.
5: Nous sommes à Andernos-les-Bains. Mmh. Quelle est la carte postale qui arrive tout de suite dans votre mémoire ?
6: Oh là, ce sont les pins sur le bord du bassin d'Arcachon. Ce sont les pinasses.
5: Ah,
6: c'est cette ambiance extraordinaire.
5: Que vous avez volé ?
6: Oui, c'est vrai. On parle...
5: J'ai des dossiers, Louis Baudin.
6: Vous avez raison.
5: C'est des petites embarcations, les pinasses.
6: Oui, des toutes... Ouais. Mais oui, parce que déjà, ça attire d'aller sur l'eau.
5: Vous allez m'en vouloir d'avoir dit ça.
6: Non, absolument pas, parce que c'est totalement assumé. On était tout petits. Je pense que les pêcheurs ou propriétaires de ces pinasses savaient exactement ce qu'on faisait avec. On les ramenait. Je crois qu'il n'y a jamais eu d'accident. Il n'y a jamais eu de bateau abîmé, ni rien, parce qu'on était juste passionnés, que c'était un moyen d'aller un peu plus loin, là, sur cette mer, que de rester sur le bord de plage.
5: Bon, on va rester en Andernos dans un instant, parce que c'est un endroit, encore une fois, très important. On va l'entendre, c'est là où vous allez apprendre à nager, c'est là où vous allez découvrir la voile. Évidemment, vous êtes sensible à l'environnement, Louis Baudin. Et chaque jour, Benoît Prospero passe en revue la merveille, finalement, de la nature. Aujourd'hui, pour la revue des merveilles, on s'apprête, lui, à faire une grande migration.
7: Et vous savez, on a toutes et tous en tête l'image de ces oiseaux qui s'envolent tous les ans pour migrer vers d'autres contrées. Mais est-ce qu'une seule fois, on s'intéresse véritablement à ce phénomène que l'on peut qualifier d'extraordinaire, la migration. Pourquoi cela mérite qu'on s'y intéresse ? Eh bien parce que c'est l'histoire du vivant dont nous faisons partie. Avec Issy Garlozère, on part à la rencontre de Benjamin Volo, naturaliste indépendant, et on pourrait se dire c'est simple, l'hiver arrive, les espèces migrent. Sauf que certains ne migrent pas. Alors pourquoi ? Eh bien en fait, c'est un vrai choix, migrer ou ne pas migrer. Et dans les deux cas, vous allez voir, il peut y avoir des avantages et des inconvénients. inconvénient.
8: C'est un choix stratégique, en fait. Certaines espèces vont rester et hiverner, mais dès qu'on a des hivers un peu rigoureux, elles vont être sélectionnées, elles vont se retrouver diminuées, et les espèces migratrices favorisées. Et quand on a des hivers qui vont être un peu doux, ces espèces qui n'ont pas migré vont bénéficier, parce qu'elles seront les premières à rejoindre, elles seront déjà installées sur les sites de nidification, et les espèces migratrices vont arriver plus tard. Et donc, elles auront un peu plus de mal à trouver un territoire pour s'installer pour la reproduction.
7: Mais partant de là, on peut se poser une question toute simple. Pourquoi les espèces qui migrent ne restent pas tout simplement là où elles hivernent, avec des températures toujours clémentes?
8: Si restaient sur les zones d'hivernage, il y aurait de la compétition avec les espèces locales. Là, si on prend les oiseaux européens, par exemple, c'est des oiseaux qui vont aller, pour certains, hiverner en Afrique tropicale. En Afrique tropicale, il y a aussi des espèces qui occupent l'espace.
7: Et donc, il se passerait quoi si des espèces migratrices restaient là-bas ?
8: Donc, pendant une période, ils ont la capacité, il y a suffisamment de ressources alimentaires, souvent la période des pluies là-bas, le système est inversé. Donc, quand nous, il fait froid dans le sud, c'est la saison des pluies, donc c'est une saison assez riche avec beaucoup de nourriture disponible. Donc, nos oiseaux qui vont hiverner là-bas trouvent de la nourriture et ne rentrent pas en compétition avec les espèces locales. Mais par contre, après, au bout d'un moment, il y a compétition. Et donc, nos oiseaux remontent pour nicher sous nos latitudes.
7: À noter aussi, quand elles voyagent, ne se fait généralement pas sans interruption. Pourquoi ? Parce que les oiseaux ont besoin de se poser, de se nourrir et de reconstituer leurs réserves d'énergie. Et c'est pour ça qu'il est essentiel de préserver les zones humides, les estuaires, les littoraux, les prairies, ou encore les forêts, parce que ce sont de véritables haltes migratoires. Et au-delà de ça, c'est une merveille. Merci ici Carl Lozer et Benjamin Volo, naturaliste indépendant.
5: Merci beaucoup Benoît Prospero, je vous ai vu hocher de la tête positivement, Louis Baudin, vous prenez le temps vous aussi d'observer le ciel, la migration des oiseaux comme ça, vous l'avez dit, vous êtes contemplatif en plus.
6: Exactement, de toute façon quand on rentre à l'école de la météorologie, moi j'ai fait la dernière année à Bois d'Arcy, là, à côté de Paris, avant que l'école parte à Toulouse, et en fait la première chose que l'on demande aux météorologistes c'est de lever la tête. Et de savoir observer, reconnaître les nuages, l'état du ciel, changement de vent. Donc, être un véritable observateur, évidemment, on peut le prolonger parce que les animaux nous donnent des indications.
5: Louis Baudin est votre invité depuis 20h, mais restez bien avec nous parce que vous allez voir que là, ce n'est que le début. Il a tellement voyagé, il a plein de choses à nous dire. Vous allez découvrir ses passions aussi. Et puis, comment il est arrivé finalement à la météo, même si on comprend déjà un petit peu le cheminement, mais il y aura une hésitation entre plusieurs choses et plusieurs métiers. Et comment il est arrivé à faire ce qu'il fait aujourd'hui, eh bien, vous le saurez. Écoutons ici.
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5: On se balade dans toute la France, ça fait rêver tous ces lieux que nous découvrons ou redécouvrons. Et en parlant de rêve, voici Super Trump avec Dreamer.

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2: Avec votre invité Louis Baudin, qui est né à Reims, fruit d'un hasard au gré des mutations de son papa, il n'y est pas resté. Il a beaucoup voyagé durant son enfance, durant son adolescence. Louis Baudin, votre invité jusqu'à 21h. Il n'y a pas franchement de pluie, mais que du soleil sur tous ces lieux de France où vous êtes arrêté. C'est vrai que j'ai l'impression que
3: forcément.
2: Non, mais forcément. Là, je fais un espèce de mauvais jeu de mots. Enfin, mais j'ai l'impression que votre vie est très ensoleillée, sans blaguer. Vous êtes résolument positif. Vous l'avez dit tout à l'heure. Il y a une joie de vivre permanente chez vous. On le voit dans votre œil.
3: Oui, c'est vrai, parce que j'ai eu beaucoup de chance d'avoir un certain nombre de valeurs qui me permettent justement d'être un acteur, alors avec parfois des grosses déceptions, des erreurs, de tout ce que l'on veut, la vie, exactement, mais avec toujours cette idée de rester maître, ou en tout cas décider de ce que sera cette vie, qu'elle soit bien ou pas bien, mais en tout cas de pas être à la remorque derrière, parce que ce sont peut-être trop de personnes, parce que là, à ce moment-là, effectivement, beaucoup de choses peuvent nous échapper. Non, j'ai toujours choisi de l'assumer complètement, et donc ça, ça rend joyeux, enfin c'est ça la vie.
2: Vous étiez, nous étions en Dernault-les-Bains avec vous il y a encore quelques minutes. C'est un lieu de jeu sympa avec votre frère, je crois, dans la forêt. Vous alliez vous balader en forêt.
3: Oui, j'ai 8-10 ans. C'est le moment où on commence à être un petit peu autonome. On peut commencer à sentir les choses. Quand vous êtes dans ce milieu-là, entre la forêt d'un côté et la mer, mais une mer confortable, pas très dangereuse, puisque c'est le bassin d'Arcachon. Ça permet d'appréhender tout ça, de découvrir, que ce soit la mer, marée basse, marée montante, ou encore la forêt, d'aller se promener, découvrir ce que sont les animaux, la protection, de grimper aux arbres. Voilà, c'est un apprentissage.
2: J'entends une cour d'école.
3: Ouais.
2: Bah oui, parce que la cour d'école, c'est forcément lié à notre enfance, à Andernault-les-Bains. Vous êtes à l'école du BT.
3: Oui.
2: BETAY, je lis, pour ceux qui cherchent tous les lieux qu'on connaît. Quel souvenir vous avez, Louis Baudin, de l'école du BT?
3: Pareil, enfin, à l'école, moi, j'ai le souvenir de mes instituteurs et institutrices. Et puis, j'ai surtout, ce que je retiens aujourd'hui, c'est que j'ai eu la chance, parfois, d'aller à cette école-là en petit bateau à voile. Mon père avait un tout petit bateau.
2: Alors, quand les conditions étaient bonnes.
3: C'est pas arrivé souvent.
2: Mais c'est une vie rêvée. Qui n'a jamais rêvé d'aller en bateau?
3: Vous rendez compte de cette chance et en même temps de cet émerveillement et de ce que ça peut apporter chez un petit garçon qui va à son école avec un petit bateau à voile. Donc, il faut apprendre le vent, la direction, savoir si c'est favorable. Enfin, voilà. Mon père me transmettait tout ça. J'en ai retenu plus ou moins de choses. Mais en tout cas, j'étais déjà dans la transmission et dans la découverte de quelque chose qui allait devenir une passion.
2: En plus de ce que Madame Boudet vous apprenait.
3: Voilà, Madame Boudet, vous en souvenez,
2: elle vous a marqué, Madame Boudet.
3: Oui, c'est vrai,
2: vous retournez dans cette école?
3: Non, je ne sais pas, mais le fait d'en reparler, là, je me dis, pourquoi est-ce que je ne retournerais pas un peu sur les traces?
2: On
3: a envie. Mais je suis déjà retourné en Dernault, parce que quand je faisais de la course avec Yves Parlier, qui était à Arcachon, j'en avais profité pour y retourner un peu, mais une bonne résolution. Merci.
2: On quitte à nouveau cette région, puisque c'est le fruit de votre vie, et on va à Apt. Encore une fois, on change totalement de décor, on est dans le Vaucluse cette fois. Quelle carte postale vous m'envoyez de Apt?
3: Celle-là.
2: Les cigales.
3: Les cigales. Premier élément, cigales, la chaleur. Chaud dans les marrons. Et là, c'est une autre découverte. Je suis un petit peu plus grand. Donc, c'est le sport qui commence à apparaître. Je commence par du handball, curieusement.
2: Pousse à faire du handball, vous qui êtes à fond dans la voile?
3: Parce que je pense que la voile, c'est un peu loin.
2: La mer n'est pas apte.
3: Pas très loin. Mais c'est vrai que là, il y a une petite parenthèse. C'est-à-dire que malheureusement, avec cette mutation, c'est compliqué d'aller au bord de l'eau, sinon en vacances, il y a moins de vagues. Mais là, je vais partir dans un autre milieu qui s'appelle l'aéronautique, puisque mon père, qui était donc mécanicien, qui n'était pas pilote, mais était passionné par l'aviation, et il va apprendre le planeur, donc le vol à voile.
2: Je vous ai mis un Cessna ou un Robin ou un DR400, un bimoteur, parce que évidemment, vous levez les yeux au ciel, c'est lié à votre métier aujourd'hui, vous avez parlé des vents, des nuages, c'est logique que l'aviation arrive dans votre vie, en plus avec votre papa qui était là-dedans.
3: Oui, mon papa, j'ai un oncle aussi qui était pilote professionnel, donc c'est clair que ça, c'est quelque chose que j'ai appréhendé très très rapidement. Je me souviens pas de la première fois où je suis monté dans un petit avion, comme sac de sable, c'est comme ça qu'on l'appelle quand il y a une place dans un avion et qu'on peut partir, donc très très vite, c'est vrai que comme mon père prenait le vol à voile, qu'on le suivait évidemment, donc on a appris Avignon-sur-Verdon, pour ceux qui connaissent, qui est une grande plateforme de vol à voile. Et j'y étais tous les week-ends pendant cette phase où j'étais apte.
2: Passez votre brevet de pilote, début de la licence en fait, à 17 ans.
3: À 17 ans, oui, j'ai mon brevet de pilote planeur avant d'avoir mon permis, parce que à cette époque-là, je sais pas si c'est une chance, mais en tout cas, ça l'était pour nous. Hein, mes parents n'auraient pas eu les moyens, mais on a eu des bourses aéronautiques qui permettaient d'apprendre. Hein, à cette époque-là, on se souvenait encore que la France était le pays de l'aviation. Hein, c'est quand même le pays qui a découvert, quoi qu'en disent les Américains. Moi, je pense qu'on est un peu à l'origine de cette aéronautique. Et c'était quelque chose que l'on poussait encore à cette époque-là. Donc, j'ai pu passer ce brevet de pilote planeur.
2: L'odeur du thym, le romarin, la lavande, c'est donc votre quotidien quand vous arrivez dans le Vaucluse. Vous avez parlé du sport et le handball. Il y a aussi le cyclisme, Louis Baudin, et l'athlétisme.
3: Ouais.
2: Et même à des niveaux pas mal, un peu plus tard.
3: Oui, alors ça s'est arrivé un petit peu après. Ouais, mais c'est vrai que quand on est arrivé dans les Yvelines, parce que mon père avait quitté l'armée à ce moment-là. Et c'est vrai que petit à petit, le sport devient quelque chose dans lequel je me rends compte que je me débrouille pas trop mal. Donc c'est plutôt encourageant quand vous avez des bons résultats, quand vous voyez que vous êtes plutôt dans le coup, que vos entraîneurs vous regardent un peu en vous disant dis donc, tu te débrouilles bien, voilà. Et puis de fil en aiguille, c'est vrai que entre apte où je commence à appréhender un peu ce corps, à le courir, à faire beaucoup d'activités, puis à passer petit à petit dans des clubs où là on vous remarque, et tiens, dis donc, tu cours bien. Alors moi, je voulais faire du football, mais quand je fais du football, on dit tiens, mais tu cours vachement vite, tu viens. Et puis là, il y a un entraîneur d'athlétisme qui s'entraînait sur le terrain d'à côté qui dit donc, tu vas venir faire une course avec nous. Et puis il se trouve que je fais deux ou troisième de cette course le week-end d'après. Et bon, t'as compris, tu vas venir t'entraîner avec nous. Voilà, ça se fait, mais comme la plupart, hein, quand on rentre dans ce milieu sportif, on trouve petit à petit sa voie, quoi.
2: Et donc, ces deux lieux importants, on l'a dit, Avignon-sur-Verdon, vous l'avez cité, Apt, évidemment. Il y a le lycée. Vous allez où d'ailleurs au lycée?
3: Apt. Alors, c'est encore le collège. Enfin, oui, c'était déjà un lycée. Enfin, c'était la partie collège du lycée.
2: C'est le début de l'adolescence, quoi.
3: C'est le début de l'adolescence. Et c'est le lycée qui est en bas de la colline où était justement la cité de l'air.
2: Mais c'est les lieux de vos premiers amours, Louis Baudin?
3: Non, je suis encore trop jeune là. Non, je suis encore dans l'enfance avec tout ce que les premières lectures m'emmènent. C'est Jack London, c'est Cro-Blanc, c'est Moitessier, c'est tout ça.
2: Il y a encore un peu de
3: déjà
2: temps.
3: Tout ça, il y a encore un peu de temps. Je suis plutôt là-dedans, oui.
2: Vous installez ensuite au Val-Fouré parce que votre papa quitte l'armée. Ouais. À ce moment-là, il trouve un emploi, donc on l'a compris, en région parisienne, à Mantes-la-Jolie, c'est là où le lycée arrive, le sport, vous l'avez évoqué. Champion des Yvelines 78, hein, dans les Yvelines. Ouais. En demi-fond, course d'athlétisme. Demi-fond, c'est, je sais plus,
3: c'est entre 1500 et 3000 mètres à peu près.
2: C'est déjà énorme, vous gagnez plein de crosses.
3: C'est vrai. Maison Lafitte, Saint-Germain. Des belles courses, oui, les cadets, juniors. Il y a quelques résultats. C'est satisfaisant parce que c'est, alors on gagne pas tout le temps, hein, j'étais pas le premier, j'étais pas le meilleur, mais voilà, de temps en temps, c'était mon tour, donc ça aide, hein, ça forge, et puis là aussi ça permet de développer un certain nombre de qualités, je sais pas si c'est le bon terme, mais en tout cas aussi de qui permettent ensuite d'aborder et d'avancer dans la vie.
2: Alors on parle beaucoup de sport, de voile, d'eau, on va

0: Il faut bien comprendre que ce t-shirt ne remplace pas une bouée et qu'il ne vous aidera pas à apprendre à nager. Il ne sert que si vous êtes immergé par accident, alors sortez tout de suite de cette piscine s'il vous plaît. En plus, ce t-shirt est composé avec une matière spécifique.
1: C'est une matière technique effectivement, mais c'est plus léger par exemple que du néoprène qu'on utilise hors été lorsqu'on va nager ou faire des activités dans l'eau.
0: Le premier modèle destiné aux enfants de 1 à 6 ans est commercialisé en 2022. Médaille d'or au concours Lépine en 2023, la version adulte voit le jour l'année suivante, car eux aussi en ont bien besoin.
1: Là, on est à la fin de l'été et maintenant, en fait, c'est plutôt les produits adultes qui vont être utilisés, ados-adultes. Pourquoi ? Parce qu'en fait, les activités aquatiques continuent pendant l'hiver, notamment les surfeurs, les personnes qui vont nager en mer ou qui font du longe-côte, une activité qui se développe énormément et notamment chez les seniors. Ils vont continuer à aller dans l'eau en hiver et donc ces activités-là sont particulièrement à risque.
0: L'histoire de Flotty commence en école d'ingénieur où les deux cofondateurs se rencontrent, mais le déclic arrive lorsque Philippe assiste à la noyade d'une petite fille. Les deux amis se lancent et créent une solution innovante pour l'époque. Le t-shirt se vend en France, bien sûr, mais aussi dans un magasin suédois qui touche également la Norvège et la Finlande. Depuis le début de l'aventure, Flotty a vendu plus de 50 000 produits. Le prix, les premiers modèles commencent à 149 euros plus le coût de la recharge. Le t-shirt n'est pas à usage unique, il peut se réutiliser après un déclenchement et la partie technique se sépare de la partie textile qui peut être lavée en machine. Le modèle adulte offre le choix du déclenchement manuel ou automatique. Plus d'informations sur flotty.co, flotte.co. Merci à Ici Occitanie pour cette idée qui nous sauve la vie, littéralement. Ici, ça entreprend, Flotty, un t-shirt anti-noyade pour toujours garder la tête hors de l'eau.
2: Une très belle initiative. Hein. Merci à Ici Occitanie, à Catherine Quicandon et à Louis Baudin. On est parents tous les deux. Nos enfants sont un peu grands, les vôtres un peu plus que les miens.
3: Ouais.
2: Mais c'est aussi un sujet qui vous inquiète également.
3: Ah, hein. Oui, hein, c'est
2: pour eux. Quoi.
3: Pour eux. Enfin, c'est...
2: On a tous peur en tant que parents.
3: On a tous peur. Et puis on sait très bien qu'il suffit de quelques secondes.
2: C'est pas que les enfants,
3: c'est clair. Mais les enfants, c'est vraiment, vraiment un sujet. Et donc, plus on peut les éduquer, plus on peut leur apprendre ce rapport à l'eau, justement, le danger et savoir le mesurer, plus évidemment, on peut éviter l'accident.
2: Louis Baudin, vous restez avec nous parce que vous avez passé votre bac. Parce qu'on va aller sur une prépa maths, parce qu'on va aller sur maths sup, maths spé. Et puis, la météo va arriver dans votre vie, on va tout vous dire. Il est votre invité, donc il n'y a pas que Paris dans la vie sur Ici jusqu'à 21h.
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6: À cette heure-ci, généralement, c'est presque la fin du journal sur TF1 et vous pouvez le voir dans le bulletin Météo. Mais ce soir, il est là, c'est comme ça. C'est Louis Baudin, mon invité, votre invité. Il est né dans la Marne, formé à l'École nationale de la météorologie, journaliste, ingénieur, prévisionniste. Il présente donc vos bulletins à la télévision, à la radio aussi. Brevet de pilote, on en a parlé à l'âge de 17 ans. Il souhaitait devenir un pilote de chasse. Ouais. Le destin en a destiné, enfin, on a voilà, décidé autrement. Et il va intégrer, on va l'entendre, une prépa à Rouen, Matsup, Matspé. Le voyage continue avec Louis Baudin jusqu'à 21h. C'est vrai qu'il est pilote de chasse.
7: Ouais. Ça, c'est la première grande déception. J'avais 12 ans. Et puis, on se rend compte que, bah oui, je vois, ouais, je deviens myope, quoi. Enfin, voilà. Donc,
6: ah, c'est problème de vue.
7: C'est problème de vue.
6: Qui vous appelez.
7: Ouais, c'est problème de vue qui, en tout cas, a été rédhibitoire dès le début. Puis, à cette époque-là, ça l'était vraiment. Je sais qu'aujourd'hui, il y a quelques pilotes de ligne qui arrivent à avoir des dérogations, des choses comme ça.
6: Les avancées scientifiques, hein.
7: Scientifiques, médicales, voilà. Mais à l'époque, c'était rédhibitoire. Ouais, mais quand même, quand j'ai fait Matsup, Matspé, justement, j'ai été jusque devant l'école de l'air à Salon, en me disant, si tu avais la visite médicale, tu rentrerais là.
6: Voilà. Ah, c'est vrai, vous avez fait ça?
7: Ouais, j'ai fait ça. Je suis têtu, hein. Moi, je suis.
6: Ouais, c'est ça, ouais.
7: Mais bon, voilà.
6: Vous avez loupé un autre concours, c'est Arts et Métiers.
7: Ouais.
6: Pourtant, vous avez un bon niveau scolaire. Finalement, c'est un bien pour un mal. Hein,
7: parce exactement. Que... Mais c'est incroyable la vie. Hein. Il y a des carrefours comme ça. Je sais pas pour les auditeurs s'ils ressentent ça, mais moi, dans ma vie, je vois qu'il y a eu des moments. Voilà, des moments clés, des moments où c'est une rencontre, c'est au contraire un échec, c'est un succès, c'est ouais. qui vont orienter un peu votre vie.
6: Parce que ça vous agace d'avoir loupé ce concours et vous partez ou vous levez les voiles, quoi.
7: Voilà, exactement. Mot, hein. Mais non, c'est le vrai mot.
6: Mais je sais dire que vous
7: allez
6: souviens,
7: je raccroche le téléphone et je dis à ma mère, bah non, je suis pas admis aux Arts et Métiers, donc je vais partir faire moniteur de voile, je vais faire voilà cette passion et je pars effectivement. Je me souviens, je crois que je suis parti le lendemain. Donc c'est Quiberon, c'est Bénodet. C'est voilà toute la côte où j'apprends le métier de moniteur de voile, c'est de dingue, marin, de ça dure à peu près un an hein, où je me débrouille. Bon, faut essayer de gagner sa vie quand même parce que voilà, moi je pars pas avec un bagage financier ouais. Ni un patrimoine, donc ça c'est pas simple. Hein,
6: qu'est-ce que vous retenez, Louis, de ces années de moniteur de voile? Parce que vous avez fait ça il y a quelques temps, enfin un an, vous m'avez dit.
7: Oui, ben c'est d'abord le rapport à l'autre. Je pense que j'étais relativement handicapé dans la relation à l'autre.
6: Ah, bon
7: dans, ah oui, j'étais très timide. Ça peut paraître paradoxal aujourd'hui, mais je me rends compte, en tout cas, que j'avais beaucoup de difficultés dans cette relation, à partir de cette timidité, trouver sa bonne place et autres. Et c'est vrai que d'être moniteur de voile, ça vous apprend à communiquer, à transmettre. Et là, j'ai commencé à trouver des choses intéressantes. C'est-à-dire que je me suis rendu compte que transmettre, partager, donc partager la voile qui était une passion à travers l'apprentissage, à travers la transmission, ça, c'est c'était très valorisant, très agréable. J'ai très vite découvert que de former quelqu'un qui ne connaît rien à la voile et 15 jours, 3 semaines après, il peut partir tout seul sur un bateau,
6: voyez se
7: diriger,
6: ouais.
7: Voyez la progression. Et ça, c'est extraordinaire.
6: C'est la liberté qui bronze. Je parle qui bronze, ça peut être Bénodet. C'est une Bretagne qui, pour vous, voilà, vous apporte un nouveau souffle.
7: Ah ben oui, alors je ne vais pas être objectif parce qu'on a vu à travers mon père, ben, je suis breton et puis je le ressens profondément.
6: C'est
7: donc voilà, de la vallée de la Rance, juste derrière Saint-Malo,
6: c'est
7: effectivement, pour ceux qui connaissent. Ouais, oui, c'est vrai. Un corsaire, parce que c'était quand même au service du roi, un peu plus. C'est pas la même chose, tout à fait. Bon, la limite était parfois entre les deux. Et bah oui, la Bretagne, c'est la liberté, c'est l'ouverture vers le large, ce sont les odeurs, ce sont des émotions incroyables. Voilà, quand vous rentrez dans le golfe du Morbihan, par exemple, à la voile, ceux qui ont la chance de faire ça, avec des conditions plutôt faciles, pour peu que ce soit un petit peu le soir, donc il commençait à avoir un peu ces lumières rasantes qu'on connaît tous. Et là, c'est du sublime, quoi. C'est extraordinaire. Le mélange terre-mer, bah, pourquoi est-ce qu'on est attiré sur le littoral? C'est à cause de ça. C'est justement parce qu'il y a ce conflit en permanence, conflit dans le bon sens du terme, qui crée du relief, qui crée des différences, qui crée des couleurs, qui crée de parfois un spectacle hallucinant. Quand une tempête vient se déverser sur le littoral, ça crée de la houle, ça crée des embruns, ça crée une atmosphère.
6: Ce sillon de Saint-Malo, on parlait de Saint-Malo,
7: par exemple,
6: quand ça tape un peu,
7: tous ceux qui sont sur le littoral, c'est extraordinaire. Ouais. Donc oui, c'est la découverte de tout ça, c'est la découverte de la difficulté, du danger que représente la mer, parce que voilà, on commence à partir un peu au large, parfois on va naviguer parce qu'on est un peu prétentieux dans des conditions un peu limites, on se fait un peu peur, voilà, on apprend un peu ses limites. Bon, c'est l'apprentissage de la mer et du métier de marin.
6: Bon, vous réfléchissez, vous dites que vous pourriez être architecte, vous commencez un peu à dessiner, dessinateur de voile, vous y pensez aussi, et puis petit à petit, voilà, vous repartez pour vous mettre à niveau à Nantes, en fac de droit.
7: Exactement.
6: Donc
7: non, fac de sciences.
6: Donc là, ça se précise.
7: Ça se précise parce que, oui, quand je fais mon année là de voileux, en me disant comment tu vas faire pour monter sur les beaux bateaux que tu vois là, parce qu'il y a commencé à avoir quelques courses dans le sillage de Tabarly, et je me dis waouh, ça va pas le faire là. On est trop nombreux à vouloir aller sur ces bateaux-là. Faut que tu aies une compétence. Et en me disant bah t'as un petit bagage quand même. Quand t'as fait Mathieu 28, c'est un peu bête de le gâcher. Ouais. Donc effectivement, je fais une remise à niveau dans
6: pour
7: une fac vraiment. Pour rentrer, passer les concours et rentrer à Météo France. Et là, j'ai cet examen, effectivement. Enfin, j'ai ce concours. Et donc, je rentre à Météo France pour apprendre le métier de météorologiste.
6: Ça y est, on y est. On est à Météo France. vous travaillez en région parisienne, mais pas seulement. Vous allez travailler en Corse, à Ajaccio. Et vous allez travailler à Marseille. Je m'arrête à Marseille parce que c'est une ville qui va énormément compter pour vous.
7: Exactement.
6: Qui est liée aussi à tout ce qu'on vient de se dire autour de la voile.
7: Deuxième carrefour.
6: Vous allez rencontrer des marins, les plus grands. Je vous laisse nous raconter. Peut-être un jour, vous êtes contacté par un skipper. Je crois.
7: C'est ça. Alors en fait, ce qui se passe, c'est que effectivement, je vais à Ajaccio, puis après, je reviens à Marseille, où là, ça y est, je peux investir ce qu'on appelle le milieu de la course au large. Donc, c'est Luc Lorenzato, c'est Jean-Paul Mourin, c'est Paul Ayas, voilà, qui étaient des champions locaux déjà de la voile. Et je finis avec cette compétence de météorologiste, de navigateur. Mmh. Ça les interpelle. Je suis pas encore un marin suffisamment aguerri, mais ce côté-là, il y a besoin sur un bateau. Donc, j'embarque. Je commence
6: c'est un routeur, qu'on appelle ça.
7: Oui, routeur, navigateur, routeur, c'est exactement ça. Et puis là, bah, de fil en aiguille, effectivement, j'en viens un jour, c'est sur le salon de Marseille, à voir ce stand où il y a un bateau qui était exposé, qui va être construit par la région Provence à Côte d'Azur. Et puis là, avec encore beaucoup de timidité, je me dis, allez, je tente le coup. Et puis je dis, bah voilà, je suis un météorologiste, je commence, mais ça me passionne, ça m'intéresse, il prend mon nom. Et puis, finalement, 3 ou 4 mois après, il me rappelle en disant, bah voilà, tu veux être de l'aventure, on y va. Et là, je participe, je rentre dans ce milieu-là, parce que je participe à la construction du bateau, à la mise au point, aux premières mises au point également de tout ce qui est appareil de navigation à bord. Et puis, bah voilà, je rentre dans ce milieu-là, sur ce bateau qui s'appelait Région Provence, à Côte d'Azur, et avec lequel on fait quelques navigations, mais ça va pas aller très loin, parce que on va chavirer.
6: Dans quelques minutes, vous comprendrez pourquoi il a travaillé, rencontré Loïc Perron, également Paul Vatine, et puis Florence Artaud également. Vous avez fait la route du Rhum, entre autres. Vous avez travaillé autour de la route du Rhum avec elle pendant plusieurs années. Ce sera l'occasion d'en parler. Vous qui rêvez d'avoir encore aujourd'hui un bateau, me dites pas le contraire, Louis. Je suis sûr que vous y pensez toujours. Depuis quelques jours, une nouvelle année scolaire a démarré, avec malheureusement aussi le retour de cas de harcèlement dans certaines salles de classe, les couloirs, des cours de récréation, mais aussi sur les réseaux sociaux. Alors pour aider les élèves à se confier, une expérimentation a été renouvelée en région PACA. Robin Bernot avec Philippe Bocara.
8: Dans les Bouches-du-Rhône, plusieurs établissements proposent aux élèves une boîte discrète pour recueillir des signalements de harcèlement.
9: Je trouve que c'est une super initiative et il faudrait que ça soit dans plus d'établissements, quoi.
8: Ça s'appelle la boîte à mots, M-A-U-X. Imaginez tout simplement une boîte aux lettres dans laquelle les collégiens peuvent anonymement déposer des messages en cas de mal-être ou encore de harcèlement, le tout de façon discrète. Laurence Angeletti, conseillère départementale en charge notamment du bien-être des collégiens, au micro de notre reporter Philippe Bocara.
10: L'idée, c'est que les collégiens puissent trouver la boîte facilement, mais que ça soit aussi un endroit un petit peu confidentiel où on ne voit pas forcément la personne qui va remettre le mot, parce que ce n'est pas toujours facile pour les collégiens.
8: Une idée qui semble plaire aux élèves, à l'image de Pauline, collégienne à Salon de Provence.
11: Ça peut aider les élèves qui n'ont pas forcément confiance à parler directement. Ils peuvent tout simplement écrire leurs problèmes.
8: Alors ici en Provence, ça marche, mais vous, qu'en pensez-vous? Quand j'ai expliqué le sujet du jour à Azida, elle s'est tout de suite sentie concernée.
11: Quand j'étais au collège, pendant une année, j'avais un peu souffert de ça, où on m'embêtait beaucoup et tout, et ça me faisait beaucoup de mal parce que j'osais pas aller voir la CPE parce que j'avais peur qu'on se moque de moi, etc. Et c'est vrai que j'aurais bien aimé qu'il y ait ça, cette possibilité-là, parce que c'est plus facile quoi, d'écrire.
8: Alors sur le papier, tout le monde salue l'idée de cette boîte à mots, y compris Johanna.
12: Et je trouve que c'est bien déjà qu'il y ait des initiatives qui soient prises.
8: Mais pour elle, cette solution a quand même ses limites.
12: Personnellement, quand j'étais au collège, lycée, c'était des choses qui étaient déjà mises en place. Et ce qu'on voit, c'est que même si c'est censé être anonyme, les élèves, ils ont quand même un petit peu peur de faire le premier pas et de mettre les lettres dans les boîtes. Je pense qu'il y a d'autres solutions, notamment maintenant, plus en ligne, via les applications comme Pronote, École Directe, etc., où ils pourraient mettre en place des messageries qui seraient peut-être plus efficaces, plus anonymes, où les enfants se sentiraient plus en confiance.
8: Qui sait, peut-être que cette idée sera étudiée par les différentes académies dans les prochains mois. En attendant, aujourd'hui, les mots déposés dans les différentes boîtes sont pris en charge par les équipes éducatives de chaque collège. Lancée en 2024 dans les Bouches-du-Rhône, l'opération se poursuit donc cette année dans une trentaine d'établissements du département.
6: Merci beaucoup aux équipes d'ici Provence. Ça marche ici, qu'en pensez-vous? Avec Robin Bernot, on parlait de Marseille et de la Provence. Vous n'y échappez pas, hein. Vous avez démarré sur Allo Radio Provence.
7: Oui, c'est vrai.
6: C'était de radio, ça.
7: 92, c'était une radio.
6: Embarquement 92, c'est le nom de l'émission.
7: Oui. Je parlais de voile, évidemment.
6: Évidemment.
7: Évidemment.
6: Évidemment.
7: C'était les débuts.
6: Louis Baudin, votre invité encore pour quelques minutes. On est à Marseille, mais on a quitté Marseille. On continue de se balader. On s'approche de Météo France. Et on va évoquer les grands navigateurs avec qui il a eu l'occasion de travailler jusqu'à son quotidien aujourd'hui. Louis Baudin, que vous voyez sur TF1, évidemment, et que vous écoutez aussi à la radio ce soir. Sur ICI, on est content d'avoir jusqu'à 21h.
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6: Et le plaisir de retrouver aussi Eddie Mitchell sur ICI pour une dernière séance.

0: jusqu'à 21h.
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2: Canal+, la chaîne météo, iTélé, RTL, LCI, TF1. Et ce soir, ICI est incontournable du petit écran. De toute façon, pour l'identifier, on écoute ça. Évidemment, tout de suite, on sait qui on va voir.
3: Exactement là.
2: Oui, non, c'est fou l'identification d'ailleurs du musique comme ça, que ce soit à la radio,
3: c'est
2: à la
3: incroyable.
2: Télévision. Parce que moi, j'entends cette musique, je vous vois, je pense à Catherine Laborde, je vois à tous les autres,
3: Lévin,
2: et puis là, évidemment, à toute la bande. Merci d'être avec nous, Louis Baudin. Je rappelle que voilà, depuis 20h, on évoque votre parcours, déjà impressionnant et inattendu. Je suis sûr qu'il y a plein d'auditeurs qui ne savaient pas tout ça.
3: Ah, bah vous. Oui, c'est un grand voyage à travers la France, c'est clair.
2: Je reviens juste sur ces navigateurs, on l'a évoqué il y a quelques minutes, vous avez rencontré, ça va durer des années, parce que vous travaillez à Météo France tout en faisant ça, on est bien d'accord.
3: Hein. Ah, exactement. Hein. D'ailleurs, c'est pas toujours très simple, la relation entre Météo France et puis cette activité un peu externe. C'est normal, parce que Météo France, c'est la fonction publique avec un cadre, avec un fonctionnement. Et c'est vrai, quand on sort un peu de ce cadre-là pour faire de la compétition, accompagner des marins, l'emploi du temps, la façon de faire est pas toujours très facile, mais peu importe. L'idée, c'était d'être efficace, et Météo France, c'est un service efficace qui donne de bonnes prévisions, qui fait de bons prévisions. Ouais. Enfin, moi, ça m'a aidé pour effectivement accompagner des marins et puis avoir de temps en temps un succès avec Florence. Ça a été le record de l'Atlantique, ça a été la route du Rhum, avec Paul Vatine, et puis en même temps avec Yves Parlier. Dans la Jacques Vabre, on a fait avec Yves un record de l'Atlantique sur, entre les États-Unis et l'Europe. C'était des courses de l'Europe, ça a été Québec-Saint-Malo. Là, j'ai gagné avec un équipage de Saint-Malo, justement, et Normand. C'est toute la vie du marin telle que. Quelqu'un comme moi le souhaitait et a pu le vivre pendant une quinzaine d'années.
2: Il y a un passionné de voile qui vous repère, c'est Philippe Gildas.
3: Ouais.
2: C'est lui qui vous met un peu le pied à l'étrier, parce qu'on a compris, vous travaillez avec des marins, vous êtes à Météo France, mais Philippe Gildas, il adore la voile, et il se dit, tiens, tu pourrais peut-être venir en parler chez nous, sur Canal,
3: dans lui par ailleurs.
2: Ben oui.
3: Effectivement, il dit, viens raconter les courses de voile et autres, et c'était avec l'aide de Marc Torresca, et on parlait, j'expliquais pourquoi tel marin a pris telle trajectoire, avec l'idée de revenir avec des vents favorables, expliquer la course au large grâce à Philippe.
2: Ouais. Ouais. C'est vrai que vous faisiez du camping sauvage en Camargue?
3: Alors ça, c'était beaucoup plus tôt, mais c'est vrai.
2: Ah, je fais des allers-retours.
3: Ouais. À la pointe de l'Espiguette.
2: Ah, non, ça, c'est la plage du Gros du Roi, de Port
3: Camargue. Exactement, du Gros de Port. À une époque, c'était encore possible. Hein. Aujourd'hui, vous amusez pas à faire ça parce que ça va pas durer très longtemps, mais non. À l'époque, on pouvait encore le faire.
2: La Camargue, c'est une région qui est aussi, vous étiez dans le Vaucluse, on a parlé de Hap, mais on est à deux pas, du coup.
3: Exactement, la Camargue, c'est et d'ailleurs ça l'est encore plus aujourd'hui, mais c'est un lieu emblématique de l'évolution que l'on doit avoir dans notre rapport à la nature. Pourquoi ? Parce que c'est un estuaire, parce que c'est un delta pour être plus exact, parce que c'est un endroit où on voit la nature évoluer en fonction des températures, en fonction de l'impact, en fonction de la pollution, en fonction de l'occupation. Enfin voilà, et il y a beaucoup de choses à faire tout en respectant la nature et en même temps en permettant le développement de l'homme. Et c'est un bel endroit pour ça.
2: Louis, j'ai évoqué les différents médias dans lesquels vous allez travailler, votre carrière ensuite, on la connaît. Je vais profiter de ces dernières minutes pour encore me balader en France avec vous et j'aimerais aller faire un tour sur l'île aux Moines.
3: Ah.
2: C'est votre paradis sur Terre.
3: Ouais. Ouais, c'est en tout cas le paradis en France, c'est clair. C'est pour moi un endroit emblématique. Encore une fois, j'ai parlé du golfe du Morbihan, mais cet endroit, on est sur une île, donc je sais pas pourquoi ça. Je trouve qu'il y a un petit côté protecteur.
2: Toujours.
3: Puis quand on est, toujours. Et quand on est sur cette île, il y a des odeurs parce que comme on est sur une île, l'eau protège des températures extrêmes. Donc ça veut dire que des essences tropicales ramenées par des armateurs qui faisaient le tour du monde, qui sont venus s'installer ici parce que aussi avaient compris que c'était un bel endroit, et donc ça crée une ambiance, des odeurs, et puis un spectacle. Enfin, aller voir le golfe du Morbihan, aller voir les courants, la mer qui monte, qui descend, les couchers de soleil correspondants, on y est.
2: Ah, le lieu pour le plus beau coucher de soleil, ou celui qui vous a marqué dans votre vie?
3: Oh. Alors là, il est loin de la France, mais en France, aller voir un coucher de soleil, quand il y a une tempête sur le Ratzin, pour peu qu'il y a ce qu'on appelle le front froid qui passe, c'est-à-dire qu'il y a une éclaircie, que le soleil passe juste sous les nuages, dans une lumière hallucinante, et avec la tempête, vous allez voir, c'est extraordinaire.
2: Le bassin d'Arcachon. C'est aussi un endroit qui vous a marqué, le bassin d'Arcachon.
3: Oui, le bassin d'Arcachon, c'est une mer fermée, c'est une mer où j'ai appris, c'est une mer qui, il y a la dune du Pilat pas très loin quand vous êtes à Arcachon. Donc c'est aussi un endroit où on peut s'apaiser, on peut se reposer, on peut laisser un peu courir les choses.
2: Ouais.
3: J'aime bien la nature, elle sait faire ça. Si on sait l'écouter, si on sait la regarder, on peut trouver des moments où on va s'apaiser. Et le bassin d'Arcachon est un de ces endroits en France.
2: Alors, pour vous apaiser, vous aimez aussi aller prendre des photos en Afrique.
3: Ah,
2: vous êtes
3: ça,
2: un fan de safari photo.
3: Ben oui, exactement, parce que voilà, quand vous aimez le rapport à la nature, quand vous allez en Afrique, j'ai découvert ça il n'y a pas très longtemps, parce que voilà, malheureusement, les voyages coûtent cher, plus on va loin. Et là, j'ai la chance de pouvoir en faire quelques-uns en ce moment. Et là, ouais, je vais utiliser ce mot, j'essaie de parler français, mais là, ça ne va pas être français, vous prenez un shoot. C'est un shoot émotionnel extraordinaire. Le rapport aux animaux, à la nature, avec là des guides qui ont une éthique, qui respectent, qui ont envie de partager, ouais. Ben, on vit des moments, enfin moi, c'est sublime, ça touche au sublime.
2: Et la boucle est bouclée, votre maman est née au Sénégal, moi, je sais pas, je me dis que vous êtes, voilà, vous allez en Afrique.
3: Ah, il y a, un peu de ça. Il y a peut-être des gènes, il y a peut-être des choses qui ressortent et qui à ce moment-là ont envie de vivre et de vibrer. Ouais.
2: C'est Louis Baudin qui est votre invité ce soir jusqu'à 21h dans Il n'y a pas que Paris dans la vie. Louis Baudin, comment prévoir sa météo quand la météo fait l'histoire? C'était chez Albin Michel, c'est sorti il y a déjà quelques années, mais je le dis parce que voilà, on peut toujours se les procurer. Nous sommes tous météo sensibles, ça c'est le plus récent également chez Albin Michel. Ouais. Vous pouvez les lire surtout avec ce qu'on vit aujourd'hui. C'est vrai, il faut s'inquiéter, la sécheresse, les incendies, la canicule.
3: Alors, il faut s'inquiéter, mais il faut surtout être résilient, c'est-à-dire se dire, waouh, on ne peut pas continuer comme ça. Moi, je ne suis pas là à rentrer dans les détails de plus 3, plus 4, mais non. Aujourd'hui, on est 8 milliards d'individus sur une planète qu'on ne va pas quitter tout de suite. Donc, ça veut dire qu'il faut vraiment qu'on s'y mette et qu'on soit juste un peu plus à l'écoute de ce que nous dit la nature. Donc, le retour du bon sens, la technologie, oui, mais au service de cette nature et de l'homme. Voilà, mais si on fait tout ça, c'est pour ça que je reste optimiste. Bah oui, on va le faire. Et on va le faire.
2: Et qu'on vous entende. Que les nuages et le soleil vous entendent. C'est parce que vous connaissez bien la France que vous êtes chevalier de la Légion d'honneur.
3: Oh, ça, j'en parle pas parce que je sais pas si
2: oui,
3: je la
2: mais la France vous rend quand même la connaissance que vous avez de ce pays.
3: C'est vrai que voilà, bah, ça oblige. Comme un peu de notoriété, ça oblige effectivement à des comportements, à du partage, à essayer de transmettre un certain nombre de valeurs et être justement dans la transmission. Voilà, un peu d'expérience à transmettre. Je sais pas si je suis légitime, je sais pas si j'ai. Mais en tout cas, je suis dans cette phase où aujourd'hui j'ai envie de partager et transmettre et puis de rappeler quand même qu'on est dans un pays extraordinaire. Je le disais en introduction, mais quand vous faites un peu de géographie, quand vous faites un peu de météorologie, vous dites, mais un pays comme la France, cherchez dans le monde, vous n'en trouverez pas un qui 1000 km sur 1000 km offre cette diversité de géographie. Pourquoi est-ce qu'on est le pays le plus visité au monde? Pourquoi est-ce qu'on est le pays de la gastronomie? Parce qu'on a des paysages, on a des sols, on a une géographie qui nous permet de développer des produits extraordinaires.
2: Parler de la gastronomie, ça tombe bien. On va où en France pour bien manger avec vous, Louis Baudin? Il y a des régions.
3: Mais on va partout. Mais c'est ça. J'allais dire, je sais pas, immédiatement d'aller en Champagne. Puis après, je me dis, ben non, on va en Saône-et-Loire. Là, il y a quelques petits restaurants qui savent très bien. Ouais. Puis après, on va aller, ben oui, les produits de la mer. Ben non, c'est bien aussi ça quand même du côté de Brest. Et puis on peut aller en Provence parce que là, d'un seul coup, on va découvrir une cuisine méditerranéenne qui en plus est très très bonne pour ce qu'on a entre guillemets quand on vieillit un peu. Donc ben non, c'est partout. Mais apprenons juste à nous arrêter, à écouter les locaux, à écouter ceux qui connaissent leur terrain, et puis à les respecter et de faire avec ce qu'ils nous disent. Et là, vous allez voir, vous allez vivre des moments mais incroyables. Ouais.
2: Tout à l'heure, je vous ai demandé de fermer les yeux, je vous ai laissé imaginer la carte de France que vous connaissez par cœur. Hein. Si on devait garder qu'un seul lieu, Louis Baudin, parce qu'on a évoqué plein, vous voyez le lieu central de votre vie?
3: Ah, le lieu central, mais je dirais, pourquoi pas aller justement dans le Massif central. Pourquoi pas aller se projeter du côté du Cantal, par exemple. J'y ai pas vécu, mais j'ai traversé le Salers, par exemple. Et là, j'ai aussi découvert quelque chose qui est loin de ce que moi j'aime bien. Quand je suis loin de la mer, je suis un peu trop loin de la mer.
2: Il y a plein de lacs en Auvergne.
3: Il y a plein de lacs, exactement. Oui. Et puis surtout, il y a là aussi des endroits à la fois d'une richesse en matière de paysage, de vision, de gastronomie. Voilà, c'est un peu l'antithèse de ce que je suis et de ce que je recherche comme ça spontanément. Mais ouais, c'est peut-être là le centre pour repartir et retrouver l'origine.
2: Le centre de la Terre.
3: Ouais, le centre de la Terre. Bah, il y a des volcans,
2: bien sûr.
3: Pas très loin.
2: Ah bah oui, puis ils peuvent se réveiller à tout moment.
3: Et puis qui peuvent se réveiller. Alors, ils ne seront peut-être plus là, mais c'est sûr qu'ils se réveilleront un jour.
2: La chaîne des puits, si vous la survolez en avion, moi qui l'ai fait, je peux vous dire que c'est magnifique, Louis Baudin.
3: Exactement.
2: On s'est vraiment bien, bien baladé dans toute la France. Il y a encore des lieux que vous ne connaissez pas. Il faut que je m'arrête là.
3: Oui, le Jura que j'ai un peu balayé, mais par exemple, je ne connais pas assez. Je ne connais pas assez du côté de la Dordogne, par exemple. La vallée de la Garonne, c'est pas ce que je connais mieux, mais je connais un peu Toulouse. Oui, les Pyrénées. Je connais assez bien les Alpes, mais je connais un peu moins bien les Pyrénées. Donc ouais. Il y en a encore d'endroits à découvrir.
2: Merci pour ce voyage, Louis.
3: Bah non, merci pour l'invitation.
2: C'est vraiment un plaisir. On aura partagé, pu rester là très longtemps. Je vais vous poser la question que tout le monde vous pose. Quel temps il fait demain? Quel temps il fait demain, Louis Baudin?
3: Écoutez, j'espère qu'il va pleuvoir.
2: La météo, c'est sur TF1, c'est sur le week-end. Hein,
3: oui, on exactement, rappelle, surtout le week-end.
2: Vous venez aussi dans le journal de 20h souvent pour parler de nouvelles technologies ou d'avancées.
3: Exactement.
2: Voilà, on ne l'oublie pas parce qu'il s'intéresse à tout, Louis.
3: Bah, la transmission, surtout partager, transmettre, ça c'est important.
2: La radio, que j'ai trop citée, mais dans laquelle on vous retrouve aussi le matin et qu'on salue affectueusement. Merci Louis Baudin, c'était un plaisir. En tous les cas, je vous souhaite un bon voyage, une belle suite de voyages. Peut-être une dernière question, je vous mets pas la porte, mais la retraite dans très longtemps, mais où est-ce que vous pourriez vous installer les derniers jours, vous aimeriez que ce soit où?
3: Non, je pense que autour de la Bretagne, là, autour du golfe du Morbihan, ou Trébeurden, ou sur la côte de Granit-Rose, ouais, j'aime bien ces endroits-là.
2: Merci Louis Baudin. Émission à retrouver sur ici.fr. Rendez-vous demain, d'autres parcours, d'autres invités et un autre voyage. Passez une belle soirée. Salut.
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2: Bon alors le menu tout de suite, Monsieur Gaëtan Roussel, qu'est-ce qu'on fait, où est-ce que vous nous emmenez ?

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2: Bonsoir à tous. Ce soir encore, je vous embarque avec moi dans une petite virée d'une heure avec les tubes qui ont fait danser et chanter dans les années 80 et qui continuent à le faire. Ce soir, ça commence comme ça.

0: La vie par procuration, évidemment, c'était Jean-Jacques Goldman.
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0: Et qui dit années 80 dit Jean-Jacques Goldman. Durant cette décennie, il a produit 4 albums légendaires et 2 lives. Et d'ailleurs, ce tube, La vie par procuration, a été enregistré pour l'album non homologué en 85. Mais c'est la version live sur l'album En public en 86 qui sort en single et qui devient un tube. Résultat, 21 semaines dans le top 50. Hein. Cette même année, 86, le duo anglais Eurythmics occupe le top 50 avec l'une de ses plus belles chansons, The Miracle of Love.

Céline Dion, ne partez pas sans moi. On vient d'écouter le titre qui a permis à Céline de gagner le concours Eurovision de la chanson. C'était en 88, elle représentait la Suisse. Et à propos d'Eurovision, Céline, comme tous les Canadiens, a dû se réjouir en apprenant que l'année prochaine, le Canada serait pour la première fois représenté en Bulgarie lors de la prochaine édition de l'Eurovision. Alors question, est-ce que l'Espagne participera à l'événement? Réponse dans les semaines à venir. Tout de suite, le plus grand groupe pop espagnol de toute l'histoire de la musique espagnole, Mecano, Hijo de la Luna.

0: Spaghetti Amo. Succès planétaire en 81, un tube qui est aujourd'hui un hymne dans les stades de foot, notamment pour les supporters de l'AC Milan, les fameux tifosi rouge et noir. Eh oui. Dans un instant, une chanson enregistrée par Johnny Hallyday, mais jamais sortie en single, sauf par son auteur-compositeur, Daniel Balavoine. Je ne suis pas un héros, c'est juste après ça.
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0: Le groupe Bronski Beat avec Why.
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0: Et en 1984, le groupe de Jimmy Somerville se classe dans les hit-parades de nombreux pays grâce à ce titre qui dénonçait l'homophobie. Allez, quelques repères, tiens, justement. 1984, c'est l'année de la création du Top 50 et de Canal+. 1984, la France, championne d'Europe de foot après sa victoire contre l'Espagne. Platini marque 9 buts. Et malheureusement, 84, c'est aussi le début de l'affaire du petit Grégory. Enfin, pour la musique, 1984, c'est le tube Smooth Operator de Sade.

Le joueur de blues, c'était bien sûr Michel Jonas. Extrait de l'album Nouvelle Vie, succès en 1981, devenu un classique, que Michel Jonas ne manquera sûrement pas de reprendre en version piano-voix, accompagné du fidèle Jean-Yves D'Angelo. Ça sera le 10 octobre prochain au Théâtre Luxembourg, c'est à Meaux. Notez également sur vos agendas un autre concert, c'est samedi prochain que Jeanne Masse retrouvera ses fans à la Cigale à Paris, et elle chantera sans doute « Sauvez-moi ».

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1: On referme la parenthèse années 80. Dans un instant, on ouvre celle de 100% chansons françaises. C'est la suite de votre fin de journée. Alors à demain, dès 21h, je compte sur vous. Merci d'écouter. 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
2: Le couple Véronique Sanson et Michel Berger est porté par une passion dévorante. Mais derrière le bonheur apparent, un séisme se prépare en coulisses.
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3: Une nuit, je m'endors avec lui.
2: En 1973, Véronique s'absente de l'appartement en prétextant une course. Elle dit à Michel qu'elle descend simplement s'acheter des cigarettes. En réalité, la chanteuse ne reviendra jamais et s'envole pour les États-Unis. C'est le début d'une fuite spectaculaire pour rejoindre le rocker Stephen Stills.

0: Ce départ brutal laisse Michel Berger dévasté, seul avec ses compositions. Mais de cette trahison naîtront les plus belles chansons de rupture de l'histoire.
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3: Imaginez une chambre d'hôtel, un piano et une seule nuit pour changer le cours d'une carrière. Ce sont les coulisses d'un tube de Gilbert Montagnier.
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3: En 1984, Gilbert Montagnier et le parolier Didier Barbelivien s'enferment avec une mission, créer le tube ultime. Au petit matin, les sunlight.

Des tropiques est né. Barbelivien a jeté les mots sur le papier en quelques minutes, inspiré par l'optimisme débordant de Gilbert. Le résultat, un mélange parfait de disco à l'italienne et de chaleur tropicale.

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2: J'ai un vieux tour Chaublin des années 50. Je le regarde chaque jour. Je me régale juste de le voir.
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3: Martin, vous vous êtes lancé à 45 ans dans une magnifique aventure, les objets mécaniques en tout genre, comme des montres, des goussets, des réveils ou encore des jouets. Et bien tout ça, ça retrouve une seconde jeunesse grâce à vous. Votre atelier s'appelle Et le temps passe. C'est magnifique comme nom, Saint-Martin.
2: Vous savez, ce nom vient de mon premier cours de français qui était encore en cassette. Et il y a une conversation. Et cette phrase « et le temps passe » me restait en tête, je ne sais pas pourquoi, et ça m'a servi comme nom pour mon entreprise. Mais ça date, hein, ça date 20 ans au moins.
3: Est-ce que vous vous rappelez d'un déclic dans votre parcours qui vous a fait basculer dans l'univers de l'horlogerie ?
2: Le déclencheur, c'était un film où il y avait des horlogers dedans. J'ai été ingénieur avant, j'ai reconverti à l'âge de 45 ans. J'ai toujours aimé réparer, restaurer, bricoler. Ça m'accompagne depuis mon adolescence finalement. C'était des vieilles radios, des postes de radio, c'était des motos, c'était des petits trains électriques. J'ai toujours aimé remettre en état, redonner une nouvelle vie. Et j'ai pris l'école, j'ai passé 3 années d'école à Pforzheim, à l'école en Allemagne.
3: Concernant les objets hein, qui passent dans vos mains, est-ce que vous aimez travailler un objet en particulier ou est-ce que vous êtes fier d'avoir un objet en particulier dans vos mains ?
2: Bien sûr, ce que j'aime beaucoup et ce qu'il arrive rarement, ce sont des grandes sonneries, des pendules neuchâteloises, par exemple. Ce que j'aime, c'est surtout des objets où c'est pas juste comme d'habitude. Ça veut dire il y a un peu plus de challenge, on peut dire. Il y a des dégâts qui ne sont pas évidents à réparer. Il faut trouver une solution, il faut réfléchir, il faut se renseigner. Et j'aime tout ce qui sort un peu d'ordinaire.
3: Et Martin, si on pousse la porte de votre atelier qui s'appelle Et le temps passe, qu'est-ce que vous nous partagez en premier ?
2: Ma passion pour l'outillage, parce que surtout dans le passé, l'outillage d'horlogerie, il avait toujours une beauté. Il y a toujours, c'est bien travaillé, c'est du laiton, c'est juste la beauté des mêmes machines. J'ai un vieux tour Chaublin des années 50. Je le regarde chaque jour, je me régale juste de le voir.
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4: On sait qu'on est Lorrain, Nicolas Turon, parce que...
5: Parce qu'on connaît les petites roues de Revigny.
4: De Revigny ?
5: Revigny.
4: Revigny, c'est dans les Vosges ?
5: Ah non, c'est dans la Meuse.
4: Oui,
5: sud de la Meuse. C'est trop facile d'ailleurs de se moquer tout le temps de la Meuse, comme vous le faites dès que le micro est éteint, Frédéric.
4: Non, arrêtez,
5: j'entends trop
4: vrai.
5: De mauvaises langues dire
4: c'est pas vrai.
5: De ce département que c'est le trou du cul du monde. Bon,
4: c'est pas la Creuse.
5: C'est bon, pas loin.
4: C'est la Meuse.
5: Il y a même une homonymie, il y a quelque chose de phonétique
4: arrêtez.
5: Entre Creuse et Meuse.
4: Arrêtez.
5: Tu creuses ta fosse, Martoni. Bon, certes, ce département rural est l'un des plus touchés par la plaie des logements vacants. Près d'une habitation sur 5 est vide dans de nombreuses communes. Certes, il a été classé deuxième pire département de France sur Instagram en 2022.
4: C'est pas vrai.
5: Certes, c'est l'un des moins densément peuplés de France. Et certes, on y consomme plus d'héroïne que partout ailleurs en France. Mais sachez que c'est faux. La Meuse n'est pas le trou du cul du monde. Ça fait maintenant un moment qu'on a la preuve que le plus grand trou du cul du monde est à Washington. En revanche... Dans le sud de la Meuse, le long de l'Ornain, il y a des petits trous. Des trous d'eau, bien cachés dans la forêt, qui ont chacun un nom particulier. Alors ces noms-là, vous ne les trouverez pas sur les cartes IGN. Il faut être braconnier, ou historien, ou les deux à la fois, ou rencontrer les Révinéens pour les connaître. Ainsi, Le trou nacelle. Donc on est d'accord, c'est des noms donnés à des petits trous d'eau dans la forêt.
6: Oui, oui.
5: Le trou nacelle tient son nom d'un engin qui traversait l'eau lors des travaux du canal de la Marne au Rhin.
6: D'accord.
5: Qui traverse la Lorraine, travaux menés par l'ingénieur Charles-Étienne Collignon au 19e.
6: D'accord.
5: Et cette nacelle, qu'est-ce qui est arrivé? Eh bien, elle est tombée
6: dans un trou.
5: Eh bien voilà, donc ça devient le trou nacelle, le trou prussien.
6: Alors ça date
5: de 1870,
6: de la guerre de 1870.
5: Oui. Un Prussien s'y est noyé pendant la guerre. D'où alors le trou est un petit peu maudit. Il faut pas trop y traîner. Ce que l'habitant que j'ai rencontré m'a confié à mi-mot, en me faisant jurer de ne pas le répéter à la radio, c'est qu'on a peut-être aidé un petit coup le Prussien à se noyer. Si vous voyez ce que je veux dire.
6: Oui.
5: Et enfin mon préféré est le trou Marius, qui doit son nom à un braconnier qui pêchait à la main. Quand il voyait le garde champêtre arriver, il se foutait à l'eau et respirait à l'aide d'un roseau. Il faisait le plongeur sous-marin, et le lendemain, on le voyait aller donner du poisson aux huiles dans le château du coin, donc il était couvert malgré tout. Alors, ne dites plus jamais, s'il vous plaît, que la Meuse est un trou. Dites-moi de quel trou il s'agit.
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7: À Strasbourg, on a la cathédrale, la choucroute, le marché de Noël et, je ne vous apprends rien, le Parlement européen. Rien que ça. Un symbole mondial qui est coincé entre le Rhin et quelques pistes cyclables, mais c'est un édifice que je visite pour vous aujourd'hui. Je suis devant ce bâtiment immense, tout en verre, tout en courbe. Et c'est vrai que depuis toutes ces années à le regarder, j'ai toujours trouvé que son architecture semblait un peu inachevée. Vous trouvez pas ? Eh bien, bingo ! Sachez que c'est volontaire et que c'est justement pour symboliser une Europe en construction. C'est Angelos qui me l'a dit, c'est mon guide du jour. Il est administrateur au Parlement européen. Il est comme à la maison, lui, ici. Il fonce, hop, sans douter de la direction où il va. Et quant à moi, c'est un peu différent. Je regarde partout, il y a des drapeaux, des badges à biper, des gens pressés. Et je dois dire que l'ambiance est quand même plutôt feutrée. La déco est plutôt réussie et la sécurité, elle, est très sérieuse. Je crois que j'ai dû vérifier au moins 3 fois chaque heure si j'avais bien mon badge dans la poche. Et miracle, je l'ai même pas perdu. Ici, c'est un peu comme une petite ville intérieure. Des couloirs partout, des gens qui marchent vite, parfois très vite. Bon, moi, clairement, c'est écrit sur mon front, hein, visiteur, parce que je regarde le plafond, je suis largement impressionné, alors que les autres, beaucoup moins. C'est immense. Tout est simplement immense. Angelos m'emmène dans le fameux hémicycle. Et là, impression de grandeur immédiate. C'est là que siègent les 705 députés pour environ 12 sessions plénières par an, avec au menu des débats publics, des votes, des prises de parole de la Commission européenne ou encore du Conseil, et parfois même des discours de chefs d'État ou de gouvernement. Alors, en effet, même si certaines sessions se tiennent à Bruxelles, Strasbourg est le seul lieu prévu par les traités pour les sessions plénières dites ordinaires. Et sa tenue à Strasbourg n'est ni symbolique, ni facultative. Non, non, non, c'est une obligation légale. Maintenant qu'on est dans l'hémicycle, alors je m'installe et je réalise que chacun des 705 sièges est équipé d'un casque pour la traduction simultanée, soit 24 langues officielles. Et je vous laisse imaginer la logistique derrière tout ça pour connecter le bon traducteur au bon député. Et puis bien évidemment, on trouve les fameux boutons pour voter. Ah bah oui, c'est un peu la base quand même. Strasbourg a été choisi comme siège du Parlement, pas par hasard. Et non, c'est parce que notre capitale alsacienne, à travers son histoire, eh bien, symbolise la réconciliation franco-allemande. Quant à moi, j'ai compris bien des choses pendant cette visite, sauf le plan du bâtiment. Ah oui, j'étais complètement perdu.

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1: On est à Saint-Nazaire pour mettre en lumière une personnalité qui allie chiffres et notes de musique. Morgane est comptable, mais surtout musicienne passionnée. La musique qui est arrivée très vite dans sa vie.
2: Enfant, en fait, je me souviens vraiment d'un moment où chez mon père, il y avait un piano et un cousin a joué un morceau. Et ça m'a vraiment fait quelque chose de physique. Je me souviens, je me suis dit, ah là là, je veux faire pareil. Et j'ai appris toute seule le morceau qu'il jouait. C'était comme un peu une obsession. Et à partir de là, voilà, je me suis mise à faire des cours de piano. Ensuite, il y a eu la guitare offerte par mon père à l'âge de 12 ans. Et puis, j'ai appris toute seule.
1: Vous travaillez comment, vous ?
2: Alors, moi, je travaille en comptabilité.
1: Ouais.
2: Donc, je travaille quasiment en temps plein. Et j'ai deux après-midi par semaine, ce qui me permet d'avoir du temps. Je fais mon travail donc de comptabilité, on va dire normal, ouais. Tous les jours.
1: Okay.
2: Et puis le mardi et mercredi après-midi, c'est des temps que j'ai fixés pour moi pour avoir du temps libre, pour faire de la musique justement.
1: C'est chaud. Alors, est-ce que vous avez des petits rituels comme bon nombre d'artistes ? Comment vous écrivez-vous, par exemple, Morgane ?
2: Alors moi, c'est toujours la musique en premier.
1: D'accord.
2: Je joue. Ce qui est le mieux pour moi, c'est de jouer un petit peu sans but, on va dire. Et il y a des choses qui arrivent. Et à partir du moment où j'ai une petite idée mélodique, tout ça, je chante un petit peu au hasard comme ça. Enfin, je vois où ça me porte. Et des fois, il y a des mots qui sortent. Alors souvent, c'est en anglais. Parce que moi, j'écoute beaucoup de musique en anglais, ouais. Voilà, principalement. J'ai pas de chansons en français. Et de plus en plus en espagnol aussi. Parce que j'ai un grand-père qui était espagnol. Donc j'ai ça aussi dans ma famille. Et j'ai passé des années de vacances en Espagne. Donc le chant espagnol est venu un peu plus tard. Parce qu'en plus, j'ai des musiques qui ont des sonorités orientales. Donc,
1: ça veut dire qu'on n'écrit pas de la même manière d'une langue à une autre?
2: On va dire qu'avec l'espagnol, il y a des sonorités que j'aime. L'anglais, d'autres choses. Je le ressens. Dès que je compose une musique, je ressens où est-ce qu'elle va aller. Après, le thème, il vient des fois comme ça au hasard. Quand il y a un mot qui sort, je me dis, tiens, ah, il y a ce mot-là qui sort, et ben j'y vais. Mais je me dis jamais avant, tiens, je vais parler de tel sujet ou quoi. Je me laisse vraiment porter par la musique. Moi, j'ai vraiment l'impression que la musique, c'est une partie de moi, que j'explore aussi un peu qui je suis à travers la musique. C'est vraiment particulier.
1: C'est thérapeutique.
2: Ah, il y a un côté thérapeutique aussi, mais par exemple, jouer en live, c'est parfois difficile pour moi.
1: Pourquoi ?
2: Parce que le regard, parce que la peur d'être, je sais pas, pas comprise, ou c'est toujours. Et puis, comme je vous dis, on partage une partie de soi, donc on se met à nu.
1: Ouais.
2: Et puis, j'ai une musique, voilà, intimiste, guitare-voix, piano-voix, on se retrouve un peu, devant les autres, et maintenant, voilà, je me dis, j'y vais. Même si j'ai peur, j'y vais.
1: Si on pouvait vous souhaiter quelque chose, Morgane, ce serait quoi ?
2: De vivre justement sans rien écrire, se laisser vraiment porter par la vie, prendre tout ce qui vient. Je vis les choses au jour le jour, en fait.
1: Si vous aviez un petit message à faire passer, peut-être à des personnes comme vous, qui n'osent peut-être pas se lancer, vous leur diriez quoi ?
2: Je me dis, moi, regardez, je pouvais même pas chanter devant mes parents petites, alors il faut du temps, mais si vous avez une passion, écoutez-vous, soyez vous-même. Je me dis, voilà, c'est dommage d'avoir peur d'être jugé, finalement. Moi, j'ai peur, des fois, en concert, j'ai vraiment peur de ce qu'on va penser, mais je me dis, au moins, tu l'auras fait. Et je l'ai fait pour moi, avant tout. Voilà, faire les choses pour soi.
1: Morgane nous rappelle qu'il est possible de concilier passion et profession et que derrière chaque artiste, il y a souvent un entourage qui croit en lui. Entre partitions et tableaux pleins de chiffres, elle continue d'écrire sa propre harmonie portée par ceux qui la soutiennent à chaque note.
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3: Notre patrimoine recèle de milliers de secrets qu'on vous fait découvrir tous les jours dans cette chronique. Bonjour Grégory Charbonnier.
4: Bonjour.
3: Chef de projet Ville et Pays d'Art et d'Histoire à la Ville et Métropole de Saint-Étienne. Aujourd'hui, on va parler de cette région stéphanoise qui est quand même le berceau d'une grande invention.
4: En effet, le chemin de fer est né ici. Enfin, plus exactement, le premier chemin de fer d'Europe continentale. Il a été mis au point et en service entre Saint-Étienne et Andrézieux en 1827.
3: Pourquoi Saint-Étienne ?
4: À cause du charbon. Les mines de la région extraient déjà beaucoup de charbon et leurs clients sont à Lyon ou du côté de Paris. On cherche donc des moyens de transport qui permettent son exportation. On transporte le charbon jusqu'à Paris par la Loire, par exemple. Mais la Loire est à une vingtaine de kilomètres de Saint-Étienne et il faut pouvoir l'atteindre rapidement. Des ingénieurs comme De Galois ou Bonnier ont fait des voyages d'études en Angleterre et ont vu cette machine qui roule sur des rails, que ce soit à l'intérieur des mines ou pour rejoindre les fleuves afin d'embarquer le charbon. Bonnier fait partie d'une société qui a obtenu de l'État la concession de la ligne Saint-Étienne-Andrézieux. Les travaux se déroulent entre 1824 et 1827. Il faut expropriés, creuser des tunnels, bâtir des ponts, traverser les communes de Saint-Étienne, Villars, La Fouillouse et Andrézieux pour atteindre le port sur la Loire. La première ligne de chemin de fer, après avoir traversé Saint-Étienne depuis le pont de l'Anne, suit le fond de la vallée du Furon jusqu'à la Loire. Bonnier cherche le tracé le plus plat possible et éviter le dénivelé positif. Le premier train est tracté par des chevaux. On descend le charbon jusqu'à la Loire et on le remonte avec des galets, du sable et du bois à Saint-Étienne.
3: Peut-on visiter et découvrir les vestiges de cette première ligne aujourd'hui ?
4: Il ne reste que très peu de choses. L'urbanisation dans les villes et le passage de l'autoroute A47 dans la basse vallée du Furon ont fait disparaître l'essentiel de la ligne. C'est surtout vers l'arrivée, au bord de la Loire, qu'on voit des traces du port. Certaines portions ont été reconverties en route et on peut donc les emprunter à pied ou en vélo. Ou plus simple, pour comprendre cette première ligne par laquelle tout a commencé, et d'aller visiter l'aventure du train, le musée dédié au chemin de fer à Andrézieux-Boutéon.
3: Merci beaucoup Grégory Charbonnier, à très bientôt pour de nouvelles aventures.
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1: Dans Nuit de Papillon, Thierry, on va ce matin au cinéma avec les mémoires d'un réalisateur auxerrois. Jean-Paul Rapneau, 93 ans, réalisateur entre autres de Cyrano et du Hussard sur le toit, publie Vive Allure, un livre écrit avec la romancière Ketevan Davrichevy. Oui, c'est difficile à prononcer. Hein. C'est allègre, rapide, on ne perd pas une seconde pour raconter la trajectoire de ce fils de Lyon qui a grandi au sein d'une famille de la bourgeoisie provinciale. À l'âge de 6 ans, le petit Jean-Paul découvre son premier film au cinéma familial, la salle de spectacle fondée par l'abbé Deschamps. Il s'agit de Robin des Bois de Michael Curtis avec Errol Flynn. Cette projection marque profondément le jeune garçon qui garde dès lors un goût prononcé pour les films de KPDP.
5: Voyez la bienvenue à Carrefour, jeune dame.
1: Son second grand choc cinématographique survient dans les années 40 lorsqu'il découvre Citizen Kane d'Orson Welles.
6: En sortant, je me suis dit, le cinéma est l'art total. Le cinéma s'est imposé à moi, rue de Paris, à Auxerre.
1: Dans son livre, Jean-Paul Rapneau raconte avoir toujours aimé raconter des histoires devant sa famille, d'abord avec des bouts de papier dans ses poches où il notait toutes les bonnes anecdotes entendues à la radio ou ailleurs.
7: Mais c'est formidable ce qui pousse bien cette année.
1: Et puis au cinéma ensuite. Dans ce livre de mémoire, il nous régale de quelques anecdotes avec les comédiens de ses films. Depardieu qui peine à faire un régime pour Cyrano ou un Yves Montand, grande gueule sur le sauvage.
8: Mais c'est fini tout ça, ouais !
1: Mais qui se calme dès qu'on crie plus fort que lui. Un comédien jaloux de Catherine Deneuve sur Le Sauvage ou d'Isabelle Adjani sur le tournage de Tout Feu, Tout Flamme.
9: Lâche-moi !
10: Non, viens, je veux que tu vois.
1: Ses mémoires sont un livre qui se déguste et qui prouve qu'à 93 ans, Jean-Paul Rapneau n'a rien perdu de son art de conteur-né. Vive Allure, c'est le titre de ce livre et c'est publié aux éditions Grasset.

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1: Les gens d'ici, tous les jours, une rencontre quelque part sur le territoire. Et quand deux surfeurs très joyeux rencontrent Valérie Delos, réputée comme très joyeuse, ça donne un sacré trio qui vous réveille. Ils se sont rencontrés à Tarnos, à la plage de la Digue.
2: Bonjour, je m'appelle Max, je suis de Boucaux, je surfe au Boucaux depuis les années 1970. Et j'ai donc 65 ans fait, voilà.
3: Mais vous n'êtes pas tout seul, vous êtes avec, bonjour.
4: Yes, moi c'est Michel, j'ai arrêté de surfer il y a 10 ans. Et puis je m'en porte pas mal aussi, il y a un peu trop de monde. Et donc je suis très très bien, comme je suis.
3: Et vous êtes de quel endroit?
4: Bayonne, né à Paris, je suis arrivé il y a 50 ans ici.
3: Bon alors les gars, moi je ne savais pas, c'est Max et Michel, mais vous avez fait référence à Jacques. Comment il s'appelait déjà?
4: Jacques Michel.
3: Oui, Jacques Michel. Il paraît qu'il sévissait dans les buts là-bas.
4: La butte de tir, oui, absolument. Comme son nom l'indique. Ça, vous pouvez la passer, celle-là. Elle est mignonne et c'est la vérité.
3: Oui, elle est mignonne, je ne sais pas si c'est le terme, Max.
2: Bon, écoutez, oui, c'est pas mal quand même.
4: Elle a dû venir depuis le temps, Marc.
3: Je ne sais pas si les nouvelles générations ont la ref, mais bon, on pose ça là.
2: Ils doivent l'avoir, on leur fait confiance.
3: Donc là, tiens, vous pouvez me présenter, puisque vous êtes là depuis très longtemps, un petit peu où on est, là, si les auditeurs ne voient pas les paysages.
4: C'est l'embouchure de la Dour, Tarnos. C'est la première localité des Landes.
3: Quel temps vous préférez-vous?
2: Bon, on préfère même la saison, septembre, octobre, sans doute, c'est les meilleurs. Mars, avril, tout ça, c'est des vents de nord assez violents, encore un peu de fraîcheur, voire quelques giboulées, l'eau toujours un peu trouble, avec, comme il pleut, tout ça, les descentes de la Dour, de la rivière, mais toujours agréable. Toutes les saisons, ça, c'est très agréable.
3: Alors vous êtes un surfeur depuis toujours et vous continuez, dis donc à 65 ans, continuez à surfer, moi ça m'épate.
2: Occasionnellement maintenant, je reste toujours en contact avec la mer et à vélo, je vais plus souvent ramer, nager, surfer quand il y a des bonnes conditions, mais depuis un an quand même je ne suis pas trop allé, j'avais quelques blessures à cause de chute à vélo et comme ça, et donc je surfe moins.
3: Ah oui, parce que c'est l'année dernière que vous avez surfé, c'est fait très très occasionnel comme surf.
2: Ouais. Mais l'année dernière,

0: Que vous avez, c'était où et quand?
1: Je pense que c'est sur la vague de Safi au Maroc.
0: Et pourquoi elle était magnifique?
1: Parce que c'est déjà un spot de renommée mondiale, parce que toutes les conditions étaient réunies, et voilà, et la vague était parfaite, longue, extraordinaire. Quoi.
0: Et notre Parisien, c'était où sur la Seine, la plus belle vague?
2: Le Parisien, c'est quand je suis sorti indemne par 4 mètres ici, et que voilà, et j'ai commencé à boire de l'eau et à marcher sous l'eau même carrément. J'en suis sorti sans me noyer. Voilà.
0: C'est vrai, c'est dingue ça.
2: J'ai mis un peu de mes forces. Ah, voilà. Oui.
0: La vague de 4 mètres, c'est énorme.
2: Oh, il y avait 3 mètres 54 mètres, oui, c'était énorme.
1: 4 mètres de non.
3: Bon, et nous, on va marcher.
0: Bon, allez les gars, merci. Je vous dis au revoir. Merci, au revoir.
2: Ah, ciao.
1: Oui, merci. Au revoir. Bonne journée. Adieu, agour.
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5: On raconte, on vous rappelle aussi les 1000 raisons d'aimer la Côte d'Azur. Tout ne se passe pas que sur le plancher des vaches. Salut Tom Aubry.
6: Salut Quentin, bonjour à tous.
5: C'est un bon moyen justement d'ouvrir la page du jour.
6: Allez, c'est parti.
5: Allez hop.
6: Raison numéro 5, journée spéciale. Aujourd'hui, ce 28 novembre, on célèbre une vieille dame. Une vieille dame que l'on connaît tous. C'est la mère de centaines de millions de personnes, car elle borde notre littoral. Je parle bien sûr de la Méditerranée. Méditerranéum, la mer au milieu des terres en latin. Ou Mare Nostrum, notre mer. Et il faut bien dire, ici dans les Alpes-Maritimes, on est tous méditerranéens.
5: Alors, ça veut dire que la Méditerranée fait aussi partie de notre patrimoine.
6: Bien évidemment, un patrimoine que l'on partage avec des millions de personnes. C'est un carrefour de culture, un pont entre trois continents. La Méditerranée a vu naître des civilisations, des philosophes, des poètes et les plus anciennes routes commerciales. Et aujourd'hui encore, elle abrite l'une des plus fortes biodiversités du monde. Des herbiers, des coraux, des tortues, des mérous. Un patrimoine naturel incroyable, juste sous nos yeux.
5: Alors, qu'il y ait une journée mondiale de la Méditerranée, pourquoi pas? Mais pourquoi le 28 novembre? Pourquoi aujourd'hui précisément?
6: Car il y a 30 ans, jour pour jour, une décision historique a été prise. À Barcelone, le 28 novembre 1995, l'Union européenne et 12 autres pays bordant la Méditerranée se sont réunis pour signer un accord fondateur. C'est le lancement du processus de Barcelone, dont l'un des piliers stipule qu'il faut renforcer les échanges entre les peuples, promouvoir l'éducation, la culture, les droits humains et développer une identité méditerranéenne partagée. En bref, il faut faire de cette mer un lieu de dialogue plutôt qu'un lieu de fracture. Alors aujourd'hui, que l'on vive à Nice, à Menton, à Barcelone, à Tunis ou à Alexandrie, on partage tous un bout de cette mer, de cette histoire et de cette culture commune.
5: Mais on le sait, Tom, hein, la Méditerranée est aussi en danger.
6: Le changement climatique détruit cet écosystème hors norme. Des cachalots aux phoques moines, en passant par le corail rouge et le mérou brun. Car oui, il y a du monde qui vit sous la surface. 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
5: Tiens donc.
6: Oui, en partenariat avec l'Institut océanographique de Monaco, chaque épisode vous embarque dans un voyage pour mieux comprendre, aimer et protéger la Méditerranée. J'ai mis toute mon énergie dans ce projet, alors je vous invite vraiment à écouter notre série audio « Mer en vue ».
5: Et ça, c'est une très belle raison d'aimer la Côte d'Azur et d'aimer la Méditerranée.
6: En plein dans le mille.
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1: Bonjour, je m'appelle Laureline, je suis artiste de cabaret et je suis chanteuse sur l'établissement de Périgueux.
2: Laureline, on peut vous retrouver sur la scène du Voulez-vous à Marsac-sur-l'Isle dans le rôle d'Opaline. J'ai pas vu tout le spectacle, mais il me semble que c'est quand même le personnage principal. Qu'est-ce qui lui arrive à cette fonctionnaire?
1: Alors, ce qui lui arrive, c'est qu'elle devient une star de la chanson. Une star du musical. Et donc, elle a toute une transformation physique, vocale et surtout une transformation de vie. Et voilà, donc ça devient une superstar qui oublie peut-être un petit peu sa vie personnelle d'avant.
2: Est-ce qu'il y a des échos à votre propre vie?
1: Non, pas vraiment. Et c'est pour ça que j'adore jouer ce rôle. Parce qu'en fait, Opaline est une personne très introvertie. Et ce qui n'est pas du tout mon cas. Et je trouve ça plus amusant et plus confortable d'aller jouer sur un rôle qui ne ressemble pas à ce qu'on est dans la vraie vie.
2: Ça fait une dizaine d'années, Laureline, que vous êtes professionnelle dans le spectacle. Est-ce que vous vous souvenez de la première fois où vous êtes montée sur scène?
1: Je sais que la première fois que je suis montée sur scène, c'était quand j'avais 2 mois. Ça, je me rappelle pas.
2: 2 mois?
1: Oui. Mes parents faisaient des colonies et faisaient des spectacles à la fin des séjours avec les enfants. Et l'année où je suis née, donc en 92, c'était le spectacle sur le magicien des couleurs. Et donc, j'étais le bébé violet qui était né de la naissance du bleu et du rouge. Et alors, moi, je n'ai aucun souvenir de ce qui s'est passé, mais ma mère me dit qu'elle a vu dans mes yeux que j'étais hyper attirée par les lumières, par ce qui se passait là. Quoi. Avant d'être professeure de danse, j'étais moi-même élève dans des écoles où je faisais des galas.
2: Quel retour vous avez du public périgourdin depuis le lancement de Star du Musical?
1: Ils sont vachement contents. Hein. On a un public principalement senior. Moi, c'est mon public préféré parce qu'en fait, ils sont toujours émerveillés. Et puis, ils ont toutes les références parce que moi, j'ai des codes assez rétro, des goûts assez rétro. Et du coup, j'adore parler avec eux à la fin du spectacle parce qu'ils sont toujours super enchantés de ce qu'ils ont vu, de ce qu'ils ont entendu. Et c'est hyper agréable.
2: Pour vous, c'est qui l'artiste suprême, celui ou celle qui vous a donné envie de faire ce métier?
1: Charles Aznavour.
2: Ok, d'accord, pas d'hésitation. Votre plus beau souvenir de scène?
1: J'ai envie de vous répondre que moi, mes plus beaux souvenirs de scène, c'est plutôt avec les élèves avec qui je donne des cours. Je trouve que dans l'amateurisme, il y a un truc qui est encore plus beau que dans le professionnel, c'est qu'à la fin, on arrive à faire quelque chose alors que c'est pas notre métier. Mon plus beau souvenir de scène professionnel, je pense que c'est ma première ici en tant que chanteuse. Parce que comme je disais, moi j'étais danseuse professionnelle, j'étais dans une production et une école qui formait des artistes à être pluridisciplinaires. Donc j'ai appris à chanter. Je voulais chanter. Et c'est le voulez-vous qui m'a donné ma chance et l'opportunité de le faire. On est une équipe très soudée et on n'est pas les uns au-dessus des autres, on est les uns à côté des autres.
2: Merci.
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4: À ce mur en auxois, une bague est devenue célèbre. Dans cet épisode avec Sandra Amani, on vous raconte l'histoire de l'anneau nuptial de la Vierge. Un extrait de votre livre, Légende de l'Auxois et de la Vallée de l'Ouche, aux éditions L'Or et la Plume. Bonjour Sandra.
5: Bonjour Charlotte.
4: Nous voici au XIe siècle. Notre héros s'appelle Girard le Riche. Il est le seigneur du château de Semur. Girard, chevalier émérite sur un cheval magnifique, chevauche sur les routes du duché de Bourgogne.
5: Girard a traversé l'Europe depuis Jérusalem en Terre Sainte. Il rentre des croisades sous l'égide du duc Eudes Ier de Bourgogne. Comme la tradition le veut, Girard rentre avec un trésor. Mais pas n'importe lequel! Il s'agit du plus précieux bijou au monde, l'anneau nuptial de la Vierge Marie. Cette bague en argent est celle que la Vierge aurait portée à son doigt le jour de son mariage à Nazareth. On raconte qu'elle préserve de tous les maux celui qui la possède.
4: Un bijou qu'il faut donc protéger pour ne pas se le faire voler.
5: C'est vrai qu'à cette époque, rôdent de nombreux bandits sur les chemins de Bourgogne. Mais le seigneur Girard est un homme intelligent. Il a l'idée de cacher la bague dans sa bouche. C'est ainsi qu'il arrive sain et sauf aux portes de Semur. Il est reçu par les acclamations de la foule. Prudemment, il répond aux cris des habitants de Semur en auxois par des gestes de la main, se gardant bien d'ouvrir la bouche. Une fois à l'abri derrière les murailles de son château, avant même de retirer son armure, Girard se dirige vers la chapelle. Il s'assure d'être seul, puis il enlève l'anneau de sa bouche et le place délicatement sur l'autel, juste à côté d'un bouquet de roses blanches. Mais soudain, l'anneau se met à flotter dans les airs. Ébahi, Girard ouvre de nouveau la bouche, saisi par la surprise. Oh, la bague s'y engouffre aussitôt. Le seigneur, effrayé, tremble devant ce phénomène extraordinaire. Il lève les yeux vers Marie, comme pour chercher une explication au prodige. C'est alors qu'il réalise. Ce que veut vraiment la Vierge, c'est que son alliance soit offerte à l'église Notre-Dame de Semur. Girard, sûr de son fait, sort de la chapelle et quitte le château pour rejoindre l'église. C'est alors qu'un nouveau phénomène se produit. Toutes les cloches de l'église se mettent à carillonner en même temps. Le sonneur ne sait plus où donner de la tête.
6: Mon Dieu, je n'ai pas encore tiré sur les cordes. Elles viennent de se mettre en branle toutes seules.
5: Mais quel est donc ce nouveau mystère, directement issu de nos légendes en Bourgogne?
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4: Avoir une bague dans la bouche, ce n'est pas très pratique. Mais c'est le sel de notre légende. Voici la suite de l'histoire de l'anneau nuptial de la Vierge. Une légende de l'Aussois et de la Vallée de l'Ouche, extrait de votre livre Sandra Amani aux éditions L'Or et la Plume. Le seigneur Girard de Semur-en-Auxois emporte la bague de la Vierge, qu'il a trouvée en Terre Sainte. Il l'emmène jusqu'à l'église de sa ville. Les cloches de Notre-Dame de Semur se mettent alors à sonner bruyamment.
5: Les habitants de Semur sortent rapidement de leur logis, intrigués par ce vacarme inattendu. En voyant passer leur seigneur dans la rue, droit et fier sur son beau coursier blanc, ils savent de suite que quelque chose d'inhabituel se produit. Un cortège se forme alors devant l'église. Là, Girard descend de son cheval et attache sa monture à l'un des anneaux scellés dans le mur. Il entre dans l'église, suivi par la foule intriguée. Arrivé devant l'autel, le chevalier sort l'anneau de sa bouche et le dépose dans un coffre, à côté d'une autre relique de la Vierge. Un voile blanc jauni par le temps. Ce voile, Marie l'aurait aussi porté le jour de son mariage et aurait humidifié le visage de son fils avec, juste avant que des soldats romains ne le clouent sur la croix. C'est seulement lorsque Girard accomplit ce geste que les cloches cessent leur vacarme. À ce même moment, au cœur du petit village de Massène, non loin de ce mur, dans une modeste chaumière, Louison, les mains jointes, pleure à chaudes larmes.
4: Un miracle serait-il en train de se produire?
5: Qui sait? Jehan, le fils de Louison, est brûlant de fièvre. Louison implore la Vierge Marie depuis des jours. Mais Louison s'est fait une raison. Elle va perdre son enfant. À ce moment, elle attend le prêtre qui va lui donner l'extrême onction.
4: La prière des morts, le dernier sacrement donc?
5: Oui, le pauvre petit a les lèvres toutes sèches. Il crie de douleur en toussant. Louison sort puiser de l'eau juste à côté de la chaumière. Elle y passe un long moment et en profite pour pleurer, ce qu'elle ne fait pas près du lit de Jehan. Mais soudain, elle entend une voix.
7: Maman, j'ai faim.
5: Louison croit rêver. Mais non, c'est bien son enfant qui se jette dans ses bras. Il a retrouvé son joli sourire et ne semble plus du tout malade. Après avoir dévoré un quignon de pain agrémenté de fromage, Jehan sort en compagnie de sa mère, pressé de raconter l'événement à ses voisins et au curé. Ce dernier revient justement de ce mur. En voyant le jeune rescapé, il réalise que le miracle de la bague est bien réel.
8: Oh, c'est la bague! Demain, dès l'aube, allez avec votre fils à l'église Notre-Dame afin de rendre grâce à la Vierge. Amen.
5: Conscient du pouvoir de la bague, le seigneur Girard de Semur offre tous les ans une partie de sa richesse à son église. De son vivant, les pauvres de Semur et des environs ont toujours été protégés.
4: C'est C'est comme ça que quelques siècles plus tard, les habitants de Semur se mirent à organiser la course à la bague. Un rendez-vous incontournable de notre région légendaire, la Bourgogne. 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
9: Il est 7h40, l'heure de retrouver Arnaud Fromage pour la nécessaire minute comtoise. Un peu d'infos insolites, hein. Bonjour Arnaud.
10: Bonjour Loïs, bonjour Anne, bonjour à tous.
9: Aujourd'hui, 1er septembre, c'est le jour de la rentrée scolaire. Donc première leçon, il y a 310 ans, mourait le roi soleil Louis Xive.
10: Alors on dit 14, mais oui, vous avez raison, Louis XIV est bien mort un 1er septembre, sûrement une angoisse à l'approche de la rentrée, ça l'histoire ne le dit pas. Ce qu'elle nous dit en revanche, l'histoire, c'est que si la Franche-Comté est française, eh bien c'est grâce à lui. Bon, il a dû s'y reprendre à deux fois, il a galéré pendant 9 mois, mais ce qui compte, c'est les 3 points comme on dit, et le match s'est déroulé d'octobre 1673 à juillet 1674. Au départ, les Comtois résistent bien, mais à partir de février, Louis XIV décide d'envoyer des soldats en masse qui vont commencer à prendre une grande partie de la Haute-Saône avec une technique qui a fait ses preuves, celle du bon vieux siège, à Grez, par exemple, du 23 au 28 février 1674. Et ça marche. Les Français continuent alors direction le Jura. À Arbois, les habitants fuient en apprenant l'arrivée des Français car ils savent leur ville peu défendue. Poligny résiste 2 jours, Orgelée est conquise le 1er avril.
9: Et c'est à ce moment-là que Louis XIV en personne arrive en Franche-Comté.
10: Oui, il veut être là pour la prise de Besançon, capitale économique, et de Dole, capitale politique et religieuse. Le 19 avril 1674 démarre le siège de Besançon, et le 2 mai, Louis XIV débarque donc avec son armée perso. Et laissez-moi vous dire que ça canarde sur place. Il y a des canons installés à Brugis et à Chaudanne. Le roi fait creuser des tranchées à Chamart pour inonder le secteur. Le 5 mai, alors que Louis Thau est en visite à Chaudanne, un boulet de canon le manque de peu, en passant à moins de 10 mètres de sa tronche. Et pendant ce temps-là, Vauban, en vieux routier qui lui en est à son 22e siège, se dit que ça ferait pas mal une citadelle dans le paysage et commence à prendre des mesures. Les Byzantins finissent par se rendre le 22 mai 1674, après avoir tenu 33 jours. Louis XIV monte alors à Beauregard et contemple la ville qu'il vient de conquérir.
9: Mais il reste une question, Arnaud.
10: La question intendance. Où donc Louis XIV était-il installé le temps du siège de Besançon? Bah oui, il a pas pris un mobilhome au camping municipal, le bougue. Il s'est installé au Tilleroy. Et si vous y passez, il est facile de repérer l'endroit puisqu'une colonne a été installée à l'emplacement exact de la tente royale. Une autre colonne, marquant un endroit où le séant royal est passé, un peu plus secrète, celle-ci est érigée à la clairière, derrière l'actuel centre des pompiers. Oui, c'était le spot préféré du roi pour regarder la bataille. Bon, j'espère qu'avec tout ça, vous serez prêts pour votre exposé d'histoire. Et bonne rentrée à tous.
9: Merci beaucoup Arnaud, un petit cours d'histoire ça fait pas de mal hein, avant de reprendre l'école comme ça aujourd'hui. Alors finalement la Franche-Comté c'est pas si vieux qu'on est en France, hein, 3 siècles seulement. 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
1: Dans la catégorie des métiers qui sortent de l'ordinaire, je me suis dit aujourd'hui on va tester le métier de tailleur de pierre. Je suis à Chauvigny et je vais partir à la rencontre de Jérôme Williot. Il est tailleur de pierre et il va nous présenter un petit peu son métier. Bonjour.
2: Bonjour.
1: Bon, merci de nous recevoir dans ton atelier pour me présenter un petit peu le métier de tailleur de pierre.
2: Oui, tout à fait. Donc le tailleur de pierre, sa mission, ça va être de partir d'un bloc de pierre, un gros caillou ou un plus petit caillou, et puis de réussir à en faire quelque chose, très souvent dans l'architecture pour le bâtiment. Donc on utilise des outils, des massettes, des ciseaux, et puis à partir d'un bloc, on va réaliser une pierre qui ensuite va prendre place dans une façade, dans un intérieur, un extérieur, etc.
1: Bon, qu'est-ce que tu me proposes de faire aujourd'hui ?
2: Alors aujourd'hui, là, j'étais en train de terminer ce qu'on appelle un bouchon en taille de pierre. Donc un bouchon, c'est une pierre qui va être greffée sur une façade pour boucher une partie qui est cassée ou manquante. On remplace pas la totalité de la pierre puisque le reste est encore en suffisamment bon état, mais on va venir donc faire une greffe. Et donc là, ce que je te propose, c'est de venir terminer le bouchon que j'ai commencé, qui prendra place la semaine prochaine sur la façade.
1: Elle ira où ?
2: Du côté de Bignou.
1: Ok, bon, je veux bien que tu montres d'abord quand même.
2: Ok, ça marche. Donc j'ai mon petit bloc de pierre, j'ai mon petit profil que j'ai relevé sur le bâtiment, donc, qui permet d'avoir un modèle de ce que j'ai à réaliser. Alors, le but c'est de tailler et pas d'arracher. Donc on fait plusieurs passes successives jusqu'à approcher au plus près le profil recherché.
1: Et ça prend combien de temps pour faire une pièce comme celle-ci ?
2: Bon, une pièce comme celle-ci, ça va prendre environ 2-3 heures. C'est un petit morceau. C'est un métier de patience, de précision.
1: Bon, là je peux essayer.
2: Allez, donc là, t'as un ciseau plat. Donc le but, comme je t'ai dit, c'est de vraiment
1: enlever un peu de matière.
2: On passe, mais on cherche pas à enlever trop de matière. On a l'impression que t'en as déjà fait. Si tu dérapes un petit peu comme ça, tu vois, tu redresses un tout petit peu l'angle, comme ça, tu vas descendre un peu plus en profondeur. Okay. Alors, comme t'as pu le sentir, dans la pierre, par moment, il y a des endroits qui sont un peu plus tendres, un peu plus durs. Il faut tout le temps être concentré, parce que si on arrive sur un endroit qui est un peu plus tendre, on va avoir tendance à enlever avec un coup de ciseau un peu trop de matière et faire un trou. Et puis sur les parties un peu plus dures, on va avoir tendance à taper un peu plus fort. Et on peut aussi avoir une mauvaise surprise.
1: Bon, Jérôme, je vais te laisser là. Je vais rentrer, moi, à la radio. Mais merci de m'avoir fait découvrir un brin de ton métier.
2: Je t'en prie, Florence, c'était avec plaisir. Puis tu reviens quand tu veux, parce que je pense que si tu cherches un travail, je peux te faire un contrat d'apprentissage sans problème.
1: Allez, on sait jamais. Je garde ça en tête. Merci.
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4: Bonjour Olivier, on parle donc de cuisine aujourd'hui ?
3: Tout à fait, et on fait un viron du côté du nord du département. Bonjour les amis, petit tour du côté du pays rouennais aujourd'hui. Comme on y dit là-bas, la gastronomie c'est très important à Rouen, vous en avez peut-être écouté parler. Sur le plan linguistique, le Y pronom neutre, on y aime bien dans le nord du département. Et je vous rappelle que le verbe entendre n'existe quasiment pas. À Rouen, on écoute. Donc vous avez peut-être écouté parler de l'importance de la gastronomie là-bas. Alors la figure tutélaire, c'est la maison Trois Gros, 3 étoiles au guide Michelin. Le restaurant tenu à partir de 1930 à Rouen par Jean-Baptiste Trois Gros et son épouse Marie, puis par leurs fils Jean et Pierre, et enfin par leur petit-fils Michel, qui s'est installé depuis quelques années à Ouche près de Rouen, et maintenant son fils César. Vous avez remarqué comment je dis Rouen en une syllabe plutôt que Rouen en deux syllabes ? C'est comme ça qu'on y dit dans la région. Donc vous l'avez compris, la gastronomie c'est important, c'est number Rouen. Les gens aiment bien les douceurs aussi. Hein. La région rouennaise, c'est la terre où l'on a fait la vraie papillote, celle qui est faite chez Révillon en Coteau, ça va être de saison. Et puis nous avons la praluline, une brioche au beurre et aux pralines roses, créée par Auguste Pralu en 1955. Au fait, la pâtisserie et chocolaterie Pralu, c'est bien d'origine rouennaise, même si on en trouve un peu partout aujourd'hui, et même si les Lyonnais tentent de se l'approprier. Non les Gones, Pralu, c'est rouennais. Les pralulines, ils en font tellement qu'il faut qu'ils prennent très tôt le matin. Prendre, ça peut vouloir dire embaucher, commencer le travail dans le parler rouennais. Alors, attention quand même avec les papillotes et les pralulines, hein, si vous avez une chemise blanche, parce que vous pouvez vous faire une catole, c'est-à-dire une tache. Par contre, après avoir mangé, vous aurez la caisse. À d'autres termes, vous serez en forme. Les ch'tis, ils adorent. Oui, à Rouen, on parle volontiers de ch'tis pour désigner les enfants. Ne pas confondre avec le ch'timi du Schnorr. Un événement incontournable de la région rouennaise, c'est Rouen Table Ouverte, RTO pour les intimes, dans lequel gastronomie et spectacle vivant se rencontrent pour le plaisir des papilles, des yeux et des oreilles. Un autre grand rendez-vous, c'est le Salon de la Gastronomie, organisé par le comité des fêtes au Coteau et qui se tient depuis quelques années dans la grande salle du Scarabée à Riorges. On y propose le meilleur de la production d'une centaine d'exposants et leur savoir-faire. Et même si ça pleut, et si la pluie vous y craignez, comme on dit volontiers à Rouen, c'est-à-dire si vous n'aimez pas ça, vous serez bien à l'abri au Scarabée. Au Scarabée, on peut s'étendre, mot du patois rouennais qui veut dire se réchauffer. Voilà.
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2: Itinéraire bis, cette semaine, je suis à Vézelay. Je me suis arrêtée aujourd'hui dans un lieu que j'aime beaucoup ici à Vézelay. C'est peut-être l'un de mes lieux préférés. C'est l'ermitage de la Cordelle. Frère Eric, bonjour.
3: Bonjour.
2: Cet ermitage de la Cordelle, est-ce que vous pouvez nous le présenter? C'est un ermitage qui remonte au XIIe siècle, c'est ça?
3: Au XIIIe, au XIIe, c'était la construction de la chapelle Sainte-Croix, hein, pour commémorer la croisade de Saint-Bernard, la prédication de la croisade par Saint-Bernard, en 1147. Et puis en 1217 sont arrivés les premiers franciscains qui arrivaient d'Italie, qui se sont installés en France, et ça a été à Vézelay. Ils ont demandé à pouvoir s'installer auprès de la Cordelle, où ils ont construit un couvent qui a duré, qui a été déconstruit, reconstruit. Et puis les frères sont partis à la Révolution et on est revenu en 1949. Et depuis ce temps-là, il y a eu longtemps un frère ou l'autre qui vivait seul en ermitage et qui accueillait d'autres retraitants. Et puis après, à partir de 1993, une petite communauté de quatre frères qui a vécu ici et qui a assuré beaucoup de charges pastorales dans les paroisses, à la prison, à l'hôpital. Et puis depuis 9 ans, à peu près maintenant, on nous demande de centrer le lieu, enfin de reprendre ce lieu autrement, c'est-à-dire de réhabiliter un espace d'ermitage, donc de vie un peu plus en retrait, en silence, pour nous, et puis pour des gens qui aimeraient venir vivre cette expérience, hein, de déployer une dimension écologique aussi. Voilà, puis on découvre aussi qu'il y a besoin de beaucoup d'accueil ici, puisque beaucoup de gens passent à Vézelay, beaucoup de gens aiment la Cordelle, et donc on essaie d'être, comme on peut, disponible aux gens qui viennent aussi. Voilà, c'est un lieu de fraternité.
2: Le silence qui est perturbé en ce moment par quelques travaux, frère Eric.
3: Oui, des travaux pour permettre justement à la fois de tenir cette dimension. Bon, déjà d'avoir des bâtiments qui soient quand même un peu plus salubres, on pourrait dire, isolés. Voilà, ça fait partie aussi d'un projet écologique. Et puis, de pouvoir dissocier les lieux, hein, d'avoir vraiment un lieu d'accueil avec la chapelle qui est ouvert à tous, un lieu d'ermitage qui permettra d'accueillir des personnes pour vraiment vivre un temps de retrait et de silence. Puis donc une construction qu'on est en train de faire qui sera le lieu d'accueil, un peu le sas entre l'intérieur et l'extérieur, où on pourra accueillir un petit groupe, des personnes, et sans pour autant qu'ils entrent dans l'ermitage.
2: Faire des travaux, ça coûte cher. Est-ce que vous avez besoin encore de dons pour réaliser tous ces travaux ici à l'ermitage de la Cordelle?
3: Oui, on a besoin, hein. C'est un gros projet, on a choisi de tout remettre en état pour que ce soit bien fait, et fait une fois pour toutes, entre guillemets, pour de nombreuses années. Voilà, donc et c'est des amis à nous, en fait, des laïcs, qui ont dit, mais ce projet, il est beau, il faut en parler, il faut motiver les gens, donc on va aller chercher l'argent. Donc on est reparti à la quête, et on est aujourd'hui, on essaie de motiver les gens, leur présenter les atouts et l'importance de ce projet. Le projet des bâtiments, mais au-delà des bâtiments, bien sûr, c'est tout ce qui s'y vit. On a une newsletter qui permet d'avoir les nouvelles régulières du projet, et puis on accueille les dons qui viennent avec plaisir.
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4: Marius, Orléans, 19 ans.
5: Marius, vous avez une passion toute particulière, les venelles d'Orléans.
4: Une venelle, c'est une petite voie où une personne peut passer à vélo ou à pied, et souvent c'est gravillonné ou avec de l'herbe.
5: Pourquoi vous y êtes tant attaché? C'est quelque chose qui est endémique à Orléans? Il n'y a pas d'autres venelles dans d'autres villes?
4: À Orléans, il y en a beaucoup comparé aux autres villes, puisqu'on en dénombre 25,4 km sur 340 km de rue, donc ça fait à peu près 10%. Ce qui est assez considérable.
5: Est-ce que vous avez une explication au fait qu'on ait gardé autant de venelles?
4: Les venelles, elles prennent source vers 1823. Tout autour de la ville, il y avait des vignes. Et donc, à la base, c'était des chemins agricoles qui permettaient de desservir toutes ces parcelles. Et après, avec la révolution industrielle, l'urbanisation a gagné, le bâti s'est densifié. Et donc, on a formé des petits chemins entourés de maisons avec des jardins.
5: Vous les avez cartographiés, ces venelles? Vous avez un plan? Vous avez tout compté, tout comptabilisé? Ça vous a pris combien de temps de réaliser ce plan?
4: Ça m'a pris un certain temps, parce que déjà, il faut savoir où elles sont, les trouver. Alors, des fois, on les trouve par hasard, ou sinon, on regarde une carte. Et puis au fur et à mesure, en regardant la carte, on découvre qu'il y en a un peu partout dans Orléans. Chaque Venelle a une âme particulière. Il y en a certaines qui sont très verdoyantes avec beaucoup de jardins, d'autres avec plus de maisons, ou encore il y en a même qui sont traversées par une voie ferrée, la Venelle de la Pilonnerie dans le quartier Saint-Marc. Donc à chaque fois, c'est des originalités.
5: Il y a trois quartiers, me semble-t-il, où il y a beaucoup de Venelles.
4: Il y a Saint-Marc, il y en a aussi à Saint-Vincent, à Dunois, quartier Madeleine, au Murlin, mais il y en a aussi également au sud de la Loire, à Saint-Marceau et à La Source. Ça fait depuis 2017 que je suis dans une Venelle. Alors forcément, il faut adapter son mode de vie au fait qu'on se déplace à pied ou à vélo. Donc les ordures, il faut sortir ses poubelles sur la rue la plus proche. Quand il y a besoin de faire des chantiers, on prend des brouettes, des charrettes, un matériel un peu plus adapté qu'on fabrique des fois.
5: C'est-à-dire, vous avez fabriqué quoi ?
4: Une charrette adaptée pile à la taille de la Venelle pour transporter tous les matériaux ou les plans, tout ce qu'on a besoin, les meubles, quand il y a un déménagement par exemple.
5: Ah oui, ça doit être un enfer quand il y a un déménagement. Quand vous avez aménagé, vous, du coup, il y a 5 ans, ça a dû durer une éternité.
4: Non, en s'y prenant petit à petit, on arrive à tout déplacer. Bon, il faut savoir s'adapter, mais bon, c'est l'atmosphère Venelle. Dans les Venelles, on est souvent très proches entre voisins, donc...
5: Et si vous connaissez si bien vos voisins, ils s'appellent comment alors ?
4: Il y a Christine, Claude, Xavier, Estelle. Bon. Ici, c'est Passion Venelle.
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6: Bonjour, Margot Ferté.
7: Bonjour.
6: Décrivez-nous ce lieu-là, le poulailler dans lequel on se trouve.
7: On est dans un poulailler de poules pondeuses en agriculture biologique qu'on a monté il y a maintenant 3 ans et demi sur le plateau au-dessus de Fismes. On a en tout 24 000 poules. Donc ça peut paraître énorme, mais en fait les poules sont divisées en 8 lots de 3 000 poules, ce qui nous est imposé par le cahier des charges en agriculture biologique. Les poules sont bien séparées, elles ne se voient pas. Et à l'extérieur, on a un parcours en tout de 9 hectares 6, ce qui correspond à 4 mètres carrés par poule sur la partie extérieure.
6: Et aussi des haies, tout est pensé pour leur bien-être et puis pour le développement durable.
7: Tout à fait, c'était un champ à l'époque quand on a récupéré cette parcelle pour monter le poulailler, donc il n'y avait rien du tout. On a planté du coup les premières haies il y a 4 ans, pour faire des haies notamment coupe-vent, parce que comme on est sur le plateau, on a un gros vent dominant. On a également mis ce qu'on appelle des haies peignes, donc c'est des haies qui vont venir perpendiculaires au bâtiment, le plus près possible pour encourager les poules à sortir, parce qu'il faut savoir que les poules sont un petit peu peureuses et qu'elles n'aiment pas quand elles sont complètement exposées et dévoilées au grand air. Elles aiment bien être sous un abri couvert. C'est pour ça qu'on a également planté 400 arbres qui vont les inciter à sortir et à aller se réfugier à l'ombre, notamment des rapaces ou des choses comme ça qui peuvent leur faire peur. Et on a pour projet de mettre des petits abris en panneaux photovoltaïques, ce qui permettra notamment de leur faire des abris donc pour qu'elles puissent sortir, se réfugier, et nous, en parallèle, de produire de l'énergie, puisque la période où on consomme le plus, c'est en été, en fait, pour ventiler le bâtiment, donc simplement amener de l'air pour, encore une fois, le bien-être des poules et que la température ne monte pas trop. Donc c'est une corrélation parfaite entre production solaire, la journée en plein été, et la partie ventilation, la plus grosse demande électrique du bâtiment l'été.
6: Comment ça s'organise là, autant de poules qui pondent autant d'œufs?
7: Dans le bâtiment, il y a ce qu'on appelle une volière, c'est une structure métallique où les poules vont pouvoir retrouver leur aliment, l'eau, mais également des petits nids, ce qu'on appelle nous les nids, des pondoirs, où là elles vont pondre. Ces nids sont un petit peu penchés, et comme ça les œufs vont rouler sur des petits tapis, et nous tous les matins on actionne en fait ces tapis qui vont nous ramener l'ensemble des œufs à l'avant du bâtiment, et là nous tous les matins on va les trier, et ensuite on va les palettiser pour partir chez notre acheteurs d'œufs. Mais il y a également toujours des poules un petit peu capricieuses, hein, comme partout, qui ne veulent pas pondre au bon endroit. Et donc ça, tous les matins, nous, on fait un tour du poulailler où on ramasse les œufs qui auraient pu être pondus ailleurs.
6: Le nourrissage se fait de manière automatique, c'est à volonté? Comment ça se passe?
7: Nous, on est en agriculture biologique, donc elles mangent de l'aliment uniquement bio. Ça se fait de manière automatique. Donc nos poules se réveillent environ vers 6h le matin. Donc là, on a ce qu'on appelle le premier tour de chaîne. Donc on va retrouver et de l'aliment grossier, donc des grains entiers, de maïs, de blé, etc. Et une poudre un petit peu plus fine, où là on va retrouver notamment des minéraux. Et donc sur le premier tour du matin, on va vraiment les encourager à faire ce qu'on appelle le vide de chêne, donc à vider la gamelle pour qu'elles aillent aussi manger la poudre plus fine où se retrouvent tous les nutriments pour eux. Et ensuite, donc à partir de fin de matinée ou début d'après-midi, l'aliment est distribué à volonté pour nos poules.
6: Et les fientes servent ensuite à fertiliser les plantations, les productions de la ferme. Depuis Blanzy, les Fimes et ce poulailler, donc à 4 km de Fimes. Merci Margot Ferté.
7: Bonne journée.

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1: J'aimerais bien être riche parce que je veux bien payer une maison, une voiture. Pas forcément tout ce qui coûte très cher parce qu'on n'en a pas forcément besoin.
2: J'aimerais bien avoir beaucoup d'argent et comme si j'étais au Club des Paris pour bien me nourrir, pour avoir des belles voitures,
3: pour partir en vacances.
4: Et aussi, si on n'a pas de maison, du coup, s'il a de l'orage, du coup, ça va nous tomber dessus et on va être mort.
5: On peut être riche, si on a déjà une maison, on peut s'acheter une maison de luxe, des voitures de luxe, par exemple une limousine.
6: Ma BM, ça voulait dire qu'on était riche.
1: J'aimerais bien être riche parce que je veux bien payer une maison, une voiture. Pas forcément tout ce qui coûte très cher, parce qu'on n'en a pas forcément besoin.
7: Aussi, j'aimerais avoir de l'argent pour ceux qui sont pauvres, pour les aider, ou leur acheter une maison et des aliments.
8: Je trouve que ça sert à rien d'être riche, parce que on peut être normal, c'est mieux d'être normal parce que quand on est riche, je trouve que c'est pas très gentil parce que ça donne envie aux autres, mais vu qu'ils ont pas assez d'argent, et ça leur donne de la tristesse.
9: Je hais ces gens riches qui, avec un peu d'or, croient réparer les malheurs dont ils sont responsables.
10: Et ça veut dire quoi être normal ?
8: Ça veut dire avoir de l'argent, mais pas beaucoup non plus.
10: Est-ce que vous avez envie d'être riche et célèbre ?
8: Non, moi j'ai envie d'être célèbre à la télé, au foot, vu que je fais du foot, j'ai envie d'être célèbre.
11: C'est bien, vu que au moins si tu prends quelque chose à un magasin et que t'es célèbre et que tu t'es déguisé, et t'as oublié de payer, au moins celui qui vient te chercher, t'as juste à te déguiser et au moins il voit que t'es célèbre et du coup après il dit pardon.
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12: Tout, vous saurez tout sur le...
13: le bicou,
12: effectivement. Bicoulou, c'était le motus à trouver dimanche sur motus.fr. Donc on va pas tourner autour du pot ni autour du bicouli. Le mot bicouli peut désigner effectivement le sexe d'un petit garçon, le petit oiseau, c'est le petit oiseau va sortir.
14: De toutes les couleurs.
12: Exactement.
14: Les bicous, ça.
12: Voilà. Et par extension, un sexe tout petit. Enfin, non, justement, pas par extension, parce que un bicouli en extension, pour le coup, ce serait plus un bicouli, vous voyez ce que je veux dire. Mais voilà. Un bicouli, c'est donc une kikounette, ou une kikette, ou un sexe tout rikiki.
14: Ouais.
12: Une rikikette, si vous préférez.
14: Une rikikette.
12: Voilà, il y a des bicoulis célèbres, comme celui du mannequin pisse, hein, vous savez, la fameuse statuette de Bruxelles, hein,
14: ouais,
12: qui représente un petit garçon, le mannequin, qui pisse dans une fontaine. Mm-hmm. Mais notre bicouli est bien d'origine provençale. L'oubicou, c'est le chevreau, une petite bique, une biquette, si vous voulez. Donc un bicouli, c'est encore plus petit qu'une biquette, voilà. Mais c'est aussi un terme affectueux qui peut désigner un simple baiser. Hein, si quelqu'un vous dit, viens me faire le bicou, n'y voyez pas une proposition érotique, c'est juste un bisou.
14: Ah.
12: On peut dire ça en famille, voilà, c'est tout tranquille.
14: C'est pour ça que j'ai eu des problèmes la dernière fois. Alors. Ok, avec ouais.
12: Vous allez nous raconter tout ça, Philippe. Mais si on va au bout de la logique et au bout du bicouli,
14: ouais,
12: que trouve-t-on au bout du compte et du bicouli ? Le bicou. Et c'est là qu'il faut être précis, car si les termes bicou et bicouli peuvent être synonymes, on peut aussi, d'un point de vue anatomique, faire la différence entre le bicouli et le bicou qui en est l'extrémité. Car ce n'est pas tout. On utilise aussi les mots bicouli ou bicou pour désigner un petit truc, un petit machin, un petit objet qui dépasse. Vous allez me dire, oui, on est dans le même ordre d'idées, mais non, je ne parle pas là du sexe. Un petit, bitonio. Savez, voilà. Donc quand on ne sait pas comment nommer un truc, là, un machin, une excroissance qui dépasse, on va dire appuie sur le bitonio, on peut dire appuie sur le bicouli.
14: D'accord.
12: Ou appuie sur le bic, ouais, c'est un peu l'équivalent de chichou ou pec, où on a plein de mots comme ça. Mais c'est de ne pas confondre le bicou avec le bijou. Hein. Au Louvre, les voleurs n'ont pas dérobé des bicous, mais des bijoux. Hein. Et on en reparle demain d'ailleurs, des bijoux de famille. Enfin, bicou et bicouli sont des mots très affectueux qu'on emploie à l'encontre d'un ami ou d'un enfant. Thierry Beaufat, qu'on a longtemps entendu sur notre antenne, mais aussi André Duroca, m'appelait souvent comme ça. Oh, bicou, ça va, bien, vous rappelez, c'était son mot à Thierry. Et donc, mon bicouli aussi. On a dans Les Aventuriers du Chichi Perdu du groupe Quartier Nord, Madame Pagalenti qui dit mon beau bicouli, comme tu nous as manqué. Et ben, en parlant de chichi, vous voyez bien que le mot bicouli a bien d'autres sens et il faut donc bien le manier et savoir par quel bout le prendre. Je parle du mot, bien sûr.
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13: Valérie Baillet, bénévole au sein de SOS Amitié, dont je suis la présidente en Limousin, au sein de Solidarité Nouvelle Face au Chômage et au sein de La Cuisine au Pluriel, restaurant d'insertion à Limoges.
0: Les Limousins sont formidables. Stéphane Pigato.
13: J'avais un diplôme en comptabilité et finance, donc j'ai commencé dans la compta, la gestion, le contrôle de gestion, j'étais cadre de gestion. Et arrivé vers la quarantaine, j'ai senti un mal-être par rapport à mon travail où j'avais pas assez de contact avec les gens. Donc j'ai fait un bilan de compétences et j'ai, dans la foulée, fait une formation de conseillère insertion professionnelle. Donc pour accompagner les gens dans leur reconversion professionnelle ou dans leur évolution. Et je suis restée chez mon employeur qui était l'AFPA pour être chargée de recrutement dans la formation.
15: Les chiffres ne vous convenaient plus, c'est ça ?
13: C'est ça, j'étais malheureuse dans ma vie, on va dire. Et je me suis dit, il y a des choses qu'on subit, comme la santé, voilà. Et il y a des choses qu'on peut ne pas subir. On a le choix. Si on est mal avec quelqu'un, on peut partir. Si on est mal dans son travail, on peut évoluer, changer. Et j'ai décidé que c'était le temps, à 40 ans, d'évoluer, de prendre en main ce que je pouvais prendre en main.
15: Voilà, donc ça, ça a été une première partie de votre vie qui a déjà été scindée en deux, on vient de le voir. Et puis, arrive ce moment un petit peu charnière, vous parliez de la maladie qui vous rattrape. Et là, quoi, on arrête, vous êtes obligé d'arrêter de travailler, vous êtes...
13: C'est ça, en 3 mois, j'ai été mise en invalidité, c'est-à-dire que j'ai été licenciée pour inaptitude médicale. Là, c'est une grande claque qu'on prend, parce que 3 mois, c'est court pour se préparer à ça. Oui. Et on se prépare pas à ça d'ailleurs, parce que c'est un peu tout qui s'écroule.
15: Comment se passe cette décision du coup de se dire j'ai envie de reprendre ma vie en main, de continuer à faire quelque chose pour les autres et du coup je fais du bénévolat?
13: C'est venu assez vite en fait, parce que j'avais du temps. Je me suis dit, il faut que j'ai des occupations pour sortir de chez moi, sinon je vais rester déprimée sur le canapé. Et surtout, j'ai 3 enfants et je me suis dit, il faut leur montrer aussi que dans la vie on a parfois des claques, des moments difficiles et qu'on se relève et on continue en cherchant d'autres voies.
15: On va parler des SOS Amitié. C'est quoi le plus compliqué dans un métier d'écoutant comme celui-là? Parce qu'on rappelle aux auditeurs, hein, ce sont des gens qui vous appellent pour vous parler de leur mal-être.
13: C'est ça. C'est d'être en écoute active, c'est-à-dire vraiment centré sur la personne tout le long de l'appel pour ne rien rater. Ne pas rentrer dans le conseil, ça c'est important parce qu'on connaît pas la vie. Donc on est là pour écouter, pour que les personnes sortent leur angoisse. On a un peu l'impression parfois d'être une éponge. Faut faire attention à soi aussi, parce que à force, on peut voir le monde un peu de façon triste, parce qu'on a beaucoup d'appels de détresse et de jeunes aussi de plus en plus, et les jeunes ça me touche particulièrement.
15: Qu'est-ce qu'il vous reste à faire? Parce que je pense que votre vie est très loin d'être finie.
13: Non, j'espère.
15: Qu'est-ce qu'il vous reste encore à faire? Vous avez des envies, des idées pour la suite? Changer peut-être d'assaut, hein, pourquoi pas?
13: Oui, certainement à un moment, parce qu'on se lasse, où on a besoin d'autres choses, où les assauts évoluent pas aussi vers ce qu'on veut nous. Je continuerai le bénévolat, c'est sûr.
15: Ouais, là où le vent vous portera et où vos convictions vous porteront.
13: Voilà, c'est ça.
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1: Formidable histoire. À la Bastide d'Armagnac se trouve Notre-Dame des cyclistes, une chapelle, comme son nom l'indique, consacrée au cyclisme. Notre guide, Claude Madeau, président des Amis de Notre-Dame des cyclistes.
2: L'histoire de Notre-Dame des cyclistes, c'est grâce à un curé qui habitait à Créon d'Armagnac, un petit village à une dizaine de

0: le maire lui a dit, attendez, cette chapelle qui est abandonnée depuis un certain nombre d'années, nous allons la raser. De là, puisque le maire ne veut pas entendre, hein, je vais voir le préfet. Il est allé voir le préfet des Landes, il a raconté l'histoire au préfet des Landes, qu'il avait vu ça en Italie, etc., et qu'il voulait faire ça en France. Il a dit, mais je suis tout à fait d'accord, sachez que la préfecture ne s'y opposera pas. Alors il a réfléchi quelques jours de plus dans son presbytère, et puis il a dit, bah, maintenant, pour faire ça, il me faut l'accord de l'évêque. Et l'évêque ne lui a rien dit, et lorsqu'il est parti, il a dit, oh là, j'ai dû faire un impair quelque part pour ne pas qu'il me réponde. Puis il a réfléchi quelques jours de plus, il a dit, là, il prend son vélo, il part à Paris voir le grand directeur du Tour de France qui était Jacques Gaudet à l'époque. Et Jacques Gaudet lui dit, mais c'est une très très bonne idée. Si vous voulez faire la même chose en France, bravo. En rentrant de Paris à la Bastide d'Armagnac, il y a quand même plus de 800 km, il dit, il me faut l'accord de l'évêque impérativement. Alors l'évêque lui dit, mais écoutez, mais moi je ne peux pas vous donner mon accord. Il dit comme ça. Le seul qui puisse vous donner l'accord, c'est le pape. Qu'à cela ne tienne, il dit. Il est parti le lendemain voir le pape à Rome. Il est revenu 18 jours plus tard. Et le premier qui était allé voir, bien sûr, ça a été le maire de la Bastide d'Armagnac. Et toi, il dit, je ne te demande pas ce que tu en penses, je te demande surtout de me restaurer cette chapelle le plus rapidement possible. Parce que moi, je veux l'inaugurer très rapidement. Et c'est ce qu'il a fait.
1: Est-ce que dans notre chapelle, aujourd'hui, dans les Landes, Notre-Dame des Cyclistes, il y a, à l'image de celle d'Italie, des maillots et des vélos au plafond ?
0: Absolument. Il y a 831 maillots qui sont accrochés au mur. Et j'en ai 350 dans les cartons qui attendent que je trouve de la place, parce que j'ai plus de place.
1: Notre-Dame des Cyclistes est ouverte à la libre visite de mars à octobre et toute l'année pour les groupes. Tous les renseignements auprès de la mairie de la Bastide de d'Armagnac. Recommandé par Ici Gascogne.
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3: Ne paniquez pas, ça arrive même au meilleur. Vous n'avez pas forcément besoin d'adopter un chat, même si c'est la solution la plus radicale. Après, ça coûte assez cher en veto et en croquettes. Une voisine de ma grand-mère en a eu récemment, pas des chats, des souris. Une petite invasion dans sa cave. Bah oui, elles ont froid aussi l'hiver, c'est quand même quelque chose. Mais cette voisine,
4: ça fait
3: pas
4: difficile.
5: C'est difficile.
3: Mais rien que l'imaginer, ok, ça vous fait ça. Ouais. Bon, la voisine, elle, c'est un peu pareil, mais elle est pacifiste. Elle ne voulait pas installer de piège à glu, ni d'autres pièges, vous savez, ça le fout clac, comme dans le dessin animé.
4: Répète.
3: Ni adopter un serial killer poilu, je parle toujours du chat. Mais ma maman lui a donné un truc. Comme les rats, les souris ont un odorat très développé. Les souris sont sensibles à certaines odeurs puissantes qui les gênent dans leur recherche de nourriture. Elles détestent notamment l'odeur de la menthe poivrée, du clou de girofle, de l'eucalyptus et de la lavande. Ces senteurs très intenses perturbent leur système olfactif et ça les incite à fuir. Et comme chez cette voisine, Topelknight hebt besser, cousu deux fois ça tient mieux, elle a tout mis. Tout, la lavande, les clous de girofle, tout. Sacré mélange, hein. Bon, ça fonctionne. Ni les souris, ni la voisine n'osent retourner dans la cave à cause de l'odeur.
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2: Call Me Daddy.

0: Mais quand comprendront-ils? Call Me Daddy, un coup de cœur EasyMan.
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2: La cabine minute, la cabine minute, la minute de Camini. La cabine minute, la minute de Camini. C'est la cabine minute sur ici Picardie. J'espère que vous allez bien. Aujourd'hui, on va parler d'amour ou alors de célibat. Enfin, je sais pas, parce que on voit tellement de choses sur les réseaux sociaux. Oui, les hommes ceci, les femmes ceci. Il y a une femme, elle m'a fait du mal au cœur. Mon ex m'a fait du mal au cœur. Il m'a trompé.

0: Il est parti. Mais en fait, pourquoi vous vous mettez en couple? Vous savez qui vous vous mettez en couple? Vous vous mettez en couple avec un être humain. Alors un être humain, je vous rappelle quand même ce qu'il est capable de faire. Un être humain, ils ont créé la guerre, l'esclavage, la torture, le viol, le génocide et la télé-réalité. Et après, vous êtes surpris quand votre partenaire, qui est un être humain, il vous a mal parlé ou alors il vous a trompé, machin et tout. C'est vous qui choisissez de sentir. Pourquoi vous sentez qu'un être humain? Et après, vous êtes surpris quand ça se passe mal. Vous avez l'arrogance de croire qu'un être humain, il va bien vous traiter pendant 30 ans. Il y a des êtres humains, ils trichent au Scrabble. C'est quoi l'intérêt de tricher au Scrabble? Et vous, vous leur confiez vos émotions, vous leur confiez votre cœur à un être humain et vous êtes surpris quand l'être humain il vous fait un coup de Trafalgar, mais vous n'êtes pas bien. Arrêtez de vous mettre en couple. Mettez-vous en couple avec un esprit. Voilà. Un humain en couple avec un esprit. Voilà. L'esprit, au moins, il va pas t'emmerder. Enfin, en même temps, un esprit, c'est un ancien être humain, donc si, ça peut être emmerdant. Non, mais pas les esprits. Arrêtez de faire confiance aux êtres humains. T'as cru que ton partenaire, c'était qui? C'était Jésus. D'ailleurs, même Jésus, ils l'ont tué, les êtres humains. Même lui, s'est fait avoir. Et vous, vous exigez une loyauté pendant 30 ans. Arrêtez ça. Arrêtez de vous mettre en couple avec des humains. Mettez-vous avec un arbre. Voilà. L'arbre, c'est solide, calme, silencieux, stable. Et en plus, il est enraciné, il peut pas partir. Voilà. Ton ex, il aurait dû essayer. L'arbre, tu peux lui faire des câlins. Il parle pas, il t'engueule pas. Tu peux oublier les sacs poubelles, il dit rien. Tu peux lui raconter ta journée, il te juge pas. Et c'est mieux qu'un mec, c'est mieux qu'une meuf, c'est mieux qu'un psy. Alors après, niveau sexe, bah écoute, c'est du bois. Il est toujours dur. Alors après ça dépend de ce qu'on aime, hein, ça dépend de ce que t'aimes, tu vois. En même temps, si c'est pas très fun, au moins il te ghoste pas, l'arbre, tu vois. Il a pas d'insta, il pose pas de story ambigu en mode je suis dans une forêt chelou. Et le pire, c'est que des fois, tu parles à un arbre dans la vie, tu vois. T'as plus de réponses que quand tu parles à une copine. Parce qu'un arbre, lui, il te fait pas rien, non, rien. Non, c'est pas ça, mais laisse tomber. Alors, moralité, si vous vous mettez en couple avec un être humain, n'oubliez jamais qu'en face de vous, bah, vous avez un être humain. La Camini minute de Camini.
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1: Dans le métro avec Julien. Julien, il est historien du métro. Bonjour Julien.
2: Bonjour Romain.
1: Nous sommes dans le métro, ligne 1. On découvre des choses assez intéressantes, comme d'anciennes publicités, par exemple.
2: Et en effet, dans cette station de 1936, enfin de 1900, fermée en 1936, eh bien, il reste quelques publicités de 1936 que l'on verra dans ce terminus.
1: Le métro, pour vous, c'est quoi? C'est plus qu'une vie, c'est une passion?
2: Naturellement. Je suis tombé dedans quand j'étais petit, comme Obélix, mais je suis mince.
1: Pourquoi les carreaux, Julien, du métro sont-ils blancs et si symboliques que ça?
2: Alors, c'est pas un symbole, c'est totalement un aspect pratique. Le métro en 1900, il est brillamment éclairé par l'électricité selon les journalistes de l'époque. En pratique, c'est une ampoule de 15-20 watts suspendue à un fil tous les 4,50 m. Parce que la technologie ne sait pas faire mieux. Donc en fait, on voit pas bien clair. Le carreau blanc biseauté, il a 5 faces. Il fait donc 5 reflets plutôt qu'un carreau plat qui en aurait un. Et donc, il va accroître la sensation d'éclairement dans les stations du métro.
1: Si on devait résumer cette ligne 1 en quelques chiffres, les chiffres marquants de la ligne 1.
2: Alors 125 ans, naturellement, 17 millions de voyageurs en 7 mois entre juillet 1900 et décembre 1900. 3 minutes. 3 minutes, c'est l'intervalle entre les trains qui atteint des 1905. On a un métro qui a été extrêmement bien conçu par Fulgence Bienvenue, puisque la ligne 1 du métro, elle est pas automatique, elle est automatisée. On a transformé une infrastructure dessinée en 1895, construite à partir de 1898, mise en service en 1900. Et depuis 2012, la ligne 1 est automatique. On a transformé une ligne de métro qui avait déjà plus de 100 ans. C'est dire à quel point nos anciens ont conçu un métro extrêmement astucieux. Le métro d'hier, il fait le présent, mais il fait également le futur.
1: On va terminer là-dessus, on va descendre du métro maintenant.
2: Et voilà, vous pouvez également, puisqu'on parle de 125 ans de ligne 1, mais de 125 ans du métro, signaler qu'il y a le livre, Le Grand Paris, P-A-R-I, car c'était un Paris, Le Grand Paris du métro, aux éditions La Vie du Rail, qui permettra à tout un chacun d'en savoir beaucoup plus et de se documenter.
1: Et à lire tranquillement sur le quai de métro.
2: Oh oui, ou à la maison, parce qu'il pèse 2,7 kg, il y a 416 pages, 1058 images et 1 million de signes.
1: Ça en fait des souvenirs. Merci Julien.
2: Merci Romain.
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3: À Laval, je vous emmène à la rencontre d'un musicien qui s'appelle Julien Gauthier et qui fabrique depuis un peu plus d'un an un instrument qu'on n'a pas l'habitude de voir ni d'entendre, la cigar box guitare. Alors moi je trouve ça très beau comme son, c'est justement ce que je lui fais remarquer en arrivant chez lui.
4: Bah oui, c'est ce qui m'a plu quand j'ai commencé ce projet. Le son m'a tout de suite emballé, donc je me suis dit, allez, il faut continuer, il faut en faire d'autres.
3: Alors, vous appelez ça une cigar box guitare. On n'est pas vraiment sur la boîte de cigares, hein, d'ailleurs, avec vous.
4: Bah oui, mais bon, pour l'instant, guitare bidon, je ne sais pas si c'est très vendeur.
3: Parce que vous utilisez des bidons d'huile à la place.
4: C'est ça, ce sont des bidons en fer blanc, d'huile, des bidons anciens. Et puis, moi, ce qui me plaisait, c'était surtout le côté recyclage.
3: Ça fait un an que vous avez lancé votre activité. C'est venu comment? Comment c'est né?
4: Eh bien, pareil, j'avais vu des cigar box, des petites guitares en boîte de cigares, et puis en discutant comme ça avec un ami, puis en regardant à gauche à droite ce qui se faisait, l'idée de la boîte en fer blanc s'est imposée en fait.
3: Parce que même dans l'histoire de la musique, elles ont leur importance, hein, ces cigar box.
4: Bah, les cigar box, oui, c'est l'instrument rudimentaire des musiciens de blues fabriqués avec ce qui traînait dans la rue, quoi, un manche à balai, une boîte de cigares vide et une corde et c'était parti, quoi.
3: J'ai l'impression qu'on peut faire vraiment plein de choses en termes de son, c'est le cas.
4: Ben c'est ça, c'est vraiment fait pour faire du blues, et puis notamment quand on rajoute le bottleneck. Donc
3: Alors attendez, qu'est-ce que c'est que ça? Parce que là vous venez de rajouter quelque chose sur votre petit doigt.
4: Oui, c'est un goulot de bouteille que je coupe moi-même, et qui permet de glisser sur les cordes et de produire ce son-là. un son typique du blues qu'on connaît bien, quoi.
3: Et alors, ce qui est bien, c'est que c'est plus facile à jouer cet instrument que la guitare classique. Parfait pour les débutants. Je demande donc à Julien Gauthier si je peux lui emprunter son instrument.
4: Avec grand plaisir.
3: Allez, on y va. Je m'assois quand même, c'est mieux, on est d'accord.
4: Oui, ça va être mieux.
3: C'est parti, allez hop. Tremble, Jimi Hendrix. Bon, ben, je préfère quand c'est vous qui jouez, en fait, Julien. Hein, c'est mieux quand même.
4: Oui, mais il faut un tout petit apprentissage quand même.
3: Pour en savoir un peu plus sur cet instrument, n'hésitez pas à aller faire un tour sur nos réseaux sociaux, Facebook et Instagram. On vous partage une vidéo en compagnie de Julien Gauthier et de ses Cigar Box Guitare. Julien qui propose aussi des ateliers pour fabriquer soi-même son instrument.
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5: Nous partons à la découverte des Maranges, ce petit territoire partagé entre trois villages. Chéilly-les-Maranges, Sampigny-les-Maranges et Dezize-les-Maranges, au lieu de la prochaine Saint-Vincent tournante 2026. Alors, avec Plus belle la vigne, on zoome sur ce territoire viticole caché dans une petite vallée. Ici, les coteaux font partie de la côte de Beaune, mais en Saône-et-Loire. Explication avec Élodie Roy, viticultrice et vice-présidente du comité d'organisation de la Saint-Vincent.
6: La côte de Beaune s'étale d'une même exposition, mais il y a une faille géologique à Santenay. Et les Maranges, on est une vallée un petit peu à part, je dirais.
5: Alors là, Santenay, c'est dans quelle direction ?
6: Santenay, c'est juste en face. Voilà,
5: là-bas. C'est dans le petit creux là-bas.
6: Là, vous voyez des bâtiments en face. Oui. Là, c'est tout le début de Santenay.
5: D'accord. Voilà. Et donc après, il y a les hauteurs, en fait, il y a les collines.
6: Les coteaux, voilà. Les coteaux. C'est une vallée, en fait. Les Maranges, vous avez la vallée de la Causanne et la vallée de la Deune. Donc la Causanne, c'est une petite rivière qui circule sur Chéilly, sur Sampigny, qui prend sa source en fait à Vauchignon, au bout du monde. Donc c'est un nom qui, ça s'invente pas.
5: C'est joli.
6: C'est une petite rivière qui fait 14 km et qui se jette dans la Deune, juste à la sortie de Chéilly. Donc cette rivière, elle passe au milieu là. Le petit village de Sampigny qui est ici, très étriqué, très enclavé, et sur les hauteurs, vous avez Dezize et tout en haut le petit hameau de Borgie. Et la montagne des Trois Croix qui est en face de nous, connue aussi sous le nom de Mont de Seine. Alors, bon, moi je les vois les croix, mais je connais. C'est vraiment juste en face de moi. Je sais pas si vous voyez.
5: Non, mais je
6: le petit point culminant.
5: D'accord.
6: Oui, là, on est à 521 mètres d'altitude, je crois. Et le vignoble des Maranges, ben, est vraiment devant nous.
5: Alors, qu'est-ce qui fait que ça reste tout de même la côte de Beaune, alors qu'on décroche quand même de cette côte de Beaune?
6: On décroche de cette côte de Beaune, légèrement, hein, c'est quand même pas... Parce qu'après, une fois passé la côte de Beaune, on est sur la côte chalonnaise. Mais la côte chalonnaise, on est sur la plaine de Saône. Nous, on est quand même très éloigné. La côte chalonnaise, elle est vraiment derrière cette colline-là.
5: D'accord.
6: Avec le village de Bouzeron qui commence la côte chalonnaise, Ruilly, Mercurey, etc. On a des terroirs distincts. Là, on a une carte géologique. Vous voyez qu'il y a beaucoup de couleurs différentes en fonction du type de sol.
5: Ah oui, je vois, jurassique, plutonique.
6: Donc ça, ce sont des niveaux géologiques. Donc là, on parle de millions et de millions d'années. Pour faire simple, c'est argilo-calcaire, mais pas que. On est un vignoble assez tardif. On vendange souvent plus tard que les autres appellations de la côte de Beaune.
5: Vous êtes entre la côte de Beaune et les hautes côtes, finalement.
6: Oui, exactement.
5: C'est ça.
6: Les Maranges, ils sont exposés sud-sud-est, on va dire. Les hautes côtes, moi, personnellement, j'ai des parcelles, elles sont exposées vraiment plein sud.
5: Nouvelle confirmation de la définition hyper millimétrée des terroirs bourguignons.

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1: Dimanche matin, levé avant le soleil, vers 9h, vous descendez prendre un café que vous pensez amplement mérité. 8 heures de sommeil, franchement, on mérite une pause café. Et devant la cafetière, votre cousin regarde attentivement le café couler. Ça s'appelle une sentinelle de cafetière. Et là, il se retourne et dit « Bon, t'es déjà debout ? Il fait corps noir, t'as qu'est ta lit ou quoi ?» Ne paniquez pas, Wikizef est là pour vous aider. Taquer ta lit. C'est une réflexion semi-désagréable, parce qu'il y a plusieurs niveaux de réflexion désagréable. Ça dépend de l'heure qu'il est, du temps qu'il fait. Admettons, il fait 27 degrés à l'ombre, et ben c'est l'heure de « fais pas chier ». Ou alors, il y a 3 grammes à quart. Et ben c'est pas la peine de se demander pourquoi il est désagréable d'un seul coup, c'est parce qu'il n'y a plus de canette.
0: Exemple.
1: Vous avez la réflexion désagréable qui serait « t'es déjà debout ? Ah, retourne te coucher, c'est pas le jour à me faire quiller du côté de la cafetière, hein ». La réflexion pas désagréable, t'es déjà debout. Oh bah alors, j'ai fait du café pour un régiment de soldats, t'inquiète, assis-toi, je te ramène un jet. Réflexion semi-désagréable, bah t'inquiète, t'as lié ou quoi ? Petite phrase qui présuppose que pour que vous parvinciez à vous lever tôt, il faille forcément que vous fûtes tombé du lit. Vu que vous n'êtes pas totalement du nord, que forcément tout ce qui est au sud du péage d'Arras possède un degré de fainéantise qui augmente au fur et à mesure qu'on s'approche de la Côte d'Azur. Ou là-bas, pour se lever tôt, bah faut pas quitter de leur lit, hein, mais qu'ils descendent en rappel. Allez, au revoir, hein, et une baisse à marraine.
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2: Bonjour, je me présente, je m'appelle Julien. Ma passion et mon travail, c'est le tatouage. Depuis, alors mes premières machines, je les ai achetées il y a une quinzaine d'années. J'ai commencé en autodidacte. Et un jour, j'ai une amie qui est partie se faire tatouer dans un salon et j'avais besoin de faire régler mes machines. Et je lui ai demandé si je pouvais l'accompagner pour demander des conseils au tatoueur. Et le feeling est bien passé avec le tatoueur, et donc il m'a proposé un apprentissage. Et je suis resté 2 ans chez lui pour apprendre le tatouage.
3: C'était une reconversion ?
2: Oui, avant je travaillais à Haribo. Alors j'ai toujours été passionné par la bande dessinée. C'est un métier où c'est compliqué d'en vivre. Donc je me suis tourné vers le tatouage parce que ça permettait d'allier ma passion du dessin avec une manière de gagner ma vie.
3: Il y a beaucoup de tatoueurs, il y en a partout. Depuis quelques années, c'est devenu énormément à la mode.
2: De plus en plus de personnes ont pu avoir accès au matériel de tatouage. Et donc ça a permis d'ouvrir ce métier à des personnes qui viennent des Beaux-Arts ou qui sont aussi passionnées par le dessin. Et ça a été un vecteur pour pouvoir vivre de leur passion.
3: Chaque tatoueur a un peu sa spécialité ou un univers. Le vôtre, c'est quoi ?
2: Alors moi, ce que je préfère tatouer, c'est tout ce qui va être organique, donc du végétal, l'animal, des insectes.
3: Qu'est-ce qu'il y a comme insecte à la mode en ce moment ?
2: Alors, il n'y a pas vraiment de mode, c'est... je fais beaucoup d'abeilles. La majorité, c'est des insectes élégants, des libellules, des papillons. Il y a des personnes qui... veulent marquer sur leur peau une partie de leur histoire. Et il y a d'autres personnes qui sont sensibles au travail artistique d'un tatoueur et qui veulent sur leur peau une pièce de ce tatoueur, comme par exemple un passionné d'art va vouloir un tableau dans son salon d'un artiste qu'il apprécie.
3: La Joconde dans mon dos, vous pouvez me faire ça ou pas ?
2: Alors c'est pas mon style, mais je peux vous orienter vers des personnes compétentes pour le réaliser.
3: La Joconde avec des ailes d'abeille.
2: Non plus. Je pourrais faire les ailes.
3: Merci beaucoup Julien.
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4: Bonjour Johan.
5: Salut Manu.
4: Merci de nous recevoir avec un service de céramique.
5: Ah oui, la céramique, c'est quelque chose d'important dans l'histoire de l'art pour moi. Quand ce n'est pas un vase ou une pièce de décoration, c'est usuel. Donc, je te présente ce service. C'est un service qu'on n'a pas l'habitude de voir. C'est un service qui a été créé par Robert Picot, qui était un céramiste valoriste extrêmement connu. Robert Picot, il fait partie de l'entourage des Roger Capron, des Jean Marais, des Picasso, de tous ces grands céramistes qui se sont tous installés à un moment au milieu du 20e à Valoris, dans le sud de la France. On le connaît surtout pour ses céramiques, pour ses pichets, tu vois. Par exemple, celui-là, c'est un pichet aussi de Robert Picot.
1: RP.
5: Et avec RP au fond, eh ben, il n'y a pas de doute, c'est Robert Picot. Robert Picot, très grosse production en vaisselle, en pièces de forme, etc. Il est vraiment connu pour sa vaisselle. Donc là, tu vois, on a un service d'une vingtaine d'assiettes. On a les plats de service, le saladier. La particularité de ce service-là, c'est qu'il n'est pas justement dans les fonds verts comme on connaît chez Picot. Il porte un fond blanc et un décor de fleurs bleues et jaunes.
1: Ouais.
5: Ça, c'est important de le signaler, c'est pas courant. C'est un service qui est très, très en vogue. On est vraiment dans la tendance de l'utilisation de la céramique à table, sur les tables aujourd'hui, qu'on utilise tous les jours. Donc, c'est quelque chose de très usuel et de très pratique. Je suis très content. J'ai eu la chance de pouvoir l'acquérir dans Affaires conclues sur le plateau. On a beaucoup de céramique de Robert Picot sur le plateau, et moi, quand je peux en emporter, boum, je ramène à la maison, parce que j'ai envie de proposer cette belle céramique des années 50 à la maison.
1: La valeur,
5: 4 plats de service, un saladier, une vingtaine d'assiettes, on est autour de 700 euros. Affaires conclues, cher monsieur. Bon, tu valides?
1: Je valide.
5: Allez, c'est parti.

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2: Bonsoir à tous, bienvenue sur ICI, très heureux de partager ce début de soirée ensemble, avec l'ensemble d'ailleurs des radios locales de votre radio ICI. C'était la rentrée il y a encore quelques jours, et qui dit rentrée dit nouveau rendez-vous. Chaque soir jusqu'à 21h, je reçois un invité ou une invitée qui prend le temps de voyager à l'intérieur de sa vie pour faire ressurgir tous les lieux qui ont façonné son existence. Une balade qui ce soir nous conduira aux quatre coins de la France, on ira faire un tour en mer Méditerranée. Ça va d'ailleurs beaucoup toucher notre invité, vous le découvrirez un petit peu plus tard. Et puis on ira dans le sud-ouest pour vous proposer des solutions de système de garde autour de nos animaux du quotidien. Bienvenue sur ICI. Notre invitée est pétillante, son sourire est aussi large que sa gentillesse. Journaliste, animatrice de radio, de télévision, l'a connue dans les maternelles, sur France 5. Tout le monde a son mot à dire. De retour d'ailleurs depuis quelques jours sur France 2. Elle est aussi romancière. Son premier roman, La fille au père, a été un vrai succès. Plus de 100 000 exemplaires vendus. Alors le second vient de sortir le 2 septembre en librairie chez Albin Michel et s'appelle La femme effacée. On en parlera ce soir. J'ai le plaisir d'accueillir Sidonie Bonnec. Bonsoir Sidonie Bonnec.
3: Bonsoir Éric Bastien, bonsoir à tous, quelle joie de revenir dans cette belle maison.
2: On est content de se retrouver avec Sidonie, parce que pour les plus fidèles, exactement, et c'est gentil, pour les plus fidèles et personne ne l'a oublié, vous étiez sur à l'époque France Bleu, devenue nouvelle.